quoi, hein. Et que si je voulais m'en sortir, il fallait vite que je me sois pour finir en palais au bout d'une fourche. Du coup, c'est ce que j'ai fait. Je me suis sauvé à la capitale et je suis devenu steward. Alors, steward, c'est pas grand-chose, vous me direz. Mais pour mes parents, oh, mon Dieu, qu'ils sont fiers. Pour eux, c'est comme si j'ai fait les grandes écoles, hein, polyclinique, l'ETNO, tout ça. Hein, ouais. Même si ma mère steward, elle sait pas ce que c'est. Pour elle, forcément que je pilote l'avion. Ben, je dis, maman, dis pas n'importe quoi. Je suis pas pilote. Je donne à manger aux gens dans l'avion. C'est pas un restaurant, hein. Alors, comme elle était si fière, ma mère, mais qu'au final, elle savait pas de quoi, un jour, j'ai décidé de l'emmener en vol avec moi. Oh, elle dit, ouais, gamin, où c'est qu'on va, où c'est qu'on va? À Clermont-Ferrand? Non. Non, plus loin, maman, plus loin. Si je t'emmène à Buenos Aires. Oh, elle dit, vas-y, c'est loin, hein. Elle sait pas où c'est, hein. Tout ce qu'elle m'a dit, elle m'a dit, c'est là qu'il y a le tango, puis la viande. Oui, parce que ma mère, si elle est grosse, c'est pas parce qu'elle est malade, hein. C'est parce qu'elle bouffe. Hein. Je lui dis, oui, maman, c'est là qu'il y a le tango, puis la viande. On part demain. Donc, j'étais avec maman à l'aéroport, je vais quand même prévenir le commandant de bord de mon vol, que qu'à maman, hein. Et m'a dit, écoute, il reste de la place en business, on va y installer ta maman, elle sera confortablement assise. Je lui dis, merci, merci, commandant, au moins un siège à sa taille, merci. Dis seulement, maman, je vais te demander d'être discrète. Parce que le passager qui sera assis à côté de toi en classe affaires, qui aura payé très cher son billet pour Buenos Aires, il doit pas savoir que toi, t'es ma mère et que t'as rien payé. J'ai la rush-cut discrète. Elle fait, ouais, t'inquiète pas, gamin, je dirai rien. Bon, on se retrouve dans l'avion. Moi, j'étais en train de faire mon petit embarquement en classe affaires. Hein. Et là, il y a une petite hôtesse qui me tape sur l'épaule qui fait, je crois que ta maman est à la porte de l'avion. Elle était avec ses sacs, ses boucles d'oreilles. Elle fait, bonjour, hein. Oui. Bonjour, madame. Suivez-moi, je vais vous accompagner à votre siège. Madame et pff, c'est maman. Mais tout, qu'est-ce qu'elle n'a pas compris? Je l'installe à son siège en espérant qu'une chose, c'est qu'elle se tienne. Je la vois qu'il faut passage à côté, on lui donne un coup de coude. Hé, hé, il est bien, c'est mon gamin. Et puis elle était comme à la maison, hein. Hé, Jean-Philippe, t'as pas de la moutarde? Oh là là. Elle a ruiné le chariot de dessert. Elle a bu comme un trou. Elle a ronflé comme une vache. Pendant le vol, le commandant de bord, il est venu me voir, il a fait « C'est un peu une mascotte, votre maman. » On a fini par arriver à Buenos Aires, moi j'étais rincé. Hein. Bon, on est toujours logé dans des beaux hôtels, ça c'est vrai, il n'y a pas à chier. J'ai dit à ma mère « Écoute, maman, avec l'équipage, on va se retrouver au bord de la piscine, prendre un peu le soleil, un peu l'air, après le vol, ça va nous faire du bien. » Elle fait « Ouais, gamin, je mets le maillot de bain, je reviens. » Moi, j'étais installé sur les petits transats, tu sais, en train de me faire lécher par les rayons du soleil, c'est comme ça, tu sais. Puis je vois un truc de loin arriver, je fais « Non. Non. » Et c'est maman. Elle avait mis un maillot de bain noir et blanc, une pièce de loin, on aurait dit « Orco, hein. » Sauver Willy pour les plus jeunes, hein. Elle m'a quand même cassé 3 transats au Sheraton, hein. Le lendemain, je voulais lui faire un cadeau, c'est ma maman quand même. J'écoute, maman. On a Buenos Aires, le cuir est pas cher, qu'est-ce qui te ferait plaisir? Oh, je veux bien une paire de godasses, gamin. Bah, vous me croirez, si vous voulez, on a passé la journée à faire les magasins de chaussures, elle n'a jamais rentré son pied dans aucune godasse. À la fin de la journée, j'ai acheté 2 sacs à main, j'ai foulé au pied, fous-moi la paix. Éreinté. Le séjour touchait à sa fin, on allait enfin rentrer à la maison. Nous voulons repartir à l'aéroport de Buenos Aires. On arrive à l'aéroport, mauvaise surprise, le vol était surbooké. Le commandant de bord, il vient me voir un peu gêné, il me fait « Écoute Jean-Philippe, je suis désolé, il y a un petit souci avec le vol, il est complet, complet, complet, surbooké. On va pas pouvoir embarquer ta mère, on est obligé de laisser ta mère à Buenos Aires. » J'ai dit « Laisser ma mère à Buenos Aires? Elle parle même pas français, ma mère. » Alors j'y suis allé voir maman, j'ai dit « Tiens maman, voilà ma carte bleue, tu vas à l'hôtel, tu payes avec ça, tu reviendras sur le vol de demain. » Bah elle dit « Bah si que je rentre et j'ai un ticket !» Elle dit « Voilà, elle a pas compris. » Elle dit « Bah ton père il m'attend à l'aéroport, hein !» Elle dit « Bah c'est quel bus qu'il faut que je prends ?» Je sais pas, c'est quel bus qu'il faut que tu prends. Arrête avec tes subjonctifs, tu vois. Moi j'étais désespéré, tu vois, je vais aller travailler. Et là le commandant de bord, il a dû sonder ma détresse, parce qu'il est venu me voir, il m'a dit « Écoute, on ne peut pas laisser ta mère à Buenos Aires, c'est non assistance à personne en danger. » J'ai dit « Oui, c'est un petit peu ça. Hein. » Surtout pour les Argentins. Hein. Parce que si elle s'énerve, elle t'en bouffe. Hein. On a fini par décoller, j'étais soulagé. Pendant la nuit, elle est venue discuter à l'arrière de l'appareil avec nous, la mascotte. Hein.
Elle était là, oh là là, l'Argentine, hein, c'était bien. Hein. Puis à un moment, elle fait, où que c'est, les toilettes, faut que je fasse caca. Je dis, maman. J'ai on dit besoin impérieux. J'y sais là, j'ouvre la porte des toilettes, je l'installe aux toilettes. Et juste au moment où je suis à la porte, le courant de bord dit « Hôtesse et Stewart, assis attaché, turbulence sévère. » Ma mère dans les chiottes. Ceci dit, avant qu'elle monte au plafond, faut dire que ça bouge. Hein. 130 kilos, tu les lèves pas comme ça. Hein. Mais quand ça a été terminé, moi j'ai couru pour libérer « Maman !» Je fais « Maman, maman, maman, maman, maman !» Et là, j'ai ouvert la porte et j'ai eu le spectacle. Elle avait un pied dans la culotte, la jupe sur la tête, le sac renversé, pleine de PQ, et elle était là. C'est pas moi, c'est pas moi, c'est pas moi, gamin. Elle dit, j'ai appuyé sur une chance d'eau, ça a tout fait bouger l'avion. Je l'ai installé à son siège, elle a plus bougé jusqu'à Charles de Gaulle. À Charles de Gaulle, mon père est venu nous chercher et elle lui a dit, vas-y, l'Argentine, c'est bien. Mais le prochain coup, j'y vais en train.

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2: Voilà, va falloir être très fort, mais les garçons sont différents des filles. Je sais, ça vous choque, mais c'est la vérité, nous sommes différents. Et je parle pas de physique, hein. Par exemple, les filles sont plus sales que les garçons. Ben si, il y a une preuve. Les garçons se lavent beaucoup moins que les filles. C'est comme pour les fringues, les filles lavent beaucoup plus. Les garçons, surtout les célibataires, ils sont plus malins. Ils ont inventé la lessive statique. Le principe est simple. Le garçon porte un t-shirt toute une journée. À la fin de la journée, il prend le t-shirt, il le plie, il le met dans un tiroir. Et ben deux jours plus tard, quand il reprend le t-shirt pour le porter à nouveau, il est persuadé qu'il est propre. Même si c'est vrai qu'il met beaucoup plus de déodorant que le premier jour. Hein. Ah oui, parce que le déodorant est l'ami de l'homme. L'homme n'a pas besoin de salle de bain, il a besoin de déodorant. Et même au bout de 2 mois, il a besoin de désodorisant. Non, mais c'est magique, tu t'asperges, tu sens bon. Et si tu sens bon, c'est que t'es propre. Hein. Moi, en ce moment, je me parfume aux brises des jardins sauvages. Et comme je voulais plus me laver les dents non plus, dans ma bouche, j'ai mis un petit bloc. Vous savez, le petit bloc qui fait l'eau bleue dans les WC. Eh ben oui, il faut être malin. Il y a plein de choses qui nous différencient. Par exemple, les garçons croient beaucoup plus au miracle que les filles. Le garçon vénère le frigo parce qu'il est persuadé qu'il se remplit tout seul. Alors que la fille n'a pas cette capacité d'émerveillement. Ce qui nous différencie, c'est que les filles pleurent beaucoup plus. C'est pas un lieu commun, c'est la vérité. Les garçons, ils sont plus malins. Ils savent que c'est fatigant de pleurer. Donc ils réfléchissent avant de pleurer. Ils veulent être sûrs d'avoir une bonne raison. Un garçon regarde la petite maison dans la prairie. Si, ça existe. Il y a une petite fille tuberculeuse. Il attend qu'elle meure avant de pleurer. Il veut pas se faire voir quand il y aura une fin heureuse. La fille, dès qu'elle entend que la petite fille est malade, elle commence à renifler. Et vous savez, le petit... Tu pleures ?
3: Non.
2: Bah si, tu pleures.
3: Non, je te dis.
2: Vous savez que la voix qui part en sucette, elle sait pas encore ce cas-là. Ça se trouve, elle a juste un panari, elle pleure quand même. Hein. Oui, parce que les filles, c'est sensible. Et puis, c'est moins intelligent que les garçons. Je dis ce que je veux, c'est mon sketch. Hein. Alors, disons que c'est pas moins intelligent, disons que c'est moins vif. Ça passe mieux, là. Mais si, regardez. Une fille dit à un garçon, je t'aime. Le garçon enregistre tout de suite l'information. Il est content. Alors qu'une fille, tu lui dis la même chose, toute la journée, il faut lui répéter, sinon elle comprend pas. Il y a d'autres choses qui nous différencient. Les filles rangent, alors que les garçons posent. Pour une fille, ranger, c'est dans un placard ou dans un tiroir. Pour un garçon, c'est tout ce qui n'est plus par terre. Il y a une chaussette sale par terre, le garçon la prend, il la pose sur une commode, pour lui, elle est rangée. Au restaurant aussi, on est différent. À la fin des repas, les garçons veulent un dessert, alors que les filles veulent partager. Mais attention, hein, qu'on soit bien clair. Quand ils se partagent, c'est partager le dessert du garçon. Non, parce que tu comprends, si tu en prends un entier, ça fera trop. Non, j'y arriverai pas. Non, n'insiste pas, j'y arriverai pas. Là, c'est intéressant. On voit qu'elle manque de confiance en elle. Parce que la plupart du temps, elles arrivent à le finir, le dessert. Hein, Mais attention, hein, tout n'est pas négatif. Toutes ces différences font que nous sommes complémentaires. En voiture, par exemple, on est complémentaires. Les garçons ne savent pas par où aller, alors que les filles savent qu'il fallait pas passer par là. Et ouais. Et me dites pas que je généralise, qu'on peut pas mettre toutes les filles dans la même case. Mais bien sûr que si, elles sont toutes pareilles. Les garçons, non. La preuve, c'est les fringues. Il y a des mecs qui portent du M, du L ou du XL, alors que les filles, quand on leur demande, elles font tout du 36.

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2: J'ai écrit une chanson sur mon accouchement parce que voilà, la maternité, c'est pas du tout tous les préjugés qu'on peut avoir. Moi, par exemple, j'ai adoré être enceinte une fois que j'avais plus le choix. Parce qu'en plus, moi, au total, j'ai même pas grossi. J'ai perdu 7 kilos en tout, voilà. C'est parce qu'il m'avait interdit l'alcool. Et voilà, non, c'est juste que c'était très très long parce que je ne perdais pas le bouchon muqueux. Et alors moi, c'est marrant parce que dans la consistance, ça m'a fait penser à du Whiskas. Et c'est juste après que j'ai eu les contractions et qu'avec Patrick, on est parti à la clinique. Et alors, il y a quelque chose qui m'a surprise, pour pas dire étonnée, c'est le protocole. C'est-à-dire que quand on arrive, il y a une phrase qu'il faut retenir, c'est que quand on nous dit « Alors, on en est où ?» Et ben, bim, trois doigts dans la nénette. Et alors moi, c'est fou le nombre de gens qui m'ont posé la question ce soir-là. Et voilà, et on va faire la chanson. 1, 2, 3, allez-y.
3: 1, 2, 3.
2: Allez, on n'aura pas mieux.

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2: Bonsoir à tous, je suis vraiment super contente d'être ici ce soir avec toute l'équipe de Bref. Ça a été vraiment génial de jouer dans cette série. Alors je vous cache pas que pour moi ça a donné lieu quand même à des anecdotes un petit peu cocasses. Je vous raconte, en fait la dernière fois j'étais dans un supermarché et il y avait deux mecs juste en face de moi comme ça. Et à un moment il y en a un qui dit à l'autre:
3: Hé, regarde, c'est la meuf de Bref.
2: Alors je le regarde moi comme ça, je lui souris, je lui fais un petit signe discret.
3: Elle me fait un signe.
2: C'est-à-dire, j'entends ce que tu dis, en fait.
3: Elle dit qu'elle m'entend.
2: Non, mais je suis là. Oh non, laisse tomber. Non, non, je te dis une connerie. C'est pas elle. La meuf de Bref, elle est beaucoup plus mince. Bref, j'ai croisé un con. Alors, petite précision pour le reste du sketch. Je voulais juste vous dire que je sais que ça existe, hein, les mecs bien. Je veux dire, les mecs beaux, intelligents, cultivés, attentionnés, tout ça, je sais que ça existe. Hein. Alors ce qu'il y a, c'est qu'en général, moi, ils s'intéressent pas à moi. Ah bah ouais, parce qu'ils sont déjà en couple, hein, avec un autre mec. Ah oui. Cela dit, attention, moi j'ai plein de potes gays. C'est vrai que les filles, aujourd'hui, on a toutes un pote gay. C'est un sac à main, un pote gay. Alors, hop, hop, hop, hop. Et moi, j'ai un très bon ami gay qui a une théorie plutôt intéressante sur les hétéros. C'est-à-dire que si vous voulez, pour lui, les hétéros, bon bah c'est tous des canapés Ikea. Hein, c'est-à-dire que la plupart sont convertibles, mais difficiles à monter. Vous voyez le... Et qu'est-ce que je veux dire? Oui, et moi j'ai pas vraiment de théorie sur les mecs. Faut juste savoir que nous, les filles, on recherche pas du tout un super-héros. C'est pas vrai. Non, parce que moi je trouve que les super-héros, de manière générale, je trouve que c'est pas franchement génial, ça fait pas vraiment rêver. Spider-Man, Batman, Superman, tout ça. Enfin, je sais pas qui rêve de se taper l'homme araignée, hein, à part la femme morpion, je vois pas trop. Et moi je crois que ce qu'il faudrait, en fait, c'est des super-héros, mais avec des pouvoirs utiles dans la vie. Vous voyez, des trucs qui n'existent pas, mais qui feraient vraiment rêver. Alors moi, il y a un super-héros que j'aimerais vraiment rencontrer, par exemple, c'est Fidelman. L'homme qui ne trompe jamais sa meuf. Alors lui, ce serait un vrai super-héros. Sauf que lui, contrairement aux autres héros, son but à lui, ce serait de ne pas avoir d'aventure. Hein, il ne triompherait pas du mâle, mais de la femelle. Vous avez remarqué aussi que les super-héros, ils ont tous une faille. Vous avez vu, pour Superman, lui, c'est la kryptonite. Alors, c'est une substance verte qui annihile tous ses pouvoirs. Et Fidelman, c'est pareil. Oui, non, sauf que lui, c'est pas la kryptonite. Hein, non, non, non, lui, c'est le whisky coca. Hein? Face à trop de whisky coca, le gars, tu le sais, il perd tous ses pouvoirs. Et le super vilain qui lui file des whisky coca pour l'affaiblir, il y en a peut-être qui le connaissent ici. C'est bien sûr Barman. Et au petit matin, glauque, Fidelman rentre chez lui, piteux, et tente de s'expliquer. Ah, attends, chérie, attends. Ils avaient de la crétonite et du gin tonic aussi. Ah bah, j'ai peur de tous mes pouvoirs, j'étais obligée de coucher avec la dame. Ouais. Alors, pour certains mecs, attention, c'est l'inverse. Oui, eux, c'est quand ils boivent que ça devient des super-héros. Attention, je dis ça, on peut tous se tromper, hein. Moi, ça m'est déjà arrivé de croire que je sortais avec Fidelman. Je m'étais complètement trompée de super-héros, en fait. Et oui, moi, c'est avec Mythoman que je sortais. Hein? Alors, il y a cette anecdote qui me vient maintenant qu'on se connaît un petit peu mieux. Je vous ai pas dit, moi, j'ai eu une aventure avec un vrai super-héros. Ouais, ouais. Je suis sortie avec un mec qui avait un super pouvoir de dingue. Le mec pouvait accélérer le temps. Vous voyez? Alors, c'est marrant parce que des fois, il me disait... attends, chérie. Attends, je vais te dire que ce soir, ça va être ta fête. Tu vas voir ce que tu vas voir. Tu vas... Oh non! Oh non, pas... Oh, oh, oh. Impressionnant, hein. Ça fait des souvenirs très courts. C'est ça le...

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2: Alors nous, à Nice, les impolocos, pardon, hein, doit figurer dans le Guinness des records. Quoique, à Paris, ils ont drôlement augmenté. Les impolocos, chez vous, là, ils sont tirés. Hein? Les rires sont tirés. Et ils ont augmenté à cause de la décentralisation. Et ils vous ont fait monter la plage l'année dernière. Si tout va bien cette année, il vous faut monter le soleil. Oh, madame, non, je rigole, madame. Oui, je rigole. Non, je dis ça, mais moi, j'aime bien Paris, je monte souvent. Mon deuxième fils, il habite là-haut. Bah, c'est vrai que quand tu viens de la province, tu comprends pas tout de suite. Hein. Non, il te faut un moment. Par exemple, on fait des exemples. Tu prends les spécialités culinaires. Tu vois, bon, nous à Nice, on en a un moulon, hein. La soca, la pissaladière, la ratatouille, la porquette, bon. Ils les connaissent même pas, hein. Ainsi, ils n'ont que trois des spécialités, ils sont connues dans le monde entier. Ils ont le jambon beurre, le champignon de Paris, et surtout, surtout le kebab. Beaucoup, après beaucoup, beaucoup, après beaucoup. On va partir. Ma pépé, hein. Ah oui. Et le quartier spécial que vous avez, comment il s'appelle? Le quartier chaud, là, j'y suis allée, moi, comment il s'appelle? Le quartier chaud, Pigalle! Malheureux, je suis allée, moi, Pigalle, malheur. 17 se chopent de partout, tu passes devant, ils te chopent le sexe. Et toutes ces femmes qui te font le recollage de trottoir. Malheur, oh là, toute la scène de jeu, les péripétaciennes. C'est pas ça, c'est qu'en plus, il paraît qu'ils prennent une fortune, hein. Comme il m'a dit, mon fils. Non, il y va pas pour lui, hein, mon fils. Non, il y va pour un copain. Oui, mon fils, c'est pas son genre, hein. Voilà, il est plutôt du marais. Ah oui, comme il m'a dit, ah oui, il m'a dit une somme. Ah oui, ils prennent 200 euros par tête de pipe. Si le temps y dépasse, il paraît qu'ils font payer en sus. Ah oui, et le chose du métro. Alors tout le monde, il me disait, oui, Mado, va pas dans le métro à l'heure de pointe, patati patata. Bon, nous, dans le midi, on sait pas ce que c'est, l'heure de pointe, hein. C'est vrai, nous, on pointe au bout, les basta, hein. Bon. J'y suis allé dans le métro à l'heure de pointe. Malheur. Tout le monde, il est esquiché comme ça. Oh, le type de derrière, faut voir comment il te colle, hein. Tu la sens bien, l'heure de pointe.

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1: Et alors vous, messieurs, ce n'est même pas la peine d'essayer de me reprocher de vous comparer avec des chiens, parce que ce n'est pas nous qui nous comportons comme eux. C'est qui pisse tout le temps dans la rue? C'est qui vient se frotter contre ta jambe, là, dans les transports en commun? C'est qui passe toute sa journée à essayer d'attraper sa queue? Oui, je parle des chiens, oui. Ah ben non, ça, messieurs, je sais que vous y arrivez très bien, hein. D'ailleurs, arrêtez de m'envoyer des preuves avec vos dick pics, là, hein. Ah non, mais je reçois régulièrement sur mes réseaux sociaux des photos de Zboob. Des photos de Zboob inconnus. Alors, je sais que nous sommes ici ce soir pour rire ensemble, mais profitons-en pour essayer de comprendre. Donc moi, messieurs, je vous pose maintenant la question, mais ouvertement, à quel moment tu te dis « ça peut marcher » ? Non mais à quel moment tu penses il y a une fille qui va te répondre « qu'est-ce qu'elle est belle ! » Épouse-moi ! Ça n'arrivera jamais, messieurs. Allez, faut faire tourner la roue, là, messieurs, là. Oui, bah, même si le hamster est mort, allez. Ça n'arrivera jamais. Si vous voulez draguer une fille, allez sur les sites de rencontres. Je me suis inscrite, c'est très efficace. Tu crées un profil, ok? Tu mets des photos de ta tête. Ensuite, tu choisis un pseudo et tu reçois un message d'une personne que tu ne connais pas. Un message de Brad Pitt. Ça, ça veut donc dire qu'il y a un mec chez lui qui va prendre la décision, hein, de choisir comme pseudo Brad Pitt.

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2: L'autre soir, je remettais le clown d'or au Festival International du Cirque de Monte-Carlo. Très chic, organisé par le prince Albert, là. Vous savez, le jeune qui s'est marié avec Charlène. Adorable, ce gars-là, très simple. Il m'avait donné une suite gigantesque qui domine le port. Porsche, terre battue, Rolex, la routine, quoi.

Bon. Je remettais le prix devant un parterre ému par ma classe, ma beauté. Je remettais le prix à un groupe de trapézistes argentins, les Picadillos. Pour vous situer le genre d'homme, des cousins germains des Gypsy Kings. Des beaux bruns comme ça, très très, pas très grands, très trapus, très trapus, très trapus, très frisés, très frisés, très frisés, très frisés. Des jobis-jobas. Qui faisaient un numéro de voltige énorme. Je remettais le prix de ma parterre, donc ému par ma classe, ma beauté. Et au moment où je remets la statuette du clown d'or à Chipito, je sens contre ma cuisse un renflement suggérant nettement le désir. Fernando, le chef des Picadillos, me dit alors, « Cantare, te quiero, hija de puta. » Ce qui veut dire bien sûr en quelques mots, « Ton corps est magnifique. » La soirée se passe, je rentre dans ma suite, Porsche, terre battue, Rolex, Sofinco, chercher l'intrus. Je prenais un bain de champagne, pas millésimé, pour péter dans le bain. Un petit crément, ça suffit, hein. Et là, qu'est-ce que je vois passer devant la fenêtre de salle de bain? Un truc, je prends mes lunettes, je dis, qu'est-ce que c'est que ce machin-là? Et ça repart, j'ai mis que Dieu sait ce truc-là. Je sors nu de mon bain de champagne, et là, qu'est-ce que je vois passer Fernando, le chef des Picadillos, qui se balançait sur son trapèze, nu. Il avait par amour, attention, ils ont les moyens, les gens de cirque, hein, loué un hélicoptère qui faisait un vol stationnaire au-dessus de mon hôtel, et il avait suspendu son trapèze. J'ai vangué avec lui, figurez-vous. Nous sommes partis sur son trapèze au-dessus du vieux port de Monaco. Nous nous sommes posés à côté du chapiteau. Tout était éteint. Il m'a fait monter sur la nacelle, lui rester sur son trapèze, et à chaque fois qu'on se croisait, crac ! The night. Ils sont 8 les Picadillos. J'étais crevé. À un moment donné, le père Bonhomme dit à l'oreille, Cantare, je vais chercher Jumbo, l'éléphant. Diamant. C'est là où je me suis réveillé, j'avais faim.

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2: Bienvenue tout le monde, il est 5h pétante à La Réunion et nous sommes le mercredi 7 octobre 2026. J'espère que le réveil n'a pas été trop difficile. D'ailleurs, si vous êtes déjà debout, soit vous travaillez très tôt, soit votre cerveau a décidé qu'à 4h47 était une excellente heure pour repenser à une conversation de 2019. Allez, dans les deux cas, bienvenue, on va essayer de rendre tout ça un peu plus agréable. Jusqu'à 9h sur Rire et Chanson Réunion, c'est mercredi. Le retour aussi de la chronique des Kids, ça se passera dès 6h pétante. Donc branchez-vous, les Kids qui sont en tournée et on en parle tout au long de ce mercredi. En attendant, nous c'est nous qui arrive, le retour aussi de Raymond Ness, Martin et son appel trop con à la meilleure sur Rire et Chanson Réunion. Mais avant ça, on démarre cette nouvelle journée avec le seul ludique, il est québécois et on l'adore, il s'appelle Anthony Cavana, c'est maintenant et c'est seulement sur Rire et Chanson Réunion. Bienvenue.
3: Je suis totalement accro à Facebook et Twitter en ce moment. Je suis accro, j'ai besoin de ma dose. Et moi, ce qui m'intéresse, c'est le statut des stars. Moi, j'aime voir ce que les stars font en temps réel. J'ai juste besoin d'une petite dose. Là, je vais chercher mon iPhone. OK, on va sur Facebook vite fait. On continue le spectacle. Ça vous embête pas, hein? Oui, connard, on a payé. Fais des blagues. Merci, merci. OK. Le Facebook de Laetitia Hallyday. Laetitia dit, Johnny, c'est comme un mon chéri. Il est mou à l'extérieur et plein d'alcool à l'intérieur. On est obligé d'aller voir celui de Johnny. Johnny dit quoi? Je me suis blessé, je saigne. J'ai perdu près d'un litre de sangria. Tiens, il y a le Facebook du mari de Janie Longo. Il dit, Janie ne s'est jamais dopée. Elle est clean, on a tout testé sur elle. Son sang, ses cheveux, ses couilles, elle est clean. OK, un truc un peu plus light. Facebook de Valérie Damido. Valérie dit, je voudrais mettre ma photo sur Facebook, mais il n'y a pas la place. Oh non, Anthony, tu peux pas dire ça, hein, fais gaffe. Sinon, Damido va venir chez toi coller des stickers partout. Salut, mes chouchous, mes toutous, mes chatons, mes loulous, mes poupous. Vous savez pourquoi les mecs pleurent à la fin du show, hein? Ah putain, c'est encore plus moche qu'avant. Vous êtes choqués, là. Il y en a plein qui sont choqués parce que j'ai fait une vanne sur Valérie Damido. Pourtant, c'était pas une grosse vanne. Mais ça passe mal en France, les gros. Hein. Ça passe mal la porte. Ça... Non, ça fait 12 ans que je fais de l'humour ici. Ça fait 12 ans qu'on me dit hey, « Anthony, on n'est pas au Canada ici. Hein. » On n'est pas au Canada, on est en France. En France, on se moque pas des gros. C'est pas de leur faute s'ils sont comme ça, c'est hormonal. Non, c'est buccal. Dépose la fourchette, boulette. Hein? Hey. On se moque pas des gros, Anthony, c'est pas de leur faute s'ils sont comme ça. Par contre, tu peux te moquer des Noirs, des Arabes et des Portugais, c'est de leur faute s'ils sont comme ça, c'est macaque et c'est bougnoule. Que ce soit bien clair, je n'ai rien contre les gros. La meilleure amie de ma femme est obèse. Elle a le droit de manger ce qu'elle veut, je m'en fous. Tant que je suis pas chez moi, il y a pas de problème. Non, c'est vrai, la dernière fois qu'elle l'a fait, on est obligé de déménager. Donc, il y a des trucs comme ça qui choquent des publics. Il y a 3 semaines, je faisais un spectacle à Gif-sous-Rivette. Et puis j'ai dit que j'admirais Tiger Woods. Je sais pas pourquoi j'ai dit ça. Et puis toutes les filles me sont tombées dessus. Comment tu peux dire ça? C'est un gros dégueulasse, infidèle. J'ai fait, hey, c'est quand même un des plus grands athlètes de l'histoire. Ce mec-là était capable de se taper 18 trous et après ça d'aller jouer au golf. Respect! Non, je vois que mesdames, vous m'avez mal compris. Là, quand je dis ça, je dis pas que tous les hommes trompent leurs femmes. Il y en a aussi qui se font pas choper. Et bien sûr, quand je dis que Tiger Woods trompe sa femme, hein, je dis pas que tous les Noirs trompent leurs femmes. Les Chinois, c'est pire, ils trompent tout le monde. Alors, attention, je n'ai rien contre les Chinois. Attention, j'adore vivre à 40 dans 10 mètres carrés en roulant des nems avec mes pieds comme n'importe qui. Non! Non, les Chinois, ils sont super forts. Les Chinois contrôlent tout en ce moment. Ils ont pris la place des Juifs. Ils contrôlent tout. Attendez, je n'ai rien contre les Juifs. Attention, je ne vais pas me fâcher que mon producteur, mon banquier, mon avocat. Et donc, les Chinois contrôlent tout. Et c'est leur tour. Ils ont le droit. C'est à leur tour de tout contrôler. Ils sont 1,5 milliard. Ce sont les boss. Ils contrôlent tellement tout que pendant des années, ils ont empêché les couples d'avoir des petites filles. Eh bien ça, de notre point de vue d'occidentaux, on trouve ça dégueulasse. Mais résultat, 30 ans plus tard en Chine, il n'y a pas un accident de voiture. Comment ça? Où? Je viens de vous le dire, en Chine. Ah non, mesdames, vous avez mal compris. Attention, attention. Quand je dis ça, ben non, attention. Je dis pas. On interprète mal ce qu'on dit, les humoristes. Quand je dis ça, je dis pas que les femmes conduisent mal. Il y a plein de femmes qui ont leur permis poids lourd. Oui, les lesbiennes. On oublie souvent. On l'oublie. Attention, je n'ai rien contre les lesbiennes, hein. Je précise, parce que j'ai pas envie à la fin du show de me faire casser la gueule par une bande de broutes minous plus musclées que moi, gavées à la bière. On est d'accord, hein? Et bien sûr, je ne dis pas que toutes les lesbiennes boivent. Toutes les lesbiennes ne sont pas dans la police. Faut faire attention, c'est des préjugés. Et donc s'il vous plaît, parce que j'ai pas envie qu'après le spectacle vous sortiez d'ici en disant je suis allé voir Cavana, hein, et puis les lesbiennes, les noirs, les chinois sont ces têtes de turcs. Et je n'ai rien contre les turcs, j'adore leurs chiottes, ok? Oui. J'adore me pisser dessus et chier sur mes pompes au bistrot du coin. Donc, s'il vous plaît. Faites attention, parce que c'est pas bien pour ma réputation. Et après, qu'est-ce qui se passe? C'est comme ça que le téléphone arabe commence. Et je n'ai rien contre les Arabes! J'adore le Moyen-Âge! Et voilà, donc. Attention. Il y a plein de périodes de l'histoire que, il n'y a pas que le Moyen-Âge que j'affectionne. Il y a plein de périodes extraordinaires, comme l'Antiquité, la Renaissance, le temps béni des colonies. Et la période de l'abolition de l'esclavage. Génial, génial. Bon, il n'y a pas grand-chose qui a changé depuis. Hein. C'est toujours un noir qui travaille et des blancs qui regardent.

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1: Et c'est comme ça tous les jours.
2: Tous les jours. 12 octobre 64, Saigon, Vietnam, centre militaire des GI.
3: Maman, ça y est, l'entraînement va commencer et d'ici 4 semaines, nous serons sur le terrain, face au Viet. Tu me manques. L'orange de papa me manque. Vive l'Amérique. Parfois le soir, je cafarde, surtout qu'ici on n'a pas canal. Alors je t'imagine rentrer dans la chambre me disant...
4: Couchez-vous ! Il y a des putains de yakoué dans la rizière !
3: Maman, il faut que je te laisse. Il paraît qu'il y a des putains de yakoué dans la rizière de la chambre. Vive l'Amérique.
5: Salut, Bill Gates, Oklahoma.
6: Jean-Pierre.
5: Hein ?
6: John Peter, Saint Laurent Nuard.
5: Ah, c'est dans le Kentucky, ça, non ?
6: Non, Alpes-Maritimes.
7: Salut les faces de Tipex, ça bûche le mec ? Eh, c'est cool, salut mec ! Ah, c'est cool ici, hein ? Ah là là ! Ça schlingue le clochard qui a fait un sprint, hein ? C'est toi qui a lâché une pastille, mec ?
4: Je peux pas des entrailles, mec !
7: Ah ouais, non, alors c'est moi, alors, hein ? Allez, un peu de musique, là, elle est cool ! Oui, oui, oui, oui, c'est le délire !
5: Non, attends, attends, excuse-moi Fer de Guerre, pourrais-tu éteindre ta musique de couleur, vive l'Amérique?
6: Attends mec, pourquoi je ferais ça face des spermes javelisés?
4: Parce qu'ils donnent le monde!
6: Attendez les mecs, jamais personne m'a parlé comme ça, hein? Vous savez qui je suis les mecs? Je suis ceinture noire fluo de karaoké! Et j'ai été formé par mon oncle! Et vous savez qui c'est mon oncle?
8: Tonton David?
6: Non!
5: Oncle Benz?
6: Non, c'est Cassius Clay!
5: Ah ouais, et toi c'est porte-clé, non?
6: Porte-clé! Ah là là! Allez mec, vous m'avez l'air bien sympathique!
9: Je n'ai jamais vu un tel ramassis de fouilles merde. Vous êtes la viande de l'Amérique et moi le sergent Carter, mais pour vous ce sera chef, c'est clair?
10: Oui, chef!
9: Pendant 4 longues semaines, je vous apprendrai le rudiment des armes, la rigueur militaire. Des questions?
8: Ouais, quand c'est qu'on mange?
9: Est-ce que je t'ai dit de l'ouvrir? Qu'est-ce que t'as de marrer, toi?
6: Ah oui, non, j'écoute Rire et Chanson, là. Hein.
9: Il se trouve que dans chaque groupe de formation, il y a toujours un petit rigolo qui se croit plus futé que les autres. Et on dirait que c'est toi, Washington.
6: Eh ben, comment tu sais que je m'appelle Washington?
9: Parce que tous les blagues dans les films américains s'appellent Washington. Écoute-moi bien, Washington, écoute-moi.
10: Cassez-lui la tête, chef!
9: Qui a parlé?
10: Moi, chef! Soldat boule! Matricule 2022! Engagé volontaire! J'ai un QI de moins de 2!
9: Ah, tu me fatigues! Pour les autres, que ce soit bien clair!
6: Que ce soit...
9: Demain, levé 5h45. Bonne nuit, les filles. Ok, GIs de mon cœur, ici, c'est la jungle. Alors, vigilance. Et rappelez-vous, les Viettes peuvent se camoufler en n'importe quoi, en n'importe qui. Alors, si une fougère vous sourit, flinguez-la.
10: Entraînement! 3, 4...
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9: J'ai l'impression qu'on tourne en rond là.
6: Putain, c'est ces putains de monde qui tournent pas rond. J'en ai marre de me faire sucer que par les moustiques, moi. J'abandonne, j'arrête là.
9: Oh, tu vas lever ta charpente, gros quick. T'as signé un pacte avec ton pays et tu vas payer ta dette.
6: C'est bon, on l'a payé notre dette. Ça fait 8 jours qu'on marche. Moi, j'ai les pieds comme des sandwichs et mes sandwichs sentent les pieds.
9: Je conseille de la fermer. Tu ramasses ton paco, tu t'en vas.
5: Bon, Boule et Bill, avec moi, on va chercher du bois. Vous deux, ouvrez l'œil.
15: Oh là là là là là.
8: Oh là là.
15: Oh nana.
6: Ah, lui, il est comme le riz, hein.
8: Ah ouais, dans l'eau, il gonfle.
6: Ouais. Et dis-moi, gentil bisounours.
8: Oui.
6: Qu'est-ce que tu comptes faire, toi, après la guerre?
8: Moi, après la guerre? Quand te prendre un cabanon, 500 mètres carrés, tu vois. 4-5 femmes, mais des canons, hein. 15 000 francs par mois et rien foutre.
6: Ah, cool.
8: Et toi?
6: Moi?
8: Qu'est-ce que tu comptes faire après la guerre?
6: Je travaille avec toi, hein.
5: Oh, on arrête de papoter les poules. Vous deux, faites-moi du feu.
10: Cochez-vous! Tu me fasses! Dire!
5: Non, non, attendez, pour les Vietnamiens, ce sont des êtres humains. Moi, j'ai été élevé par un sumo, je parle un petit peu le dialecte.
16: Vas-y.
5: Suzy Wan? Son Kukai? Chop souhait.
6: Je vais mourir.
5: Tu vas pas mourir.
6: Je vais mourir.
5: Tu vas pas mourir.
6: J'ai une petite fille de 8 ans et demi.
5: Oui.
1: Dans 6 mois, elle aura 5 ans.
16: Oui, parle.
1: J'ai une photo d'elle dans ma poche.
16: Oui, tout de suite. Dans quelle poche?
1: Non, mais pas là, dans mon empire à Brooklyn.
16: Ah, d'accord, ok. Mais tu la retrouveras, tu la reverras, tu le reverras ton pays. Je te promets, je te jure, Washington.
17: Chef, voilà. Je crois qu'on s'est un petit peu trompé de jungle.
18: Pourquoi?
17: Forêt.
19: Forêt domaniale de Rambouillet.
20: Les talents du rire au programme de la matinée, c'est comme ça tous les matins sur Rire et Chanson Réunion. C'était les Nous, c'est nous. Et puis, ça, tu connais, le mercredi, c'est vraiment le jour qui ne sait pas trop ce qu'il fait là. Ce n'est plus le début de semaine, ce n'est clairement pas encore le week-end. Il est posé au milieu, il regarde tout le monde travailler. Bon, heureusement, nous, on est là pour lui donner un petit peu d'intérêt, hein, des sketchs, de la musique et de la bonne humeur, c'est mercredi. À retrouver aussi dans quelques instants la chronique des kids dès 6h30 sur Rire et Chanson Réunion. Le temps aussi pour nous d'accueillir notre papy culte des canulars, Jean-Yves Lafesse, qui sera de retour dans quelques instants à peine sur Rire et Chanson Réunion. Les nouvelles stars du rire avec Édouard Delognon. Et puis avant ça, Martin et l'appel trop con, ça arrive juste après les nouvelles stars du rire. Ça tombe bien, on a Raymondes, c'est pour vous et c'est maintenant sur Rire et Chanson Réunion. Bienvenue et belle matinée.
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23: Quand t'as peur des chats, personne te respecte. Parce que les gens, ils ont décidé à ma place que c'était pas une peur valable. Par exemple, si vous et moi, on était dans une soirée qui avait une araignée au plafond, là, c'est panique générale. Moi, j'ai pas peur des araignées. Je peux même vous en débarrasser. Les femmes, elles seront là, waouh, quel homme. Mais si 2 minutes plus tard, je demande gentiment, est-ce qu'on peut mettre le chat dans une autre pièce? Mais t'es un monstre? T'as pas de cœur? Non, c'est juste que j'ai peur des chats. MDR, depuis quand les chats sont dangereux pour l'homme? Ah, j'ai oublié, les araignées, ça capturait les êtres humains. Depuis quand on est rationnel face à ces phobies, tu vois? Je me suis renseigné, il y a des phobies plus ridicules que la mienne. Il y a des gens, ils ont peur des mentons. Leur pire cauchemar, c'est une bise des frères Bogdanov. Et on me juge, tu vois. Et tu sais, il n'y a pas longtemps, j'étais à une soirée, je leur ai expliqué exactement ce que je viens de vous expliquer. Ils avaient l'air à l'écoute. Du coup, je leur ai dit, ok, maintenant, c'est moi ou le chat. Ils m'ont commandé un Uber, les bâtards. Je croyais que c'était une blague. En partant, je me suis dit, quelqu'un va me retenir. Je me suis retourné, il n'y avait personne. Juste le chat qui m'a regardé du genre, bien essayé, bolos. Et c'est là que je me suis rendu compte que c'était vraiment l'espèce la plus privilégiée de tous les temps, les chats. Ils sont nourris, logés, aimés, sans qu'on leur demande rien en retour. Que dalle. Tu sais, même attraper les souris, ils font plus. Pour eux, c'est un emploi fictif. Dès qu'ils en voient passer une, ils sont là, ah, ça a l'air tellement dégueu. Allez, toi, serre-moi mon canigou. Et tu sais, vous allez me dire, bah, c'est pareil, c'est un animal de compagnie, le chien. Mais le chien, pour avoir tout ça, il doit protéger son maître, aller à la chasse, guider des aveugles. Vous vous rendez pas compte? Il y a des aveugles, ils confient leur vie à un chien. Et ça se passe bien. Confie ta vie à un chat, tu vas voir ce qui va se passer. Tu vas voir si tu vas pas finir sur le toit d'un immeuble. Mais ouais, et tu sais, ce qui me gêne aussi avec les chats, c'est qu'ils ont une vie de rêve et ils ont cette vie. Ça choque personne ici. Ils ont cette vie alors qu'ils branlent rien. C'est comme si tu donnais cette vie à un entier, tu vois. Les trois premières vies, il va dormir. Les trois suivantes, il va zouker. Et la dernière, il va dormir et zouker.

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2: La vache, l'ambiance. Bon, ben voilà, je me présente, je m'appelle Yann Guillarme. Je suis breton. J'ai 21 ans. Dis donc. Bon, j'ai un peu tiré sur la corde. Et du coup, vous vous dites, mais attends, mais comment il va nous faire rire? Il est si jeune. Eh ben, pour commencer, je vais vous montrer mon cul. Non, ouais, calme-toi. Non. Public exigeant. Non, vous inquiétez pas. C'est une passion de faire marrer. Ça a commencé il y a longtemps. Comme cette fois où, en classe de neige, pendant la nuit, je suis allé dans le dortoir des autres élèves, comme ça, leur bourrer la poche avec de la ratatouille. Puis après, je suis allé dans le dortoir des filles, leur faire des petits bisous pendant qu'elles dormaient. Enfin, le lendemain, les parents gueulaient. Ouais, c'est pas normal et tout. Mais je leur dis, ça va, c'est pas parce que je suis prof que je peux pas m'amuser un peu, merde. Tiens. Je suis d'accord avec vous, on joue pas avec la nourriture, mais bon, c'était pour faire marrer, quoi, voilà. Alors après, sur scène, pour faire rire, il y a des techniques, hein. Par exemple, on utilise des phrases telles que « Tiens, je sais pas si ça vous arrive », ou « Je sais pas si vous avez remarqué, parce qu'il faut que tu te sentes concerné pour que ça te fasse marrer ». Bon, par exemple, si j'arrive et que je fais « Waouh, salut, je m'appelle Yann, voilà, hier, écoute, je revenais de Los Angeles dans mon jet privé avec Arthur, il y avait David Guetta qui était en train de mixer, grave, et on se tapait de la tequila pape sur les fesses d'hôtesse de l'air, je sais pas si ça vous arrive, non !» Tu vois, il réfléchit, lui, tu vois. Alors que, à contrario, si j'arrive et que je fais « Waouh, salut, je m'appelle Yann, voilà, hier, écoute, j'étais sur le périph' dans ma Clio avec mon beauf, on écoutait Rire et Chanson, après 2-3 binous, on est maté des tapins dans la rastafette du côté du bois, je sais pas si ça vous arrive, oui !» Tu vois, voilà. T'as une autre technique, enfin, c'est plus une astuce, hein. Faut toujours dire « voilà » lorsqu'une vanne ne marche pas. Exemple de vanne qui marche pas, Non, celle-ci, elle est hilarante. Bon, admettons, ce matin, je croise un bonhomme dans la rue et tout, je lui dis « bonjour », il se retourne, c'était une meuf. Voilà, hein, voilà. Et une autre technique classique, évidemment, faut toujours prendre quelqu'un du premier rang comme souffre-douleur. Ou sa femme, « mon Dieu, que tu es belle !» Je prolongerai volontiers ce premier contact en allant courir dans la garrigue nue. Je te lirai du Baudelaire et tu viendras t'asseoir sur mon visage. Oh là là. Alors attention, faites pas ça dans la vie quotidienne. Hein. Là, je me permets de faire ça parce que je suis sur scène, tu vois. Mais si je suis en train de faire mes courses, je drague pas une caissière comme ça, tu vois. Si au moment de payer, la caissière me regarde, me fait... Je sais pas pourquoi elle parlerait comme ça, mais admettons. Vous avez votre carte de fidélité ? Oh la vache ! Bah déjà, tu te calmes. Et non, nul besoin de carte pour que je te sois fidèle éternellement. Allons courir dans la garrigue nue. Je te montrerai mon hirondelle. Il est malade, donc qu'est-ce qu'il dit ? Sécurité ! Ouais, t'as raison, sécurité ! Eh ben, Bernard, eh ben viens, percute, l'autre con, je sais pas quoi, il va courir dans la garrigue, là, il est malade, l'autre ! Il veut me montrer son hirondelle, là ! Il me montre son hirondelle ! Mais ça va pas, tu veux me saucissonner, tu veux jouer Lover, Pinocchio, bah tiens, regarde, t'as pas besoin d'aller faire tes courses, il y a bouffé pour 15 jours là-dedans ! Trop non ?

0: 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Et aujourd'hui, mercredi, on retrouve aussi les kids dans les studios de Rire et Chanson Réunion. Déjà, première performance, hein, réussir à réveiller les jeunes aussitôt pendant les vacances. Enfin, pendant les vacances, c'est presque les vacances. On n'y est pas encore, hein. Voilà, rien que pour ça, ils méritent des applaudissements. Et dans la matinée, on vous fera découvrir quelques extraits d'ailleurs de leur univers dans quelques minutes. C'est aussi le retour des grands noms de l'humour français et le humour rayonnais. Johnny Guichard, juste après Martin.
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3: Oui, allô, bonjour.
4: Bonjour madame, c'est bien la boucherie charcuterie?
3: Oui.
4: Monsieur Martin à l'appareil, société Martin Intérim, je dois vous déposer un trancheur.
3: C'est quoi comme trancheur?
4: Bah c'est un gars que je vous ai recruté par ma boîte d'intérim et qui s'occupera de trancher à votre place.
3: Là je comprends pas, vous devez déposer chez moi un gars pour trancher?
4: C'est ça, c'est ce qu'on appelle dans le métier un trancheur professionnel, c'est le gars qui réalise toute la trancherie. Viande, jambon, saucisson.
3: Mais je vous ai rien demandé, j'ai pas besoin de quelqu'un qui vienne trancher, enfin chez moi il y a pas de problème, moi je tranche très bien.
4: Comment ça vous tranchez? Vous êtes tranchiste?
3: Non,
4: enfin je veux dire, est-ce que vous avez suivi une formation trancherie?
3: Non mais attendez, je prends personne dans ma structure, je veux dire. J'ai pas besoin d'un gars comme ça, je suis pas une industrie.
4: Non mais vous, ça vous simplifie parce que vous vendez tous vos trucs en gros morceaux et après le trancheur, il tranche.
3: Non mais il va pas venir me couper de la viande et de la charcuterie chez moi.
4: Bah si, l'avantage c'est que vous lui payez pas de salaire puisque le trancheur est payé à la coupe.
3: Donc moi je vais rester derrière le comptoir puis je vais lui dire au gars, coupe-moi deux beefsteaks, puis il va me dire bon bah ça fait 2 € pour la coupe.
4: Voilà, mais je vous rassure, c'est pas vous qui payez, ce sont vos clients qui payent le trancheur.
3: Non.
4: Bah si, il leur prend 50 centimes par tranche et vous ça vous coûte rien.
3: 50 centimes sur une tranche.
4: Ouais, pour la charcuterie parce que pour la viande c'est plus cher.
3: C'est que ça veut dire qu'un client qui demande 10 tranches de jambon, il prend 5 €.
4: Ah bah pour un trancheur professionnel, oui, c'est le barème officiel.
3: Non mais vous comprenez pas, moi j'attrape mon jambon, je le coupe.
4: Oh bah non, surtout pas.
3: Mais comment ça? Non mais attendez, mais moi je vous ai rien demandé en plus.
4: Non mais pardon, si vous faites ça, vous piquez le boulot du trancheur.
3: Mais j'y pique pas son boulot, moi je suis chez moi. Bah,
4: vous vous êtes bouché, donc vous vous occupez de la boucherie et le trancheur, il s'occupe de la trancherie.
3: Attendez, je fais ce que je veux, j'embauche qui je veux, moi j'ai besoin de personne.
4: Alors, pour l'embauchage, je m'en suis déjà occupé.
3: Non mais...
4: Mais bon, je pouvais pas prévoir que vous alliez lui piquer son boulot.
3: Mais j'y pique pas son boulot, oh! J'en veux pas de votre gars, mais c'est moi qui ai acheté mon affaire puis qui a tout payé, là faut arrêter un peu. En quoi je lui pique son boulot? Non mais oh!
4: Bah lui, il a quand même fait des études pour avoir son diplôme de trancherie.
3: Non mais j'en ai rien à foutre qu'il ouvre son magasin, en quoi je lui pique son travail là?
4: Oh, je sais pas, mais lui, il se permettrait pas de faire de la boucherie à votre place par exemple, mais... chacun son truc.
3: Non mais attendez, là on marche sur la tête. Non.
4: Après, j'ai aussi une solution pour éviter que ça coûte trop cher à vos clients.
3: Non.
4: Si, il suffit que vous baissiez le prix de vos marchandises.
3: Oui, bien sûr.
4: Bien sûr.
3: Et puis en même temps, je donne mon fonds de commerce aussi, non?
4: Bien sûr.
3: Et puis ma viande, je la vends le prix coûtant.
4: Mais bien sûr.
3: Bien sûr.
4: Bien sûr, bien sûr.
3: Non mais je baisse mon prix, non mais attendez.
4: Eh ben voilà, bien sûr, problème réglé.
3: Sœur, celle-là, elle est pas mal. Une boîte d'intérim qui appelle comme ça, puis qui oblige à mettre quelqu'un, puis que limite on dit qu'on prend le travail d'un intérimaire. Non mais faut arrêter, oh.
4: Grâce à moi, votre boutique, elle monte en gamme classieuse.
3: Mais là, arrêtez. Là, je suis chez moi.
4: Bon. Comment ça, vous êtes chez vous?
3: Mais qu'est-ce que vous comprenez pas que je suis chez moi?
4: Je pensais que vous étiez à la boucherie.
3: Et bien sûr que je suis à la boucherie, et puis il est où le problème?
4: Le problème, c'est que comment vous faites pour être à la fois chez vous et à la boucherie?
3: Non mais attendez, c'est quoi ce sketch-là? La boucherie, c'est chez moi.
4: D'accord, donc vous êtes pas le boucher, vous êtes le locataire du boucher qui habite chez lui.
3: Je suis le boucher, donc c'est moi.
4: Ah oui? Mais alors qu'est-ce que vous faites chez votre locataire?
3: Oh putain, bon, laisse tomber.
4: C'est quand même pas très clair votre truc.

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3: Ouais, Pierre Marie Curie, il est vrai. Mais il me connaît un petit peu en chimie quand même. Ça prend le riz, se fait frit pas mal. On l'aide dans un liquide. Comme ça, on a besoin.
2: Bah, bien sûr. En plus, c'est ça, là. Eric, vois mon frère comment, là. Mon frère avait un goût de sel en chimie, ça. Bien sûr, mais je jure, mon frère avait un goût de sel en chimie, ça. Regarde une affaire. Will, on rappelle quand le chien l'a fait. Quand le chien.
3: La voisine.
2: Ça même. Quand le chien aime ton crédague et la gale, ben qui a guéri le chien? Qui? Ben c'est Will. Ah. Will a pris un petit peu l'huile moteur, 15W40, la mélange avec gel d'arnica avec la poudre manioc. Mais chien, le chien là.
3: Le chien l'a guéri.
2: Bien sûr, le chien a guéri.
3: Bof. Le chien t'y brille comme étoile 4 heures.
2: Bien sûr. La poêle, le chien, elle brille comme étoile 4 heures. Après, on a fait un téléphone à où?
3: Zaki.
2: Pas Zaki. Affaire. L'Oréal. L'Oréal, téléphone mon frère, mais j'ai à cause en anglais, L'Oréal, téléphone mon frère, dit comment? Dis Will, donne la formule pour faire un shampoing, comment là? Toutes les cheveux de toutes les formes cafouines du monde, ils brillent comme la poêle du étoile 4 heures sur le chien.
3: Ah. L'Oréal, carrément.
2: Oui, L'Oréal, téléphone, on m'appelle.
3: Ah, L'Oréal, ouais.
2: On appelle plus?
4: Mais faut pas exagérer quand même, hein. Eh, mes adieux là. Eh, ça n'est pas jumeau pour rien, ça. Eh, la tripe, la ponce.
2: Allez. Eh, on connaît, hein, Trigam, ces histoires de genoux bœuf qui pendant cette heure. Comment elle fait ça, oui?
3: Ah, ben, m'explique ça. Comme tu as te calé un petit peu pour moi, là.
4: Champagne coûte cher, ça, le bof.
2: Faut m'enlever ici, derrière toi, je t'en ai.
3: Comme il y a d'autres genoux bœuf, là, c'est, on veut savoir l'explication, là. Comme les autres genoux bœuf, genoux bœuf, c'est un morceau, la pâte avant. La pâte, la pâte arrière. La pâte arrière, il n'y a pas de genoux, lui. Il y a le coude. Oui, et me déconseille. Oui, genou, il peut, oui.
4: Mais le bof, genou droite, genou gauche.
3: Madame, genou droite, genou gauche.
4: Hé hey, hé hey.
3: Genou gauche.
2: Genou gauche.
3: Non, genou droite.
2: Genou droite.
4: Genou droite.
2: Genou droite.
3: Genou gauche.
4: Genou gauche.
2: Genou gauche.
4: Genou
2: gauche. Pendant cette heure, comme un gigot alors?
3: Oui, mais il fait à la braise, un petit feu doux.
2: Braise et feu doux, donc pendant 7 heures de temps, on fait qu'il comme un gigot.
4: Oui, t'as. Le bof, si ça évitait la mettre à lit au feu, il n'y à l'après-midi, et sûrement maintenant, lui, il cuit.
3: Ben oui, 7 heures de patience et d'amour.
4: Et de gaz? Mon gaz?
3: Non, t'es... Pas un feu de bois.
4: Mais récemment, juste en bois, ça pourrait le NF, alors?
2: Et on a fait cuire ça, feu de bois, là, et l'autre bout de fesse de voisin, pas dire rien, là, pour qu'elle son casse soigné, là.
3: Le voisin?
2: Oui.
3: Je m'en occupe.
2: Ah.
3: Hé, voici la roue, son qui avec moi, là? Les collègues qui l'a fait, rien. Ah. Mais coxin, rose dans le front. Nawar! Hé! Nawar, s'il connaît le prix, la case, là, lui!
4: Concentré!
3: Le bof! Bah, où? Ah, où?
4: Vous connaissez le prix, la case, là, où? La case, là, vous connaissez le prix ou le prix?
3: Non, la soeur connaît.
2: Un peu pire.
3: Enfin, bref, hé! Mais vous êtes dégusté, vous êtes pour les bons, là. Mais téléphone, Kelly.
2: Kelly Top Chef?
3: Oui.
2: Qui est grand gamin?
4: On a son téléphone personnel?
3: enfin, il m'a envoyé un message sur Facebook.
2: Ah, bon.
3: Et si elle dit, ouah, ben, si elle dit, ma recette, ben, me donner.
2: Ah, d'accord. Elle va manger avec nous. Elle a partagé, elle mange avec nous.
3: Hmm?
2: Mange avec nous, elle a partagé. Le partage, nous.
3: Hé, Azo. Hé, oh. Hé, grand chef, il mange pas que ce bon client.
0: Ah, frissons,
3: là, il tombe, ouais. Il tombe comme un dealer. Hein? Fouenné, mais il consomme pas.
0: Ouais.
2: Ah.
3: Hein?
0: Oui, ouais, ouais.
3: Hé, là, Azo, les. Un resto 5 étoiles, la pâte, un petit tableau d'hôte dans le fond ma fat. Ma soeur, le bof, bon appétit.
2: Eric, et quand vous genoux gâche,
4: non. On dirait celle-là, ça, parce qu'elle est plus belle genoux comme la vôtre, là. On sent les genoux femmes. Non, on dirait celle-là, c'est genoux, là-bas.
2: Eric, hein? Où te cotises à l'assurance villageoise?
4: Ben oui, Catherine connaît moi, mais carré là-dessus, moi. Mm. Mais boum, hein?
2: Bon, voyez au prochain,
4: ouais,
2: alors.
4: Bien, voyez, mais attends. Attends.
2: Mais, sas. Sauf mon amour, que je t'aimais, mon amour.

0: La journée qui ne fait que commencer, mais vous êtes au bon endroit pour la démarrer. Vous écoutez Rire et Chanson Réunion. Bon, vous savez que la semaine commence à laisser des traces quand vous regardez l'heure, puis 5 secondes après, vous la regardez encore parce que vous avez déjà oublié. Hein. Voilà, mercredi, on tient bon. Et si votre cerveau tourne encore en mode économie d'énergie, on lui met quelques rires dans le moteur, de quoi raviver quelques cœurs. Allez, dans quelques minutes, c'est le retour de notre papy culte des canulars, à retrouver d'ici 6h, Marceau défonce l'info également. Et puis avant ça, le retour des nouvelles stars. Édouard de l'Oignon, c'est maintenant et c'est pour vous sur Rire et Chanson Réunion. Bienvenue.
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3: Avant de faire ce métier, mesdames et messieurs, moi j'ai fait le truc qu'on fait quand on sait pas trop quoi faire de sa vie. J'ai fait, comment on appelle ça, la fac, ouais. J'ai fait une fac de sport et il y a un cours que j'ai pas compris en fac de sport. Vous allez peut-être m'aider. Il y avait un cours, vous savez, à la piscine là, de secourisme natation, où il faut sauver un mannequin qui a pas de jambes et pas de bras. Pour vous montrer à quel niveau ça sert à rien dans la vie. À quel moment un mec qui a pas de jambes et pas de bras, il se dit tiens, si j'allais à la piscine ce matin. Et là, depuis les Paralympiques, il y a un connard brésilien qui m'a niqué mon sketch. Dégoûté.
4: Ah, hey, j'étais devant ma télé, je faisais le bâtard. Non, en vrai, bravo à lui, mais en vrai, regardez, c'est un peu rigolo. Je vous avoue, hein, quand il se dandine comme ça, Magikarp, il y a eu un. Ce qu'on la rêve, c'est marrant. Non, mais après, je parle pour vous. Si demain vous allez à la piscine et qu'il y a ce genre de personne dans l'eau, voilà, pas de jambes, pas de bras, voilà. C'est un suicide. Non, mais... Après, je comprends que ce suicide comme ça, parce que bah, il peut pas se tailler les veines. Ouais, on va y aller dans les blagues à partir de maintenant. Là, c'est maintenant. Allez-y, on va y aller. C'est de l'humour. Et puis j'ai envie de vous dire, il y a pas un homme tronc qui va venir nous casser les couilles. Donc allez-y. Non, il peut pas se tailler les veines. Il peut pas se tirer de balle. Il peut pas se pendre. Sinon, ça fait un lustre. Alors. Quand il va à la piscine, où est-ce qu'il accroche son bracelet de casier? Bref, j'en ai plein comme ça. Autre cours que moi j'ai pas compris, parce que moi à la base je m'inscris en fac de sport, je me dis comme ça je vais devenir musclé. Tu vois, malin. Premier cours, j'arrive, ping-pong. Et petite fun fact sur le ping-pong, vous avez vu le nom du sport, c'est le bruit du sport, ping-pong. Ça veut dire que le gars qui a créé ça, il s'est pas fait chier du tout. Imagine si c'est lui qui avait créé tous les sports de la planète. Non, bah là on a inscrit la petite dernière au. Non, bah le grand, il a commencé par le mais il a pas aimé, puis bon là avec l'adolescence, le corps qui change, il s'est mis au. C'est du rugby, hein, c'est du rugby, pardon.
5: J'ai vu vos regards dans la salle. Et imagine les mecs à la radio là. Il fait quoi le mec là Non, en plus, moi, quand je vous parle du ping-pong, j'en parle avec énormément de nostalgie parce que j'y jouais quand j'étais adolescent, quand j'allais au camping avec mes parents dans le sud. Et dernièrement, je joue mon spectacle à Marseille. Et il y a un gars, il vient me voir à la fin. Il me dit, Edouard, est-ce qu'il y a moyen que tu ailles voir les gens qui ont organisé Paris 2024 pour qu'aux prochaines Olympiades, voilà, notre sport à nous, le sport du sud, la pétanque, ça devienne une discipline olympique. Même réaction que vous. Après, pourquoi pas? On imagine pétanque, sport olympique, JO 2028, il y a le stade qui est complet, Teddy Riner qui est là, porte-drapeau, et derrière lui, GG, qu'un pastis. Oh putain, il est beau le stade, hein? Après, je sais pas si vous êtes au courant, tous les 4 ans, on ajoute, on enlève des sports, on change les règles, les disciplines et tout. Hein. Ah, il y a des choses qui reviendront pas. Genre aux Jeux Olympiques de Paris, il y a une centaine d'années, là, il y avait une épreuve de tir au pigeon vivant. Ouais. 3 heures d'épreuve, 300 pigeons tués. Je pense que dans le calendrier pigeon, c'est un jour férié, ce jour-là. Je pense que. Pareil, Jeux Olympiques antiques, tous les athlètes de toutes les disciplines, ils étaient tout nus. Je sais pas si t'es au courant aussi, ça. Imagine, prochaines Olympiades, ça revient, ça. Moi, je paye pour voir du judo. C'est sûr, Teddy Riner, il va encore niquer les Japonais. Ouais, vous avez compris pourquoi, ça me fait plaisir.

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2: C'est une grand-mère qui a plus de 80 ans, mais elle est toujours aussi fringante. Et puis elle rentre dans une pharmacie et dit « Bonjour, monsieur, avez-vous de l'aspirine ?»« Oui, madame, sans aucun doute.
3: »« Avez-vous des antidouleurs ?»«
2: Oui, madame, sans aucun doute.
3: »« Avez-vous aussi du Viagra ?» ?»«
2: Oui, madame, sans aucun doute.
3: » Avez-vous aussi du gel pour les hémorroïdes et aussi des somnifères, des produits pour la mémoire, des béquilles, des couches pour adultes?
2: Oui, oui.
3: Avez-vous?
2: Oui, madame, on a tout ce qu'il faut. C'est une pharmacie professionnelle, on a tous les produits. Quel est votre problème, madame?
3: Eh ben écoutez, je dois épouser mon ami Léon, 95 ans, à la fin du mois, et nous aimerions savoir si nous pouvons laisser notre liste de mariage chez vous.
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2: Bienvenue tout le monde sur Rire et Chanson Réunion. Il y a un petit moment très précis le matin où vous êtes réveillé, mais pas encore suffisamment pour prendre des décisions. Voilà, c'est là que vous pouvez mettre le café au frigo, chercher vos lunettes alors qu'elles sont sur vos têtes, ou ouvrir Instagram sans même savoir pourquoi. Voilà, si vous êtes dans cette phase-là, ne touchez à rien. Rire et Chanson Réunion gère le reste. Voilà, on vous réveille de bonne humeur. Le temps aussi pour vous de prendre la petite douche du matin. Dans quelques instants, d'accueillir les kids en tournée avec la chronique des kids. Et puis forcément, nos talents du rire qui sont là pour vous, hein, pour démarrer la journée dans la joie, dans la bonne humeur. Nordin Gonzo également en préparation. Marceau défonce l'info dans une dizaine de minutes. Et puis, bah oui, vous commencez à le connaître, voire même c'est une légende du rire. Et la légende des canulars d'ailleurs. Jean-Yves Lafesse, c'est pour vous et c'est maintenant. Vous écoutez Rire et Chanson Réunion. Bon mercredi à toutes et à tous. Lolo qui vous accompagne.
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4: Allô, oui.
5: Bonjour, monsieur.
4: Bonjour.
5: Monsieur Ledoux, un appareil.
4: Oui, bonjour, monsieur Ledoux.
5: Vous êtes bien l'assureur, hein?
4: Oui. Voilà. Ce que vous recherchez comme assurance.
5: Écoutez, je ne suis pas encore assuré, mais je voulais savoir si éventuellement je pouvais le faire en fonction du problème que j'ai.
4: Oui.
5: Ce matin, j'ai eu un livreur qui est venu chez moi.
4: Mm-hmm.
5: Et ce livreur a lâché une caisse dans l'escalier.
4: Mm-hmm.
5: C'est fort embêtant.
4: Ah d'accord, oui. Ah oui, mais là, ouais, il l'a fait exprès.
5: Comment ?
4: Il l'a fait exprès.
5: De ?
4: Bah, de la lâcher.
5: La caisse ?
4: Mmh.
5: Ah ben, je ne sais pas, hein, ça vous savez, on ne se maîtrise pas toujours. Hein.
4: Mmh. Donc moi, le fait qu'il lâche sa caisse, c'est indépendant, il fait ce qu'il veut le gars. Hein. Moi, à ce moment-là, je ne couvre pas, hein, en ce qui concerne les dégâts qu'il peut causer à la caisse. Hein. Moi, je peux vous couvrir.
5: Ah, c'est
4: sur...
5: pas à la caisse, c'est
4: ouais.
5: À nous.
4: À vous-même.
5: Lui, il lâche sa caisse, hein. Mon épouse et moi, évidemment, ça nous dérange.
4: D'accord.
5: Ça, vous comprenez?
4: Tout à fait.
5: Mais les voisins qui arrivent sur le palier,
4: mm-hmm.
5: Qu'est-ce qu'ils peuvent faire par rapport à ça, puisque c'est un gars qui a lâché sa caisse alors qu'il venait chez moi?
4: Oui. Non, mais s'il l'a lâché, en principe, on ne le fait pas exprès.
5: Oh, il y en a qui sont mal intentionnés, hein?
4: Non, mais la caisse, elle est tombée ou elle n'est pas tombée?
5: Ben, il l'a lâché.
4: Il l'a lâché. D'accord, elle est tombée donc par terre.
5: Oh, ben non, ça stagne, hein?
4: Ça stagne?
5: Ah bah oui.
4: Où ça?
5: Sur le palier.
4: Bah donc elle est tombée sur le palier.
5: Elle n'est pas tombée, il l'a lâchée.
4: Moi je crois aux lois de la physique, hein. Tout corps qui est lâché sur terre tombe. Hein.
5: Ah bah non.
4: Non, on est
5: non,
4: d'accord.
5: Non, il a lâché une caisse.
4: Oui. Alors tout dépend ce que vous appelez caisse.
5: Ah bah voilà.
4: Ah bah tout le problème est là.
5: Vous comprenez ce qu'il a fait ou pas?
4: Bah écoutez, j'essaye. Mais c'est pas évident au téléphone de comprendre ce que vous voyez vous-même. Ou ce que vous ressentez.
5: Ah voilà, sentir, c'est le mot juste.
4: Tout à fait, nous sommes d'accord.
5: Il a lâché une caisse.
4: Ouais, alors à ce moment-là, c'est pas une assurance qu'il vous faut, c'est un masque à graisse.
5: Ben, je vous remercie.
4: Je vous en prie, monsieur Ledoux, bonne journée.
5: Ah, vous aussi.
4: Au revoir.
5: Au revoir, monsieur.
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0: Vos plus belles musiques et les meilleurs talents du rire au programme de la matinée. Et comme tous les jours sur Rire et Chanson Réunion, bienvenue dans le morning. Et d'ailleurs ce matin, ils sont avec nous en ce mercredi, les kids. Et eux, contrairement à nous, à leur âge, ils ont une vraie excuse pour être debout. Sitôt, oui, ils viennent partager leur spectacle avec nous. Dans quelques minutes, nouvel extrait sur Rire et Chanson Réunion. On va accueillir Angèle. Et après ça, promis, on les laisse vérifier discrètement combien de temps il reste avant les vacances. Voilà. Allez, en attendant, Rire et Chanson Réunion, on vous accueille avec Nordine Ganzo, les Chevaliers du Fiel en préparation. Martin, elle appelle trop con à la demi-heure. Bref, c'est comme ça tous les jours. Mais avant ça, direction les studios parisiens avec Marceau Défonce l'info, c'est maintenant et c'est seulement sur Rire et Chanson Réunion.
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3: On commence avec du football et la France qui, une fois de plus, a retourné le match face à la Belgique au Stade de France. Score final 4 à 1, 7e victoire d'affilée face au Diable Rouge quand même.
4: Hein. Bonjour, c'est Franck Ribéry. Oui. Bah, que pour la Belgique, la retourne, elle a pas tourné.
3: Oh, non. Merci Franck. Et voici une analyse peut-être un petit peu plus poussée. Enfin, pas sûr, avec Adil Rami, bonjour.
5: Bah, ça sent qu'il faut faire des économies d'essence, hein. Un match sur deux, c'est face à la Belgique.
3: Oui.
5: Les trajets sont moins longs, quoi.
3: Oui, c'est sûr. Oui.
5: Alors, c'est pas pourquoi on gagne à chaque fois face aux Belgiques, hein.
3: Oh, putain, oui.
5: À chaque fois, on les bat. Bah, j'ai analysé, je sais pourquoi.
3: Pourquoi?
5: Eh ben, parce que, quand l'arbitre siffle la fin de la rencontre, on est devant le score. C'est pour ça.
3: Merci pour cette analyse pertinente.
5: Pas de rien.
3: Bonjour Zizou.
6: Bonjour, qu'est-ce qui se passe aujourd'hui?
3: Ben...
6: Ah, c'est pas la bonne musique non. De film.
3: C'est pas grave, t'envoies ce que tu veux.
6: Alors, ouais, c'était une musique de pub quand même.
3: Oui, exactement.
6: Du coup, la vanne, elle va pas marcher.
3: Non, vas-y.
6: Donc là, ben, c'est déjà fini. Pour moi, c'est la trêve internationale. Pour moi, là, c'est fini.
3: Bah, pourquoi?
6: Ben, si, c'est fini. La séquence internationale, c'est fini. Quoi. J'attends un mois et demi avant le prochain match.
3: Ah oui, d'accord. Okay.
6: Voilà, c'est tranquille, cette place.
3: Bah, ouais,
6: pas surmené. Je comprends pourquoi Didier, il est resté pendant 14 ans. Hein. excusez-moi, il y a quelqu'un qui pleure. C'est oui. La direction de TF1. Ils vont devoir aussi attendre un mois et demi pour avoir des audiences à 7 millions. Ça va être trop long.
3: Tu m'étonnes.
5: J'avais dit que ça marche pas.
3: Mais si, politique. À présent, le gouvernement a décidé d'avancer l'examen de projet de loi intitulé casseur-payeur. Toute personne participant à des dégradations devra rembourser, y compris en ponctionnant les aides sociales. Alors, Gabriel Attal, bonjour.
7: Voilà Bruno Robles, mais je me suis fait pomper.
3: Ah ouais,
7: mon idée. Je me suis fait pomper idée.
3: Oui, j'ai eu peur.
7: Tu casses, tu répares, tu salis, tu nettoies, c'est moi, c'était mon idée.
3: Oui, c'est vrai.
7: Ah bah après, à chaque fois que je fais cette tirade, ça me fait penser à la chanson de Zouk Machine.
3: Oui, c'est vrai.
7: Nettoyer, balayer. Si t'as cassé, tu dois aussi payer. Si tu défies l'autorité, tu dois la respecter. Voilà.
3: Merci, monsieur Attal. On reste un peu dans la chanson avec Patrick Boel, bonjour.
8: Bonjour, bonjour. Moi aussi, ça m'a donné l'idée de reprendre une de mes chansons. C'est vrai, quand on parle de casser.
3: Oui.
8: Casser. Ah voilà, elle arrive. Casser, lisser, tu dois payer. Casser, lisser, tu dois rembourser. Une question, parce que ça m'est arrivé pas mal de fois. On doit rembourser aussi si on a cassé les petites pattes arrière.
3: Ah non, Laurent Ruquier, oh là là. Là, bah, je crains le village de Bourgogne, c'est parti.
9: Oui, je crois qu'elle doit payer, est-ce qu'elle doit rembourser si Patricia casse.
3: Oh là là. Ah ouais, d'accord.
9: Ouais. Et pour l'humoriste, l'ancien humoriste, c'est pareil, il doit rembourser si Jean Roux casse.
3: Oh non, bah, merci Laurent, merci. Ah.
9: Ouais,
3: c'est vrai. Tiens, on va rester dans les projets du gouvernement. De nouvelles taxes sont en préparation, notamment celles sur les produits sucrés au nom de la lutte contre l'obésité et le diabète.
10: Bonjour, monsieur Robles.
3: Oui, président Hollande.
10: Alors, pourquoi on me fait intervenir sur ce sujet? Pourquoi je suis légitime?
3: Oui, hein, je vous semble légitime.
10: Non,
3: semble
10: légitime. Moi, je ne suis pas d'accord pour payer plus cher. Les sneakers. Les sneakers plus cher. Les Twix.
3: Les Twix?
10: Les Twix. Les M&M.
3: Les M&M, très bien.
10: Ou encore les sodas, les limonades, le Setup.
3: Le Setup, oui.
10: Ou le Sprite.
3: Ah, mon Dieu.
10: ou l'Istea.
3: L'Istea, oui, l'Istea aussi.
10: Je suis en train d'écrire le petit déjeuner idéal de notre jeune réalisateur Théo, qui est pas là.
3: Qui est pas là aujourd'hui.
10: Et du coup, là aussi, la vanne marche moins bien
3: parce qu'il n'est pas là.
11: Monsieur Robles.
3: Oh non, Jacques Lang.
11: Monsieur Robles, le gouvernement ne nous épargne rien.
3: Oui.
11: Moi qui adore les petites sucreries.
3: Non, c'est dégueulasse.
11: Moi qui aime susauter un petit schtroumpf.
12: une frite un peu piquante.
3: Oh non, c'est pas vrai.
12: Ou encore un bon gros bâton de réglisse.
3: Oh non, bon, allez, c'est bon, ça suffit, merci.
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21: Je suis content, je suis à Paris depuis pas très longtemps et je me suis rendu compte que j'avais très peur ici la nuit quand je marchais. Du coup, pour me protéger, j'ai développé des petites techniques. Très souvent, quand je marche la nuit, je croise des Arabes. Et vu que c'est souvent eux qui agressent, je m'adapte un peu. En fait, attendez, je fais un truc très simple, je les regarde comme ça, je leur fais « Salam alaikum les frères !» Comme ça, ils disent « Ah mais ils parlent en arabe, c'est la famille, on va pas le taper !» Et généralement, c'est comme ça que je me fais agresser. En tout cas, je suis content parce que j'aime Paris, j'aime marcher ici. C'est surtout ici que j'ai gagné un gros concours d'humour, le Campus Comedy Tour, et j'ai été élu étudiant le plus drôle de France à la Cigale. Ouais, c'est sympa, tout le monde s'en bat les couilles, on dirait. Hein? Yeah, c'est cool. Je suis vraiment content, j'ai gagné aussi la somme de 5 000 euros. Et j'ai vu des gens changer par rapport à l'argent que j'ai gagné. Mon père en premier. Mon père a une réaction très drôle, il m'a appelé, il m'a dit « Mon fils, tu as gagné 5 000 euros !» Oui, papa, 5 000, c'est sympa. 5 000 euros! On va faire un duo, non? On va appeler ça les Congolais marins. Ma mère, elle était plus bizarre, ma mère, elle était contente pour moi, mais elle a pleuré. Elle est venue me voir en larmes, elle m'a dit « Mon fils, cet argent, il faut que tu le gardes et que tu le mettes de côté pour ton mariage. » Je lui ai dit « Mais maman, j'ai pas de femme et je compte pas me marier. » Elle m'a dit « Mais t'inquiète pas, ta femme, elle est prévue dans le budget. » C'est vrai que ce concours m'a permis de me rendre compte que je voulais vraiment être que drôle, j'en avais marre des études, j'ai fait un BTS assistant de gestion. Et je me suis rendu compte d'un truc, c'est que dans le monde de l'entreprise, si tu fumes pas et que tu bois pas de café, bah c'est chaud pour toi. Bah t'as pas de pause. Au-delà de ça, moi j'ai 21 ans et je suis puceau. Je suis puceau, mais j'assume parce que je suis très loin de l'image abusée qu'on a du puceau. Vous savez, Jérôme, 28 ans, genre de mec chelou, expert comptable chez Copytop. Hein. Moi je suis loin de cette image, je me considère comme étant un puceau stylé. C'est-à-dire que je fais pas l'amour, non pas parce que je suis moche, c'est juste que j'attends une femme qui me fera tomber amoureux parce que je considère que c'est quelque chose qu'il faut faire avec passion. Voilà. Merci. Alors, à ce moment-là, il y a souvent un clivage qui se crée dans la salle. D'un côté, on a toutes les filles qui se disent « Oh, il est trop mignon !» Et à l'opposé, t'as tous les mecs qui se disent « C'est un gros pédé, celui-là !» J'assume, mais je vous cache pas que c'est compliqué. Il y a quelques temps, j'étais en couple avec une meuf, et un soir, elle m'envoie un message, elle me dit « Viens chez moi, y a personne. » Dans la tête d'un mec normal, quand ta meuf t'envoie « Viens chez moi, y a personne », ça veut dire que tu as passé une bonne soirée. Quand t'es puceau, quand ta meuf t'envoie « Viens chez moi, y a personne », ça veut dire « Viens chez moi, y a personne », tu vois. Du coup, je suis allé chez elle en mode détente, et j'ai ramené des gâteaux, tranquille. J'arrive avec mes granolas, tu vois, je rentre chez elle. Et je vois qu'elle a une ambiance hyper torride. Elle a mis The Voice et moi, ça m'excite un peu. Et on se pose sur le lit, elle fait un truc qu'on m'a jamais fait auparavant. Elle me touche. Et tu sais, elle me touche de partout. On m'a jamais autant touché. La police une fois, mais c'est tout, tu vois. Et tu sais, elle me touche. Et moi, je savais pas qu'est-ce qu'elle voulait, donc je lui ai proposé mes granolas, tu sais, tranquille. Et en fait, elle va plus loin, elle enlève mon pantalon, et on se rend compte à ce moment-là que je portais un slip. Et en voyant mon slip, elle a une réaction que j'oublierai jamais. Elle m'a regardé comme ça, elle m'a dit t'es humoriste jusqu'au bout, toi, hein. Sale pute. En vrai, cette fille, je l'aimais beaucoup. On s'est rencontrés en boîte et avec elle, vraiment très bon feeling. Tellement qu'à un moment, on s'est fait un bisou sur la bouche. Et tu sais, elle était pas bourrée, donc le bisou, il compte, tu vois. Le problème, c'est que moi, je me projette très vite. C'est-à-dire que après le bisou, bah, c'était ma femme. Et pendant la soirée, j'ai vu ma femme embrasser un autre mec. Et tu sais, c'est dur à encaisser. Parce que moi, j'avais commencé à chercher un appart pour nous deux, etc. Tu sais, c'est compliqué. Ce sketch, il est vraiment vrai. Il y en a, ils se posent des questions. Des fois, ils me demandent à la fin si je suis vraiment puceau. Moi, je suis vraiment puceau. Parce que je pense que pour être marrant sur scène, il faut être sincère. Ouais. Moi, je suis tellement sincère sur scène que je suis capable de rester puceau à vie pour continuer à jouer ce sketch.
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2: Belle matinée à tous sur Rire et Chanson Réunion. J'espère que vous allez bien. Il y en a qui ont du mal à sortir de la couette en même temps, j'ai envie de vous dire. Les enfants, ils sont marrants, hein. La semaine, ils ont du mal, ils sont là, on n'y est pas envie d'aller à l'école. Par contre, le week-end, à 6h pétante, ils sont déjà pumped up. Mais bon, c'est comme ça. On continue de mettre un petit coup de projecteur sur les kids en tournée, des jeunes entre 8 et 16 ans, bourrés de talent, qui vont monter sur scène les 22, 23 et 24 octobre à Saint-Joseph, Saint-Leu et à Saint-Denis. Et nous, sur Rire et Chanson Réunion, on est très heureux d'être partenaire de ce bel événement, parce que soutenir les jeunes talents d'aujourd'hui, c'est peut-être découvrir les grands humoristes de demain. Et aujourd'hui, on a la chance d'accueillir

0: Ben non, il y a Anguille Souroche, c'est pas la même. C'est... Moi, je connais Angèle, la chanteuse, la belge. Mais t'es beaucoup plus belle qu'elle. Voilà. Mais dis pas à personne, hein, quand même. Hein. Ça va, Angèle?
1: Oui.
0: Bon, Angèle, tu as quel âge?
1: 11 ans.
0: Tu vas nous parler de maman, c'est ça?
1: Oui.
0: Est-ce que le matin, maman, elle est plutôt gentille avec toi au réveil ou pas du tout? Ça va? Elle te dit comment elle te fait, enfin, comment elle fait pour te réveiller le matin?
1: Angèle, tu te réveilles.
0: Angèle, tu te réveilles. Ben voilà. Elle s'appelle comment, maman?
1: Gaïla.
0: Bah écoute, Gaïla, si tu nous entends, on t'embrasse. Voilà, c'est vrai, il y a des dictatrices encore hein, dans le monde. Non, mais c'est pas grave. Angèle, tu vas nous parler de ta maman aujourd'hui. Et j'espère que tu vas en dire du bien. Hein. J'espère. Enfin, je crois. Les Kids en tournée. Et chaque mercredi sur Rire et Chanson Réunion, c'est la chronique des Kids.
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3: Maman, je l'aime beaucoup. Parce qu'elle, elle casse les clichés. Par exemple, il y a un cliché qui dit que les mamans, ça fait très bien à manger. Ben moi, mon palais connaît très bien le goût des repas surgelés de Leclerc. Mieux que ceux qui les ont cuisinés. Vous voyez les patates avec le sourire, les smileys. J'en mange le lundi, le mardi, le mercredi, le jeudi, le vendredi... Ah non, le vendredi, c'est Noé. Au début, je pensais qu'elle avait peur de nous intoxiquer. Mais en réalité... Elle a juste la flemme de cuisiner. Après, maman, quand elle veut, elle peut, hein. Mais elle veut pas souvent.
0: Bravo! Et un grand merci, Angèle, d'être passée nous voir sur Rire et Chanson Réunion. 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
6: Avec une journée plutôt hésitante, hein, quand même côté météo sur l'île de la Réunion ce mercredi. Dans l'actualité forcément, plus de 36% de la population réunionnaise qui vit sous le seuil de pauvreté. Et puis les excuses de Cristiano Ronaldo. Bonjour à tous, un chiffre choc tout d'abord, plus d'un réunionnais sur trois vivait sous le seuil de pauvreté en 2023. Selon l'INSEE, l'Institut de la Statistique, le niveau de vie des habitants reste bien inférieur à la moyenne nationale, avec toutefois des disparités selon les régions, notamment dans l'Est et les Cirques, touchées beaucoup plus par cette pauvreté. Les salaires sont également plus faibles dans le secteur privé, les minima sociaux moins importants, les plus jeunes sont également les plus impactés. Les cours suspendus tiennent au lycée en fin de semaine pour organiser un temps de démocratie interne avec les élèves. Annonce hier de Sébastien Lecornu en réponse à la grogne des lycéens. Ils sont mobilisés depuis plusieurs jours pour réclamer plus de moyens dans leurs établissements. Hier, à La Réunion, la mobilisation n'a pas faibli avec des rassemblements aux quatre coins de l'île. Elle était calme dans l'Est mais plus tendue à Sainte-Suzanne, beaucoup plus explosive. Par contre, également à Saint-Paul et massive à Saint-Pierre. Au total, 22 personnes ont été interpellées dans notre département. Il s'est expliqué dans un communiqué. Cristiano Ronaldo s'est excusé hier après avoir claqué la porte de la sélection portugaise la semaine dernière, la veille d'un match de Ligue des Nations. Il a dit prendre l'entière responsabilité de ses actes. Il a promis également que sa carrière internationale n'était pas terminée et a promis des adieux comme il se doit au Portugal. Le courant est électrique, on le sait, entre le quintuple Ballon d'Or et le nouveau sélectionneur national.
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6: Alors c'est une journée bien hésitante qui nous attend côté météo sur l'île de la Réunion ce mercredi avec pas mal de pluie attendue sur l'Est aujourd'hui, des éclaircies partout ailleurs avant une nouvelle dégradation qui va arriver par les pentes de l'Ouest et du Nord-Ouest cet après-midi. Le tout eh ben, dans une ambiance toujours aussi douce et oui en plein hiver austral en ce moment, on aura de 26 à 28 degrés sur le littoral, de 19 à 22 degrés dans les cirques.
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9: Allô ?
10: Bonjour monsieur, c'est bien la cantine ?
9: Oui.
10: Monsieur Martin à l'appareil, service du restaurage scolaire de la mairie de Martinville.
9: Martin ?
10: Bon,
7: Martinville.
9: Oui.
7: Oui, rassurez-moi, vous connaissez la mairie de Martinville quand même.
9: Oui.
7: On va vous mettre en télétravail pendant les manifs étudiantes, ce sera plus simple.
9: Ah bon, la mairie est au courant?
7: Ah, la mairie est au, vous dites?
9: Oui, la mairie est au courant.
7: Pardon, mais la mairie, elle doit être au courant de quoi?
9: Bah, comme quoi qu'on va être en télétravail.
7: Oh bah, comme quoi qu'ils vont bien s'en rendre compte, vu que vous serez plus à la cantine.
9: Je lui demande si la mairie est au courant qu'on va faire du télétravail.
7: Ah, allez.
10: On va faire ça comment?
9: On n'est pas,
10: pas en télétravail ici.
9: Tiens, réponds, parce que...
10: On peut pas être en télétravail, nous. Ouais.
7: Allô?
10: Allô?
7: Ah, il y en a un autre.
9: Bah, oui.
10: Oui?
7: Bonjour, monsieur. Pas de panique, hein. Pour vous, ça change rien niveau boulot. Vous préparez les mêmes repas, mais chez vous.
10: On fait pas les repas nous-mêmes.
7: Si, vous inquiétez pas. Moi, je vous fais tout transférer à votre domicile.
10: Transférer quoi?
7: Bah, tout ce qui est appareillage électroménagiste pour que vous puissiez faire la cantine chez vous.
10: Et quoi?
7: Oh, bah, on met quelques frigos, quelques fours, des plaques de cuissonnage.
11: Bonjour.
7: Ah, c'est plus la même, non?
11: Oui.
7: Bonjour madame, comme j'expliquais...
11: En télétravail, la cantine.
7: Ah bah parfait, vous avez suivi.
11: Oh, c'est quoi cette histoire?
7: C'est pour éviter qu'il y ait des blocages de cantine pendant les grèves. Vous, vous êtes en télétravail et ça vous permet de faire la cantine à la maison.
11: Ah, moi je fais pas de télétravail, moi.
7: Bah si, c'est ce que je disais. Vous, vous allez télécuisiner depuis chez vous.
11: Cuisiner chez moi? Non, mais ça va pas, non.
7: Mais si. Et après, vous avez plus qu'à accueillir les élèves qui viendront directement manger chez vous.
11: Chez moi, dans ma maison, à moi.
7: Voilà, c'est ça, dans votre domicile personnel à vous-même.
11: Je ramène pas chez moi des enfants, mais ça va pas, non.
7: Non, vous vous occupez pas du transport. Il y aura des cars qui amèneront directement les élèves devant chez vous.
11: Ah non, non.
7: Oh bah si, je veux pas vous demander en plus d'aller les chercher vous-même.
11: Non, mais attention, je vais dire, chez moi, c'est impossible. Je ramène pas des bus chez moi, ça va pas, non.
7: D'ailleurs, vous avez de quoi les accueillir niveau matos?
11: Non, j'ai rien.
7: Ça, c'est pas grave. Vous allez récupérer les chaises et les tables de la cantine, comme ça, vous les installez chez vous.
11: Ouais, bien sûr. Ouais.
7: Ah bah super. J'avais peur que vous soyez pas d'accord.
11: Ouais, c'est ça, non, il y a deux questions.
7: Non, mais je vous rassure, il y aura plusieurs services, parce que de toute façon, on limite à 100 personnes à la fois.
11: Non, mais j'ai pas de place pour 100 personnes chez moi. J'habite une petite maison, monsieur.
7: Bon, si vous avez une cave, un parking, ça va vite.
11: Ouais,
7: hein.
11: Bien sûr, non, c'est hors de question. Allez, j'ai pas que ça qu'à faire, j'ai du boulot.
7: Ah oui, pardon, c'est vrai que vous avez pas que ça qu'à faire, les tables et les chaises, elles vont pas se déménager toutes seules.
11: Non.
7: Vous voulez un coup de main?
11: Écoutez, j'ai appelé mon chef, parce que là, ça...
7: Oh, bah avec plaisir, envoyez le chef.
12: Allô?
7: Bonjour madame.
12: Je suis chef de cuisine, je peux pas être en télétravail.
7: Mais si, c'est juste que vous serez téléchef de télécuisine.
12: D'accord, et puis moi je suis la reine d'Angleterre.
7: Oh bah ça c'est dingue parce que mon beau-frère c'est justement le chef de cuisine de la reine d'Angleterre.
12: Mais c'est une blague ou quoi?
7: Oui, bah bien sûr, je m'appelle monsieur Martin, je fais des blagues au téléphone, allons-y.
12: Oui, monsieur Martin de... Oui,
7: ah, ouais. Monsieur Martin de...
12: Le truc à la télé là.
7: C'est ça, bravo, c'est moi, c'est l'autre con qui fait des trucs à la télé.
12: Ouais, voilà, c'est ça, ouais, l'autre con qui fait des trucs à la télé.
7: Et d'ailleurs, vous regardez sur quelle chaîne?
12: Je ne sais plus.
7: Bah c'est sur TF1.
12: Ouais.
7: Bah oui, tous les soirs avec Michel Drucker.
12: Ouais.
7: Formidable! Ah bah justement, Michel est à côté de moi, il vous embrasse.
12: Oh, formidable!
7: Dernier truc très important, c'est quoi le menu du jour à la cantoche?
12: Alors, du sauté de dinde avec des frites en entrée, c'est des cœurs de palmier et un yaourt et des fruits en dessert.
7: Oh bah tant qu'il y a des frites, le reste ça passe. Bon appétit, au revoir madame!
12: Non, moi c'est monsieur.

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0: ici, vite 22, appelle le commissariat. Non, je ne suis pas Gérolimo et ne cherche pas lesbienne, salomazo. Qui sait qu'a changé la fréquence du poste, hein? Non, l'avenue Clémenceau.
1: Et pourquoi?
0: Parce que vous êtes perdu, mais il y en a qui a un plan, l'avenue Clémenceau, alors c'est vous. Mais c'est le plan de Pointe-à-Pitre, je m'en fous. Alors Clémenceau, Clébert. Ça commence pas par un K, non mais je le savais.
2: Mais bah, savait, hein. On peut être policier avoir de l'humour quand même.
0: Vous avez une cassette, on a pas d'humour. Alors, Q.
2: J'ai regardé, il est parti.
0: Comment ça, il est parti?
2: Il est parti.
0: Il dit pas merci.
2: Il dit pas merci.
0: Ça, c'est bien la jeunesse aujourd'hui.
2: Mais vous l'arrêtez, vous n'avez pas la ceinture de sécurité de 130 balles. Eh? Et non, je veux pas le savoir, ça. Et là, j'en ai rien à foutre, vous savez, à mon tour, vous n'avez pas la ceinture de 130 balles.
3: Ouais, c'est ça. Alors comme ça, mademoiselle, on fait de l'esbouffe. On s'amuse à passer à l'orange, au rouge, au vert, au choix, d'accord. Hein? Ah bon? Vous habitez la Martinique? C'est bon, y a pas de problème. Vous dégagez, mademoiselle, c'est bon.
0: Bonjour, Rocky, j'aime Béret, pas Molien. Tu l'as pas
3: possible là-bas. On est dans la même tribu.
0: Marcel, qu'est-ce que tu fous là, Marcel?
2: Je viens de Béret, chef.
0: Mais c'est notre voiture là-haut.
2: Je sais, mais elle est mal garée. Alors qu'est-ce que je fais, moi?
0: Mais là, je le fais sauter. Réponds à l'appel radio, Marcel.
2: Je réponds.
0: Arrêtez-vous là, monsieur, s'il vous plaît. Vous venez de brûler le feu rouge là, devant moi.
2: Allô? Oui, ici, unité 22, j'écoute. Ah, par rapport aux consignes de sécurité, quittez pas, chef, c'est par rapport aux consignes de sécurité.
0: On les connaît par cœur, les consignes de sécurité.
2: Ouais, on les connaît par cœur.
0: Il faut arrêter en priorité trafiquant, drogué et dealer.
2: Faut arrêter trafiquant, drogué.
0: Et dealer.
2: Ah, c'est les chefs, j'aurais dit.
0: Viens ici. Comment ça, vous êtes pressé, monsieur? Et moi, je suis pas pressé, alors vous présentez. Il faut arrêter en priorité les détenteurs d'héroïne, de cocaïne et de shit. Il y en a trois, c'est pas compliqué.
4: Non, mais chef, je suis au courant.
0: Quoi, lui,
4: et tout à l'heure, chez Fayon coincé un, il avait de la cocaïne et de l'héroïne.
0: Tu l'as pas coincé?
4: Il avait pas de shit.
0: Comment ça, vous êtes pressé, monsieur? C'est la deuxième fois. Vous le prenez sur son temps. Vous le prenez.
4: Allez,
0: fouillez
4: la voiture. Calmez-vous.
0: Allez, on fouille la voiture.
2: Alors,
0: on va rigoler tous les deux, là, monsieur Samu. Là. On va avancer ensemble. On va rigoler.
4: Quoi? Qu'est-ce qu'il y a? Vous êtes une ambulance?
0: Hé, hey, oh!
4: Ambulance, c'est écrit à l'envers. On me la fait pas.
2: Le monsieur qui a mangé, là, le papier, s'il vous plaît, là-haut. Le chef, regardez, c'est un drogué, il a une aiguille dans le bras, là.
0: Et c'est quoi le jeu vidéo à côté, là?
4: Allez,
0: au lieu de vous tourner les pouces, allez,
2: ma chef, regardez là-bas, une petite vieille qui se fait agresser là-bas.
0: Là-bas,
2: ils sont deux, chef.
0: T'es sûr que c'est pas la vieille qui agresse les deux, là, plutôt, non?
4: Chef.
0: Ouais, quoi?
4: Les deux, ils nous regardent, ils arrivent par ici, hein.
0: De toute façon, nous, on a rien fait. On va vite au commissariat taper le rapport.
2: Non,
0: on va
2: non,

La journée qui continue avec vos plus belles musiques et les meilleurs talents du rire. Bienvenue tout le monde. Le morning du rire, ça continue. 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

l'entrée de chaque pièce et qui, en sortant de l'expo, a toujours une anecdote de merde à te raconter. Genre, dis-moi Tristan, tu savais que la Joconde, c'est pas une peinture sur toile? Non, c'est une peinture sur bois. Du peuplier, pour être exact, c'est dingue, non? On s'en fout! Et son mec, Pierre, c'est encore pire. Pierre, c'est le genre de mec qui utilise les trottinettes électriques. Il faut arrêter avec ce truc! Et vous savez, il a tout fier. T'as l'air d'un teubé! Sérieux? Vous savez, Pierre, c'est le genre de mec, quand t'es à la plage et que tu vas te baigner juste après avoir mangé, qui te dit, tu devrais faire attention, hein, c'est pas très bon pour la digestion. Mais je t'encule. Et c'est pas très bon pour la digestion non plus. Une applause sur du caca! Chouette! Si, alors évidemment, Caroline et Pierre, le samedi soir, ils ne sortent pas, hein, parce que le dimanche matin, ils ont badminton. Et que s'ils vont pas au badminton, parce que parfois, ils sont un peu foufou, ils ont un peu la flemme, bah, ils vont chez le roi Merlin. Bah ouais, parce que tu sais, avec le boulot qu'on a la semaine, le dimanche, c'est quand même le seul jour qu'on a pour bricoler, quoi. J'ai cru que j'allais crever, quoi. En plus, les mecs avaient fait un brunch végétarien. C'est-à-dire que toi, depuis que t'étais levé, t'es en gueule de bois. À chaque fois que tu vois le shot, t'as l'impression de se vider, hein. Et le mec se ramène avec des verrino pruneaux. Sérieux, non mais parce que je vous l'ai pas dit, mais Caroline et Pierre s'étaient acheté un extracteur à jus. Un extracteur à jus, c'est pas ce que c'est? Non, c'est un appareil hyper simple qui te permet de séparer le jus du fruit de ses déchets de fibres végétales. Ça te permet de garder toutes les vitamines, et nous avec Pierre, on essaie d'arrêter de manger de la viande rapport au respect des animaux, donc pour nous c'est primordial, quoi. Franchement, aujourd'hui, si à 30 ans t'as pas un extracteur à jus, bah t'as raté ta vie, quoi. Alors non, moi je n'ai pas d'extracteur à jus parce qu'en fait, moi j'ai un truc tout con, c'est que je vis dans un studio. Tu sais? Et moi, par exemple, quand je vais avoir un rapport sexuel chez moi, je fais un truc très sympa, c'est que je dois déplier le canapé lit. Sérieux, chez moi, il n'y a pas de porte, chez moi, il n'y a pas de pièce, donc non, je n'ai pas d'extracteur à jus. Enfin, je... Sérieux, pour le dessert, ils nous ont quand même servi de la salade de fruits. Est-ce qu'on peut tous décréter ensemble ce soir que la salade de fruits, c'est le dessert officiel des gens chiants? Mais sérieux, je veux dire, quand t'es au resto et que t'arrives au dessert, comme tout le monde, tu prends un moelleux au chocolat, je veux dire, t'es quand même pas assez con pour payer 7 balles de fruits en tranche, je veux dire. Alors évidemment, pendant tout le brunch, ils nous ont parlé du fameux taux d'emprunt hyper avantageux grâce auquel ils ont pu acheter leur appartement. Et je vais vous dire, hein, quand tout le monde autour de la table te parle de taux d'emprunt à 2,8 et que toi, t'es à 3 grammes, t'as un tout petit peu l'impression d'avoir raté ta vie quand même. Hein.

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2: Dans une soirée, un mec qui branche une gonzesse et lui dit bonjour mademoiselle, vous êtes belle comme un coucher de soleil sur le Danube. Alors la fille le regarde et dit merci infiniment pour ce compliment, monsieur. Malheureusement, je ne peux pas dire la même chose de vous. Et le mec la regarde et dit bah faites comme moi, mentez.
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2: Excellent réveil à tous. Il est 7h pétante en ce mercredi 7 octobre 2026. Il y en a qui attaquent leur journée du bon pied, déjà au boulot. Il y en a qui sont déjà dans les premiers bouchons du matin. Prudence et patience, hein, forcément, si vous circulez dans le nord, dans l'ouest. En tout cas, ce matin, vous le savez, il y a ce petit mensonge qu'on se fait tous. Je reste encore 2 minutes dans le lieu. Voilà. 2 minutes. Cette unité de mesure qui peut mystérieusement durer 27 minutes. Voilà. Et après, évidemment, on accuse le réveil, la circulation, la météo, voilà, tout le monde, sauf la personne qui a appuyé 6 fois sur rappel. Allez, en attendant, dans quelques instants, on va accueillir l'invité de Julien Schmitt, le retour de Julien Sabas et forcément la chronique des kids. Inès Reg également en préparation, bref, tout ça rien que pour vous. Bienvenue, il est 7h sur Rire et Chanson Réunion.
3: Oui, Nadège, qu'est-ce qu'on a ce matin? Une mammoplastie. Vous savez que ce sera ma 100e. Si on multiplie par 2, ça fera 200 nichons. Des nichons, des gros, des petits, des durs, des mous. Bah écoutez, c'est bien simple, je vois la vie en nichons. Des nichons, toujours des nichons, des gros nichons, des petits nichons, des petits nichons, des nichons. Oh, ça va, Nadège, arrêtez de faire la gueule, sinon je vous la refais. Encore bourré de la semaine dernière, moi. Dormi 4 heures. Amenez-moi, madame de queue, allez. On y va, allez, on se dépêche. Allez, attendez, je vais vous aider. Attendez, on va la poser sur le cercueil, sur le billard, pardon. Voilà. Bonjour, madame de queue, enchantée. Je suis le docteur Pichon. C'est moi qui vais vous arnaquer. Vous vous opérez. Alors, écoutez, c'est bien simple. On va commencer par vous endormir, hein, c'est la marche à suivre. Hein. Ah non, non, non, l'opération ne durera pas 1 heure. Non, avec tout le boulot qu'on a, on en a moins pour 2 mois. Ah, je plaisante. Hein. Hein, dès qu'on est toujours un petit peu stressé avant une opération, alors ça détend, non? Non, bien. Bien, madame le queue, liposuction abdominale, c'est-à-dire qu'on va aspirer la graisse. Ensuite, dermoplasticémie, c'est-à-dire qu'on va retirer la peau du ventre qui pend. Si on en a en rab, écoutez, on vous en met de côté, puis bon, bah, avec les chutes, hein, vous pourrez toujours vous faire un sac de voyage. Hein, à mon avis, vous pourrez partir loin, parce que ça va faire un gros sac. Hein. Madame Samsonite, madame le queue, pardon. Plaisante, toujours plaisanterie. Quand tu nous tiens. Pour faire plus jeune, est-ce que vous voulez qu'on vous pose des petits boutons d'acné par-ci, par-là? Non? Bien, d'accord. On va pouvoir y aller, mon Gégé. Elle va s'endormir. Elle est endormie. Madame de queue! Ça va te coûter bonbon, ma grosse! Oui, elle est endormie. Alors, par quoi on commence? C'est toi que j'opérerai en premier. Lénibar, comme par hasard, toujours Lénibar. Allez, on y va. Scalpel. Merci. Qu'est-ce qu'on a dit qu'on faisait pour la poitrine? Je vous écoute, prothèse, réduction, allez-y. Comment? Vous n'avez pas noté? Allez, je vais tout de même pas réveiller la patiente pour lui demander ce qu'elle voulait. Enfin, c'est un petit peu fort de café, Nadej. Bah, faites-moi le numéro du mari, passez-moi le téléphone. Alors, là, Nadej, je suis fou de rage. Oh. Allô, monsieur de queue, enchanté, mes hommages. Docteur Nichon, Pichon à l'appareil. Écoutez, je vous appelle en urgence, pardon de vous déranger, mais je suis en compagnie de votre femme, elle est endormie, enfin je pense. Madame de queue ! Et complètement oublié de noter, mon assistante a commis une petite boulette, a complètement oublié de noter les désidératas de votre épousée, voilà. Je vous dérange. Oui, d'accord. Non, parce qu'on est... D'accord. Bon, on fera pas de miracle. Non. D'accord. Pardon pour le dérangement. Mes hommages à votre femme. Oui. D'accord. Apparemment, il s'en fout. Allez, on fera au mieux. Allez, on y va. Oh là là. J'ai les doigts pleins de whisky coca. Moi, j'y arriverai jamais. Idée de génie. Nadège, allez me chercher la petite stagiaire. Nelly. Oui, Nelly, venez là. Écoutez, Nelly, pour votre 2e jour de stage, j'ai une bonne nouvelle à vous apprendre. C'est vous qui allez opérer. Hein? Oh bah écoutez, vous verrez ça directement avec Nadège. Oh bah écoutez, je sais pas ce qu'il faut faire. Apparemment, le mari s'en fout. Moi aussi, je m'en fous. Je sais pas, moi. Collez-lui la chatte sur le nez. Faites-lui un gros sein, un petit sein. Un droit, un gauche. Je sais pas. À la place du nez, vous lui mettez une truffe. Comme ça, s'ils vont aux champignons, ce sera bien utile. Hein? Si vous trouvez pas de truffe, prenez un groin. Il y a une ferme à côté. Et puis, vous savez quoi? On va lui faire 2 trous de balle à madame de queue.

0: La journée qui démarre avec vous, c'est une belle matinée remplie de musique et remplie de talents du rire. Vous écoutez Rire et Chansons Réunion. J'ai plus mal à ticoder le matin, il y a des décisions qu'on ne devrait jamais prendre avant le premier café. Répondre à un message important, choisir une tenue, parler à quelqu'un, parfois même mettre deux chaussettes de la même couleur. Oui, ça demande déjà beaucoup. Allez, heureusement pour choisir votre radio, vous avez fait le bon choix. Rire et Chansons Réunion avec vous jusqu'à 9h. Dans quelques instants, la chronique des kids, Julien Sabas. Et puis avant ça, bah, tiens, âme sensible, s'abstenir, puisque lui, il ne parle pas forcément tout le temps aux enfants. Hein. C'est l'invité de Julien Schmitt. Et c'est maintenant le retour de Martin et l'appel trop con à la demi-heure. 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C'est Lolo qui a le plaisir de vous accompagner en ce début de matinée et en ce mercredi matin.
1: Rien n'est normal. Bienvenue dans sa tête. On vous prévient, ça va encore partir loin.
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3: Et aujourd'hui, nous abordons le sujet du mouvement des lycéens. C'est aujourd'hui un temps fort d'ailleurs, avec un appel à la mobilisation nationale.
4: Et on craint encore des débordements, parfois provoqués par des groupes externes comme les Blacks.
5: Ouais, je sais, c'est dur de regarder.
3: Excuse-moi, ça va pas du tout.
5: Bah, il faut regarder en vidéo. Hein, les
3: ouais,
5: copains,
3: vraiment. C'est... Nous recevons aujourd'hui... un peu de calme. On est à la bourre en plus. Oui. Nous recevons aujourd'hui Sylvie, un de ces Black Blocs.
6: Bonjour Sylvie.
7: Bonjour.
6: Attendez, je pensais que vous avez demandé qu'on vous appelle Sylvie afin de conserver votre anonymat, c'est ça?
7: Ouais, parce que si je dis que je m'appelle Pascal Larrache, dit Chacal sous le pont de virage, parce que c'est mon nom de quepon, Chacal. Oui. J'ai que pour la guitare. Couchez qui est ami. Parce que si je dis à la radio que je m'appelle Pascal Larrache, oui, la police, ils vont venir me chercher chez moi. Il est où Pascal Larrache? Ouais, il est chez Calère. Ça c'est Gibol, la vieille boiteuse, c'est une poucave. Et après les condés, ils vont venir me chercher chez Calère. Tu vois, c'est qui Calère, mon pote?
6: Ouais.
7: Tu sais, il fait les kebabs. Quepon.
6: Ah oui.
7: Son bouclair, ça s'appelle au dégueulis d'Istanbul. Boulevard Rochechouart. Tu sais, il fait des grecs à la 8-6. Dégueulasse. C'est la tomate oignon. La guitare. C'est pour ça, faut pas dire mon vrai nom.
6: Ah ouais, faut pas dire.
7: Couchez, tais-toi, Mélo.
6: Bon, et donc vous revendiquez Black Blocs et vous agissez actuellement pendant les mouvements des lycéens, quoi, c'est ça?
7: Parce qu'il y a les Black Blocs, ouais, nous on va tout faire brûler ce pays de fachos,
6: voilà.
7: Faire du feu, pour que le système des fachos fascistes,
6: ouais,
7: il fait que la dictature du pognon contre les fachos du combat,
6: c'est pas clair quel est le rapport avec les lycéens là, monsieur.
7: Demain on va y aller exploser les magasins, que c'est les symboles de l'ultra-capitalisme.
6: Oh merde.
7: Louis Vuitton, Chanel, Brico Dépôt.
6: Ah ouais.
7: Couchez, pour que tous les lycéens de France et de Narval, ils sont plus obligés de jouer de la flûte, ils ont des clopes à rouler à la récré et de la 8-6 à la grande tasse. C'est le Ré Moulade, la guitare.
6: Ouais, bon, dites-moi, quand vous explosez, vous dites exploser les magasins, vous voulez dire que vous avez accès à du matériel pour ça, c'est ça?
7: Ouais, hier après-midi avec Zobix et Schling, Schling c'est Patrice, mais on l'appelle Schling parce qu'il pue sa mère. Hier après-midi, on a préparé des cocktails Molotov pour tout faire péter.
6: Ouais.
7: Mais en fait, du coup, hier matin, on n'avait rien pour l'apéro. Pour l'apéro du matin. Du coup, on a un peu tapé dedans. Eh ben, pas mal. C'est frais et convivial. Couchez, assumez le texte. S'il y en a qui veulent goûter le Molotov façon point de miracle, petite parenthèse au tuto, les fêtes arrivent à grands pas.
6: Oui.
7: Recette cocktail Molotov pour 3 personnes.
6: Oh,
7: un quart au gasoil agricole,
6: non, mais...
7: un quart des griseurs pour façade, pour le côté boisé, t'as vu, normal. Et un quart de Beaujolais nouveau, ça c'est le pire. Et pour une pointe d'acidité, ajoutez 2 gouttes d'alcool néoprène et un molar.
6: Oh non!
7: Bon appétit, bien sûr! Oh bichon! Couchez tes doigts, dysenterie!
6: Pour l'instant, les lycéens ne trouvent en phase 2 qu'un mouvement de répression. Hein.
7: Justice pour Molaire! Justice pour Molaire, c'est Muriel. Elle a craché à la ganache. Elle a craché à la ganache d'un condé. Elle a pris un coup de tonfa dans les gencives. Elle a plus de Molaire. Silence! La main craque. Couchez, psychotrope neuroaddicté!
6: C'est Julien Schmitt et son invité ingérable.
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15: Récemment, j'ai fêté mes 2 ans de relation avec ma copine et je suis très content, vraiment, c'est cool. Et je sais pas si vous faites ça les couples, mais nous on a regardé les photos, début de relation jusqu'à maintenant, pour voir un petit peu ce qu'on a partagé, les événements, tout ça. Et on a fait un constat. En fait, ça fait 2 ans qu'on grossit sa mère. Il y en a qui se reconnaissent, on dirait, il y en a qui se reconnaissent. Je grossis, elle grossit, 2 otaries, ça rend fou. Je vais vous dire comment je sais qu'on a pris du poids. C'est parce que lorsqu'on se fait un bisou, c'est le ventre qui se touche en premier. On fait des bisous avec le ventre, qu'avec le ventre, qu'on frotte, on frotte. Déjà, à chaque fois, je lui dis, j'ai envie de t'embrasser, mais t'es trop loin, t'es trop loin. Relation à distance, ça rend fou. On est bien ensemble, hein. On est sexy. Hein. OK, il y a du doute dans la salle, il y a du doute. On est sexy. Je veux dire à quel point on est sexy, OK? Tu sais, des fois, je suis chez moi. Je suis affalé sur le canapé, gros vent à l'air. Et elle arrive comme ça. Elle fait « Il est à qui le bidou, là ?» Après, elle s'approche, elle fait « Ah !» Il faut me voir, moi, je suis là « Il est à toi, il est à toi !» On est trop à l'aise, on a un vrai couple, genre Jay-Z, Beyoncé, quoi. Sauf que c'est elle, Jay-Z, quoi. Je passe devant elle, elle met des fessées. Tu dis « Oh, tu fais quoi, là ? Fais ça à moi, je fais ça à toi, ouais. » Après, vraiment, honnêtement, cette prise de poids, ça me contrarie au quotidien. Par exemple, il y a un truc que j'aime plus trop. J'aime plus trop qu'on me prenne en photo. Parce qu'à chaque fois, je suis déçu du résultat. Chaque fois. Tu sais, je suis là comme ça, je tape la pose, je rentre le ventre, je regarde la photo, il y a mon ventre. Putain, contrarié. Je vous raconte un truc qui m'est arrivé en Comedy Club, OK? Je suis sur scène, je fais mes blagues, les gens, ils sont morts de rire. Ils sont morts de rire. Ils se plient en 4, ils pleurent, ils envoient des strings, bref. C'est vraiment... Je jure, tous les soirs, c'est chiant. Bon... Et quand je sors du Comedy Club, il y a un mec qui vient me voir, il me dit hey « mec, c'est trop fort ce que tu fais. Vas-y, s'il te plaît, viens, on fait une photo. » Je dis « Vas-y, il n'y a pas de souci. » Il tape la pose. Je tape la pose. Il me dit « Rentre le ventre. » Je vois le bâtard. Parce que j'avais déjà rentré le ventre, en fait. J'avais déjà rentré le ventre. Quoi, ça? Lui, il avait une calvitie. Je lui ai pas dit « Mets ta capuche. » Je l'ai laissé tranquille. Je l'ai laissé tranquille. Autre chose. Il n'y a pas longtemps, je me suis embrouillé avec un nourrisson. Je vais expliquer. Le nourrisson, il est mignon, OK? Vraiment, il est beau. Et là, devant moi, je le prends dans mes bras. Je lui dis « Toi, t'es beau, toi, t'es beau !» Et il a essayé de me téter. Et tu vois? Ça, c'est un manque de respect, ça. C'est un manque de respect, ça. Il est né hier, il essaie de me téter, là, c'est quoi, ça? J'avais trop l'NC, j'avais dans les bras, il était là « Gazou, gazou !» J'ai fait « Y'a pas de gazou, Michael, y'a pas de gazou !» En plus, sa mère, elle est blanche, pourquoi il essaie de me téter? Ça n'a pas de sens. Daltonien, va, c'est quoi, ça? Je l'ai rendu à sa mère. Elle m'a dit « Alors, il est comment ?» J'ai dit « Il est bizarre. » Il est pas sevré, là, sa tête, là. Il est pas sevré. Vous avez déjà vu que vous êtes trop lourd dans les yeux d'un animal ? On dirait que non. OK. En fait, l'été dernier, j'étais faire du cheval. OK. C'était pas la blague. C'était pas... C'était qu'un contexte, en fait. C'était... Vous êtes pas cool ce soir, hein. Vous êtes pas cool, hein. Je vous raconte. Moi, j'ai jamais fait de cheval de ma vie, d'accord. Ça fait que je suis content, j'arrive dans le centre équestre, je m'approche du cheval, et quand je m'approche du cheval, lui, il fait trois pas en arrière, en mode... Nah. J'ai fait, tu reviens là, caramel. Les gars, le cheval, c'est cher, hein. 1 heure, 50 euros, j'ai fait sur la vie de ma mère, je vais t'attraper caramel, sur la tête de ma mère. J'ai attrapé caramel, je suis monté, et j'ai mis tout mon poids. Vous avez déjà entendu une bête souffrir? Je suis monté, il a fait... Et moi, je lui dis, t'inquiète, c'est dans la tête. Et lui, il est en mode, non, c'est sur mon dos, là. Au départ, c'était un cheval, je suis monté, c'était un poney. J'ai fait, wow, j'ai cassé la bête. Caramel tout mou, c'est dommage.
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2: Belle matinée à tous sur Rire et Chanson Réunion. J'espère que vous allez bien. Il y en a qui ont du mal à sortir de la couette en même temps, j'ai envie de vous dire. Les enfants, ils sont marrants, hein. La semaine, ils ont du mal, ils sont là, on n'y est pas envie d'aller à l'école. Par contre, le week-end, à 6h pétante, ils sont déjà pumped up. Mais bon, c'est comme ça. On continue de mettre un petit coup de projecteur sur les kids en tournée, des jeunes entre 8 et 16 ans, bourrés de talent, qui vont monter sur scène les 22, 23 et 24 octobre à Saint-Joseph, Saint-Leu et à Saint-Denis. Et nous, sur Rire et Chanson Réunion, on est très heureux d'être partenaire de ces bel événements, parce que soutenir les jeunes talents d'aujourd'hui, c'est peut-être découvrir les grands humoristes de demain. Et aujourd'hui, on a la chance d'accueillir...

0: Ben non, il y a Anguille Souroche, c'est pas la même. Moi, je connais Angèle, la chanteuse, la belge. Mais t'es beaucoup plus belle qu'elle. Voilà. Ne dis pas à personne, hein, quand même. Hein. Ça va, Angèle?
1: Oui.
0: Bon, Angèle, tu as quel âge?
1: 11 ans.
0: Tu vas nous parler de maman, c'est ça? Est-ce que le matin, maman, elle est plutôt gentille avec toi au réveil ou pas du tout?
1: Si.
0: Ça va? Elle te dit comment elle te fait, enfin, comment elle fait pour te réveiller le matin?
1: Angèle, tu te réveilles.
0: Angèle, tu te réveilles. Voilà. Elle s'appelle comment, maman?
1: Gaïla.
0: Bah écoute, Gaïla, si tu nous entends, on t'embrasse. Voilà, c'est vrai, il y a des dictatrices encore hein, dans le monde. Hein, mais c'est pas grave. Angèle, tu vas nous parler de ta maman aujourd'hui. Et j'espère que tu vas en dire du bien. Hein. J'espère. Enfin, je crois. Les Kids en tournée. Et chaque mercredi sur Rire et Chanson Réunion, c'est la chronique des Kids.
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3: Maman, je l'aime beaucoup. Parce qu'elle, elle casse les clichés. Par exemple, il y a un cliché qui dit que les mamans, ça fait très bien à manger. Ben moi, mon palais connaît très bien le goût des repas surgelés de Leclerc. Mieux que ceux qui les ont cuisinés. Vous voyez les patates avec le sourire, les smileys. J'en mange le lundi, le mardi, le mercredi, le jeudi, le vendredi... Ah non, le vendredi, c'est nouilles. Au début, je pensais qu'elle avait peur de nous intoxiquer. Mais en réalité... elle a juste la flemme de cuisiner. Après, maman, quand elle peut, hein. Mais elle veut pas souvent.
0: Bravo! Et un grand merci, Angèle, d'être passée nous voir sur Rire et Chanson Réunion. 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
6: Avec une journée plutôt hésitante hein, quand même côté météo sur l'île de la Réunion ce mercredi. Dans l'actualité forcément, plus de 36% de la population réunionnaise qui vit sous le seuil de pauvreté. Et puis les excuses de Cristiano Ronaldo. Bonjour à tous, un chiffre choc tout d'abord, plus d'un réunionnais sur trois vivait sous le seuil de pauvreté en 2023. Selon l'INSEE, l'Institut de la Statistique, le niveau de vie des habitants reste bien inférieur à la moyenne nationale, avec toutefois des disparités selon les régions, notamment dans l'Est et les Cirques, touchées beaucoup plus par cette pauvreté. Les salaires sont également plus faibles dans le secteur privé, les minima sociaux moins importants, les plus jeunes sont également les plus impactés. Les cours suspendus tiennent au lycée en fin de semaine pour organiser un temps de démocratie interne avec les élèves. Annonce hier de Sébastien Lecornu en réponse à la grogne des lycéens. Ils sont mobilisés depuis plusieurs jours pour réclamer plus de moyens dans leurs établissements. Hier, à La Réunion, la mobilisation n'a pas faibli avec des rassemblements aux quatre coins de l'île. Elle était calme dans l'Est mais plus tendue à Sainte-Suzanne, beaucoup plus explosive. Par contre, également à Saint-Paul et massive à Saint-Pierre. Au total, 22 personnes ont été interpellées dans notre département. Il s'est expliqué dans un communiqué. Cristiano Ronaldo s'est excusé hier après avoir claqué la porte de la sélection portugaise la semaine dernière, la veille d'un match de Ligue des Nations. Il a dit prendre l'entière responsabilité de ses actes. Il a promis également que sa carrière internationale n'était pas terminée et a promis des adieux comme il se doit au Portugal. Le courant est électrique, on le sait, entre le quintuple Ballon d'Or et le nouveau sélectionneur national.
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6: Alors c'est une journée bien hésitante qui nous attend côté météo sur l'île de la Réunion ce mercredi avec pas mal de pluie. Attendue sur l'Est aujourd'hui, des éclaircies partout ailleurs avant une nouvelle dégradation qui va arriver par les pentes de l'Ouest et du Nord-Ouest cet après-midi. Le tout eh ben, dans une ambiance toujours aussi douce et oui en plein hiver austral en ce moment. On aura de 26 à 28 degrés sur le littoral, de 19 à 22 degrés dans les cirques.
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9: Allô?
10: Bonjour monsieur, c'est bien la cantine?
9: Oui.
10: Monsieur Martin à l'appareil, service du restaurage scolaire de la mairie de Martinville.
9: Martin?
10: Bon,
9: Martinville.
10: Oui.
9: Oui, rassurez-moi, vous connaissez la mairie de Martinville quand même.
10: Oui.
9: On va vous mettre en télétravail pendant les manifs étudiantes, ce sera plus simple.
10: Ah bon, la mairie est au courant?
9: Ah, la mairie est au, vous dites?
10: Oui, la mairie est au courant.
9: Pardon, mais la mairie, elle doit être au courant de quoi?
10: Bah, comme quoi qu'on va être en télétravail.
9: Oh bah, comme quoi qu'ils vont bien s'en rendre compte, vu que vous serez plus à la cantine.
10: Bon, je lui demande si la mairie est au courant qu'on va faire du télétravail.
9: Ah, allez.
11: On va faire ça comment?
10: On n'est pas
11: en télétravail ici.
10: On tient à répondre puisque
11: nous. On peut pas être en télétravail nous.
9: Ouais. Allô?
11: Allô?
9: Ah, il y en a un autre.
10: Bah, oui.
11: Oui.
9: Bonjour monsieur, pas de panique, hein. Pour vous ça change rien niveau boulot. Vous préparez les mêmes repas mais chez vous.
11: On fait pas les repas nous-mêmes.
9: Si, vous inquiétez pas, moi je vous fais tout transférer à votre domicile.
11: Transférer quoi?
9: Bah tout ce qui est appareillage électroménagiste pour que vous puissiez faire la cantine chez vous.
11: Et quoi?
9: Oh bon, on met quelques frigos, quelques fours, des plaques de cuissonnage.
12: Bonjour.
9: Ah, c'est plus la même, non?
12: Oui.
9: Bonjour madame, comme j'expliquais...
12: En télétravail, la cantine.
9: Ah bah parfait, vous avez suivi.
12: Oh, c'est quoi cette histoire?
9: C'est pour éviter qu'il y ait des blocages de cantine pendant les grèves. Vous, vous êtes en télétravail et ça vous permet de faire la cantine à la maison.
12: Ah, moi je fais pas de télétravail, moi.
9: Bah si, c'est ce que je disais. Vous, vous allez télécuisiner depuis chez vous.
12: Cuisiner chez moi? Non, mais ça va pas, non.
9: Mais si, et après vous avez plus qu'à accueillir les élèves qui viendront directement manger chez vous.
12: Chez moi, dans ma maison, à moi.
9: Voilà, c'est ça, dans votre domicile personnel à vous-même.
12: Je ramène pas chez moi mais des enfants, mais ça va pas, non.
9: Non, vous vous occupez pas du transport. Il y aura des cars qui amèneront directement les élèves devant chez vous.
12: Ah non.
9: Oh bah si, je vais pas vous demander en plus d'aller les chercher vous-même.
12: Non, mais de toute façon, je vais dire, chez moi, c'est impossible. Je ramène pas des bosses chez moi, ça va pas, non.
9: D'ailleurs, vous avez de quoi les accueillir niveau matos?
12: Non, j'ai rien.
9: Ça, c'est pas grave. Vous allez récupérer les chaises et les tables de la cantine, comme ça, vous les installez chez vous.
12: Ouais, bien sûr. Ouais.
9: Ah bah super. J'avais peur que vous soyez pas d'accord.
12: Ouais, c'est ça, non, il y a hors de question.
9: Non, mais je vous rassure, il y aura plusieurs services, parce que de toute façon, on limite à 100 personnes à la fois.
12: Non, mais j'ai pas de place pour 100 personnes chez moi. J'habite une petite maison, monsieur.
9: Bon, si vous avez une cave, un parking, ça va vite.
12: Ouais,
9: hein.
12: Bien sûr, non, c'est hors de question. Allez, j'ai pas que ça qu'à faire, j'ai du boulot.
9: Ah oui, pardon, c'est vrai que vous avez pas que ça qu'à faire. Les tables et les chaises, elles vont pas se déménager toutes seules.
12: Non.
9: Vous voulez un coup de main?
12: Écoutez, j'ai appelé mon chef parce que là, ça...
9: Oh, bah avec plaisir, envoyez le chef.
13: Allô?
9: Bonjour madame.
13: Je suis chef de cuisine, je peux pas être en télétravail.
9: Mais si, c'est juste que vous serez téléchef de télécuisine.
13: D'accord, et puis moi je suis la reine d'Angleterre.
9: Oh bah ça c'est dingue parce que mon beau-frère, c'est justement le chef de cuisine de la reine d'Angleterre.
13: Mais c'est une blague ou quoi?
9: Oui, bah bien sûr, je m'appelle monsieur Martin, je fais des blagues au téléphone, allons-y.
13: Oui, monsieur Martin de... Oui,
9: ah, ouais. Monsieur Martin de...
13: Le truc à la télé là.
9: C'est ça, bravo, c'est moi, c'est l'autre con qui fait des trucs à la télé.
13: Ouais, voilà, c'est ça, ouais. L'autre con qui fait des trucs à la télé.
9: Et d'ailleurs, vous regardez sur quelle chaîne?
13: Je ne sais plus.
9: Bah c'est sur TF1.
13: Ouais.
9: Bah oui, tous les soirs avec Michel Drucker.
13: Ouais.
9: Formidable! Ah bah justement, Michel est à côté de moi, il vous embrasse.
13: Oh, formidable!
9: Dernier truc très important, c'est quoi le menu du jour à la cantoche?
13: Alors, du sauté de dinde avec des frites en entrée, c'est des cœurs de palmier et un yaourt et des fruits en dessert.
9: Oh bah tant qu'il y a des frites, le reste ça passe. Bon appétit, au revoir madame!
13: Non, moi c'est monsieur.

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14: Les anciens et la technologie. L'autre fois, j'ai installé une Freebox chez un vieux tonton de la famille. Donc je suis là dans les câbles, l'autre il est collé à moi, un adjoint comme ça. Alors mon gars, comment c'est-il donc que ça marche le Wi-Fi? Putain, la question à la con. Le Wi-Fi, déjà on dit Wi-Fi tonton. Le Wi-Fi, c'est des ondes qui transportent une information. Oh. Ben vous avez rien inventé. À l'époque, nous on avait Fifi. Fifi, tu lui donnais une information. Par exemple, tu lui disais que c'était l'heure de l'apéro. Et Fifi, il courait le dire à tout le monde. C'était le réseau Fifi. Bon, des fois l'information, elle se perdait. Hein. Tu le retrouvais dans un bar fondu comme une bûche de 30. Tiens, autre chose. Tata Lucette, elle m'a dit que son petit-fils, il lui avait mis toutes ses photos dans un clown. Qu'est-ce que c'est un clown? Mais non, tonton, c'est un cloud. Elle a pas dit Claude, elle a dit un clown. Je te rappelle que Tata Lucette, elle a enveloppé sa Freebox dans du papier d'aluminium pour soi-disant mieux capter le Wi-Fi. Alors, les conseils technologiques de Tata Lucette, on s'assoit dessus, hein. En plus, ils comprennent rien. L'autre jour, elle va chez Orange, ma mère, je sais plus quoi, faire un truc, puis elle change son mail. Elle revient, je dis alors, maman, t'as ton mail? Elle me dit, bien sûr. Je dis, c'est quoi ton mail? Elle me dit, c'est Mother. Mais c'est bien Mother. Je dis, Mother quoi? Elle me dit, Mother rien du tout. Je dis, maman, c'est pas possible, c'est mother@hotmail.gmail. Elle me dit, c'est Mother tout court. C'est pas possible. Elle me dit, tu sais mieux que le gars d'Orange, peut-être. C'est comme quand je vais chez ma mère, elle me dit, va chez le voisin, il est tout seul, sa Freebox marche pas, va l'aider. J'ai dit, maman, non, il est chelou, ton voisin. Elle me dit, non, il est excentrique. Excentrique? Le mec, il vit en peignoir ouvert toute l'année avec un slip bleu moule burne et en chaussettes. Excentrique? Chelou, ouais. J'y vais, j'ai pas le choix, je suis à genoux comme ça, sous le bureau, comme ça. Et c'est vrai, il me dit, Tu veux un verre de lait et un biscuit, mon petit chat? C'est quoi exactement ton projet, là? Après, il me dit, je crois que j'ai attrapé un virus, tu pourrais regarder. Je dis, oh là là, je regarde le truc. Oh, le mec, c'est pas un virus qu'il a, il les a tous, Ebola, la grippe espagnole, Covid, tous. Je dis, il me dit, tu crois que j'ai attrapé ça en surfant? Je regarde l'historique de navigation. Ça m'a mis la nausée, j'ai appelé la police. Je dis, venez, venez, venez. Je dis, j'appelle des réparateurs, ils vont m'aider? Je dis, oui. Et les escrocs avec les nouvelles technologies, les anciens comme ma mère, ils se font avoir, mais c'est comme, même pas comme des pigeons, c'est comme des grosses dindes. Ouais, les anciens, ils plongent sur les escrocs comme sur un porte-avions, les escrocs, ils les guident, ça. Mais ouais, ma mère, l'autre jour, elle me dit, tu sais quoi? J'ai parlé toute la nuit sur Instagram avec Kenji Girac. Bien sûr, maman, il a que ça à foutre, Kenji Girac, à parler avec la mère Selig. Encore, c'est pas grave, l'autre jour, j'arrive chez elle, elle était devant sa pote avec une valise. Je dis, mais tu vas où? Elle me dit, je pars à Tombouctou. Je dis, qu'est-ce que tu vas foutre à Tombouctou? Elle me dit, bah figure-toi, hier sur Facebook, j'ai retrouvé un vieux copain d'école. Enfin, c'est lui qui m'a retrouvé, je me rappelais plus de lui. Et figure-toi, c'est un gros chef d'entreprise. Et il est parti à Tombouctou, il peut plus rentrer en France parce qu'il peut plus retirer d'argent. Merde, qu'est-ce qui s'est passé? Il a chopé une merde, ça lui a rongé les doigts, puis pu faire les codes de sa carte bleue. Donc là, tu pars à Tombouctou, avec une valise, lui emmener des vêtements et de l'argent. Ah non, je pars à l'aéroport, je donne tout à son cousin. Oh. Mais il a dit que quand il rentrait en France, il me contacterait, on irait au restaurant, il me donnerait 5000 euros. J'ai dit, oh, bah, il est gentil. Et il va te contacter comment? Il va t'appeler? Elle me dit non, il a dit qu'il me ferait un mail. Ah bah oui, tu lui as donné quoi comme mail? Ben, Mother.

Bon, ça y est, on est réveillé, on s'est étiré, on peut enfin accueillir la journée comme il se doit. Vous écoutez Rire et Chanson Réunion. Il y en a un peu, ils sortent du lit, ils ont la partie baignée. Et il y a du type de personnes hein, sous la douche le matin. Celles qui se lèvent en 5 minutes top chrono et celles qui commencent à réfléchir à leur vie, à refaire une dispute dans leur tête et à imaginer hein, ce qu'elles auraient dû répondre 3 semaines plus tôt. Bon, si vous êtes encore sous l'eau, on est là avec vous. Et peut-être qu'il y en a qui sont sous l'eau, mais autrement, voilà, au boulot. On souhaite bon courage et surtout, on vous envoie plein de force. Dès 8h, c'est le retour de Jean-Yves Lafesse et ses canulars incontournables. Notre cher Marceau défonce l'info dès 8h10. Et puis avant ça, Anne Caen, c'est maintenant les nouvelles stars du rire qui prennent place, c'est maintenant.

je fais une offre à 3. Vraiment, j'en ai plus rien à taper. Il y a un bouton faire une offre, je clique sur le bouton. Il y aurait un bouton insulter la daronne du vendeur, je cliquerai sur le bouton pour économiser 2 euros. Vraiment, je ne me reconnais plus. Ma vie maintenant, c'est d'aller récupérer des colis dans des points relais. Voilà, points relais dans lesquels je ne serais jamais rentrée de ma vie sinon. Ça, c'est toujours des magasins obscurs, les points relais. Non, moi, ils s'appellent GSM Média et Alimentation. Ils font plus rien de média, plus rien d'alimentation. Eux-mêmes, ils ont oublié leur business d'origine. Ça, tu rentres dedans, t'as genre des sacs de riz de 20 kilos, des bouillons cubes et que des colis Vinted sur des étagères poussiéreuses. Et là, je suis arrivée à un stade où je connais tellement bien la grille des prix pour les marques à ma taille que je suis, que parfois je scrolle sur Vinted et je vois un article qui est mal pricé. Et je tape un petit message. Ça, je suis là, ça vaut pas 15. Et je reprends ma petite visite de contrôle. Justicière bénévole, voilà, modératrice de la plateforme. Je suis à ça de percevoir un salaire de Vinted. Mais en fait, Vinted, maintenant, j'ai compris. En fait, c'est un site de rencontre, Vinted. Non, mais c'est une aventure humaine, Vinted. Moi, parfois, j'échange avec des gens, j'ai envie de les rencontrer dans la vraie vie. Non, mais vraiment, là, récemment, j'essayais de vendre un pantalon. Premier message, Julien64, « Coucou, tu as raison de le vendre, il te boudine. » Mais viens, Julien, on se rencontre dans la vraie vie, en fait, maintenant. J'ai envie de te connaître. Je suis curieuse de toi. Non, Vinted, c'est vraiment un site de rencontre. En fait, parfois, moi, quand il y a un article que je vois et j'arrive pas à savoir s'il est chic et beau ou juste moche et ridicule, sur une photo, parfois, la limite est, voilà, est fine. Je vais sur le dressing de la personne pour voir les autres pièces qu'elle vend pour me donner un peu de contexte. Voilà. Et s'il y a du désigual dans l'histoire, je quitte l'aventure. Voilà, vraiment, je saute du navire, je ne poursuis pas. Et là, récemment, donc, j'étais sur le dressing d'une meuf et vraiment, je vous jure, je regardais ses photos. Je ne savais pas si c'était un mannequin qui cherchait du taf ou si juste elle vendait ses fringues. Voilà, sur une photo, vraiment, je ne savais pas si elle vendait une jupe ou son cul. Voilà, dans le doute, j'ai fait une offre à 8. Merci beaucoup de m'avoir écouté.

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2: Ça se passe en Corse. C'est un vieux paysan, une vieille paysanne qui descendent au village avec leur production sur leur vieille âne. Comme ça, ils descendent et il y a 3 km pour y aller. Donc, ils y vont doucement. Et à un moment donné, l'âne, quand ça monte un petit peu, il s'arrête, il pose le cul par terre, il bouge plus. Alors, le vieux paysan, ange, il va devant l'âne, il se met droit dans les yeux, il le regarde, il dit une fois. L'âne, il se relève, il continue. Il refonce 500 mètres et ça remonte un petit peu et l'âne, blam, il se pose, il n'en peut plus. Ange, il va devant l'âne, il regarde droit dans les yeux, il dit deux fois. L'âne, hop là, il se remet debout et il avance. Et encore 500 mètres et ça remonte encore et l'âne, il s'assoit. Alors l'ange, il vient le voir, il le regarde droit dans les yeux, il dit trois fois. Et sur le calibre, blam, entre les deux yeux, l'âne, boum, il tombe. Et là, t'as la vieille qui dit « Ange, Ange, quand même, tu as tué l'âne. Tu as tué l'âne, comment on va faire pour porter toute la production au marché? Ange, t'es pas malin. » Là, Ange, il la regarde et il dit « Une fois. »
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4: nous sommes le mercredi 7 octobre 2026. Bienvenue tout le monde. Vous êtes en voiture, à la maison, vous êtes déjà au boulot en tout cas. Ce matin, le matin en voiture, on a tous ce petit moment où on se demande est-ce que j'ai bien fait à mes rapports, hein? Et là, le cerveau, il lance une enquête complète alors que vous êtes déjà à 20 km de la maison. Bah, pas grave, pour l'instant, restez avec nous. On va essayer de vous distraire avant que vous fassiez demi-tour pour rien. Dans quelques minutes, c'est le retour de la chronique des kids. Le temps pour nous aussi d'accueillir Marceau des France Info et notre papy culte des canulars arrive de suite. Vous écoutez Rire et Chanson Réunion et top départ de notre cher Jean-Yves Lafesse.
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6: Allô?
7: Oui, bonjour madame.
6: Bonjour monsieur.
7: C'est bien la charcuterie?
6: Oui.
7: Oui, bonjour monsieur Ledoux à l'appareil. Je vous appelle parce que je crois que j'ai acheté du boudin noir là, chez vous la semaine dernière.
6: Oui.
7: Et j'ai fait une bêtise, enfin. Bon. Je suis allé à la mairie ce matin à Agen.
6: Oui.
7: Et voyez-vous, j'ai eu des petits problèmes avec le maire il y a quelque temps. Alors je lui ai fait une blague, c'est que j'ai mis le boudin en équilibre sur le lustre de son bureau. Mais
6: oui.
7: Le problème, c'est que j'avais laissé le boudin dans le papier d'emballage où figure votre nom.
6: Oui.
7: Je préfère vous prévenir parce que si jamais vous aviez des ennuis par la suite, quoi.
6: Alors, à qui vous avez fait ça?
7: Au maire d'Agen.
6: Ah bon?
7: Dans le bureau, oui. Alors, écoutez, je suis désolé, j'ai pas pensé à changer de papier. Excusez-moi, vraiment. Hein, si jamais il y avait des soucis, vous dites que c'est pas vous, de toute façon.
6: Oui, vous êtes monsieur?
7: Ouais, ça m'embête de dire mon nom quand même. Hein, parce que...
6: Ah ben oui, mais...
7: Non, mais vous inquiétez pas, normalement.
6: Vous vous êtes servi du mien, quand même.
7: Non, c'est...
6: Ben oui, non, mais...
7: J'ai pas pensé, voyez-vous, et...
6: Non, mais si on m'appelle à ce sujet, qu'est-ce que je peux dire? Je sais pas qui c'est, moi.
7: Ben, c'est... vous dites que c'est quelqu'un qui a fait ça, mais j'avais pas pensé du tout à changer le papier d'emballage, quoi, voilà. Je suis
6: bon,
7: franchement
6: d'accord.
7: Désolé.
6: Oui, oui, bon, mais on verra bien, hein.
7: J'ai mis il y a une demi-heure, donc, voilà.
6: D'accord.
7: Excusez-moi, madame.
6: Je vous en prie.
7: Au revoir.
6: Oui.
8: Oui, bonjour madame.
6: Bonjour monsieur.
8: Je suis bien à la charcuterie Loubradou.
6: Oui.
8: Vous êtes bien à Villeneuve-sur-Lot, madame.
6: C'est à Villeneuve-sur-Lot, oui monsieur.
8: Oui, bonjour monsieur de la place à Paris, responsable du service de sécurité de la mairie d'Agen.
6: Oui.
8: Dites-moi madame, vous connaissez un peu monsieur le maire d'Agen, non?
6: Pas du tout.
8: Vous n'avez rien contre lui?
6: Pas du tout.
8: Mm-hmm.
6: C'est au sujet du morceau de boudin qu'il a récupéré sur son bureau. C'est ça?
8: Ah, alors attendez, quittez pas. Oui, ils sont au courant.
6: Pardon? Non, écoutez,
8: je viens d'avoir la dame là à l'instant qui me dit justement...
6: Je vous explique tout. J'ai un client qui vient de m'appeler juste avant vous, il y a 5 minutes, en me disant qu'il avait fait une blague au maire d'Agen, qu'il connaissait bien. Et il m'a dit, je suis désolée, j'ai mis un morceau de boudin de chez vous. Et évidemment, il y a le papier avec écrit Loubradou dessus.
8: Monsieur le maire est à l'hôpital, madame, avec une jambe cassée.
6: Ah oui, alors c'est pas drôle du tout.
8: Il a glissé sur du boudin. Et on a retrouvé donc l'objet du délit enveloppé dans un papier à votre nom.
6: Ah oui, alors là, d'accord. C'est pour ça que ce monsieur n'a rien voulu me dire. Là, je suis désolée, moi j'y suis vraiment pour rien.
8: Bah si, madame, vous avez vendu quand même...
6: Ah bah oui, mais écoutez, si je vends du boudin dans ma boutique, c'est une charcuterie, hein. Donc...
8: Il y a fracture ouverte.
6: Ah ouais.
8: Et torsion des ligaments, ça peut
6: Ah oui, non, là, moi, je suis désolée, hein.
8: Écoutez, est-ce que par hasard, parce que... Nous, on est en train de relever tous les indices, évidemment, dans le bureau du maire.
6: Oui.
8: Il y a quelque chose qu'on ne s'explique pas, c'est qu'on a trouvé des traces de boudin sur le lustre du bureau. Est-ce que vous pouvez nous expliquer ça?
6: Ah non, mais que voulez-vous que je vous explique, moi?
8: Mais vous ne vous souvenez absolument pas du nom du gars ou...
6: Ah non, il ne m'a pas voulu me dire son nom. Je lui ai demandé son nom. Je lui ai dit, vous êtes quand même servi du mien. Est-ce que vous pouvez me donner votre nom? Il m'a dit, non, ça m'ennuie de vous le donner. Bon, apparemment, c'est un monsieur qui a un certain âge, qui a un accent parisien. C'est tout ce que je peux vous dire, moi. Là, je peux pas vous dire plus.
8: D'accord.
6: C'est assez...
8: Là, c'est drôle au départ, évidemment, mais là, le problème, c'est que...
6: Non, c'est plus drôle du tout.
8: Bon.
6: Ça, je comprends bien.
8: Merci, madame.
6: Je vous en prie.
8: Ah, je vous souhaite une bonne continuation.
6: Oui. D'accord.
8: Excusez-moi.
6: Je vous en prie.
8: Au revoir.
9: Allô?
7: Allô?
9: Oui?
7: Oui, bonjour, madame.
9: Monsieur?
7: Madame... Ah, bah, c'est vous que j'ai tout à l'heure.
9: Oui?
7: Ah, d'accord, oui, c'est moi, là. Le monsieur qui vous a appelé tout à l'heure, là.
9: Oui?
7: Voilà.
9: Bon. Alors, la mairie d'Agen vient de m'appeler.
6: Oui. Le service de sécurité d'Agen vient de m'appeler en me disant que monsieur le maire était tombé, s'est fait une fracture ouverte de la jambe et était à l'hôpital.
7: Attendez. J'ai juste posé un morceau de boudin sur un lustre, enfin.
6: C'est pour ça qu'ils m'ont dit qu'ils avaient trouvé des boudins sur le lustre.
7: Comment?
6: Ils m'ont dit que... Moi, j'en peux plus. Ils ont...
7: Allô?
6: Oh, excusez-moi, mais moi j'ai le fou rire. Ils ont trouvé du boudin sur le lustre, ça ils l'ont trouvé, oui. Non, ça m'amuse pas, moi, parce qu'il...
7: Mais il est tombé du lustre?
6: Ben oui, et le maire est tombé dessus.
7: Et alors?
6: Et alors, il s'est cassé la jambe. Non, c'est pas drôle.
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0: 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C'est comme ça qu'on attaque la journée du bon pied, comme toujours, dans le Morning du Rire. Et d'ailleurs, ce mercredi, les Kids passent aussi par les studios de Rire et Chansons à Réunion. Et franchement, venir faire de la radio tôt le matin, quand on est jeune, c'est déjà une preuve de motivation. Moi, à leur âge, avant 9h, ma seule ambition, c'était de trouver où était la télécommande. Ah oui, pour regarder les dessins animés, quoi. Allez, dans quelques minutes, Guillaume Fosco, le retour de la chronique des Kids. Martin et l'appel trop con sur Rire et Chansons Réunion. Le temps pour nous aussi d'accueillir Marceau. Oui, il défonce l'info, comme toujours, à sa sauce. Et c'est seulement sur Rire et Chansons Réunion.
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3: On commence avec du football et la France qui, une fois de plus, a retourné le match face à la Belgique au Stade de France. Score final 4 à 1. Septième victoire d'affilée face au Diable Rouge quand même.
4: Bonjour, c'est Franck Ribéry. Oui. Bah, que pour la Belgique, la retourne, elle a pas tourné.
3: Oh, non. Merci Franck. Et voici une analyse peut-être un petit peu plus poussée. Enfin, pas sûr, avec Adil Rami, bonjour.
5: Bah, ça sent qu'il faut faire des économies d'essence, hein. Un match sur deux, c'est face à la Belgique.
3: Oui,
5: oui. Les tracés sont moins longs, quoi.
3: Oui, c'est sûr. Oui.
5: Alors, c'est pas pourquoi on gagne à chaque fois face aux Belgiques, hein.
3: Oh, putain, oui.
5: À chaque fois, on les bat. Bah, j'ai analysé, je sais pourquoi.
3: Pourquoi?
5: Eh ben, parce que, quand l'arbitre siffle la fin de la rencontre, on est devant le score. C'est pour ça.
3: Merci pour cette analyse pertinente.
5: Pas de rien.
3: Bonjour Zizou.
6: Bonjour, qu'est-ce qui se passe aujourd'hui?
3: Ben...
6: Ah, c'est pas la bonne musique de pub.
3: C'est pas grave, fais ce que tu veux.
6: Alors, ouais, c'était une musique de pub quand même.
3: Oui, exactement.
6: Du coup, la vanne, elle va pas marcher.
3: Non, vas-y.
6: Donc là, ben, c'est déjà fini. Pour moi, c'est la trêve internationale. Pour moi, là, c'est fini.
3: Bah, pourquoi?
6: Ben, si, c'est fini. La séquence internationale, c'est fini. Quoi. J'attends un mois et demi avant le prochain match.
3: Ah oui, d'accord. Okay.
6: Voilà, c'est tranquille, cette place.
3: Bah, ouais,
6: pas surmonnaie. Je comprends pourquoi Didier, il est resté pendant 14 ans. Hein. excusez-moi, il y a quelqu'un qui pleure. C'est oui. La direction de TF1. Ils vont devoir aussi attendre un mois et demi pour avoir des audiences à 7 millions. Ça va être trop long.
3: Tu m'étonnes.
5: J'avais dit que ça marche pas.
3: Mais si, politique. À présent, le gouvernement a décidé d'avancer l'examen de projet de loi intitulé casseur-payeur. Toute personne participant à des dégradations devra rembourser, y compris en ponctionnant les aides sociales. Alors, Gabriel Attal, bonjour. Parce que
7: voilà Bruno Robles, mais je me suis fait pomper.
3: Ah ouais,
7: mon idée. Je me suis fait pomper mon idée.
3: Oui, j'ai eu peur.
7: Tu casses, tu répares, tu salis, tu nettoies. C'est moi, c'était mon idée.
3: Oui, c'est vrai.
7: Ah bah après, à chaque fois que je fais cette tirade, ça me fait penser à la chanson de Zouk Machine.
3: Oui, c'est vrai.
7: Nettoyer, balayer. Si t'as cassé, tu dois aussi payer. Si tu défies l'autorité, tu dois la respecter. Voilà.
3: Merci, monsieur Attal. On reste un peu dans la chanson avec Patrick Boel. Bonjour.
8: Bonjour, madame. Moi aussi, ça m'a donné l'idée de reprendre une de mes chansons. C'est vrai, quand on parle de casser.
3: Oui.
8: Casser. Ah voilà, elle arrive. Casser, lisser, tu dois payer. Casser, lisser, tu dois rembourser. Une question parce que ça m'est arrivé pas mal de fois. On doit rembourser aussi si on a cassé des petites pattes arrière.
3: Ah non, Laurent Ruquier, oh là là. Là, bah, je crains le vilain jour. C'est parti.
9: Je crois qu'elle doit payer. Est-ce qu'elle doit rembourser si Patricia casse?
3: Oh là là. Ah ouais, d'accord. Ouais.
9: Et pour l'humoriste, l'ancien humoriste, c'est pareil. Il doit rembourser si Jean-Roux casse.
3: Oh non, bah, merci Laurent, merci. Ah.
9: Ouais,
3: c'est vrai. Tiens, on va rester dans les projets du gouvernement. De nouvelles taxes sont en préparation, notamment celles sur les produits sucrés au nom de la lutte contre l'obésité et le diabète.
10: Bonjour, monsieur Robles.
3: Oui, président Hollande.
10: Pourquoi on me fait intervenir sur ce sujet? Pourquoi je suis légitime?
3: Oui, hein,
10: je
3: vous semble légitime.
10: Non,
3: semble
10: légitime. Moi, je ne suis pas d'accord pour payer plus cher. Les sneakers. Les sneakers plus cher. Les tweaks.
3: Les tweaks?
10: Les tweaks. Les M&M.
3: Les M&M, très bien.
10: Ou encore les sodas, les limonades, le Setup.
3: Le Setup, oui.
10: Ou le Sprit.
3: Ah, mon Dieu.
10: ou l'Istea.
3: L'Istea, oui, l'Istea aussi.
10: Je suis en train d'écrire le petit déjeuner idéal de notre jeune réalisateur Théo, qui est pas là aujourd'hui. Et du coup, là aussi, la vanne marche moins bien.
3: Parce qu'il n'est pas là.
11: Monsieur Robles.
3: Oh non, Jacques Lang.
11: Monsieur Robles, le gouvernement ne nous épargne rien. Moi qui adore les petites sucreries.
3: Non, c'est dégueulasse.
11: Moi qui aime sucer un petit schtroumpf. Une frite un peu piquante.
3: Oh non, c'est pas vrai.
11: Ou encore un bon gros bâton de réglisse.
3: Oh non, bon, allez, c'est bon, ça suffit, merci.
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5: Et avoir un enfant, ça te pousse à changer, d'accord, à être quelqu'un de meilleur. Moi, quand mes filles sont nées, j'ai pris de grosses décisions dans ma vie. Moi, j'ai quitté mon job il n'y a pas longtemps, d'accord. J'avais une vie avant ça. Faire des blagues pour 15 balles, je vous jure, j'avais une vie. Je travaille en agence de pub, gros salaire, grosse responsabilité, bureau vu, Champs-Élysées. J'ai tout envoyé balader. Et je vais être franc avec vous, je sais pas si j'ai bien fait. Mais c'est dur, c'est dur. Les reconversions professionnelles, c'est comme les fantasmes. C'est toujours plus beau dans la tête qu'en vrai. Non mais c'est vrai, faire l'amour sur la plage, ça a l'air cool, mais les grains de sable dans le cul, ça fait chier tout le monde. Non, c'est dur psychologiquement. Waouh, je passe par des stades. C'est une lutte permanente entre mon cerveau et mon cœur. Hein? Passion contre raison. Ils s'entendent pas du tout, les deux. Non, parce que mon cerveau, il sait que mon cœur, il fait des choix merdiques. Il le sait. On s'est lancé dans du spectacle vivant un mois avant le premier confinement. Il le sait. Bravo, champion débile. Bravo. Il le sait qu'on était dans des bonnes conditions. Avion business class, direction les Maldives. Et là, il nous voit prendre un blabla car direction le Cap d'Agde. Il comprend pas, il comprend pas cette vie d'artiste. Et là encore, ça va. Je joue pas dans d'aussi bonnes conditions à chaque fois. Moi, j'ai déjà, après les premiers confinements, joué mon spectacle devant 5 personnes. Avec ce genre d'ambiance, comme ça, là, 5, c'est chaud parce que je pars chez moi, on est 7. C'est-à-dire que j'ai perdu de l'audience en allant à mon propre spectacle, en fait. Pas les 5 fantastiques, 5, 2 filles tout au fond de la salle. Je dis, les filles, rapprochez-vous, on sera mieux, il y aura une meilleure ambiance. Elles me disent, non. 5 personnes, 2 connasses, c'est compliqué. Et vous dites, il en reste 3, peut-être qu'elles sont sympas. Pas du tout. Au premier rang, Geneviève, 85 piges. C'était son premier spectacle après les confinements. Et dernier avant la mort, apparemment. Elle a fait une micro-sieste pendant que je parlais. Vous voyez ce genre de micro-sieste de vieux où ils se surprennent eux-mêmes quand ils se réveillent? Je suis en face d'elle, je peux pas ignorer un truc pareil. Et à sa droite, un couple de Suisse-Allemands. Suisse-Allemands, c'est pas les plus gros déconneurs sur Terre. Tu fais pas un chabit avec un Suisse-Allemand, c'est dur. C'est dur de les faire rire. Elle plus côté allemand que suisse, elle parlait pas correctement le français. Je sais parce que quand je lui dis alors, vous venez d'où? Elle m'a dit... Elle m'a fait le même regard perdu que quand je vais chez mon coiffeur turc et que sur les 20 minutes de conversation, je comprends juste le mot « dégradé ». On est 5 dans la salle. Il lui traduisait mes blagues en allemand. J'entends chuchoter. « Toi, Glock is big size. » Wow. Au bout d'un moment, je vais lui parler à lui. On est 5. Je sens le malaise. Je dis alors, qu'est-ce que tu fais, toi, dans la vie? Il me dit, moi, je travaille à la Cour des comptes suisse. Je dis, d'accord, tu fais quoi là-bas? Il me dit, je suis président. Et là, c'est trop. C'est trop. 2 connasses, 1 à moitié morte. L'autre, c'est l'équivalent d'un ministre. C'est trop. Et je dis, je vais être franc avec toi, qu'est-ce que tu fais là? Il me dit, je vais être franc aussi, on s'est trompé d'artiste. Mon cerveau. Bravo, champion débile. Bravo. Ah, c'est dur. Une reconversion professionnelle, c'est très dur. Faut pas se laisser avoir par les vidéos combinées. On voit des mecs tout lâcher pour les travailler, le cuir en Ariège et être parfaitement heureux de faire ça. Moi, la dernière vidéo que j'ai vue, c'était une nana, elle était parlementaire, elle est partie faire du fromage. Le titre était « Du parlement au parmesan ». C'est ça. Non, c'est dur. J'ai un pote philosophe, il m'a dit « T'inquiète pas, Fosco, que t'y arrives pas, le plus important dans la vie, c'est pas la destination, c'est le voyage. » C'est pas une citation de loser, ça, non? On dirait une citation du père Fouras, mais une fois qu'il a jeté la clé à la mer parce que t'as perdu l'énigme, tu sais, c'est pas la destination, c'est le voyage. Moi, je connais aucun mec qui a gagné la Coupe du Monde, qui a dit « Ouais, moi, je suis champion du monde, mais ce que j'ai préféré, c'était le trajet en bus. » Mais non! Non, on veut tous la Coupe, Mais il fallait que je quitte mon job, je me sentais trop inutile. Je travaillais en agence de pub et je me sentais inutile. Voilà, peu de temps après avoir quitté mon job, je tombe sur un sondage qui classe le top 3 des jobs les plus inutiles. Numéro 2, c'était publicitaire. Pour une fois, mon cerveau, il se dit « Ah !» Numéro 1, c'était artiste. Bravo, champion débile, bravo! Merci beaucoup, merci.
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2: Belle matinée à tous sur Rire et Chanson Réunion. J'espère que vous allez bien. Il y en a qui ont du mal à sortir de la couette en même temps, j'ai envie de vous dire. Les enfants, ils sont marrants, hein. La semaine, ils ont du mal, ils sont là, on n'y est pas envie d'aller à l'école. Par contre, le week-end, à 6h pétante, ils sont déjà pumped up. Mais bon, bah c'est comme ça. On continue de mettre un petit coup de projecteur sur les kids en tournée, des jeunes entre 8 et 16 ans, bourrés de talent, qui vont monter sur scène les 22, 23 et 24 octobre à Saint-Joseph, Saint-Leu et à Saint-Denis. Et nous, sur Rire et Chanson Réunion, on est très heureux d'être partenaire de ce bel événement. Parce que soutenir les jeunes talents d'aujourd'hui, c'est peut-être découvrir les grands humoristes de demain. Et aujourd'hui, on a la chance d'accueillir... Angèle.
3: Oui.
2: Bonjour Angèle. Mais c'est pas la même? Ben non, la Anguille sous Roche, c'est pas la même. Moi je connais Angèle la chanteuse, la belge. Mais t'es beaucoup plus belle qu'elle. Voilà. Dis pas à personne hein, quand même. Hein. Ça va Angèle?
3: Oui.
2: Bon Angèle, tu as quel âge?
3: 11 ans.
2: Tu vas nous parler de maman, c'est ça? Est-ce que le matin maman elle est plutôt gentille avec toi au réveil ou pas du tout? Ça va, elle te dit comment elle fait pour te réveiller le matin?
3: Angèle, tu te réveilles.
2: Angèle, tu te réveilles. Ben voilà, elle s'appelle comment, maman?
3: Gaïla.
2: Bah écoute, Gaïla, si tu nous entends, on t'embrasse. Voilà, c'est vrai, il y a des dictatrices encore hein, dans le monde. Hein, mais c'est pas grave. Angèle, tu vas nous parler de ta maman aujourd'hui. Et j'espère que tu vas en dire du bien. Hein. J'espère. Ben, je crois. Les kids en tournée. Et chaque mercredi sur Rire et Chanson Réunion, c'est la chronique des kids.
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5: Maman, je l'aime beaucoup parce qu'elle casse les clichés. Par exemple, il y a un cliché qui dit que les mamans, ça fait très bien à manger. Ben moi, mon palais connaît très bien le goût des repas surgelés de Leclerc. Mieux que ceux qui les ont cuisinés. Vous voyez les patates avec le sourire, les smileys. J'en mange le lundi, le mardi, le mercredi. Le jeudi, le vendredi c'est nouilles. Au début, je pensais qu'elle avait peur de nous intoxiquer. Mais en réalité, elle a juste la flemme de cuisiner. Après, maman, quand elle peut, hein. Mais elle veut pas souvent.
2: Bravo! Et un grand merci, Angèle, d'être passée nous voir sur Rire et Chanson Réunion. 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
7: Avec une journée plutôt hésitante, hein, quand même côté météo sur l'île de la Réunion ce mercredi. Dans l'actualité forcément, plus de 36% de la population réunionnaise qui vit sous le seuil de pauvreté. Et puis les excuses de Cristiano Ronaldo. Bonjour à tous, un chiffre au choc tout d'abord, plus d'un réunionnais sur trois vivait sous le seuil de pauvreté en 2023. Selon l'INSEE, l'Institut de la Statistique, le niveau de vie des habitants reste bien inférieur à la moyenne nationale, avec toutefois des disparités selon les régions, notamment dans l'Est et les Cirques, touchées beaucoup plus par cette pauvreté. Les salaires sont également plus faibles dans le secteur privé, les minima sociaux moins importants, les plus jeunes sont également les plus impactés. Les cours suspendus tiennent au lycée en fin de semaine pour organiser un temps de démocratie interne avec les élèves. Annonce hier de Sébastien Lecornu en réponse à la grogne des lycéens. Ils sont mobilisés depuis plusieurs jours pour réclamer plus de moyens dans leurs établissements. Hier, à La Réunion, la mobilisation n'a pas faibli avec des rassemblements aux quatre coins de l'île. Elle était calme dans l'Est mais plus tendue à Sainte-Suzanne, beaucoup plus explosive. Par contre, également à Saint-Paul et massive à Saint-Pierre. Au total, 22 personnes ont été interpellées dans notre département. Il s'est expliqué dans un communiqué. Cristiano Ronaldo s'est excusé hier après avoir claqué la porte de la sélection portugaise la semaine dernière, la veille d'un match de Ligue des Nations. Il a dit prendre l'entière responsabilité de ses actes. Il a promis également que sa carrière internationale n'était pas terminée et a promis des adieux comme il se doit au Portugal. Le courant est électrique, on le sait, entre le quintuple Ballon d'Or et le nouveau sélectionneur national.
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7: Alors c'est une journée bien hésitante qui nous attend côté météo sur l'île de la Réunion ce mercredi, avec pas mal de pluie attendue sur l'est aujourd'hui, des éclaircies partout ailleurs avant une nouvelle dégradation qui va arriver par les pentes de l'ouest et du nord-ouest cet après-midi. Le tout eh ben, dans une ambiance toujours aussi douce, et oui, en plein hiver austral en ce moment, on aura de 26 à 28 degrés sur le littoral, de 19 à 22 degrés dans les cirques.
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9: Allô ?
10: Bonjour monsieur, c'est bien la cantine ?
9: Oui.
10: Monsieur Martin à l'appareil, service du restaurage scolaire de la mairie de Martinville.
9: Martin ?
10: Bah, Martinville ?
9: Oui.
10: Oui, rassurez-moi, vous connaissez la mairie de Martinville quand même.
9: Oui, oui, oui.
10: On va vous mettre en télétravail pendant les manifs étudiantes, ce sera plus simple.
9: Ah bon ? La mairie est au courant ?
10: Ah, la mairie est au, vous dites ?
9: Oui, la mairie est au courant.
10: Pardon, mais la mairie, elle doit être au courant de quoi ?
9: Bah, comme quoi qu'on va être en télétravail.
10: Oh bah, comme quoi qu'ils vont bien s'en rendre compte, vu que vous serez plus à la cantine.
9: Je lui demande si la mairie est au courant qu'on va faire du télétravail.
10: Ah, allez.
11: On va faire ça comment ?
9: On n'est pas
11: en télétravail ici.
9: Tiens, réponds, parce que
11: nous... On peut pas être en télétravail, nous. Ouais.
10: Allô ?
11: Allô ?
10: Ah, il y en a un autre.
9: Bah, oui.
11: Oui ?
10: Bonjour, monsieur, pas de panique, hein. Pour vous, ça change rien niveau boulot. Vous préparez les mêmes repas, mais chez vous.
11: On fait pas les repas nous-mêmes.
10: Si, vous inquiétez pas, moi, je vous fais tout transférer à votre domicile.
11: Transférer quoi ?
10: Bah, tout ce qui est appareillage électroménagiste pour que vous puissiez faire la cantine chez vous.
11: Et quoi ?
10: Oh, bah, on met quelques frigos, quelques fours, des plaques de cuissonnage.
12: Bonjour.
10: Ah, c'est plus la même, non ?
12: Oui.
10: Bonjour madame, comme j'expliquais...
12: Le télétravail, la cantine.
10: Ah bah parfait, vous avez suivi.
12: Oh, c'est quoi cette histoire ?
10: C'est pour éviter qu'il y ait des blocages de cantine pendant les grèves. Vous, vous êtes en télétravail et ça vous permet de faire la cantine à la maison.
12: Ah, moi je fais pas de télétravail, moi.
10: Bah si, c'est ce que je disais. Vous, vous allez télécuisiner depuis chez vous.
12: Cuisiner chez moi ? Non, mais ça va pas, non.
10: Mais si, et après vous avez plus qu'à accueillir les élèves qui viendront directement manger chez vous.
12: Chez moi, dans ma maison, à moi.
10: Voilà, c'est ça, dans votre domicile personnel à vous-même.
12: Je ramène pas chez moi des enfants, mais ça va pas, non.
10: Non, vous vous occupez pas du transport. Il y aura des cars qui amèneront directement les élèves devant chez vous.
12: Ah non, non.
10: Oh bah si, je vais pas vous demander en plus d'aller les chercher vous-même.
12: Non, mais attention, je vais dire, chez moi, c'est impossible. Je ramène pas des bosses chez moi, ça va pas, non.
10: D'ailleurs, vous avez de quoi les accueillir niveau matos ?
12: Non, j'ai rien.
10: Ça, c'est pas grave. Vous allez récupérer les chaises et les tables de la cantine, comme ça, vous les installez chez vous.
12: Ouais, bien sûr. Ouais, ouais.
10: Ah bah super. J'avais peur que vous soyez pas d'accord.
12: Ouais, c'est ça, non, non, hors de question.
10: Non, mais je vous rassure, il y aura plusieurs services, parce que de toute façon, on limite à 100 personnes à la fois.
12: Non, mais j'ai pas de place pour 100 personnes chez moi. J'habite une petite maison, monsieur.
10: Bon, si vous avez une cave, un parking, ça va vite.
12: Ouais,
10: hein.
12: Bien sûr, non, c'est hors de question. Allez, j'ai pas que ça qu'à faire, j'ai du boulot.
10: Ah oui, pardon, c'est vrai que vous avez pas que ça qu'à faire, les tables et les chaises, elles vont pas se déménager toutes seules.
12: Non.
10: Vous voulez un coup de main ?
12: Écoutez, j'ai appelé mon chef, parce que là, ça...
10: Oh, bah avec plaisir, envoyez le chef.
13: Allô ?
10: Bonjour madame.
13: Je suis chef de cuisine, je peux pas être en télétravail.
10: Mais si, c'est juste que vous serez téléchef de télécuisine.
13: D'accord, et puis moi je suis la reine d'Angleterre.
10: Oh bah ça c'est dingue parce que mon beau-frère c'est justement le chef de cuisine de la reine d'Angleterre.
13: Mais c'est une blague ou quoi ?
10: Oui, bah bien sûr, je m'appelle monsieur Martin, je fais des blagues au téléphone, allons-y.
13: Oui, monsieur Martin de... Oui,
10: ah, ouais. Monsieur Martin de...
13: Le truc à la télé là.
10: C'est ça, bravo, c'est moi, c'est l'autre con qui fait des trucs à la télé.
13: Ouais, voilà, c'est ça, ouais, l'autre con qui fait des trucs à la télé.
10: Et d'ailleurs, vous regardez sur quelle chaîne ?
13: Je ne sais plus.
10: Bah c'est sur TF1.
13: Ouais.
10: Bah oui, tous les soirs avec Michel Drucker.
13: Ouais.
10: Formidable ! Ah bah justement, Michel est à côté de moi, il vous embrasse.
13: Oh, formidable !
10: Dernier truc très important, c'est quoi le menu du jour à la cantoche ?
13: Alors, du sauté de dinde avec des frites en entrée, c'est des cœurs de palmier et un yaourt et des fruits en dessert.
10: Oh bah tant qu'il y a des frites, le reste ça passe. Bon appétit, au revoir madame !
13: Non, moi c'est monsieur.

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16: Un jour, je suis en train de boire un verre avec mon pote Abdelkrim. Comme son nom l'indique, c'est un criminel. On est en train de boire un verre, mais avant de vous expliquer cette histoire, je vais vous expliquer l'état d'esprit d'Abdelkrim. Parce qu'il n'est pas tout seul là-haut. Non, je vous jure, il a plusieurs locataires. La dernière fois, par exemple, j'étais avec lui dans le métro, il a mis deux tickets de métro à la fois. J'ai dit, Abdel, pourquoi tu mets deux tickets? Bon, parce que si je perds un ticket, il me reste un ticket. Elle m'en fait plein comme ça. Samedi dernier, on a fait une super belle. On était en boîte, enfin en boîte, devant la boîte. Hein. Ah nous, tout se passe devant la boîte. Ah le videur, laisse un peu ouvert. Oh. Ah ben quoi, on peut pas rentrer, laisse sortir la musique. Bref, on passe une soirée Giga Mega Mix. Et là, j'ai dit à Abdel, qu'est-ce qu'il y a? Tu fumes plus ou quoi? Il me dit, t'es fou. Je fume que la journée maintenant. Et pourquoi tu fumes pas la nuit? Putain, mais t'es malade ou quoi? T'as pas ce qui est écrit sur les paquets? Nuit, gravement à la santé. On fait plein la dernière fois, je voulais lui faire un kiff, on se baladait dans Paris. Et à un moment donné, en marchant, on est arrivé sur le Pont Neuf. Et en marchant sur le Pont Neuf, on a vu une stèle où il y avait écrit « Ici est tombé le général, je sais pas quoi ». Abdel l'a regardé par-dessus le pont, il a dit « Putain, elle a dû se déchirer celui-là ». C'est le seul mec que je connais qui a redoublé la maternelle. Parce qu'il savait pas faire la sieste. Mais même dans la ville, et comme ça, la dernière fois, les flics sont venus le chercher. Abdel, ouvre. Qui c'est? C'est la police. Ah ouais. Et qu'est-ce que vous voulez? On veut discuter avec toi. Et vous êtes combien? On est 10. Ah ben, discutons entre vous. Hey, c'est un mec qui adore la moto. Et comme il n'a pas, d'argent pour s'acheter une moto, il s'est acheté un blouson de motard. Et la nuit, il l'attache à un poteau. Mais attention, il n'est pas bête. Hein, je vous jure qu'il n'est pas bête. Des fois, il a des phrases dignes des philosophes des Lumières. La dernière fois, on était assis sur ce banc, puis on regardait le quartier. Il m'a dit, tu sais, Boudet. Ouais. Ah oui, des fois, il se prend pour Colombo, j'ai oublié de vous dire. Tu sais, Boudet, notre passé est triste. Et notre présent est tragique. Et Dieu merci, on n'a pas d'avenir.

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0: Bienvenue tout le monde sur Rire et Chanson Réunion. On espère que vous passez un bon moment à nos côtés, dans tout le 974 d'ailleurs, à Saint-Philippe, à Saint-Joseph, à Saint-Louis, du côté de Saint-Pierre, le Port-Saint-Gilles, Saint-Leu, Sainte-Suzanne, Saint-André, aux quatre coins de l'île. Le rire vous accompagne, vous détend un petit peu les muscles. Ça fait du bien. 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La blagounette de Rire, encore Noël Pernat qui arrive et Alex Vizorek, le temps pour nous d'accueillir. Eh bien oui, Richard Sabat, qui a des nouvelles stars du rire qui prennent place. C'est maintenant et c'est seulement sur Rire et Chanson.
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5: Depuis que j'ai des enfants, je me soucie beaucoup trop de la politique. À l'époque, je m'en fous, j'étais inconscient et tout. J'avançais dans la vie comme ça. Comme beaucoup de gens, on s'en fout de la politique. Et maintenant qu'ils sont là, je pense qu'à ça et tout. Surtout que nous, on est très typés, quoi. Moi, je suis basané, ma femme est basanée. Je me dis, on va sûrement les prendre pour des Arabes. Et en ce moment, être arabe en France, c'est un peu technique, quoi, on va dire. Non, apparemment, je joue pas devant le bon public ce soir. Tu me diras, il y a 43% qui ont voté RN. Et alors, c'est nos compatriotes, on va arrêter cette guéguerre nulle, clivante comme pas possible. C'est vous les méchants, c'est vous les méchants, rentre dans ton pays. Il y a personne qui va rentrer nulle part. On est bloqué en France. Faut qu'on apprenne à vivre ensemble, parce qu'on va pas se mentir. En plus, statistiquement, ce soir, 43%. Il y en a dans la salle. Ils sont là, tapis dans l'ombre. Et ils nous observent. Et alors, mais il n'y a qu'à la télé que ça se passe mal. Moi, j'ai l'intime conviction que dans des comédie clubs, on pourrait régler des problèmes qu'ils ne peuvent pas régler au Parlement. Je veux dire, il suffirait de crever l'abcès, quoi. Ceux qui ont voté RN ce soir, venez, on crève l'abcès. Genre, ceux qui ont voté RN, genre, par applaudissement. Allez-y, vous êtes en sécurité. C'est ce que vous dites, vous voulez répondre que dans les isoloirs. Et moi, je comprends, parce que là, il y a de la lumière, on vous voit, et surtout moi. Et tout ce que je vous propose pour répondre en toute sécurité, c'est que je vais me retourner comme ça. Voilà. Oh, je déconne, vous avez raison de ne pas applaudir en plus. Moi, je suis humoriste 10 minutes. Hein. Après, je t'attrape dehors. Après, je suis contre la violence. Je suis contre la violence, et plus que ça, j'ai l'intime conviction. Ce qui va nous sauver dans cette société, c'est la créativité. Quoi, soyons créatifs. C'est ce que j'ai dit à une de mes potes voilées. Pendant les élections, elle vient me voir, on a un débat, elle me dit, mais tu te rends compte, s'ils arrivent au pouvoir, ils vont nous enlever.

0: J'adore les Arabes.
1: Mais dans 20-30 ans, il n'y en aura plus, quoi. Je crois que c'est Jean-Claude Van Damme qui a dit ça, un truc comme ça. C'est-à-dire, là, il n'y a pas longtemps, on leur a interdit la baïa. Mais c'est pas ça qu'il faut leur interdire. Elle part en couille, la soirée, là, non? Les amis, la seule chose qu'il faut interdire aux Arabes, c'est les boulangeries, quoi. Ah, ils savent pas faire les pains au chocolat. C'est pas une généralité, mais il y en a beaucoup quand même. Tu rentres, tu vois les Paris-Brest, on dirait des Barbès trap. Personne dit rien. Les chaussons aux pommes, des babouches. On en est là. Il y a pas longtemps, je rentre dans une boulangerie. Je te jure, je regarde les religieuses. Même elle, elle croit plus en Dieu. Je sais pas ce qu'il a essayé de faire. Libère-moi. Je vaux plus que 2,70, bordel. Mais regarde le nappage. On dirait une burqa. On en est là. Ça, faut pas le généraliser, mais bon, ouais, je suis tombé sur trop de surprises une fois que je rentre dans une boulangerie. C'est vraiment les boulangeries de banlieue, de province très très loin. Je rentre dans une boulangerie rebeu, je demande un pain au chocolat, le mec il me dit on a plus de pain au chocolat, Roya, mais il nous reste des maxi pains au chocolat. Et ben, un truc, vous avez déjà vu cette invention, un truc balèze comme ça, un truc grand, un truc que vraisemblablement il a oublié de couper, on va pas se mentir. Il m'a ramené une batte de baseball. Il me l'a tendu comme ça, il m'a regardé dans les yeux et il a eu le culot de me dire « Et avec ceci ?» Bah, de l'insuline, frérot. Vraiment, ça.
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4: C'est un mec très très très très très timide. Et donc il

0: Il est là dans un café et il est en train de boire une bière tranquillement. Et il y a une très très belle femme qui rentre, pour autant vous dire, c'est Penelope Cruz. Et elle rentre et elle flash complètement sur ce type. Parce qu'il est très très très très très très beau. Et donc elle le voit, il est magnifique, et elle craque complètement pour ce mec. Et elle traverse comme ça le bar, elle longe le comptoir. Elle n'arrive pas à lâcher des yeux à tel point qu'elle bouscule un tabouret. Et elle se dirige en fait vers les toilettes. Et il y a le serveur qui regarde la situation, qui dit mais c'est pas possible, cette femme elle est complètement folle de toi. Il dit ça au mec, elle est folle de toi. Quand elle va sortir des toilettes, tu vas lui parler, tu vas lui dire quelque chose. Oui mais non mais je sais pas quoi dire, je suis timide, je sais pas parler aux filles. Mais tu t'en fous, tu lui dis n'importe quoi, t'as vu comme elle t'a trouvé, comme elle t'a regardé, elle t'a trouvé beau, vas-y parle-lui quand elle sort. Mais non mais je sais pas quoi lui dire. Et là il y a un autre serveur qui est là, qui dit merde, tu le fais pas pour toi, fais-le pour nous. Tu vas baiser cette gonzesse, tu vas lui parler, tu vas la baiser, merde. Tu te rends compte, c'est Penelope Cruz, merde, tu fais chier, hein. On va te péter la gueule sinon, tu le fais, merde. Et alors il dit, mais je sais pas quoi dire aux filles, on s'en fout, tu lui dis. Il commence à aiguiser le couteau, il va le tuer, tu vois, t'sais. Merde, c'est du gaspillage, Penelope Cruz, enfin. Et Penelope Cruz ressort des toilettes et elle le regarde pareil, de la même façon quand elle est rentrée, elle le regarde comme ça, t'sais. Elle commence à se liquéfier comme ça, elle le savoure du regard, elle le mange des yeux, elle s'approche tout doucement comme ça de lui. Et lui, très très impressionné, il sait pas quoi lui dire, et il lui dit Alors, t'as fait un bon caca ?
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3: 9h pétante à La Réunion, mercredi 7 octobre 2026. Et voilà, c'est déjà l'heure de se quitter sur Rire et Chanson. Et donc oui, ce mercredi matin est passé à une vitesse, enfin pour nous, hein. Pour ceux qui sont au boulot depuis 5h, j'imagine que la perception du temps est légèrement différente. Merci d'avoir partagé votre réveil avec nous et également avec les kids qui seront de retour dès la semaine prochaine. Je vous souhaite une très belle journée. Prenez soin de vous, gardez le sourire, même face aux gens qui font tout pour vous l'enlever, hein, n'est-ce pas? Tout en chien, coudon. Non, bah, pas de violence, c'est presque les vacances. Allez, on se retrouve demain dès 5h sur Rire et Chanson Réunion et on aura un invité de prestige, notamment puisqu'il vient à l'occasion du Run Comedy Tour. Il s'agit de Rome Charrette, donc restez à l'écoute. Noël Perdin pour la suite, Alex Vizorek, Laurent Barat ou encore les Inconnus. Passez une belle journée à l'écoute de Rire et Chanson Réunion. Le retour de l'Afterwork du Rire dès 17h jusqu'à 18h et à 19h, Hugo qui vous accompagnera dans le meilleur du rire. Bisous tout le monde, c'était Lolo sur Rire et Chanson Réunion.
4: La dernière fois quand j'ai subi un resto d'autoroute avec Albert, c'était pour aller à la neige. Tu te rappelles, Albert? 5 heures de route, monsieur Dama. À 10 minutes de l'arrivée, il ne tombe pas la neige. C'est ça qui est pénible, dans les stations, la neige. Hein. Il devrait en mettre que sur les pistes. Oh. D'entrée, on n'y a pas coupé. On a eu l'épreuve des chaînes, hein. On n'en avait pas. J'ai dû aller en acheter. Hein. Quand j'ai vu le prix des chaînes, j'ai cru qu'ils nous avaient vendu les pneus avec. Attends, mon mari ne l'avait jamais mise. C'était son baptême des chaînes. J'ai dit, essaye de copier les gestes du couple d'Allemands de la voiture d'à côté. Il n'y arrivait pas. C'est normal, il ne comprenait pas. C'était des gestes en allemand. Bon, on est arrivé là-haut à la station parce que les gens ils nous ont aidés. Heureusement, il y a eu la solidarité. Hein. Et là, on est allé acheter le forfait. Oh pétain. Alors là, les remontées, c'est cher. Hein. Heureusement que la descente, elle est gratuite. Hein. Et après, on est allé au magasin de ski pour louer les skis pour Albert. Tu sais, parce que moi, je ne skiais pas. Hein. Alors, écoute le coup. Alors, tu arrives au magasin, d'entrée, le vendeur, il te pose la question. Alors, monsieur, votre niveau, bon, moyen, débutant. Putain, vous n'avez pas un peu moins que débutant. Hein. Attends, et les chaussures, ça nous a pris un temps, les chaussures. Je vous explique. Parce que mon mari chausse du 42, tu sais. Et comme il avait un oignon au pied gauche, il voulait une chaussure du 46 et une du 42. Le vendeur, il n'a pas voulu. J'ai dit, prends les deux du 46, ça t'évitera de te mettre l'oignon en purée. Et alors après, on est allé à l'école de ski, tu sais, pour chercher le moniteur pour Albert, tu sais. Oh putain, le moniteur. Alors attends, le moniteur, ils nous ont donné le vrai. Hein. La combinaison rouge, je me la pète. Le bronzage, je suis irrésistible. Et les lunettes vu harnais que quand il les enlevait, il avait tellement la marque que j'ai cru qu'ils avaient toujours. Alors, petit gabarit, mais soi-disant grosse pointure. Je me suis dit, tiens, grosse pointure, ça leur fera un point commun avec Albert. Il me les voit la partie pour la première descente sur la bleue. Moi, je skiais pas, je vous l'ai dit, je sais plus. Je vous l'ai dit. Je l'attendais, oui, je l'attendais au pied des pistes, tu sais, à côté du... le chose qu'on se met là, là. Le téléfesse. Le remonte-cul, quoi, hein, voilà. J'attends que vous rigolez, j'ai failli me faire crever un œil par des Italiens, hein. Parce que les Italiens, dans la vie, ils parlent avec les mains, mais sur les pistes, ils parlent avec les bâtons. Au bout de 10 minutes, je me vois pas passer à tout berzingue deux skis avec deux chaussures du 46 dessus. Sauf qu'Albert, il n'était pas dedans. Je me suis dit, il va pas tarder. Au bout d'un moment, je me vois arriver au loin comme ça, une civière. Avec qui dedans? Mais non, le moniteur! Mais Albert, il était indemne! Même l'oignon, hein? Mais à califourchon, chaussette sur le secouriste! Et c'est là qu'il m'a expliqué ce qui s'était passé. Coûte le coup, quand ils sont arrivés en haut des pistes, le moniteur, il a voulu faire une compétition de 20 shows avec Albert. Il pouvait pas se douter que mon mari était champion de descente en 20 chauds, hein. Et oui, parce que l'autre, il était peut-être chamois d'or en ski, mais mon mari, côté 20 chauds, il était comme qui dirait Cubidor, hein. Et oui, du coup, écoute le coup, du coup, ils sont repartis au même niveau. Tu vois, je veux dire au même niveau. Hein. Le moniteur, il était heureux, confiant, trop confiant. Il croyait qu'Albert s'arrêterait à son signal. Mais attends, mais dans l'état où ils étaient, ils doivent le savoir que quand un type de 90 kilos, il descend tout chousse, un moniteur de 60, il doit s'écarter. Eh bien, lui, il s'est pas écarté. Il a fait un de ses vols planés, monsieur, dame. Là, tu me diras, un moniteur, ça vole pas haut, hein. Mais qu'est-ce que ça a atterri mal? Quand il est retombé, il a glissé sur le ventre avec la combinaison de ski. Mais une combinaison de ski scientifique, il glisse dehors, mais pas dedans. Du coup, il est sorti de la combinaison. La neige, elle est rentrée dans le slip. Il a vu les deux marrons complètement glacés. Complètement glacés. Il a fini sa course sur la terrasse du resto d'altitude, tu sais, dans la tartiflette de qui? Des Allemands, des chaînes. Tu me diras, ça leur a fait une patate en plus?

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2: La tauromachie, voilà un art qui fait l'unanimité. Alors rassurez-vous, on ne va pas faire de grands débats sur le bien fondé. D'ailleurs, je vous dirais simplement que je me fous complètement de la souffrance animale. Pour moi, la souffrance animale, il n'y a pas de quoi fouetter un chat. Pourtant, j'aime bien ça. Cela dit, il y a tout de même un animal avec lequel je compatis énormément, c'est le phoque. Ça, je trouve ça dégueulasse. Pas les bains de sang pour prendre la peau, ça je m'en fous complètement. Ce qui m'ennuie, c'est que tout le monde doute de sa sexualité. Tout le monde pense que le phoque est homo, c'est faux. D'ailleurs, sur la banquise, s'il fallait vraiment soupçonner quelqu'un... Évidemment, la marche de l'empereur, ils se couraient tous derrière, les mecs. Voilà pour ma réhabilitation du phoque. Revenons-en à la corrida. La semaine dernière, je suis allé à Séville. Pour y aller, bon, j'ai dû prendre l'avion. Et ça m'ennuie parce que j'ai peur. J'ai peur au point que, quand on atterrit... Ouais, je sais, ça fait plouc. Mais moi, mon métier à moi, c'est comédien. Alors quand quelqu'un fait bien son travail...
3: Eh ben, j'applaudis. Moi, je vais à la boulangerie, je demande une baguette, moi, si elle me l'emballe bien... Et même quand je vais au bordel...
2: Une petite blague de cul de temps en temps pour récupérer tout le monde. Ça fait plaisir. Et puis bon, à Séville, j'ai été voir ma corrida et là-bas, j'ai vu les plus belles corridas du monde. J'ai même vu les adieux d'El Cordobés, le torero du siècle. Je peux vous le dire, celui qui remplacera El Cordobés n'est pas encore né. C'est la blague la plus dure du spectacle. Hein. En fait, j'aime tellement la corrida que je pousse mon fils à en faire. J'ai un fils, je me suis séparé de sa maman et malheureusement le procès a mal tourné. J'ai été condamné à la garde du petit. Alors pour l'entraîner, je lui cours derrière dans le jardin pour lui planter les pics à brochettes dans le dos. Mais non, c'est pour rire là. Oui, je suis pédophobe, mais j'ai mes limites. Oui, je sais, un belge pédophobe, ça surprend toujours un peu. Non, pour que mon gamin débute tranquillement la corrida, je lui ai acheté une grande boîte de cure-dents et un chien. Un teckel. Comme les petits et débutants, c'est mieux le teckel, un chien bien long. Pour planter les cure-dents, il y a moins de chances de le rater. Le chien, on l'a appelé Pavlov. Mon fils est tellement bon que la semaine dernière, il est revenu avec les oreilles et la queue du teckel. Pavlov a beaucoup moins de réflexes depuis. Mais on ne l'a pas jeté. On a fait de la récup. On l'a roulé devant la porte d'entrée. Toutes les grands-mères l'ont, le boudin de porte. L'horrible faux teckel. Et nous, on a un vrai, voilà. Pour terminer avec ce sujet, je dirais que qu'on aime ou qu'on déteste la corrida, il faut tout de même admettre qu'il y a une règle qui est extrêmement noble et qu'on devrait adapter à d'autres jeux. C'est que quand le taureau gagne, on le tue quand même. Quand on pense qu'à l'école des fans, tous les enfants ont gagné.
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18: Je suis issu d'une très grande famille. Oui, j'ai des origines un petit peu étranges. J'ai d'origine pied noir par ma mère, vietnamienne par mon père. La fusion du riz et de la semoule. Il y a un vietnamien là. Oui, c'est un joli mélange, c'est aussi une jolie demande en mariage. Est-ce que tu veux m'épouser ? Eh ben, ma foi, sur ma vie, pourquoi pas ? Vous imaginez l'ambiance au mariage de mes parents ? Les tensions ? D'un côté, les pieds noirs qui jettent du riz. Aïe, aïe, aïe, ma fille, comme tu es belle ! Et de l'autre, les vietnamiens qui le ramassent. Oh là là, faut pas gaspiller ! Croyez-moi, c'est chaud pour vous, mais c'est chaud pour moi aussi. On dirait pas que je suis d'origine asiatique, hein. Ça intrigue beaucoup les femmes. Elles pensent que je suis d'origine espagnole. Le fantasme, l'espagnol. Et oui, c'est vrai, c'est toujours plus sexy d'avoir un amant qui te dit... Caliente. Qu'un mec qui va te dire, oh putain, fait chaud ici, hein. Le constat est inquiétant, mesdames et messieurs. L'asiatique n'a plus du tout la cote auprès des femmes. C'est vrai, il n'y a jamais eu de dessin animé où une princesse tombe amoureuse d'un prince charmant vietnamien. Il y a déjà eu La Belle et la Bête, La Belle au Bois Dormant. Putain, La Belle et le Clochard. Mais La Belle et Nguyen, jamais. Il n'y a jamais eu d'acteur porno vietnamien.
19: Ah. Ah ouais, c'est bon, hein. Jouer. Et oh, zoom, zoom, zoom, je suis asiatique, n'oublie pas.
18: C'est vrai qu'on voit pas beaucoup. Arrêtez. C'est vrai qu'on voit pas beaucoup de Vietnamiens à la télévision. Moi, le dernier Vietnamien que j'ai vu à la télé, c'était dans l'émission Cauchemar en cuisine, bordel. Le cliché, vous connaissez cette émission, Cauchemar en cuisine, présentée par ce chef cuistot très costaud, le chauve, là, Philippe Etchebest, ouais. Le mec, on dirait un videur de boîte de nuit. Ce mec-là est envoyé par M6 dans des restaurants dégueulasses. Il te pousse un coup de gueulante monumental pendant une semaine, le mec se barre, le restaurant 4 étoiles. Mais en France, on adore ce genre d'émission. Plus c'est glauque, plus on regarde. Hey, comme l'amour est dans le pré. Oh, c'est très glauque l'amour. Si, c'est glauque l'amour est dans le pré. Avec cette candidate qui essaye de faire croire à ce pauvre agriculteur que si elle passe 2 semaines en Picardie, les 2 pieds dans la boue, c'est uniquement pour les beaux yeux du mec. Et ce mec-là, il croit ça. Le pauvre, ça fait 20 ans qu'il parle au cul des vaches. Et du jour au lendemain, il voit débarquer dans sa ferme toute une équipe de télévision et 2 top modèles maquillés comme les comptes de campagne de l'UMP. Le mec est pas bien, il est tendu. Alors moi je regardais pas beaucoup cette émission, j'avais une ex qui était folle de cette émission, donc j'ai regardé la saison où j'étais avec elle, c'était à l'époque où il y avait un candidat qui s'appelait Thierry. Vous vous rappelez le Thierry? Et il était tout gros, tout rouge, on aurait dit Émile Louis. Et il était là, je veux baiser, je veux baiser. Oh putain. Et je vais vous raconter une anecdote sur Thierry, si vous l'avez pas vu la saison où il était là. C'est une anecdote vraie, c'est-à-dire que vous pouvez, en sortant de la salle, aller sur YouTube, vous avez Thierry, l'amour est dans le pré, premier rendez-vous. Tout est vrai, je ne rajoute rien, pas une virgule, mesdames et messieurs. Le premier rendez-vous de Thierry, ça se passe sur une péniche à Paris. Le décor est sublime. Et la tour Eiffel en fond. Les fleurs, du champagne, la candidate est vêtue d'une robe qui épouse à merveille ses formes. Thierry, lui, porte un petit costume qui, on ne va pas se voiler la face, le boudine légèrement. Et est en face de la candidate et il a cette réflexion que seul Thierry de l'amour dans le pré pouvait avoir. Il la regarde dans les yeux et lui dit
20: quelle chaleur, hey. J'ai la ridicule, elle se transforme en gouttière.
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1: 16 septembre à l'aube, dans le pays du Bouchonnois, c'est l'ouverture de la chasse. Mais pas n'importe quelle chasse, celle de la galinette cendrée, une véritable passion pour ces hommes que nous avons suivis pendant 24 heures.
2: Moi, j'ai sûr que la chasse, c'est un art. Pour d'autres, ça peut être la peinture, la musique, tout ça, mais pour nous, c'est la chasse. C'est un art.
3: Bah oui,
2: c'est tout. Bon, puis, faut quand même bien dire que la chasse à la galinette cendrée, bon, bah, c'est typique du Bouchonnois.
3: Ouais, c'est vrai.
2: Bah, le Bouchonnois, c'est pas grand, mais c'est le Bouchonnois. Bon, c'est. Bouchonnois, c'est quoi? C'est Pitibon sur Sordre, c'est Ariège et puis Corville, quoi.
3: Ah, bah, c'est sûr. Faut dire que quelque part, la chasse, c'est une communion avec la nature, quoi. C'est un contact avec Dame Nature dès que l'aurore darde ses rayons d'argent à travers les écharpes de brume.
4: Il faut avoir une âme de poète pour être chasseur?
3: Oh putain, c'est essentiel, ouais.
2: Oh, poète.
3: Moi je dirais que la chasse, c'est l'esprit de camaraderie, quoi. C'est la fraternité dans l'effort contre la rudesse de Dame Nature.
2: Exactement.
3: C'est un peu ça, quoi.
2: C'est les copains, quoi, c'est la camaraderie.
3: Ouais, voilà, c'est les potes, c'est les potes.
0: 11h, ils sont toujours bredouilles. Ou plutôt broucouilles, comme on dit dans le Bouchonnois.
5: Faut dire si on envoie une, cette salope, moi j'ai pas ça fait.
4: Et les risques? Vous m'aviez parlé de votre chienne Lolita.
2: Non, bon, bah, c'est l'accident bête, quoi. Je croyais que c'était une galinette cendrée. Bon, bah, je tire, bon, bah, c'était ma chienne.
4: Oui, mais sur des individus.
2: Quoi, il y a 4-5 mois, bon, j'étais avec mon gosse, bon, bah, je tire, je croyais que c'était une galinette cendrée. Bon, bah, c'était lui, bon, bah, c'est l'accident bête. Enfin, c'est sûr que une chienne comme Lolita, bon, bah, j'en trouverai pas deux, quoi.
4: Mais au fond, quelle différence y a-t-il entre le bon et le mauvais chasseur?
6: Je l'attendais celle-là. Non, mais le mauvais chasseur, bon, bah, c'est le gars qui a un fusil, il voit un truc qui bouge, il tire.
2: Ouais, bien sûr.
6: Il tire.
4: Et le bon chasseur?
6: Le bon chasseur, c'est un gars, bon, bah, il a un fusil, il voit un truc qui bouge, il tire, mais...
2: Ben oui, bien sûr.
6: C'est ça, voilà, c'est la différence. Bien sûr, on peut pas les confondre, les deux.
2: Il y a le mauvais chasseur. Le mauvais chasseur, c'est un mec qui voit un truc, il tire.
6: Voilà.
2: C'est sûr. Alors, on le reconnaît à la ronde.
5: S'il ouvre pas, là.
2: Et le bon chasseur, il voit un truc, il tire.
6: Il tire, mais bon.
2: Mais bon, c'est un bon chasseur, quoi, je veux dire, c'est pour...
0: 13h. Nos amis poètes de la chasse sont toujours broucouilles. Ils n'ont pas vu un seul oiseau.
4: Où est-ce qu'on les trouve, les coins à galinettes?
2: Ça rien du Bouchonnois, ils vous diront jamais où est-ce qu'on trouve le coin à galinettes.
0: 15h, ils décident d'organiser un lâcher de galinettes cendrées.
7: C'est bon! C'est bon!
8: Elle est belle, ça.
9: Putain, on l'a eu.
7: Bon, allez, on y va.
0: Le Bouchonnois s'endort peu à peu. Au loin, résonnent les voix mélodieuses des chasseurs reconnaissants.
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2: Avec une journée plutôt hésitante, hein, quand même, côté météo sur l'île de la Réunion ce mercredi. Dans l'actualité, forcément, plus de 36% de la population réunionnaise qui vit sous le seuil de pauvreté. Et puis les excuses de Cristiano Ronaldo. Bonjour à tous. Un chiffre choc, tout d'abord. Plus d'un réunionnais sur trois vivait sous le seuil de pauvreté en 2023. Selon l'INSEE, l'Institut de la Statistique, le niveau de vie des habitants reste bien inférieur à la moyenne nationale, avec toutefois des disparités selon les régions, notamment dans l'Est et les Cirques, touchées beaucoup plus par cette pauvreté. Les salaires sont également plus faibles dans le secteur privé. Les minima sociaux, moins importants. Les plus jeunes sont également les plus impactés. Les cours suspendus, tiens, au lycée en fin de semaine pour organiser un temps de démocratie interne avec les élèves. Annonce hier de Sébastien Lecornu en réponse à la grogne des lycéens. Ils sont mobilisés depuis plusieurs jours pour réclamer plus de moyens dans leurs établissements. Hier, à La Réunion, la mobilisation n'a pas faibli avec des rassemblements aux quatre coins de l'île. Elle était calme dans l'Est, mais plus tendue à Sainte-Suzanne, beaucoup plus explosive. Par contre, également à Saint-Paul et massive à Saint-Pierre. Au total, 22 personnes ont été interpellées dans notre département. Il s'est expliqué dans un communiqué. Cristiano Ronaldo s'est excusé hier après avoir claqué la porte de la sélection portugaise la semaine dernière, la veille d'un match de Ligue des Nations. Il a dit prendre l'entière responsabilité de ses actes. Il a promis également que sa carrière internationale n'était pas terminée et a promis des adieux comme il se doit au Portugal. Le courant est électrique, on le sait, entre le quintuple Ballon d'Or et le nouveau sélectionneur national.
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2: Alors c'est une journée bien hésitante qui nous attend côté météo sur l'île de la Réunion ce mercredi, avec pas mal de pluie attendue sur l'Est aujourd'hui, des éclaircies partout ailleurs avant une nouvelle dégradation qui va arriver par les pentes de l'Ouest et du Nord-Ouest cet après-midi. Le tout eh ben, dans une ambiance toujours aussi douce, et oui, en plein hiver austral en ce moment, on aura de 26 à 28 degrés sur le littoral, de 19 à 22 degrés dans les cirques.

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19: Ok, ok, bon, ça c'est quoi? 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Oui, allô? Oui, bonsoir madame, je suis bien chez Pizza Hut. Oui, je vous appelle par rapport à un document que vous m'avez envoyé. Concernant une 3 fromages avec des guacamoles et... Oui? Vous envoyez ça à tout le monde pour? Oui? Oui, oui, non, je vois, mais le seul truc, c'est que je suis un petit peu surbooké en ce moment, moi. Est-ce que je peux prendre votre nom, madame? Vous êtes Mélanie. Écoutez, ce que je vais faire, Mélanie, c'est vous rappeler moi dès que ça bouge de mon côté. Hein. D'accord? Merci, Mélanie. Au revoir, Mélanie. Merci. Ok, ça, c'est bon. Demain, qu'est-ce qui se passe? Ah merde, demain, midi, allez mettre les bouteilles dans la poubelle verte. Ça, ok? Après, demain, Galerie Lafayette, il faut que j'aille leur rendre le caleçon qu'ils m'ont vendu. Ils ont oublié l'antivol dessus. En même temps, je me dis que si j'y vais avec... Quand je vais rentrer, ça va sonner déjà. Alors peut-être qu'il faudrait que je l'enlève avant d'y aller. En même temps, si je l'enlève avant d'y aller, j'ai plus besoin d'y aller. Galerie Lafayette, stand-by. Ok, ça c'est bon, c'est réglé. Ensuite, ah oui, mon histoire avec France 2. France 2, j'ai pas le numéro, le 12, c'est pas grave. Ok, allô. Allô? Oui, bonjour, est-ce que je pourrais avoir le numéro de téléphone de France 2, s'il vous plaît? En France.
0: Oui, vous me les passez directement, merci.
20: Merci.
0: Oui, allô? Oui, bonjour France 2. Écoutez, je vous appelle pour... en fait, je suis un peu mal à l'aise, je voulais juste régler quelque chose. Hier soir, je suis rentré chez moi, j'ai regardé France 2, les infos, enfin juste où la personne disait... enfin, je crois que c'était la fin parce qu'il disait merci d'avoir suivi ce journal, tout ça. Bonne soirée à tous sur France 2. Et j'étais un petit peu mal parce que moi, j'avais pas suivi le journal depuis le début. Ben rien, pour être honnête, je me suis dit, s'il l'apprend par quelqu'un d'autre. Mais non, mais comme aujourd'hui j'ai vu le journal depuis le début et qu'il avait l'air un peu... Je me suis dit, quelqu'un m'a balancé. Ah d'accord, ok. Ah, ça n'a pas de lien direct. Alors si ça n'a pas de lien direct, ça m'enlève une épine du pied, madame. Très bien. Juste une dernière petite chose avant de... Enfin, sans vouloir vous embêter, j'étais tout seul aussi devant la télé. Non, mais comme il a dit bonne soirée à tous... Voilà. Merci, madame, en tout cas. Merci. Au revoir. Oh, ça me soulage grave, ça m'enlève un nœud du ventre. Je me sens flying the sky, là, je te jure. Bon, allez, ensuite, qu'est-ce qu'il y a à faire? Quelle heure il est? Ah merde, 17h. Aller chercher les enfants à l'école et sur le chemin du retour, leur procurer de la joie. Ah oui, il faut que je leur fasse les petits gags qu'ils aiment bien, là, que je sais pas faire. Ouais, je me suis coupé un doigt, moi. Ça m'énerve, ces trucs-là, ou bien l'autre truc naze. Je sais pas qui c'est qui a inventé ce gag nul que tout le monde fait depuis des années. Hop, je t'ai volé ton nez, moi. M'énerve, ce truc-là. Je t'ai volé ton nez. Ah, et le môme, il pleure. Donne-moi mon nez, donne-moi mon nez. Moi, chérie, je peux pas te faire le gag de je t'ai volé ton nez. D'abord parce que je n'aime pas ce gag, et en plus, je sais pas faire la chute de ce gag parce que le pompon de ce gag, le truc énorme, c'est de te montrer ton nez, c'est-à-dire représenter un faux nez avec mes doigts. Je m'énerve. Quand les enfants ils sont petits, tu leur fais je t'ai volé ton nez, ils font des cauchemars à la nuit d'un père qui leur vole le nez. Quand ils sont grands, tu fais un bide parce qu'ils te disent tu me l'as pas volé, il est là mon nez. Pff, alors arrête. Chérie, je peux pas te le faire. En plus, je ne sais pas représenter un faux nez. Tu vas pas me croire au gag, et je pourrais pas te le rendre parce que si je sais pas représenter un faux nez, tu vas me dire rends-le moi, je vais te dire je sais pas le. Tu vas croire vraiment que je t'ai pris ton nez. J'ai pas envie que t'aies cette image de moi. À moins que je le fasse avec un copain qui, lui, sait représenter un faux nez. On va te chercher à l'école. Là, je te dis, hop, je t'ai volé ton nez. Et je lui dis, allez, rends-lui. Lui, comme il sait le représenter, il va dire, tiens, j'allais. Je sais pas, je craque, j'en peux plus. J'en peux plus.
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1: Juste moi, je vais pas vous mentir, je vais pas me forcer ce soir, les gars. C'est-à-dire que moi, j'ai pas peur de faire un bide. Pour moi, c'est un échange d'énergie, le stand-up. Vous me donnez de l'énergie, je vous envoie des très bonnes blagues. Par contre, vous me donnez pas. Voilà, l'ambiance, elle va rester comme ça. On va rester condamné, donc je m'en bats les steaks. Surtout que moi, je suis très content d'être là, la vérité. Parce que moi, faut savoir un truc, c'est que moi, je viens de Draguignan. Donc, partout où je suis en France, je suis content d'être là, je vais pas vous mentir. Partout. Il y a juste un truc qui me casse la tête, en vrai, depuis que j'habite dans une grande ville, depuis que j'habite à Lyon. C'est que, en vrai, ce que je peux pas nier, c'est qu'à Draguignan, il y avait une certaine tranquillité d'esprit. Comme on était tranquille à Draguignan, des fois on était même un peu trop tranquille. Alors qu'à Lyon, à Paris et tout, des fois t'as rien demandé et on te laisse quand même pas tranquille. Genre, il y a que à Lyon, tu peux marcher, d'un coup, il y a 8 mecs en caouet rouge, ils sortent de n'importe où. Ils te font excuse-moi, t'as 2 minutes ou pas s'il te plaît pour les cactus en Afrique du Sud. Tu sais comment je peux plus les voir ces gens, frère? J'en ai marre de ces gens, la vie de ma mère. En fait, moi, c'est pas donner mon argent qui me dérange. Moi, c'est donner mon argent pour des causes qui m'intéressent pas. Moi, à la limite, je pourrais donner mon argent que pour un truc. Que s'ils viennent me voir, ils me disent excuse-moi, t'as 2 minutes ou pas contre les mecs qui font excuse-moi, t'as 2 minutes ou pas s'il te plaît. Ah là, je suis direct, frère, avec mon téton même. J'ai allez, vas-y, envoie-moi l'encre là. La dernière fois, je les croise. Ils ont arrêté un mec, il avait une chaussure. Comment tu veux qu'il ait 2 minutes, le gars? Il a même pas de chaussures, il a même pas les bas. Là, je marche, je vois, je les dépasse, et je vois, ils m'arrêtent pas. Et alors ça, je l'ai grave mal pris, la vie de ma mère. Ça veut dire que moi, ils m'ont vu, et ils se sont dit, lui là, il est pas grattable, en mode... La meuf, elle était en mode, excuse-moi, t'as deux minutes, moi, elle m'a vu, elle a fait... Elle a été choquée du monsieur. Et moi, j'ai une théorie, je crois que quand la meuf m'a vu, elle m'a pris pour un arabe. Et je crois que quand vous m'avez vu, vous m'avez pris pour un arabe aussi. Mais moi, je suis pas un arabe. Je suis sûr, j'arrive dans les boucheries, les mecs, ils me disent salam alaikum et tout, frère. Moi, je suis pas ça. Moi, je suis un arabe riche. Voilà. Je vous jure, un arabe de zone pavillonnaire et tout. Un arabe à piscine, je vous dis la vérité, un arabe à piscine et tout. Bon, après, gonflable, parce qu'on reste des arabes quand même, t'as vu, mais. Et un jour, j'ai fait un classement, tu vois, des communautés les plus détestées de France, tu vois. Alors, nous, les arabes à piscine, on est bien classés. On est 3e. Donc, c'est pas mal. Parce que, alors, il y a les arabes. Et les noirs pas riches et musulmans, donc pas de surprise. Voilà. Alors en deux, il y a les mecs qui font du vélo, voilà, parce qu'ils cassent les couilles, voilà. Y a eux. En trois, il y a nous. Et en quatre, il y a les mecs qui font excuse-moi, t'es 2 minutes ou pas, s'il te plaît, pour les cactus en Afrique du Sud. Après, il y en a un joker. Il y a les musulmans qui vont à la mosquée en vélo. Lui, je savais pas où le mettre, mais il va partout dans le classement, lui. En un, deux, trois. Et moi, j'assumais pas d'être riche. Parce que moi, j'étais dans un collège de pauvres. Pour ceux qui savent pas c'est quoi un collège de pauvres, c'était un collège où on faisait du volley avec des ballons de basket. Voilà. C'était un collège où on avait pas de panier de basket, on mettait un humain. Voilà. Et ce panier, il s'appelait Tom. Et les gens, ils étaient pas très gentils avec Tom, en vérité. Les gens, ils l'harcelaient un peu. Sauf moi. Pas parce que j'étais plus mature que les autres. Juste parce que moi, je savais qu'ils savaient que j'étais riche et je voulais pas qu'ils me balancent aux autres élèves, là. Parce que moi et lui, on se voyait dans les activités extrascolaires, là. Parce qu'il faut savoir un truc, c'est que moi et lui, on a fait du poney ensemble. C'était un sarrasin sur un poney, quoi. T'as l'impression de revenir en 1700 en Andalousie, quoi. Et c'est un paradoxe, en vrai. Parce que justement, là, nous, on est plus dans une société où, en vrai, les gens sur Instagram, ils font semblant d'être riches. Mais ils savent pas à quel point c'est dur de faire semblant d'être pauvre. La vérité. Moi, j'étais le seul mec, j'avais des vrais polos Lacoste, je faisais croire que c'était des faux, je te dis la vérité. Ah, le crocodile, je l'amputais moi-même, j'étais comme à la moins de papates, allez. Tu seras un lézard maintenant. Tu seras un low cost. En vrai, la richesse, c'est un terme, ça veut tout rien dire. Je trouve que moi, on a trop associé la richesse à l'argent. Alors qu'en vrai, chacun il a sa définition. Si ça se trouve, pour vous, je vous parle, mais je suis pas du tout riche.

0: Ça se voit que ça les choquait pas trop, les autres. Mais je te jure, je parlais avec une fille, c'est pas je parlais avec une fille, c'est carrément elle me draguait. Moi, j'avais pas l'habitude. Moi, au début, elle me drague, je me dis non, c'est pas normal. Je me suis dit non, ça se trouve, c'est un piège. Eh, si ça se trouve, là, c'est les robots qui m'envoient des liens bizarres sur Instagram. Là. Du coup, à un moment, pendant la discussion, je lui ai montré 4 photos, je lui ai dit vas-y, dis-moi où sont les passages piétons, là, juste pour être sûr que t'es une vraie meuf, t'as vu. Merci beaucoup de m'avoir écouté, en tout cas, merci beaucoup.
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3: Me reconnaissez? Eh oui, c'est moi le papé. Oh, je vais pas vous refaire toute l'histoire. Avec Manon, la source et le bossu. Non. Non. Nous, au départ, quand Marcel Pagnol nous a inventés, nous, on n'y croyait pas. Comment des jeunes de la ville, que même maintenant, quand ils passent un coup de fil, il n'y a plus de fil, comment ces jeunes de la ville, ils auraient pu s'intéresser à des gens simples comme nous? Et puis, ça a fait le succès que l'on sait avec les livres et les films surtout. Seulement, Pagnol, le petit Marcel, à force de tutoyer les anges, il a fini par plier l'ombrelle. Et il est parti faire une pétanque au paradis, et comme c'était Dieu qui avait le cochonnet, pardi, il y est resté. Seulement, dis donc, Pagnol, on n'abandonne pas ses acteurs, parce qu'ici, sur la terre, c'est la cagade. Celui qui m'inquiète, c'est Galinette. Lui, il avait qu'une seule chose en tête, devenir une vedette. Il n'y avait qu'une chose qui lui plaisait, c'était passer à la télé. Alors lui, il est parti à Paris dans le show business. 2 ans, il y est resté, on ne voyait que lui. Galinette à Roland-Garros avec sa chèvre. Galinette au festival de Cannes, un rictus à la caméra, un balai dans le cul. Comme un parisien. Il a même présenté un jeu à la télé où c'est qu'on peut gagner des lave-linges. Et où c'est que les candidats, ils ont leur prénom sur le pull au vert comme s'ils étaient trop cons pour s'en souvenir. Aux dernières nouvelles, il inaugurait le Monsieur Meuble d'Aubagne avec Raymond Poulidor et Patrick Sabatier.
4: Papy.
3: Oh le voilà.
4: Hey, papy.
3: Oh Galinette. Qu'est-ce que c'est cette tenue que tu as mis? Qu'est-ce que c'est ça?
4: Hey, papy, c'est la tenue de mon sponsor.
3: C'est un sponsor.
4: Je suis coureur cycliste, c'est le sponsor de l'équipe. Hein.
3: Toi, coureur cycliste avec tes mollets de grive tuberculeuse.
4: N'empêche, cet après-midi dans la côte de la Gariguette, j'ai doublé honoré le boulanger avec son estafette. Et papé, encore un peu d'entraînement, je pars le mardi, j'arrive la veille.
3: Et c'est quoi ces pastilles miracles que tu avales à longueur de journée? C'est quoi ça?
4: Laisse tomber, c'est des vitamines, ça, papé.
3: Et vitamines, elles ont bon dos, les vitamines. En tout cas, tu serais gentil quand tu t'entraînes de ne pas jeter tes bidons n'importe où.
4: Hein, pourquoi?
3: Parce que l'autre jour, tu as fait du vélo, tu as jeté un bidon en haut de la côte, là où il y a la chèvre.
4: Et alors?
3: Et alors, elle en a bu.
4: Et alors?
3: Et alors, rien. Mais quand même, c'est la première fois qu'on voit une chèvre qui mord le chien, qui s'épile les jambes et qui monte une pizzeria.
4: Bon, allez, laisse tomber tout ça, papy. Va. Allez, suis-moi, papy. Je serai champion cycliste, toi tu seras mon directeur sportif. On va faire le Tour de France, on va le gagner, à nous la gloire, à nous la fortune.
3: Hein. Et quand les journalistes du Tour de France, ils vont les découvrir, tes pastilles miracles, qu'est-ce qu'ils vont te dire?
4: Mais papy, ça fait longtemps qu'ils sont au courant. Ils feront une mine étonnée, une mine attristée, puis ça sera vite oublié, oui. N'oublie jamais que le bûcheron, il scie jamais la branche sur laquelle il est assis. C'est toi qui me l'as appris, ça, papy. Allez, viens, on embrassera des filles.
3: Tu embrasseras des filles parce que tu seras le vainqueur et moi, qu'est-ce que je ferai?
4: Mais papy, au champion cycliste, on lui offre 2 filles. Une qui s'appelle Crédit Lyonnais et l'autre Coca-Cola. Il y en aura une pour toi.
3: Dans ce cas...
4: Allez, suis-moi. Toi, tu prendras le train et moi, je ferai du vélo à côté. Parce que moi, si j'arrête de pédaler, j'ai le corps qui explose.
3: Au Pagnol! Au Pagnol! Tu m'entends? Je te parle! Tu réponds rien? Eh bien, tu l'auras cherché, Pagnol. Je regrette. Si tu vois Galinette avec les cheveux en brosse bleu turquoise et moi une casquette de tapette, tu l'auras voulu. Tu réponds rien, Pagnol, je regrette. Un auteur n'abandonne pas ses acteurs. Un acteur sans auteur, c'est comme un Zidane sans jaquet. Ça, c'est plus dans quel sens il faut tirer.
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6: C'est une femme qui sanglote auprès des employés des pompes funèbres. Donc, mon mari aurait tellement voulu être enterré en smoking. Il n'en a jamais eu. Et nous sommes trop pauvres pour en acheter un. Alors, les employés émus décident de faire quelque chose. Le lendemain, la femme découvre son mari vêtu d'un beau smoking. Oh, merci, mais combien vous dois-je, messieurs? Rien du tout, madame. On a eu un client dans la nuit qui est mort d'une crise cardiaque en tenue de soirée. Oh, ça a dû...

0: vous donner beaucoup de travail. Pensez-vous, on a juste changé les têtes.
1: Oh.
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Il y a des femmes, quand elles vont pas bien, ça leur coupe l'appétit. Et il y a des femmes, quand elles vont pas bien, elles mangent pour se rassurer. Et quand elles vont bien, elles mangent pour fêter ça. Devinez à quelle catégorie j'appartiens. Mais moi, j'ai fait tous les régimes de la Terre. J'ai fait le régime du con, du con. Tu manges que des protéines, tu brûles des protéines, t'as une haleine de protéines. Le plus dur pour moi quand je fais un régime, c'est quand je suis devant un buffet. Au début, je suis pleine de bonnes résolutions. Je me dis, un buffet, je vais manger des crudités sans sauce, du poisson grillé, des légumes. Et tout à coup, j'arrive devant les pommes de terre sautées. Et là, j'entends une voix qui me dit, résiste, prouve que tu existes. Et j'entends une autre voix qui me dit, ne me laisse pas tomber, je suis si fragile, être une femme boursouflée, tu sais, c'est pas si facile. Et tout à coup, j'entends la voix de mes bourrelets qui me disent, on veut, à manger vraiment, assez, assez de fromage blanc. On veut plus d'haricots verts, donne-nous des pommes de terre. Anne, si tu savais, ton régime où on se le met. Aucune, aucune, aucune restriction. Je connais tout sur les régimes. Quand tu stockes du gras, c'est de la cellulite. Quand tu stockes de l'eau, c'est de la rétention d'eau. Quand tu stockes des crèmes amincissantes, c'est du gaspillage. Ils mettent toujours une réduction de 3 cm du tour de cuisse, c'est observé. Ils te donnent jamais le diamètre de la cuisse au départ. Alors je vois des hommes parmi vous qui pensent que les régimes, c'est des histoires de femmes. Et la bouée abdominale qui vous pousse sur le ventre après 35 ans. Les mecs sont beaucoup plus cool par rapport à ça. Ils font « Oh, je plais quand même. Et puis c'est confortable. » Et oui, comme dit le célèbre proverbe que j'ai inventé, « Homme enrobé qui a du blé n'a pas besoin de se priver. » Mais moi, souvent, il m'arrive de rêver de vivre à une autre époque quand les femmes rondes et plantureuses est à la mode. Par exemple, au XVIIe siècle. Regardez, monsieur le duc, les domestiques ont préparé une magnifique collation. Oh, marquise, vous êtes dodue à ravir. Oui, j'aurais été grasse, mais j'aurais été marquise. Regardez, nous avons une montagne de gâteaux au chocolat, des saladiers de crème offerts par le comte de Chantilly, des petits pots de pâte à tartiner qui nous arrivent d'Italie, offerts par le prince de Nutella. Oui, on aurait dit que ça existait déjà, c'est mon rêve, c'est moi qui décide. Et une énorme baignoire de pommes de terre sautées. Oh, marquise, permettez que je vous lise un petit sonnet. Oh, madame, gloire à toutes vos rondeurs. Vous voir si grassouillette me remplit de bonheur. Et s'il y a une image qui jamais ne me quitte, c'est votre gracieux fessier pétri de cellulite. Mais les femmes font tellement d'efforts pour mincir. Elles se promènent toute la journée avec une énorme bouteille d'eau minérale dans laquelle elles ont fait fondre une petite poudre marron dégueulasse. Elles boivent ça avec application toute la journée. Je me draine. J'en bois 3 litres par jour pour aller plus vite. J'espère que je vais pas faire un coma hydraulique. J'ai une amie, elle passait tellement de temps à se drainer, je lui mets une couche confiance et elle ira plus vite. Mais parfois, je me demande pourquoi je fais tous ces efforts. En plus, mon mec, il me dit tout le temps, mais Anne, arrête avec tes régimes, je t'aime comme t'es. T'as pas une autre jupe pour sortir? Moi, mon grand bonheur, quand je parviens enfin à mincir, c'est d'aller dans une boutique de vêtements, dans la cabine d'essayage. J'essaye un pantalon, je sors la tête de la cabine et je dis à la vendeuse, excusez-moi, vous l'auriez en 38? Parce que le 40 est vraiment beaucoup trop grand. Et puis, il y a toutes ces phrases adorables que me dit le public dans la rue. Oh, mais c'est Anne Romanoff, c'est incroyable. Vous êtes beaucoup moins grosse qu'à la télé.

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2: Ah, c'est formidable, hein? Ah, savez-vous maintenant ce que les Français nous prennent pour des imbéciles? Bah, ce qui est un petit peu, ça va, puis après, c'est un gros peu, hein? Mais je le sais bien, moi, parce que je suis allé à Calais pendant le week-end. C'est parce que ma femme avait gagné des skis nautiques. Et puis, par chez nous, c'est tout plat, il n'y a pas de la campante, hein? Alors, on était parti à Calais, comme ça, on s'était dit, on pourra toujours jouer avec les planches, hein? Passé l'année dernière, nous avions été à Venise, mais ça n'avait pas eu de chance, on est arrivé, c'était tout inondé, hein? Ah ben, c'est pas que c'est moche chez nous, hein, c'est très joli, la Belgique. Vous devriez visiter Anvers, hein, rien que pour l'endroit, ça vaut le coup, déjà. Parce que ça fait tout le temps critiquer, moi, n'est-ce pas, je m'arrête dans une station-service pour désaltérer l'automobile. Et puis également ma femme et moi, n'est-ce pas? Alors je mets un frein dans une machine de Coca-Cola, il tombe une bouteille. Je mets un autre frein, il tombe une autre bouteille. Je mets un autre frein, les gens disaient, il va tout prendre. Ben dites donc, tant que je gagne, je joue, hein? Ben c'est normal, non? Alors... Allez, faites exagérer. Mais tenez, chez le marchand de chaussures, aussi que je me fais tout le temps critiquer parce que je prends les plus grandes. Bah, dites donc, si le 45, c'est le même prix que le 41, je vais pas prendre les plus petites, hein? Tenez. On sait qu'on a été embêté. Avec l'automobile, c'est parce que j'avais claqué la portière et puis que j'avais laissé les clés à l'intérieur. D'autant qu'il pleuvait puis qu'on avait laissé les vitres ouvertes, c'est pour vous dire. On a eu que des ennuis avec l'automobile. Après, c'était les clignoteurs qui ne marchaient plus. Une fois, ils marchaient, une fois, ils ne marchaient plus, une fois, ils marchaient. Même à un moment, on nous avait volé la voiture. Heureusement, j'ai eu le temps de prendre le numéro, hein. Mais c'est les Français ne nous aiment pas, mais c'est parce que, n'est-ce pas, elles se moquent tout le temps de nous. Mais ça, vous savez pourquoi elles aiment les histoires belges? C'est parce que c'est pas dur à comprendre, hein. Mais c'est parce qu'ils sont jaloux, c'est parce que nous sommes plus forts qu'eux dans le sport. Et encore, là, nous avons arrêté le waterpolo, on avait noyé tous les chevaux. Alors, les Français ne sont pas forts dans le sport. Savez-vous pourquoi ils ont choisi le coq comme emblème? Ben c'est parce que c'est le seul oiseau qui arrive à chanter malgré les pieds dans la merde, hein? Ah oui. Oui, on va faire. Nous savons aussi avoir de l'esprit, hein. Je n'en ai pas personnellement, ma femme non plus. Moi, j'ai un camarade qui en a eu pour le mois de juillet, on s'est amusé, hein. Il disait, par exemple, le comble pour un chauve, c'est de pêcher une raie. C'est parce que celui qui a un poisson sur la tête, il a l'air aussi idiot que ça, hein. Vous êtes comme moi, j'ai eu du mal aussi à comprendre, hein. Il disait tout le temps, le chauve, c'est adéquat. C'est comme chez là. C'est parce que chez là, l'adéquate. Elle est très amusante aussi, oui. Bah, c'est un garçon qui était pas malin, il s'est pendu avec un élastique. On l'a retrouvé écrasé au plafond, hein. Même je sais que quand il était petit, il avait échoué un examen d'urine, c'est pour vous dire. C'est pour vous dire. C'est lui qui disait tout le temps, j'ai appris qu'il fallait cueillir les cerises avec la queue. Je suis embêté, j'avais déjà du mal avec la main, hein. Ah, oh, mais c'est des gens qui avaient eu bien du malheur. Ben, sa femme a été ultra-violée, pas des rayons X, hein? Et puis d'ailleurs, elle a porté plainte contre X. Alors nous, on était en voiture, n'est-ce pas, puis on roulait vers Calais, et puis tout d'un coup, qu'est-ce qu'on voit des cris en travers de la route? Pas de Calais. Moi, j'ai dit, ils exagèrent, ils l'auraient dit, moi, je ne serais pas venu, hein, moi.
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26: Bon, moi, ce qui est un petit peu de rigolo chez moi, c'est qu'en fait, je suis français, mais j'ai des origines hollandaises, belges, françaises, mongoles, chinoises, turques et suédoises. Voilà. Bon, j'ai un peu l'impression d'être le fruit d'une partouze de l'ONU, quoi. Et puis, en fait, moi, il y a un truc que j'ai compris il n'y a pas longtemps. C'est pour être heureux dans la vie, c'est une astuce que je vous donne, en fait, il faut pas regarder les informations. Non, non, quand tu regardes les infos, tu te rends compte que la vie est dure pour tout le monde. Alors, la vie est dure pour les femmes, évidemment, puisqu'elles se font harceler, les pauvres. Moi, j'ai lu un sondage sur les harcèlements dans les transports en commun. 100% des femmes ont déjà été victimes. Tu te rends compte de ce que ça veut dire? 100%. Ça veut dire que si vous, ça vous est pas arrivé... Peut-être qu'il est temps de changer de coiffure. Hein? Alors, évidemment, les hommes se font agresser aussi. Moi, ça m'est arrivé de me faire inquiéter, hein. Plusieurs fois, même une fois, à 5 contre 1. Et ben là, le mec nous a racketté tous les 5. Clac, clac, clac, clac, clac. La vie est dure aussi pour les gays. Il y a eu une polémique quand la dernière version de La Belle et la Bête est sortie en vidéo parce que pour la première fois, il y avait un personnage gay dans le Disney et ça a choqué les gens. Apparemment, dans La Belle et la Bête, l'amour entre deux hommes choque plus que l'amour entre une femme et un taureau de 400 kilos. Avec les cornes, là. Tu sais, il faut se le taper, le bestiau, quand même. Non, non. Non, les parents, en fait, ils ont peur qu'en regardant le Disney, l'enfant devienne gay. Alors, juste pour info, c'est pas parce que tu vois un gay que tu vas devenir gay. C'est parce que tu vois un voleur que tu vas devenir politicien. C'est pas... Ça marche pas à tous les coups. Rassemblez-vous pour les applaudissements, c'est mieux. Non mais c'est vrai, alors pourquoi pas des gays dans les Disney? Même pourquoi pas un jour le Disney avec, le prince qui épouse le prince. Ils se marièrent, eurent beaucoup d'enfants. Par procréation médicalement assistée, bah, bref, c'est des détails. Non mais c'est vrai, la vie est dure, c'est pour tout le monde. Même pour les gens qui travaillent, la vie est dure pour les travailleurs. Y en a qui travaillent ce soir, vous êtes tous au chômage? Chômage, chômage, chômage. Non mais parce que Macron, il dit quand même que les Français sont des fainéants qui feraient mieux d'aller bosser. Alors je me suis dit, j'ai une idée à ce moment-là. Emmanuel Macron, pour relancer l'emploi, rémunère les dons de sperme. Mais oui, avec tous les branleurs qu'il y a dans ce pays. On va se faire des couilles en or, t'inquiète pas. Ouais. Pour les travailleurs, même, si, même ceux qui ne travaillent plus, la vie est dure. Hein. Pour les retraités, alors les retraités, ils manifestent pour leur retraite. Et ils ont raison. Moi, je trouve qu'ils devraient manifester encore plus. Tous les jours, je trouve qu'ils devraient manifester. Et puis en courant, à fond, quoi. Comme ça, ils vont, régler eux-mêmes le problème des retraites.
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3: Et au fait, Gisèle, vous savez que Mme Camin l'a gagné le concours du Parisien?
4: Non.
3: Oui, elle a gagné une semaine de 15 jours à Angoulême.
4: Ah bah tant mieux.
3: Oh, puis d'ailleurs, c'est elle qui m'a conseillé de venir à Lourdes. Bah vous pensez, avec toutes les maladies que j'ai, il n'y avait plus que ça à faire. Avec ma sciatique qui me quitte pas, mes rhumatismes, mes engelures. Puis c'est surtout ma tachyarythmie paroxystique.
4: Ah oui, comment que ça se présente, ça?
3: Bah c'est des problèmes de pulsation cardiaque. Alors ça me fait des cognements dans la poitrine qui provoquent des halètements et puis ça finit par m'étouffer là. Alors après, ça me remonte dans la tête, ça me donne des éblouissements et puis hop, tout ça me redescend d'un seul coup dans les pieds. Ben ça me fait comme des corps aux pieds. Puis regardez donc, ça me donne de l'acné kéloïdienne, vous voyez? C'est des papulopustules qui se développent autour du poil. Ben ça fait comme un genre d'adénolipomatose, hein? Ben oui. Oh, mais le pire, c'est mon apophysite calcienne postérieure bilatérale qui me provoque une dégénérescence amyloïde des viscères entre la tibiotarsienne et la métacarpophalangienne. Alors tout ça, je suis allée voir le docteur Dio qui m'a d'abord donné de la théophylline 300 et du diméthylaminopropanol, mais ça n'a pas marché parce qu'il fallait en même temps que je prenne de la gonadotrophine chorionique qui me donne des malaises. Alors j'y suis retournée, puis là, il m'a donné, à propos, faut que j'en prenne, de la marirossure activée. Et puis j'ai cette douleur dans le dos à cause de la décalcification du cartilage de conjugaison de ma sous-omoplate. Alors pour ça, je prends de l'inertilose de sodium 1%, du tartrate de boycott potassier, du carbonique acribité, des balsamarines de la poudre de chartreux, du benzoate de silicone, du formantolé.
4: Bah c'est bien, vous avez de la chance. Moi je m'excuse, hein, mais j'ai que des aftes. Mais ça fait rien, tant qu'à être là, je vais en profiter pour les faire soigner. D'autant plus que Lourdes, c'est un bon traitement.
3: Oh oui, ça marche bien, bah, oui. Bah tenez, Mame Rossignol, elle avait un rhume. Et ben au bout de 15 jours à Lourdes, elle a été guérie.
4: Ah oui. Monsieur Chevrette aussi, ça l'a bien guérie, Lourdes. Pourtant c'était grave son cancer à l'utérus. Oh.

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2: Bon, alors maintenant, vous vous taisez. Et vous sortez vos cahiers de géographie. Et je vous préviens. Je vous préviens que le premier que j'attrape, en train de chuchoter, papoter, bavarder, ou quoi que ce soit, je le fous à la porte avec un rapport de chez monsieur. Hop. Sois bien clair entre vous et moi. Alors vous répondez présent à l'appel de votre nom. Ah bah boum. Combien il y en a? Bourja, Bolsioni, Dadoun, Dadoun Corinne. Elle est pas là? N'essayez pas de la cacher, ça fait trois fois. Giacalone, Patak, Patak Raouzette. C'est vous le nouveau Patak Raouzette? Je m'y ferai jamais, hein. Rosenblum, Ezerbib, je l'ai vu. Alors je vous préviens que jeudi, les gens qui n'auront pas leur cahier de géo, je les fous à la porte avec un rapport de chez monsieur. Que ce soit bien clair entre vous et moi. Alors la leçon d'aujourd'hui. Les vents chauds. Alors les vents, vent. V-E-N. Bon, alors je vous préviens. Premier que j'attrape. J'ai chopé, papoté, bavardé, j'attrape. Quoi que ce soit. C'est immédiatement porte, rapport, hop. Bien clair. Posez-moi. Car j'estime que je vous aurai assez. Pour la fois prochaine, vous apporterez la photo d'un personnage que vous découperez dans une bande dessinée, roman, photo quelconque, la photo d'un personnage. En mouvement. Vous sortez une feuille canson 34 sur 17 et un crayon HB X327 prime. Vous vous installez sur votre établi, je vais vous dire un mot. Et d'après ce mot, d'après ce qu'il va vous évoquer, vous allez exécuter un travail au fusain. Est-ce que vous êtes prêts pour ce mot?
3: Oui.
2: Êtes-vous prêts pour ce mot?
3: Oui.
2: Changer le mot! Exécuter un travail. It may... Oh, man, on top of your hand with your luggage. Rip it after me. Rip it after me. It may. Oh, man, on top of your hand with your luggage. Rip it after me. Vous voulez pas rip it after me? What is the difference between the chicken and the house? What is the difference between the chicken and the house? C'est la leçon d'aujourd'hui. Bon, allez, vous sortez un quart de feuille. Interrogation écrite, flash éclair, un quart de feuille suffira. Vous marquez la date d'aujourd'hui en anglais. What's a day today? What's a day today? Je ne veux rien savoir. What's a day today? What's a day today? Un point de plus pour les lèche-cul. Vous marquez la date d'aujourd'hui en anglais comme vous l'indiquez vos petits camarades. Et les questions d'aujourd'hui, it may, it may not. Offer your hand, je vais faire 5 minutes. Are you ready? Begin! Il vous reste 5 secondes. 5, 4, 3. Il y a des redoublants ou quoi? 2. Zerbi Petayeb, vous vous séparez. 1, 0. Don, don, don. Je ramasse les copies. Eh oui, c'est comme ça, je ramasse les copies. Les chefs de classe, allez, les copies. Allez, allez, allez, les copies, allez.
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2: D'abord, bon goût. Merci. Toujours concernant cette recherche d'affection intensive et d'une solitude où je me sens seul finalement et qui pèse lourd certains soirs sur les frêles épaules d'une toute jeune fille qui malgré tous ses efforts dépasse le quintal. Merci. Mais qui ce soir se sent légère comme la plume qui vous écrit, mon cher Toufik, afin de vous remercier d'avoir répondu à ma petite annonce. Mais ce n'est pour moi qu'une mise en boucle. Qui êtes-vous vraiment? Vous dites habiter cité des bois fleuris. Dois-je en conclure que vous résidez en campagne? Dans l'attente de votre courrier, par avance... Merci.
11: Vas-y, Abdelatif, c'est toi qui vas écrire, parce que moi, je sais pas écrire, ouais, ta gueule. Donc, tu notes, Abdelatif. Ma bien-enchère Micheline. Vous vous disiez, c'est qui ce charmant touffiche qui habite dans cette belle cité de bois fleuris? En effet, je réside dans les quartiers chics de Ville-Tanneuse, où je suis issu des meilleures familles qui vont de Louis XIV d'Île-Gaulois à Saint-Jacques-de-Compostelle de Pam... Vas-y, pourquoi tu te fous de ma gueule, Abdelatif? Je vais pas lui dire que je descends de garde à vue, non? Vas-y, tu notes, dis-lui d'envoyer une photo, ça se trouve, elle est chaude du réchaud.
2: Cher Toufi, j'ai bien reçu votre lettre du jeudi 12. Par contre, je n'ai point compris votre écriture. À moins que ce ne soit celle d'un enfant en bas âge. Ce qui ne me déranguerait pas outre mesure, puisque j'apprécie les bambins qui me le rendent bien, puisqu'ils m'ont affublé d'un gentil petit surnom, Babar. Ah, les quenapans.
12: Je joins une photo de moi qui a été prise cet été sur la plage. En effet, je suis à droite de Miss Normandie. Bien à vous, votre coquine et pourquoi pas mutine, Micheline. Cher Micheline, j'écris peut-être mal, mais je ne suis pas manchot. Et je vais bientôt te le prouver vu comment t'as l'air gaulé. Comment t'es trop bonne. Ta photo à côté de l'hippopotame est très sympathique. En plus, t'as pris des risques et c'est dangereux comme un émoi. Grâce à cette photo, j'ai très envie de te baiser la main, si tu veux, de la tif, ouais. Concernant mes activités professionnelles, veuillez noter que je suis avocat à la cour de Sergi Pontoise. Je suis d'ailleurs sur une grosse affaire de drogue. Chère Toufi, je suis flattée et honorée qu'un avocat de classe internationale puisse trouver le temps de m'écrire. Mes activités d'hôtesse à formation sanitaire me laissent peu de temps. Bonjour, monsieur Pingo. Mais j'ai un trou. Entre 10h et 19h. Et quasiment tous les jours, mon cœur bat la camade à l'idée de te rencontrer, à l'idée de certains plaisirs partagés. Chère machine, comment tu m'excites? Avec ton prénom, tu viens de la préhistoire et tes petites allusions de cochonne, je te ferai dire que tu ne seras pas déçu par ton touficou. Je t'attends. J'aurai à la boutonnière une fleur d'hortensia. Vas-y, Abdelatif, passe-moi les clés, j'ai rendez-vous. Pardon, madame ou monsieur, j'arrive pas à déterminer. Vous auriez pas vu par hasard une jeune fille avec un maillot de bain rouge, avec un bandeau, avec marqué Micheline, Miss Normandie, qui était comme une folle et tout, qui attendait avec impatience et tout. Hein? Comment? C'est vous, Micheline? C'est toi, Micheline? Eh, mais pourquoi ils t'ont fait ça? Comment vous êtes plusieurs à l'intérieur? Cher ami, vous êtes parti avec la vivacité d'un pur sang arabe. J'ai été séduite par votre discrétion et depuis je ne pense qu'à toi, que ce soit sur mon lieu de travail. On va bientôt fermer, monsieur Pingo. Ou à mon domicile. Quand reviendras-tu, prince?

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2: Moi, j'essaye d'être végétarien en ce moment. C'est pas facile, j'essaye. Après, quand je vous dis végétarien, je suis pas non plus comme ce bobo parisien qui mange que du bio. Vous le connaissez, il mange que du bio. Mais tous les vendredis, il se défonce la gueule en soirée techno. L'été dernier, je coupais les tomates dans un parc, là, avec Xavier qui débarque, il me dit « Elles sont bio, les tomates, j'ai super. » Je dis « Ben non, il faut « Oh putain, les OGM. » Les OGM, t'es en redescente d'extasie, Xavier. T'as la mâchoire à le travers depuis ce matin. Il me dit « Attends, y a pas que ça, ils mettent aussi du glyphosate. Hein. » Du glyphosate, ça fait 48 heures que t'as pas dormi, t'as les dents qui grincent et t'as couché avec une inconnue sans te protéger, Xavier. S'il y a un truc qui va te tuer, c'est pas le glyphosate. Hein. Non, j'essaie d'être végétarien, mais c'est dur. Moi, j'ai été éduqué par mon père, un sudiste, un gardois, un viandard. Moi, la viande, c'était matin, midi et soir. Je partais à l'école, mes collègues, ils avaient des pépitos, j'avais des côtes de veau. Après, vous me direz, personne ne me volait mon goûter, quoi. Ça, c'était l'avantage. Je me rappelle, une fois, j'étais ballonné, il m'emmène chez le médecin. Le médecin, il dit, mais monsieur, faut lui donner des fibres à ce gamin, faut lui donner des fibres. Le soir, il m'a acheté un saucisson aux figues. Et si j'ai voulu être végétarien, moi, c'est parce que j'ai rencontré cette fille, mon ex, j'étais fou amoureux d'elle, et pour elle, j'ai tout changé, quoi. Je suis devenu végétarien, et je l'ai ramenée, je voulais la présenter à mon père. Et donc, je suis allé voir mon père, je lui ai dit, papa, voilà, je suis végétarien, il m'a dit, t'es pédé. Je lui ai dit, non, ça n'a rien à voir, papa, ça n'a rien à voir. Juste, j'ai rencontré cette fille, elle est végétarienne, et du coup, moi aussi, je me lance dans le truc. Je dis, je l'aime beaucoup, papa, ce serait hyper important pour moi que ce soir, pour une fois dans ta vie, il n'y ait pas de viande sur la table. Il me dit, ok, t'inquiète, pas de soucis. 10 minutes après, des saucisses sur la table. Je lui dis, papa, c'est quoi ça? Il fait, oh, ça, c'est saucisses aux herbes. Si elle n'est pas contente, la saucisse, elle bouffe les herbes, elle me fait pas chier, t'es. J'ai changé tout pour elle, mon alimentation. Après, il y avait un côté positif. Moi, avant de la rencontrer, tous mes repas, on aurait dit des goûters. Chips, Nutella, Coca, Nutri-Score Z. Après, par contre, elle mettait un truc qui m'insupporte, elle mettait de la coriandre de partout. Et elle fait ce que font tous les gens qui mettent de la coriandre de partout, elle en mettait, elle disait « Oh, j'en ai mis à peine, on le sent même pas. Ben, si on le sent pas, n'en mets pas. » J'ai tout changé pour elle, même ma façon d'être. Moi, quand j'aime quelqu'un, j'aime bien les petits surnoms. J'aime bien mon cœur, ma chérie, mon amour. Elle m'appelait chef. Comme au kebab, quoi. Un jour, je me réveille, elle me dit « Bien dormi, chef ?» Bah, bof. Je me suis couché avec une femme, je me réveille avec un turc. Je fais quoi? Je te fais un câlin ou je vais me chercher une canette? Faut savoir, quoi.

Non, si Geoffroy, 2 ans et demi, ça fait quelques mois. Donc je voulais savoir comment tu envisageais le... Parce que tu te rappelles le jour où je t'ai accueilli, je t'avais dit « Salut, ma porte est grande ouverte ». Bon, et ben là, je serais tenté de te dire « Ma porte est grande ouverte, salut ». Tu vois le... Parce que je me disais quand même 2 ans et demi pour te retourner, t'as dû avoir le temps de faire plusieurs tours sur toi-même. Non, mais tu vas quand même pas rester toute ta vie abachie dans mon salon. En slip. D'ailleurs, à ce propos, t'en as qu'un, non? Tu sais pas où t'as foutu l'autre. Ouais. Non, bah si tu veux, t'en prends un des miens dans la salle de bain. La salle de bain? C'est la petite pièce qui est au bout du coude. Bon, si au moins tu m'aidais pour les tâches ménagères, je dirais bon, ça va. Oui, oui, on se les partage, oui. Moi, je remplis le frigo, toi, tu le vides. Hein? Il t'arrive d'arroser les plantes, oui. Quand t'as la flemme d'aller jusqu'aux toilettes, quoi. Non, parce que je me dis, bon, quand même, à 30 ans, Geoffroy, il serait temps de te prendre en main. Ah, bah comment? Ah, j'ai peut-être une idée, mais tu vas trouver ça fou. Et si tu travaillais? Ouais, si, on est plusieurs à le faire en France. Alors comment? Alors, il faut envoyer des CV? CV? Non, c'est pas du verlan. Alors, CV. Un CV, tu prends une feuille, hein, tu mets ton nom, ton adresse. Donc, mon adresse, là. Hein. Après, tu marques tout ce que t'as fait. Donc ça, hein, ça devrait... Et puis ton niveau d'études, c'est important. Mais c'est pas obligé, non. Bon. Et ben en fait, tu mets que ton nom, voilà. Mais t'essayes d'écrire gros pour que ça apprenne bien, tout ça. Non, je me disais, parce que si tu commençais à travailler, tu pourrais commencer à me rembourser l'argent. Oh non, c'est pas grand-chose, quoi, 1000, 1100 euros. Mais enfin, par mois. Non, surtout que tu dépenses quand même essentiellement en hashish. Oui, non, mais moi, je peux plus, là. Je peux plus t'offrir le shit et le couvert, je crois. Bon, je t'ai rendu service, il serait temps de me renvoyer l'ascenseur. Avec de l'argent dedans, si possible. Ah, je voulais aussi te parler d'un autre souci. C'est de celui que tu appelles ton meilleur ami. Kiki? Ton rat d'égout? Non, non, non, arrête de dire que Kiki est une souris! Ça n'existe pas les souris de 3,2 kg, hein. Et puis il aurait fallu lui apprendre la caisse, là, il fait caca partout. À ce propos, les petits morceaux de hashish que tu retrouves miraculeusement sur la moquette. Je serais toi, j'arrêterais de les fumer. Hein. Bref, tout ça pour dire que ça commence à faire beaucoup et qu'il va falloir... Non, non, non, ouais, mais te fâche pas, on parle là. Mais je te cherche pas des poux dans la tête. J'en trouverai. Je dis ça. Je dis ça. Non, mais te fâche pas. Ah, tu te vexes. Ah, d'accord. Ah, tu prends ton baluchon ou tu te casses. Non, attends, bon, Geoffroy, ne le prends pas comme ça. Eh ben non, regarde, prends-le plutôt comme ça, hein, ça se termine pratique quand même.

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2: C'est un routier qui s'arrête et d'un coup il a envie d'uriner. Donc il regarde, il se gare sur le bas-côté et il urine sur un mur. Et en fait c'est un couvent le truc. Il y a une bonne sœur qui sort comme ça, qui fait. Et alors lui il est gêné, il remballe tout, il fait excusez-moi. Il fait non, c'est pas grave, c'est pas un problème, mon fils. Je peux voir un petit peu. Il fait écoute, ça me gêne. Ça fait 50 ans que je suis dans le truc là, je n'ai jamais vu en fait, voilà. Histoire de machin, il fait ouais, je peux toucher, ça vous ennuie pas bon, écoutez, ça me gêne un petit peu. Non, je touche comme ça. Et la bonne soeur, elle prend les deux testicules et paf, elle les éclate. Il est interdit de pisser sur le mur du couvent, bordel.
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3: Belle matinée à tous sur Rire et Chanson Réunion. J'espère que vous allez bien. Il y en a qui ont du mal à sortir de la couette en même temps, j'ai envie de vous dire. Les enfants sont marrants, hein. La semaine, ils ont du mal, ils sont là, on n'y est pas envie d'aller à l'école. Par contre, le week-end, à 6h pétantes, ils sont déjà pumped up. Mais bon, c'est comme ça. On continue de mettre un petit coup de projecteur sur les kids en tournée, des jeunes entre 8 et 16 ans, bourrés de talent, qui vont monter sur scène les 22, 23 et 24 octobre à Saint-Joseph, Saint-Leu et à Saint-Denis. Et nous, sur Rire et Chanson Réunion, on est très heureux d'être partenaire de ces bel événements, parce que soutenir les jeunes talents d'aujourd'hui, c'est peut-être découvrir les grands humoristes de demain. Et aujourd'hui, on a la chance d'accueillir...

0: Ben non. Il y a Anguille Souroche, c'est pas la même. C'est... Moi, je connais Angèle, la chanteuse, la belge. Mais t'es beaucoup plus belle qu'elle. Voilà. Mais dis pas à personne, hein, quand même. Hein. Ça va, Angèle?
1: Oui.
0: Bon, Angèle, tu as quel âge?
1: 11 ans.
0: Tu vas nous parler de maman, c'est ça? Est-ce que le matin, maman, elle est plutôt gentille avec toi au réveil ou pas du tout? Ça va? Elle te dit comment elle te fait, enfin, comment elle fait pour te réveiller le matin?
2: Angèle, tu te réveilles.
0: Angèle, tu te réveilles. Ben voilà. Elle s'appelle comment, maman?
2: Gaïla.
0: Bah écoute, Gaïla, si tu nous entends, on t'embrasse. Voilà, c'est vrai, il y a des dictatrices encore hein, dans le monde. Non, mais c'est pas grave. Angèle, tu vas nous parler de ta maman aujourd'hui. Et j'espère que tu vas en dire du bien. J'espère. Je crois. Les Kids en tournée. Et chaque mercredi sur Rire et Chanson Réunion, c'est la chronique des Kids.
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4: Maman, je l'aime beaucoup. Parce qu'elle, elle casse les clichés. Par exemple, il y a un cliché qui dit que les mamans, ça fait très bien à manger. Ben moi, mon palais connaît très bien le goût des repas surgelés de Leclerc. Mieux que ceux qui les ont cuisinés. Vous voyez les patates avec le sourire, les smileys. J'en mange le lundi, le mardi, le mercredi, le jeudi, le vendredi... Ah non, le vendredi c'est nouilles. Au début, je pensais qu'elle avait peur de nous intoxiquer. Mais en réalité... Elle a juste la flemme de cuisiner. Après, maman, quand elle peut, hein. Mais elle veut pas souvent.
0: Bravo! Et un grand merci, Angèle, d'être passée nous voir sur Rire et Chanson Réunion. 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
2: Moi, j'ai eu de la chance, c'est mon ami Gérard qui m'a offert mon premier bouquin. Ça m'a bouleversé ma vie. Il faut lire. La lecture au début, bon, bah, c'est vrai, quand tu sais pas, t'es là, tu feuillettes, ouais, bof, pas d'image, tu t'emmerdes. Alors, tu regardes les mots, y a rien d'autre à faire. Puis d'un seul coup, tous ces mots côte à côte, ça fait des phrases. Et ces phrases côte à côte, ça raconte une histoire. Une histoire d'amour, celle de la tare, Arlequin. Arlequin, c'est un champion de la mort. C'est LE champion de la mort. Il m'a bouleversé ma vie, cet homme-là, c'est un génie. Oh. Rends-toi compte, Arlequin possède tous les mots de la langue française. Chez lui, sur des petits tampons. Et regarde, il en met partout. Il tamponne comme un dingue. Un méga dingue. Si Arlequin, il a tamponné comme un dingue, c'est pour qu'on s'évade. Alors, d'accord, évadons-nous. Steve s'engouffra dans sa Ferrari rouge. Il était amoureux, ce Steve, de Sandy, la belle Sandy, la fraudreuse. La fraudreuse. La sulfureuse. Ah, des fois, Arlequin est un peu n'importe quoi. Mais Steve quittait Sandy. Oh. Et il démarra sur l'ex-apox de rousse. À la Steve. Tandis que Sandy gonfla sa magnifique poitrine. Steve ne voyait pas ce que Sandy pleurait. Et pourtant, Sandy pleurait. Tout d'un coup, froid d'amour. Froid d'amour. Froid freedom. Froid. C'est prenant, hein. J'avoue, la lecture au début, j'ai eu méga du mal. En fait, je faisais une erreur, je me suis rendu compte au bout de 6 mois. En fait, je lisais une ligne et je la continuais sur l'autre page. Alors qu'il faut s'arrêter au collage. Et tu recommences en dessous. Et c'est seulement une fois en bas de la page, juste après le numéro, qu'il faut pas lire d'ailleurs. C'est pas Arlequin qui l'a tamponné, ça. Hein. Donc juste après le numéro que tu dis pas, hop, tu sautes le collage. Ah oui, ça, très important, ça. Ça, c'est un marque-tapage. C'est pour pas à chaque fois relire ton bouquin du début. Ah non, sans ça, c'est chiant, hein. Bon, maintenant que tu es paré pour la lecture, je m'en vais te lire le meilleur passage du livre. Sandy est toute nue maintenant. Elle frotte sur la Ferrari de Steve, sa grosse poitrine. Steve, lui, est toute nue aussi. Et il frotte son sexe sur Sandy. Leurs deux corps nus s'agitent sur la Ferrari, qui est rouge aussi. Dit Sandy à la Ferrari. J'ai jamais compris ce passage. Qui reflète? Qui reflète? Oh, y a pas de point. À la Ferrari, qui reflétait le visage de Steve? Oh, méga compris. Elle le dit au reflet. Oh, mais c'est Arlequin, champion de l'amour. Oh. Steve lui répondit. Putain. J'ai remis toujours là mon marque-tapage. Ça donne envie de lire, non? Attends, public, moi, si j'atteins le niveau intellectuel que j'ai aujourd'hui, c'est grâce à Arlequin, le champion de l'amour. S'il te plaît, public, promets-le. Il faut lire. Évade-toi.
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6: Et moi, en vrai, si je vous dis, j'ai envie de plus réussir à m'en battre les couilles, c'est parce que j'ai eu trop de complexes aussi sexuellement parlant. Voilà, on va en parler un petit peu. Moi, j'ai été très vite complexé par ce qu'on appelle le culte de la performance. Est-ce que vous voyez ce que c'est? En gros, c'est quoi? C'est une idée qui dit que pendant le sexe, l'homme, souvent, il doit durer des heures et des heures. Sinon quoi? Bah, il est pas performant. C'est une merde. Là, j'ai que des regards de mecs qui sont là, ferme ta gueule, Zlatan, je m'en bats les couilles. C'est pas grave. Ouais. En vrai, c'est une vraie peur pour les hommes, tu vois. Et je trouve qu'on n'en parle pas beaucoup entre nous. Moi, j'en parle avec mes potes et ils me disent comment ils gèrent un peu le truc, c'est comment ils font pour se faire redescendre. Et je crois juste, en fait, c'est les filles, vous rendez pas compte des stratégies qu'on met en place, des horreurs auxquelles on pense, dans nos petites têtes, tout ça pour gratter 10 secondes. On est entre nous, moi je vous dis ma bonne secrète, je sens que ça vient, je suis un peu en train de finir et tout. Je te jure, je suis là. Oh, est-ce que mes parents sont fiers de moi? Ça marche, du feu de Dieu. Les filles, elles sont trop mignonnes, elles sont là. Oh, j'espère que tu penses pas à une autre fille pendant qu'on baisse. Je suis là, si seulement tu savais. Et je me suis posé la question de pourquoi c'est un complexe chez moi, et j'ai peut-être un élément de réponse, vous allez me dire ce que ça vaut. En fait, je suis en empathie avec vous les filles, et je trouve ça normal que ce soit frustrant que ça s'arrête trop tôt. Voilà. En termes de sensations, pour moi, c'est un peu comme si t'allais à la fête foraine. Suivez-moi. Et tu prends un billet pour ton manège préféré, mais c'est un manège, il fait un peu peur. Du coup, t'es un peu obligé de te mettre dans l'ambiance. Donc voilà, tu fais la queue pour faire le manège, on t'installe dans le manège, on te met la ceinture, la musique elle démarre, la pression elle commence à monter, le cœur il bat de plus en plus vite, le manège il démarre, t'as la petite voix qui commence à partir de...
16: La tête à l'envers, la tête à l'envers, la tête à l'envers, et c'est terminé.
6: Ça casse les couilles. Toi, à ce moment-là, en tant que mec, tu peux toujours tenter la petite disquette de y a pas que les gros manèges dans la vie. La pêche au canard, ça marche très bien. Sauf que si tu proposes la pêche au canard, faut être fort à la pêche au canard. Sinon, c'est juste triste. C'est juste toi qui essaye avec la meuf désespérée qui te regarde et qui fait « Non. Non. Non, il est pas là, le canard. » Non, non, non, non, non, non. Oula, certainement pas. Non, non, non, non, non, non, non, non. Là, c'est un autre manège. Qu'est-ce que tu fais? Non, non, non, non, non, non. Attends deux secondes. Laisse-moi, je vais le faire. J'espère que vous avez tous compris la métaphore de la pêche au canard. Non, avant de partir, je voudrais faire une petite aparté, voilà, sur la voix de Fora. J'aime bien la faire, faut pas que je la fasse trop. Je sais que je peux vite me prendre au jeu, tu vois, je sais que je peux vite déconnecter, voilà. Je sais qu'un jour je vais jouir, je vais lâcher un « c'est mardi ». Faut que je me calme. Mais j'aime trop la faire. Tu sais pourquoi? Parce qu'elle me fascine, cette voix. C'est toujours la même voix. C'est jamais les mêmes forains.
16: Et c'est une voix un peu aiguë comme ça et tout machin.
6: Tu regardes dans la cabine,
16: c'est un gros monsieur.
6: Moi, ce qui me fume, c'est que le gros monsieur, il est là, il fait
16: la tête à l'envers, la tête à l'envers.
6: Il se lève, il s'en va. T'as une petite fille qui le remplace, elle fait... Moi, j'ai une théorie, c'est qu'il s'entraîne. C'est qu'il y a un conservatoire de forains. Et ils font des gammes, ils font des
16: zébardis,
6: tu sais, avec un prof un peu sévère, tu sais, à la Whiplash qui fait des « Non, Jason, c'est pas comme ça !» Tu me fais « Oh, c'est parti !»
16: Il est où le Z? C'est « C'est parti !» Sinon, les gens, ils s'amusent pas, Jason.
6: Moi, j'aimerais tellement que ce soit hyper codé, tu sais, on le voit pas, mais dans la cabine, il y a une feuille avec le texte. Et juste toute la journée, le gars, il lit.
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6: Moi, je passe un excellent moment, hein.
16: C'est mardi, c'est mardi, c'est mardi, c'est mardi, c'est mardi, c'est mardi, c'est mardi, c'est mardi, c'est mardi, c'est mardi, c'est mardi, c'est.
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0: rien n'est normal. Bienvenue dans sa tête. On vous prévient, ça va encore partir loin.
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2: Et aujourd'hui, nous abordons le sujet du mouvement des lycéens. C'est aujourd'hui un temps fort d'ailleurs, avec un appel à la mobilisation nationale.
3: Et on craint encore des débordements, parfois provoqués par des groupes externes comme les Blacks.
4: Ouais, je sais, c'est dur de regarder.
2: Excuse-moi, ça va pas du tout.
4: Bah, il faut regarder en vidéo. Hein,
2: ouais,
4: bah,
2: bon.
3: Un peu de calme. On est à la bourre en plus. Oui. Nous recevons aujourd'hui Sylvie. Un de ces Black Blocs.
5: Bonjour Sylvie.
6: Bonjour.
5: Attendez, je pensais que vous avez demandé qu'on vous appelle Sylvie afin de conserver votre anonymat, c'est ça?
6: Ouais, parce que si je dis que je m'appelle Pascal Larrache, dit Chacal sous le point de virage, parce que c'est mon nom de coupon, Chacal.
5: Oui.
6: J'ai un coupon, la guitare. Couché, kétamine, couché. Parce que si je dis à la radio que je m'appelle Pascal Larrache, la police, ils vont venir me chercher chez moi. Il est où Pascal Larrache? Ouais, il est chez Keller. Ça c'est Gibol. La vieille boiteuse, c'est une poucave. Et après les condés, ils vont venir me chercher chez Kader. Tu vois, c'est qui Kader, mon pote?
5: Ouais.
6: Tu sais, il fait les kebabs. Il fait les kebabs Kepon.
5: Ah oui.
6: Son bouclair, ça s'appelle au dégueulis d'Istanbul. Boulevard Rochechouart. Tu sais, il fait des grecs à la 8-6. Dégueulasse. C'est la tomate oignon. La guitare. C'est pour ça qu'il faut pas dire mon vrai nom.
5: Ah ouais, faut pas dire.
6: Coucher, tais-toi, mais non.
5: Bon, et donc vous revendiquez Black Blocs et vous agissez actuellement pendant les mouvements des lycéens, quoi, c'est ça?
6: Parce qu'il y a les Blast Blocs, ouais, nous on va tout faire brûler ce pays de fachos,
5: voilà.
6: Faire du feu, forcer le système des fachos fascistes,
5: ouais,
6: il fait que la dictature du pognon contre les fachos du combat,
5: c'est pas clair quel est le rapport avec les lycéens là, monsieur.
6: Demain on va y aller exploser les magasins, que c'est les symboles de l'ultra-capitalisme.
5: Oh merde.
6: Louis Vuitton, Chanel, Brico Dépôt.
5: Ah ouais.
6: Couchez, Patrick, couchez. Pour que tous les lycéens de France et de Narval, ils sont plus obligés de jouer de la flûte, ils ont des clopes à rouler à la récré, de la 8-6 à la grande toge. C'est Ré Moulade, la guitare.
5: Ouais, bon, dites-moi, quand vous explosez, vous dites exploser les magasins, vous voulez dire que vous avez accès à du matériel pour ça, c'est ça?
6: Ouais, hier après-midi avec Zobix et Schling, Schling c'est Patrice, mais on l'appelle Schling parce qu'il pue sa mère. Hier après-midi, on a préparé des cocktails Molotov pour tout faire péter.
5: Ouais.
6: Mais en fait, du coup, hier matin, on n'avait rien pour l'apéro. Pour l'apéro du matin. Du coup, on a un peu tapé dedans. Eh ben, pas mal. C'est frais et convivial. Coucher à Subutex. S'il y en a qui veulent goûter le Molotov façon point de miracle, capon. Petite parenthèse au tuto, les fêtes arrivent à grands pas.
5: Oui.
6: Recette cocktail Molotov pour 3 personnes.
5: Oh,
6: un quart au gasoil agricole,
5: non, mais...
6: un quart des griseurs pour façade, pour le côté boisé, t'as vu, normal. Et un quart de Beaujolais nouveau, ça c'est le pire. Et pour une pointe d'acidité, ajoutez 2 gouttes de colle néoprène et un molar.
5: Oh non!
6: Bon appétit, bien sûr! En bûchon! Couchez, tais-toi, dysenterie!
5: Pour l'instant, les lycéens ne trouvent en phase 2 qu'un mouvement de répression. Hein.
6: Justice pour Molaire! Justice pour Molaire, c'est Muriel. Elle a craché à la ganache. Elle a craché à la ganache d'un condé. Elle a pris un coup de tonfa dans les gencives. Elle a plus de Molaire. Silence! La matraque! Couchez, psychotrope neuroaddicté!
5: C'est Julien Schmitt et son invité ingérable.

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2: Bon, alors j'ai bien ri au collège en tant que cancre, fou de la classe, j'ai déliré. Hein. Mais c'est vrai que bon, où tu ris moins, c'est en fin de troisième. Ah ouais, puis là, à ce moment-là, t'as rendez-vous avec une dame spécialisée en avenir, la conseillère d'orientation. Ah ouais, la dame, elle revient du futur que pour toi, pour te donner ton chemin de la vie.
3: Alors, voyons le prochain élève. Ben dis donc, il est pas beau celui-là. Oui, monsieur Ivanov ? Oui, c'est même pas que c'est lui. Allô ? Voilà, je suis madame Bigelow, tout à fait. Voilà, la conseillère d'orientation du collège. Oh oui, bon, allez-y, asseyez-vous, je vous en prie. Hein. Non, asseyez-vous sur la chaise. Oh, il est con, lui. Hein ? Ah ben oui, c'est écrit là, d'accord. Élève très très con, d'accord. Bon, ben on va passer une bonne après-midi, hein. Bon, écoutez, monsieur Zazazov, Ivanov, ah ben excusez-moi, j'ai écorché. Ivanov, je pense que c'est joli comme nom, Ivanov. C'est de quelle origine, ça? Russe, d'accord. Bon. Votre papa est alcoolique? Oui, bon, ben on va le noter, hein. Ça fait combien de temps que vous êtes au collège, vous? Parce que j'ai l'impression de vous avoir vu grandir. 8 ans, ah oui. Oui. Ben c'est bien, vous relâchez pas. Hein. Ah ben vous aurez la prime d'ancienneté avant moi. Hein. Oui. Bon, allez-y, enlevez le doigt de votre nez, s'il vous plaît. Voilà, l'autre aussi. Hein. Ah oui, c'est un nez, pas des moufles. Hein. Bon, vous avez vu vos résultats du dernier trimestre? On n'est pas dans du chef-d'œuvre. Hein. 1 en français, 1 en maths, 2 en histoire, c'est votre matière préférée. Ouais, on sent de la passion. Hein. Hein, dommage que la cantine soit pas notée. Hein. Et on a aussi des gros problèmes de comportement. Hein. Vous nous avez quand même envoyé 4 professeurs en dépression. Ben, c'est énorme pour un seul élève. Évidemment, sans compter Madame Thibault. Hein. Il y a 3 semaines, on l'a retrouvée pendue dans sa baignoire. Avec votre copine mathématique à la main. Hein. C'est un indice. Hein. Ah oui, mais Pythagore n'est pas un joueur du Real Madrid. Hein. Oui, mais bon, vous riez, mais quelqu'un est mort quand même. Bon, qu'est-ce que vous voulez faire plus tard? Est-ce que vous avez une idée d'un métier qui pourrait vous plaire, quelque chose? Du marketing, d'accord. Et plus précisément, ce serait pour faire quoi? Vendre des maillots de bain, d'accord. Ça, j'ai peut-être encore, hein. Ou une passion, est-ce que vous auriez une passion? Un rêve? Comédien, ben pourquoi pas. Oui. Vous avez du talent? Votre maman dit que oui.
4: Oui, ben oui. Oui, oui, oui.
3: Oui, oui, votre maman, c'est la dame qui est garée au milieu de la cour? Oui. Oui, qu'est-ce que c'est comme véhicule, ça? Un quad, d'accord. Elle fait des roues en attendant, d'accord. Bon, écoutez, je pense que le mieux pour vous, et ce sera le plus clair, le plus possible, le plus simple, serait de partir sur un BEP chaudronnerie. Hein. Pour devenir chaudronnier, oui, monsieur. Ah, c'est comme le théâtre, exactement. Voilà, mais avec des chaudrons, quoi. Il hein. Y a un spectacle de fin d'année, vous serez très bien là-bas. Voilà, pardon. Et pourquoi pas une seconde générale. LOL.
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19: Y a rien de plus con qu'un gars créole qui essaie de faire une blague qui croit drôle à sa femme's oreille en France quand il fait froid dehors. Fermez vos gueules au début des week-ends, gardez vos blagues pour vous. Parce que ça, c'est la petite blague, tu crois qu'elle va rire, elle rit pas, et tu vois sous tes yeux ton propre week-end partir en week-end. Salut les connards. Bah merde alors, je crois que c'était notre week-end. Mais il est parti en nous faisant un doigt. Moi, je fais plus de blagues au début des week-ends. Nos week-ends sont trop précieux parce qu'après, ça part sur des engueulades, des trucs très forts. Et moi, je réussis toujours pas à m'engueuler à la oreille. Tu sais comment on est. Vous connaissez comment nul est, bordel. Nunena, espèce rage. Un enragement. Chronique. Tu sais, sur des... Tu vois, moi, en plus, je veux jamais perdre une engueulade. Tu connais ces engueulades où tu es sûr que t'as dit? Tu vois cette merde? Où les sûr l'a dit? Oui, il me rappelle, comment a dit elle, il me rappelle bien. Oui. Ah, oui. Me rappelle aussi où ça nous l'était, comment a dit. Tu vois cette merde? Tu vois? Quand tu dis, si je te dis, non, t'as pas dit. Si j'ai dit, vois ça? Ça peut aller très loin. Moi, je supporte pas ça. Je suis persuadé des fois d'avoir dit. Et mon cœur, on est vendredi, je te rappelle qu'on dîne chez Benjamin. Ah, ma première nouvelle. Ah, putain. Que je te dis que j'ai dit. Au début, je m'engueule à la française. Au début, j'essaye de faire comme là-bas. Et mon cœur, est-ce que je peux aller au bout de ma phrase? Est-ce que tu peux me laisser terminer mon argument, s'il te plaît? Et tu verras qu'il y a des chances pour que je te l'ai dit. Au début, c'est comme ça, mais à l'intérieur déjà, à l'intérieur, j'ai comme une bande de petits guerriers Maasai qui se mettent en place pour la guerre, avec des lances et des sarbacanes, ça va s'appeler, et la goulungue. Ce que je te dis que j'ai dit, je me rappelle encore très bien où ça nous était, je me rappelle encore très bien où j'étais, oh putain, merde, je suis en train de mailler les langages. Je me dis, mais c'est pas possible de t'énerver comme ça, je veux dire, tu montes sur tes grands chevaux, quoi. Tu montes sur mes grands chevaux, tu crois où on est au Colorado, quoi? Et je te jure, elle hallucine sur la façon comment je peux m'énerver, mais vraiment très très très vite. Et pourquoi tu t'énerves aussi vite? Je veux dire, je crois que tu manges trop de féculents. Il faut que t'arrêtes de manger du riz le soir. Et les grains, ça n'arrange rien. Tu es au moins 26 de tension. Je n'ai rien à foutre. J'ai dû. Persuadé d'avoir dit, tu sais, c'est quand même une injustice, tu voudrais qu'il y ait eu un témoin qui soit là. Oui, c'est vrai, j'étais là en fin de compte, Yali l'a dit. Hein. Mais c'est le pire, c'est quand il n'y a pas de témoin. T'es persuadé d'avoir dit, mais quand t'as Merkel en face de toi, qui pendant un quart d'heure te dit que t'as pas dit, à un moment donné dans ta tête de labrador, ça fout le doute. Alors moi, je consulte les 3-4 gars qui vivent dans ma tête à l'année, parce que moi, j'ai embauché des gars, tu vois. Pour lutter contre Merkel, on est obligé d'être à plusieurs. Ils font une table ronde là-dedans. Ils voient ce qui a été dit et pas dit la semaine d'avant. J'ai le délégué qui vient me voir avec son rapport. Bon, Manu, on a vu avec les gars. En fin de compte, apparemment, on l'a pas dit. Vos gueules. Fermez tous vos gueules, c'est moi qui vous paye, on va dire qu'on a dit. Je suis monté trop dans les tours. Putain de merde. Ça, c'est les trucs qui me rendent fou. Des fois, je repense à des fois où j'ai dit, il y a 2 ans, elle m'a dit que j'avais pas dit, j'avais dit ça. Le pire avec cette engueulade-là, si je t'ai dit non, t'as pas dit, si j'ai dit, le pire, c'est que juste avant de s'engueuler, si l'un des deux disait, n'importe lequel, fautif ou pas fautif, juste cette phrase, bah, excuse-moi mon cœur, j'ai dû oublier, ça m'est sorti de la tête, je suis désolé. C'est fini. Y a pas d'engueulade. Ton week-end fait marche arrière et tu pars en week-end avec ton week-end, y a pas d'engueulade. Mais j'ai pas m'excuser de pas avoir dit un truc que je sais que j'ai dit.

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2: Les influenceurs n'existaient pas, j'étais déjà un vrai follower, moi. Pardon, les influenceurs ont toujours existé. C'est une bêtise ce que je viens de dire. Toujours. Si, tout le monde se plaint aujourd'hui qu'il y a des influenceurs partout, mais pardon, de tout temps, t'as toujours eu un groupe de moutons qui suivait un gars plus charismatique. Jésus. Jésus, premier influenceur de l'histoire. Ah oui, que 12 followers, oui. Mais c'était beaucoup pour l'époque, vu le réseau mis à disposition. Bien sûr, influenceurs aujourd'hui avec les réseaux sont suivis par des millions de moutons. Mais on a un peu perdu hein, au niveau de l'influence. Hein. On est passé de « je sais changer l'eau en vin » oh. On est arrivé à
3: « si j'attends assez longtemps, je sais changer l'eau froide en eau tempérée. Mais... »
2: Si on me frappe sur une joue, je tends l'autre joue.
3: Si on me frappe sur une joue, j'applique ceci. C'est une crème à l'arnica anti-inflammatoire qui est tip-top. Vous avez le lien sous cette vidéo et le code promo dans ma bio, les loulous.
2: C'est ça le messie aujourd'hui. Un influenceur con comme une valise qui fout rien de sa vie et qui est suivi par des millions de moutons. Et ce qui me fout les boules, c'est qu'on dit qu'il a réussi parce qu'ils sont des millions à le suivre. Non, mais ça m'a toujours fait marrer, en fait, ce rapport entre le succès et le chiffre. Ça me... Plus t'en as, plus t'as réussi. Est-ce que vous savez d'où ça vient, ça? Chez les mecs, notamment. Ce besoin de gagner, d'écraser l'autre, le cumul des points, la quête du gros chiffre. Ça vient d'un traumatisme. Un trauma à cause d'un objet qu'on nous oblige à acheter à l'école et qui est dans notre trousse d'LCP. Le double décimètre. Ah, je me souviens, je rentre des courses de fourniture scolaire avec ma mère. Je range mes stylos, ma gomme, mes crayons, ma colle, et là, je tiens le double décimètre dans ma main. Et là, il me vient une idée. La seule idée qui vient à l'esprit d'un petit garçon qui tient dans sa main un outil de mesure. Je baisse mon pantalon. Et j'ai été déçu. Je me souviens, j'ai paniqué. Je me suis tourné vers la seule personne qui pourrait m'apporter un peu de réconfort parce qu'il pouvait comprendre. Mon grand frère. Qui m'a dit que non, malheureusement, j'allais sûrement garder cette taille-là toute ma vie. S'il y a des grands frères parmi vous dans la salle ce soir, allez tous vous faire enculer. On a tous la même histoire, on a tous été humiliés par un chiffre ridicule. Et un homme, quand il a été humilié, qu'est-ce qu'il fait? Il se venge, il veut écraser ce petit chiffre par plein de gros chiffres. C'est pour ça que t'entends toujours les mecs te dire « Moi j'ai levé tant de kilos à la salle, j'ai roulé à tant de kilomètres heure, j'ai fait l'amour à tant de nanas, j'ai tant d'argent sur mon compte en banque, ma télé elle fait tant de diagonales de centimètres, j'ai bu tant de verres, j'étais à tant de grammes, j'ai bouffé une entrecôte qui pesait tant, mon équipe elle a marqué tant de points !» Parce qu'ils ont tous besoin d'entendre la phrase magique. Waouh, mais c'est énorme. C'est très sérieux comme trauma. Et je vous demanderai un peu d'empathie pour les hommes qui souffrent. Et vous en voyez tous les jours, hein. Beaucoup extériorisent leur souffrance à travers leur véhicule motorisé. Tu les entends, ils accélèrent un grand coup, ça fait un bruit de dingue et ils s'arrêtent comme des cons au bout de 20 mètres parce qu'il y a un feu rouge. Ils m'énervaient aussi avant, mais aujourd'hui, je leur hurle mon soutien. Et quand je marche dans une zone limitée à 30 km/h à l'heure de la sortie des écoles et que j'entends un... Je crie, moi aussi, j'ai une petite bite! Et je vous encourage à en faire autant. Si vous avez un cœur. Bon, je vous cache pas qu'après, faut courir vite, hein, parce qu'ils sont susceptibles.

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2: C'est une souris qui va à la piscine.
3: C'est une histoire vraie. Hein.
2: Mais c'est pas drôle pour l'instant. Alors il y a un éléphant qui se baigne. Oui. Foutez pas de la gueule tout de suite. Et puis elle dit à l'éléphant, hey, oh, sors de l'eau toi là. Alors l'éléphant il fait, bah non, pourquoi, non, non. Il dit, bah, je t'ai dit de sortir de l'eau, tu sors de l'eau, c'est tout. Bah non, je vais pas sortir de l'eau. Sors de l'eau, je t'ai dit, tu sors de l'eau. Ah, l'éléphant, bah, non, je veux pas sortir de l'eau, non. Sors de l'eau, je te pète ta gueule, sors de l'eau. Alors l'éléphant, il dit, bon, bon, d'accord, je sors, je sors. Ah, il sort de l'eau, puis elle dit, bon, c'est pas toi qui m'as piqué mon slip, ça va.
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1: J'ai pas dit bonsoir, comment ça va? Je m'en fous, je suis pas votre docteur. Voilà, il y a des comédiens ou des chanteurs, ils arrivent, bonsoir, comment ça va? Et puis les gens, ouais, Paris est dans la salle, ouais. Tu joues à Paris, s'ils sont pas dans la salle, tu as un problème déjà. Et admettons, tu demandes à quelqu'un, comment ça va? Avec la crise, ça va mal, tu as fait quoi pour lui? Non, moi, je vous pose pas de questions. Donc, voilà, j'ai la chance dans ma vie, aujourd'hui, ça va, tout marche bien pour moi. D'ailleurs, ma mère m'a balancé aux impôts, depuis que je passe à la clé. Je l'ai balancé à la CAF, hein. D'ailleurs, ma mère, c'est pas la première fois, tu sais, quand l'autre, là, le ministre d'immigration, l'ancien, Brice Portefeuille, quand il est passé à l'immigration, il avait fait une loi sur les sans-papiers. Tu dénonces un sans-papier, tu as droit à 3 000 euros, j'ai dénoncé 3 cousins d'entrée. Prah! J'ai même dénoncé ma mère, attends, oh. J'avais un jaune culasse à faire sur ma 205, qui allait payer la réparation. Oh, j'ai balancé la vieille, ils m'ont amené direct. Elle a pris l'avion, allez simple. Allez simple, dans ce truc-là, on ne sait pas qui paye le retour. Bon, quand tu prends l'avion, Air France, c'est l'avion, la classe. C'est tellement bien organisé, on dit bagage à main. 10 kilos, c'est 10 kilos. Si tu as 11 kilos, tu enlèves un pantalon. Les hôtesses, elles sont gentilles, elles te vous voient quand elles te voient bonjour, comment allez-vous, votre passeport, votre carte d'embarquement. C'est classe, c'est joli. Les compagnies qui vont en Afrique, en Asie, ils mettent n'importe quoi pour les autres. On dit bagage à main, 10 kilos. J'étais dans un avion, j'allais en Côte d'Ivoire, bagage à main, 10 kilos. J'étais dans l'avion, il y a un gars qui avait un VTT, il mettait en haut. L'hôtesse ne vous voit jamais. Elle t'appelle, fait, hé, viens ici, oh. On est déjà en retard, tu nous mets encore en retard. Ah. Fais voir ton passeport. On sait bien, c'est même pas ta photo qui est dessus, c'est la photo de ton oncle. En plus, c'est des balances. Tu prends Air France, le commandant de bord, il dit son nom. Au cas où il y a un problème, tu peux porter plainte contre lui. Nos compagnons ont dit ton nom, je dis pas mon nom. Et puis sur la porte, Jésus vous accompagne. Quand tu prends l'avion en Europe, quand tu atterris, c'est pour faire escale 1 heure, 2 heures pour mettre de l'essence. Nous, on a pris l'avion, on devait faire escale à Marseille pour prendre de l'essence. C'est tout à fait normal. Le pilote a décidé de ne pas prendre l'essence à Marseille. Ça coûte trop cher à Marseille. On va jusqu'en Algérie. En Europe, quand l'avion atterrit, il y a un gars qui guide l'avion. C'est un métier. Il allait à l'école pour ça. Chaque mouvement, un vrai pilote qui a 3000 heures de vol, pas vol à Carrefour, vrai vol, doit pouvoir interpréter chaque mouvement. Il dit, viens ici, sors tes ailes, plie tes jambes. Ça, il a un casque, un vrai casque, il reçoit des informations. On va en Algérie. Un avion conduit par un noir, guidé par un arabe. Wow. Quand l'avion atterrit, attendez, vous êtes pressé, attendez. On a vu l'arabe, il avait un casque, mais un casque de baladeur. Il écoutait du chef mamie. Le pilote n'a rien compris, il a redécollé. Alors, la première fois que j'ai pris l'avion, c'était bien, c'était Royal Air Maroc. C'était tellement bien organisé. Lundi dernier, j'ai reçu un courrier comme quoi, enfin, samedi, je peux récupérer ma valise.
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2: Ça se voit peut-être pas au premier coup d'œil, mais je suis quelqu'un de très nostalgique. Je garde tout. Je jette rien. Même mes messages de répondeur, j'arrive pas à les effacer. C'est plein de moments de vie. Par exemple celui-là. Je suis sûr que ça va rappeler des choses à certains. Moi, c'était mon premier déménagement, quand je suis parti de chez mes parents.
3: Allô, oui, bonjour monsieur Lemoine, c'est le magasin IKEA. Votre canapé clic-clac Brandstrut sera livré mercredi matin entre 7h et 18h. Bonne journée.
2: J'adore le concept de la fourchette horaire. De 7h à 18h. En gros, t'as ta journée niquée. Parce que si tu te lèves exprès, tu peux être sûr que le mec va passer à 17h55. Et si tu ne te lèves pas parce que justement la dernière fois, il est passé à 17h55, là tu peux être sûr que le mec va passer à 7h. Pour que tu lui ouvres en pyjama, les cheveux en vrac, et avec une érection qui n'a rien à voir. Avec la joie que tu ressens à l'idée de recevoir un clic-clac. Mais va lui expliquer ça, hein. Bon, il vaut mieux passer à autre chose.
4: Bonjour monsieur Lemoine, c'est l'agence du château. Vous avez laissé chez nous un dossier pour la recherche d'une maison avec jardin et 3 chambres minimum. Alors là, je me permets de vous appeler car on vient justement de rentrer un appartement sans jardin, mais avec vue sur le jardin du voisin. En ce qui concerne les chambres, il n'y en a qu'une. Mais comme c'est un duplex de 140 mètres carrés, il y a largement la possibilité d'en faire une douzaine.
2: Ils sont forts dans les agences immobilières. Hein. Ils réussissent à te persuader qu'ils ont exactement la maison de tes rêves, alors que rien ne correspond. Je pense que c'est une tournure d'esprit. Si t'as un ami agent immobilier, que tu lui dis que tu aimes les blondes aux yeux bleus très minces, je suis sûr qu'il te répond « Ah bah ça tombe bien, j'ai justement une copine rousse aux yeux marrons qui vient de se libérer. Unique sur la région. » Bah oui, mais c'est pas du tout ce que je recherche. Tu devrais l'avoir quand même. À mon avis, c'est coup de cœur assuré. J'ai déjà deux acquéreurs potentiels. D'accord, et elle est mince? Pas encore. Mais il y a un potentiel énorme après transformation. Vaut mieux passer à autre chose.
5: Allô, Jean-Luc, t'es où? Je t'ai laissé 24 messages. Ah. Non, mais je suis désolée, mais je peux plus attendre. J'y vais toute seule.
2: Ça, c'était la naissance de mon fils. J'étais absent au moment des contractions. À la maternité, ils m'ont dit que c'est la première fois qu'ils voyaient une femme enceinte arriver en Vélib. Mais c'est important de garder des traces des moments joyeux. Par exemple, quand vous faites une émission de télé qui marche, supposons, et ben le lendemain, vous avez ça comme message.
6: Bon, j'espère que t'es content. Très bon taux de pénétration sur la ménagère de moins de 50 ans. On l'a empalée, la ménagère. Mais on peut encore faire mieux. Alors, comme Fort Boyard a cartonné avant nous, la semaine prochaine, on vire ta coprésentatrice et on met à la place le père Fouras. Avec ça, la ménagère, on va lui faire pleurer sa mère.
2: Ah oui, il faut être souple à la télévision. Hein. Tu fais pas toujours ce que tu veux. Non, faut être prêt à tester les idées les plus débiles avec le sourire. Et le pire, c'est que des fois, ça marche. Parce que regardez, Fort Boyard. J'aurais adoré être là le jour où ils ont inventé Fort Boyard. À mon avis, il y a un type qui est arrivé en réunion qui a fait « Bon les gars, j'ai eu une vision. On va faire un jeu dans un fort, au milieu de la mer. Et on met des candidats. Qu'est-ce qu'ils font? Des épreuves dans des cachots. Ouais, c'est ça, des trucs un peu SM. Je sais pas trop, de toute façon c'est pas ça l'idée. L'idée c'est qu'on met des candidats et autour, on fait courir des nains. Quoi, on peut pas que les faire courir? Bon, bah alors on leur fera porter des clés. Voilà, ça sera des porte-clés, c'est bien ça. Hein, Comment il s'appelle? Hachoum, dormeur, on s'en fout. Hein. Déjà pris? Bon, bah alors, il est petit, passe partout. Les autres, et bah tu déclines, passe partout, passe-temps, passe-moi le pain, on s'en fout là. Voilà, c'est ça le jeu. Non, j'ai oublié. Comme on va tourner à côté de La Rochelle, dans le fort, on va mettre des animaux de la région. C'est ça, on va mettre des tigres. Je pense que Fort Boyard a été inventé par un mec bourré.
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7: Paris, c'est une ville super. Paris, c'est une ville unique. Paris, c'est quand même la seule ville au monde où, par exemple, t'es le matin, t'es dans le métro, là, il y a un mec qui se jette sur la rame pour se suicider, et au moment où il se suicide, t'as tout le quai qui fait « Oh, putain !» Et voilà, 15 minutes dans la gueule. Donc pour ceux qui ne me connaissent pas, j'imagine qu'il y en a, je m'appelle Baptiste. Et je tiens à vous dire un truc, c'est que j'aime pas ce prénom. Non, parce qu'en fait Baptiste, on est d'accord, ça fait pas viril, ça fait pas peur, ça fait pas gangster. D'ailleurs, est-ce que vous avez déjà vu dans un film d'action un personnage s'appeler Baptiste? Non, simplement parce que c'est pourri, que tout le monde s'en fout. Et en même temps, je comprends les scénaristes. Parce que c'est vrai que si dans un film d'action, t'as un parrain de la mafia qui te fait « Écoute, t'as deux jours pour vendre mon fric, sinon... » J'appelle Baptiste. Donc c'est pour ça, vraiment, j'apprends à relativiser. Et en plus récemment, vous savez quoi? J'ai vu qu'il y avait pire que mon prénom. Et ça, je vous jure que c'est vrai. J'ai vu ça sur Internet il n'y a pas très longtemps. En Suède, il y a un père qui a appelé son fils Google. C'est sérieux? Vous êtes d'accord avec moi? Ce mec est complètement taré. Non mais franchement, il a pensé à rien. Je prends un exemple tout bête. Le gars se fait kidnapper. Est-ce que tu vois dans les gros titres? Tu sais, t'imagines là, les gros titres comme ça là. On recherche Google. Non. Et bien, putain, mais le père, mais tu crois vraiment qu'il est fier? Tu crois qu'il a été voir son gars? C'est ah, fiston, hein? T'es content de t'appeler Google? Ouais, Yahoo.
8: Il y en a quelques-uns qui ont encore le Minitel. Pourquoi Yahoo?
7: Enfin bon, malgré ce prénom, j'ai pas pris un nom de scène, je suis quand même monté à Paris pour faire donc mon spectacle. Et j'ai découvert deux choses en arrivant à Paris. La première, c'est les MST, et la deuxième, c'est nature et découverte. Et c'est marrant, il y a vraiment un effet de mode avec ce magasin. T'as vu, tous ceux qui ressortent de là, ils sont quasi unanimes, ils disent tous « Oh ouais, non mais attends, moi j'adore aller chez Nature Découverte, hein !»« Bon attends, c'est génial, parce que là-bas, tout le monde est calme, posé... » Franchement, j'y suis allé, c'est pas que tout le monde est calme et posé. Non, c'est juste que déjà, t'arrives dans le magasin, il y a 8 mecs autour d'une fontaine à 300 euros. À côté, il y a une bougie posée sur un galet à 75 euros. Donc là, tu vois, t'es un peu intrigué, tu vas voir le vendeur, tu dis « Attends, excuse-moi, c'est un petit peu abusé, ça. »« Ah oui, mais ça sent le cactus. » Mais ils vendent n'importe quoi chez Nature et Découverte. Vous avez vu, en ce moment, ils vendent des CD d'ambiance à 20 euros. Et dessus, t'as genre, t'as une heure de vin. Il y a des mecs qui écoutent une heure de « Et maintenant, retrouver son tube courant d'air. » Il y a l'album « Une heure de pluie » qui vient de sortir. Alors celui-là, je vous le dis, en Suisse et en Normandie, ça va faire un bide. Hein. Il y a un article qui est vraiment pourri dans ce magasin. Alors celui-là, je suis sûr que vous devez le connaître. Vous savez, c'est la grenouille. Et à chaque fois que tu passes devant, tu sais, ça fait ça vaut 30 euros et c'est vendu comme le produit comique du magasin. Oui, non, mais attention, là, je ne déconne plus. Sur la boîte, il y a marqué « Démarrer la journée avec le plein d'humour ». En avant la déconne. Et tu vois, moi, je suis un peu dans le métier. Et franchement, ça me fait chier. Parce que je me dis, est-ce qu'il y a un mec qui achète ça? Et ça le fait marrer pendant 8 ans. Tous les matins, t'as un mec qui part au boulot. Bon, les enfants, hein, papa va au travail. Putain, ça valait le coup, hein? Ah, c'est marrant, papa, tu fais flipper, ouais. Ça, c'est marrant. Tu saignes du nez, pourquoi je m'appelle Google?
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26: Vous savez que les chansons courtes ont un avantage, hein, c'est de ne pas faire chier parce qu'elles sont. Il y a quatre qui suivent, c'est bien. Manger du poisson pané, c'est comme le caviar, vu que le caviar, c'est du poisson pané. Ah ouais, je sais que c'est con, mais faut les trouver quand même, hein. Attends, tu vois, j'ai plus con, tiens, regarde. Un garçon m'a tué ses parents un samedi matin pour pouvoir aller le soir au bal des orphelins. Ah! J'ai mieux, plus compliqué, mais j'aime mieux. Les historiens du monde entier se sont tous mis d'accord comme quoi Jeanne d'Arc se serait éteinte bien après sa mort. Ouais. Non, ça tombe bien, j'en ai encore. Alors, celle-ci est belle parce qu'elle est courte et moyenâgeuse. Un chevalier rentrant de croisade en ôtant son armure salue le ciné et lui dit: Seigneur, vous avez belle allure. Ce que vous êtes bronzé, dit-elle en posant sa quenouille. Orangé, connasse, ça c'est la rouille. Une qui est bien, mais pour passer à la radio, on va voir. C'est... Ah oui. Ouais, bah oui, parce que c'est une chanson qui me concerne personnellement. On me dit souvent, vu ton grand âge, comment fais-tu pour avoir autant de mémoire? Je vais vous livrer le secret. Il s'agit d'un légume. Le concombre pour la mémoire est vivement conseillé. Si je te mets un concombre dans le cul, t'es pas prêt de l'oublier. Ah bah oui.
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2: Moi, cette année, je me suis rendu compte d'un truc, c'est que j'aime rien du tout. Je trouve tout nul. Franchement, il n'y a rien qui m'intéresse. J'ai zéro passion, je trouve tout nul, je te jure. Avant, je faisais rien, je pensais que j'aimais rien parce que je faisais rien. Et maintenant, je fais plein de trucs et en fait, vraiment, j'aime rien, je te jure. Je trouve tout nul. J'étais avec une meuf, elle est partie, parce que j'aime rien. Et donc, du coup, elle m'a dit que ça la mettait dans un mauvais mood. Et donc, du coup, elle est partie parce qu'elle n'était pas dans un bon mood. Parce qu'apparemment, c'est une nouvelle raison de rupture, ça, le mood, en 2025. Donc là, elle fait son mood, moi, je fais mon mood et chacun fait notre mood de notre côté. Parce qu'elle était dans le mood, le thé matcha, le pilate et tout, et moi ça me casse les couilles. Bon voilà, donc fais ton mood là. Le pilate j'en peux plus, hein. Le pilate j'ai rien compris au sport. Les grosses chaussettes blanches avec la bouteille en bois, je peux plus. Hein. Je sais pas si c'est un sport ou un shooting photo, j'en peux plus de ce sport. Hein. Qu'est-ce que c'est que ce sport de merde hein. J'en peux plus de ce sport, je te jure, j'en peux plus. Le paddle pour les mecs c'est pareil. Hein. Voilà, vous allez pas devenir pro de paddle, je vous le dis tout de suite. C'est vraiment le sport quand t'as été nul à tous les autres sports, ça le paddle. T'sais. Ils nous ont mis des grosses raquettes pour toucher la balle, des vitres pour pas que la balle elle sorte, c'est n'importe quoi ce sport. N'importe quoi. Je trouve tout nul, je te jure. Tout est nul, on en fait trop, non? C'est ça qu'elle est partie, mon ex, apparemment, j'étais pas assez enthousiaste. C'est possible. Et donc, du coup, je suis parti en vacances tout seul l'année dernière. Parti en vacances tout seul au Club Marmara. Vous connaissez ce truc-là, club, les clubs comme ça, là, avec le bracelet, l'une exclusive, là? Quel enfer! Rassemblement de blaireaux, oh là là! Mais c'est qui ces gens-là, stressés dès le matin, ils réveillent sa femme, ses enfants, ils demandent à sa femme de réserver un transat, elle ouvre la fenêtre, elle jette une serviette pour essayer de toucher un truc. Lui, il descend au petit-déj comme un fou, il mange n'importe quoi, cornflakes, cordon bleu, qu'est-ce que tu fais, là? Tu veux tout rentabiliser maintenant? Qu'est-ce qui t'arrive? T'as du temps pour manger encore, là? Toi, t'arrives au petit-déj en détente, tu vois, c'est normal, tu vois, t'es en vacances, t'arrives en grasse mat, et t'arrives vers 11h, ils te disent non, c'est terminé le petit-déjeuner, monsieur. Tu dis, mais c'est de quelle heure à quelle heure? C'est de 6h à 9h. Je me réveille plutôt qu'à Paris ici, qu'est-ce qui se passe là? Il est 11h, t'es au bord de la piscine, t'as rien mangé, t'es tendu, tu sais. T'es avec ton vieux bracelet là, ou l'inexclusive là, qui sert à rien le bracelet là. Trop serré ce bracelet là, pourquoi il le serre comme ça? C'est un garrot le truc, c'est quoi, y a une activité prise de sens cet après-midi, c'est quoi ce truc? T'es avec le bracelet, il sert à rien. Dès que tu vas quelque part au bar, tu sais, avec le bracelet, tu dis c'est pas ici le bracelet, tu sais. Tu dis c'est ici gratuit avec le bracelet, c'est ici. Ils disent non, c'est pas ici gratuit. Tu dis ah, pardon, moi je fais que gratuit. C'est ici gratuit avec le bracelet, c'est ici. Non, c'est pas gratuit. C'est ici, il y a pas un bar gratuit avec le bracelet. Seul bar gratuit, il est au fond de la piscine, à 4 mètres de profondeur. Que avec des boissons que t'as jamais vues de ta vie. Coca-Cola, Orangino. Tu sais ça, l'inexclusive là? Il est midi, t'as rien bu, rien mangé, t'es tendu, tu sais. Là, t'as toujours un géo qui veut venir te parler. Coucou, ping-pong à 14h? Tiens, merci, hein, c'est bon. Après, il revient après. Volleyball, peut-être? Non, mais c'est pas une question de sport, hein, c'est vraiment toi, j'ai plus envie de te parler de tous ces jours-là. T'es trop heureux pour moi, là, c'est. Tu vas là, dehors de la piscine, t'attends la vieille soirée du soir, là. Soirée éclatée. Soirée blanche. Tu envoies les mêmes gens du petit-déj, genre ils se sont fait un peu beau et tout. Oh, oh. C'est bon, je t'ai vu ce matin, je t'ai reconnu, hein, t'es pas une nouvelle personne. Là, avec sa femme, c'est la soirée de sa vie. Elle a mis des compensés, elle les a achetés à la boutique du village. Elle arrive même pas à marcher avec. Ça va être super la soirée, Philippe. T'arrives à la soirée elle est ridicule. Le mec de la réception, il a mis une perruque, il fait Elton John. Le jardinier fait Michael Jackson. La meuf du snack, elle fait Tina Turner. Ça chante We Are the World pendant 2 heures. Il y en a pas un qui sait chanter. Tu tiens 20 minutes, au bout de 20 minutes, t'en peux plus. Tu remontes dans ta chambre, tu regardes la fin du film de TV5 Monde. Là, c'est la seule chaîne en français. J'ai dit, waouh, il reste 14 nuits là. Je suis peut-être un peu emballé, moi. 14 nuits, t'es là, tu tournes dans l'hôtel comme un fou, tu sais. En fait, c'est beau et tout, mais bon, c'est long, quoi. T'as l'impression que tu vois les enfants des gens grandir et tout. Tu sais, je suis arrivé, il avait 2 ans, il est barman ici, lui, maintenant, qu'est-ce qu'il fait, là? Et quand ils sentent vraiment que t'en peux plus, tu sais, quand ils sentent que t'es au bout, tu sais, ils te proposent l'autre pièce, ces hôtels-là, là. Les excursions. Tu connais ce truc-là? Toi, tu dis oui, t'as tellement envie de sortir de l'hôtel, tu dis oui. T'es prêt à tout visiter, toi. Moi, on dit quelqu'un va aller voir l'île des Goélands bleus, je dis moi, c'est mon rêve, les Goélands bleus, moi, c'est. Et dès que tu dis oui, le piège, il se referme. Tu dis alors, départ à 5h du matin devant l'hôtel. Un bus va venir vous chercher, vous allez faire 7 heures de route pour arriver sur l'île de Pyros. Une fois que vous êtes sur l'île de Pyros, vous allez faire 9 heures de traversée pour arriver sur l'île de Gotos. Et une fois que vous êtes sur l'île de Gotos, il y a 13 heures de marche dans la forêt pour arriver sur l'île des Goélands bleus. Toi, j'ai dit oui, on y va, c'est parti. Hein. Tu marches 13 heures dans la forêt, t'arrives sur l'île des Goélands bleus, il n'y a pas un Goéland bleu. Et t'as la meuf du trek qui te regarde, qui te dit ah, pas de chance. Tu dis comment ça, pas de chance? Elle dit bah des fois ils sont pas là, des fois. Tu me dis j'en ai rien à foutre, moi tu vas faire le goéland bleu maintenant, je m'en vais les couilles. Ça fait deux semaines que tu fais d'inattendant, tu ressens pas du tout, tu ressens plus un goéland bleu, je vais te le dire.
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7: L'argent c'est fait pour être dépensé, voilà à quoi ça sert l'argent, ça se dépense et tout. Et moi je sais de quoi je parle, j'ai déjà divorcé donc. Non, parce que le divorce, c'est ça. Le divorce, c'est chiant, c'est long, c'est cher. C'est... Parce que quand on aime, on compte pas, mais quand on aime plus... Ah, mais le divorce, c'est notre faute. C'est notre faute. Je parle de ma génération. Nous, on donne de l'importance à des choses qui n'en ont pas tant que ça. Par exemple, au début, quand on est jeune, on est persuadé que le mariage, c'est fait pour être heureux. N'importe quoi. C'est bien d'être heureux, mais c'est pas l'objectif du mariage, pas du tout. L'objectif du mariage, c'est que tu te mets avec quelqu'un. Et le seul objectif avec cette personne, c'est de tenir. C'est tout. Il faut juste tenir. Le mariage, c'est l'épreuve des poteaux dans Koh-Lanta. C'est là. On est deux sur le poteau pour la vie, comme ça. Et il n'y a pas que l'épreuve des poteaux, il y a l'épreuve d'orientation aussi. Parce qu'elle veut toujours savoir t'es où, la dame, toute la vie. Tout le temps, t'es où. Tu vis avec un GPS, en fait. Tout le temps, t'es où. Et il faut tenir. Parce qu'à un moment, il n'y a plus t'es où. Écoute, après 25 ans de mariage, c'est fini. T'es... Après 25 ans, tu peux partir de chez toi 6 jours sans prévenir, il va rien se passer. Tu vas rentrer après, c'est... Oh, ben t'es là, toi. Elle s'en fout d'où t'étais. Elle s'en tape. Maximum, elle va te demander, t'as ramené du pain quand même. Elle s'en fout. Mais bien sûr. Il faut tenir parce que les futilités qu'on considère importantes au début, après ça disparaît. Il y a un moment de la vie de couple où tu te dis, attends, ça fait combien? Ça fait 34 ans que je suis avec elle là. 34 ans qu'elle me casse les couilles. Non, je reste. Je veux la voir crever. On avait dit le meilleur et le pire, j'ai eu que le pire, je veux le meilleur maintenant, allez. Évidemment, c'est pour ça dans les couples âgés, dès qu'il y en a un qui meurt, l'autre il meurt juste après, t'as vu hein? Parce que dès qu'il y en a un qui meurt, l'autre il est mission accomplie, on relâche, allez. Oh, deux cancers, il a tenu ce chien, oh là là. Je cache les médocs, il les trouve, oh là là. Eh ouais, écoute, eh, ta femme, elle veut que tu partes avant. C'est ça qu'elle, même si elle-même ne le sait pas, au fond d'elle, ta femme, elle veut que tu partes avant, bien sûr. Parce que ta femme, elle veut avoir ce plaisir qu'elle va savourer de venir un jour sur ta tombe. Eh ben voilà, on sait, t'es où maintenant, hein? Monsieur, je réponds pas au téléphone, j'ai plus de batterie, bah alors? Et même ici, même dans ta tombe, elle peut casser la tête encore. Et c'est qui la meuf enterrée à côté de toi, on peut savoir? Tu crois, je te vois pas la regarder, tu regardes des os? T'es vraiment qu'un chien. Bah tu sais quoi, je vais arrêter les fleurs, je vais poser des croquettes sur ta tombe. Mais c'est ça, mais... On fait n'importe quoi dans le mariage. Mais dès le début, dès le premier jour, on fait n'importe quoi. Le voyage de noces, terrible erreur. Le problème du voyage de noces, c'est que c'est trop bien, trop tôt. C'est trop tôt dans le mariage pour être si bien. Enfin, tu démarres ta vie conjugale par 10 jours aux Seychelles. Mais qu'est-ce que tu fais? Tu tiendras jamais le rythme. T'as démarré trop vite. Et t'es là, ouais, c'est magique le mariage. C'est pas le mariage qui est magique, c'est les Seychelles. D'accord? Eh, les Seychelles, c'est bien avec n'importe qui. D'accord? Moi, tu m'envoies aux Seychelles 10 jours avec Zemmour. Go! Mais je te jure, j'y vais, c'est sûr que ça va être bien. On va être là avec Eric, on va bronzer, on va se passer de la crème l'un à l'autre. Eric, il sera l'ami, moi, de la crème. Mais Eric, ça fait 5 minutes. Non, je veux de la crème! Sinon, je vais devenir noir! Enfin, Eric! On est en vacances, profite! Ah, mais c'est ça, je te jure. Non, mais c'est n'importe quoi, on fait n'importe quoi. Après, attention, j'ai évidemment mes torts. Moi, il y a plein de choses à me reprocher. Première des choses, c'est que moi, je parle pas. Malheureusement, je suis un gars. Les gars, on parle pas. On est comme ça, on n'arrive pas à s'ouvrir. On parle pas. Je sais que juste dans la séparation, on l'a pas vécu pareil, c'est sûr. Elle a dû raconter tellement de détails à ses copines. Tu sais, des histoires. Avec... Non, mais c'est pas le problème qu'il rentre tard. Ça, c'est pas grave. Le problème, c'est qu'il m'a dit qu'il allait rentrer tôt. Tu devais rentrer tôt, en fait. Tu rentres tard, t'envoies un message. Ça coûte rien, un message. On est plus en 2001, c'est plus payant. T'envoies un message. Écoute, je devais rentrer tôt. Finalement, je rentre tard et c'est réglé, c'est fini. Enfin, viens, on en discute. Et elle discute comme ça. Nous, les gars, y a pas de ça. Nous, tu sais, ton pote, il va te demander. Alors, pourquoi tu divorces? Toi, t'es, vas-y.
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1: Tu fais des rêves, toi?
3: Oui, mais surtout la nuit quand je dors.
1: Il paraît. Enfin, c'est ce qu'on dit, hein. Que tous les rêves ont une signification cachée.
3: Ah bon, cachée? Comment ça?
1: Eh ben par exemple, si tu rêves d'un cheval, ça ne veut pas dire que tu as vraiment rêvé d'un cheval.
3: Pourtant, je l'ai vu, le cheval.
1: Oui, mais il y a un sens caché. Ce cheval, ça peut très bien en réalité être une personne humaine qui, dans ton rêve, revêt l'apparence d'un cheval.
3: Mais ça, c'est drôle alors, parce que justement l'autre jour, j'ai rêvé d'un cheval. Ouais. Et je croyais que c'était parce que j'avais joué au tiercé.
1: Ben non, ce serait trop simple. Qu'est-ce qu'il faisait, ce cheval? Il galopait, il était à l'écurie.
3: Il était à l'écurie, ouais. Et j'allais le caresser en lui donnant un sucre.
1: Ah, voilà qui est intéressant. Qu'est-ce que c'est l'écurie pour le cheval? C'est sa maison. Eh ben toi, dans ton rêve, l'écurie, c'est ta maison.
3: Ah, mais chez moi, c'est plus grand, puis il y a le confort.
1: Mais non, mais il s'agit de la maison sur le plan symbolique.
3: Oh, alors?
1: Qui est-ce qui habite sous ton toit en ce moment?
3: En ce moment, on héberge ma belle-mère, parce qu'elle est en travaux.
1: Encore? Ben, elle était à l'hôpital le mois dernier.
3: La maison qui est en travaux, c'est pour ça qu'elle habite chez nous.
1: Ah, ouais. Et quel âge elle a, ta belle-mère?
3: Elle va sur ses 70 ans.
1: Elle a les cheveux gris, je suis sûr.
3: Comment tu le sais?
1: Et ton cheval, dans ton rêve, il avait une robe grise?
3: Comment tu le sais?
1: CQFD, ils ont tous les deux la même couleur de poil. Dans ton rêve, le cheval, c'est ta belle-mère.
3: Pourquoi j'irais donner un sucre à ma belle-mère? Elle est diabétique.
1: Eh ben voilà, c'est parce qu'en fait, ta belle-mère, tu lui veux du mal, puisque le sucre, c'est mauvais pour elle.
3: Et pourquoi je caresserais ma belle-mère?
1: Tu le caressais comment, ton cheval? De la tête à la croupe?
3: Ouais, et après, je lui flattais la croupe. En tapotant.
1: C'est ça, tu le caressais dans le sens du poil. Mais en fait, c'est pas compliqué. Je vais t'expliquer. En réalité, tu débarrassais de ta belle-mère. Enfin, tu veux la faire partir de chez toi. Mais tu veux pas qu'elle s'en rende compte, alors tu fais mine d'être gentil avec elle. Tu la flattes. En fait, je suis sûr que t'es mielleux avec elle.
3: Je suis poli, sans plus, hein. C'est vrai qu'elle a beaucoup d'argent et que je voudrais m'acheter une nouvelle voiture.
1: Eh ben voilà. Eh oui, c'est ça l'interprétation des rêves. Tiens, pas plus tard que la nuit dernière, eh ben moi j'ai rêvé que j'étais avec Sharon Stone. Eh ben si ça se trouve, c'est pas avec elle que j'étais.
3: Ton rêve était érotique?
1: Oh, pas plus que ça, elle avait un comportement bizarre.
3: Non, mais elles sont spéciales, hein, ces actrices d'Hollywood.
1: En fait, j'allais chez elle pour lui livrer une pizza. Bon.
3: Elle avait commandé quoi? Une 4 saisons? Une 4 fromages?
1: Non, une 4 saucisses.
3: Ça existe, ça?
1: Ben, je sais pas, mais là, dans le rêve, elle avait envie de saucisses.
3: Qu'est-ce que ça peut bien vouloir dire? Une femme qui a envie de saucisses?
1: Toujours est-il que sur sa pizza, il y en avait que 3, il en manquait une et elle était pas contente, hein.
3: Et c'est sympa, chez elle, il y a de jolies choses, doit y avoir une piscine, non?
1: J'ai pas vraiment fait attention à son intérieur. J'étais fasciné par son regard, surtout qu'elle était nue.
3: Mais si ça se trouve, Sharon Stone, tu vas la rencontrer, hein, c'est peut-être prémonitoire.
1: Ah bah c'est possible, c'est encore autre chose, ça, les rêves prémonitoires.
3: L'autre jour, je rêve que Nicole Kidman sonne à ma porte.
1: Ouais, ouais.
3: Et que je vais lui ouvrir en pyjama, à peine réveillé.
1: Ouais, ouais.
3: Et ben 2 heures après,
1: ouais.
3: On sonne à ma porte. Je vais ouvrir le releveur des compteurs.
1: Et alors?
3: Mon rêve s'est réalisé, puisqu'on a sonné à ma porte.
1: Ben, c'était pas Nicole Kidman.
3: Non, mais j'avais le même pyjama que dans mon rêve.
1: Tiens, moi, une nuit comme ça, j'avais rêvé que je volais. Bon.
3: Dans un magasin?
1: Non, Gérard. En l'air, au-dessus de la tour Eiffel. Bon.
3: C'était à Paris?
1: Alors ça, je sais pas.
3: T'as rencontré une hôtesse de l'air?
1: Non, mais il paraît que dans un rêve, quand on vole, c'est sexuel.
3: Ouais, on le dit, ça. Le rêve était un poulet. J'étais dans une cour et un type me poursuivait. Mais je pouvais pas voler. J'étais au sol.
1: Et le gars, il t'a chopé dans la cour?
3: Non, parce que je gueulais, hein. Je lui ai dit, si tu m'attrapes, je te meurs. Et grippe aviaire.
1: Mais là, en fait, c'est pas un rêve que t'as fait, c'est un cauchemar. Et quand on fait un cauchemar, c'est dû à un problème de digestion. Qu'est-ce que t'avais mangé la veille au soir?
3: Je vais passer le week-end en Alsace chez mon beau-frère.
1: C'est celui qui a épousé ta sœur?
3: Non, c'est l'autre. C'est celui qui est dans la police.
1: Ah ben c'est pour ça que t'es arrivé de poulet.
3: Non, c'est parce que leur nourriture est très lourde. Lui, il est de Colmar et elle de Castelnaudary.
1: Ah, ça doit faire un bon mélange au niveau culinaire.
3: Ouais, mais pas en été. Là, il m'avait fait un spunzel cassoletto. C'est une goulage de boudin et de lard, servie dans une miche de pain rassis, recouverte de tripes et de fromage à l'huile.
1: Oh là là, et avec ça, un bon petit cahors ?
3: Non, de la bière tiède avec du schnapps. Mais avec modération, parce qu'il y a déjà eu des morts. Ah, évidemment, les rêves, c'est pas toujours comme on voudrait. Hein.
1: Oui, mais ce qui est bien dans les rêves, c'est que ça permet de rêver.

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2: Allô ?
3: Bonjour monsieur, c'est bien la cantine ?
2: Oui.
3: Monsieur Martin à l'appareil, service du restaurage scolaire de la mairie de Martinville.
2: Martin ?
3: Bon, Martinville ?
2: Oui.
3: Oui, rassurez-moi, vous connaissez la mairie de Martinville quand même ?
2: Oui.
3: On va vous mettre en télétravail pendant les manifs étudiantes, ce sera plus simple.
2: Ah bon ? La mairie est au courant ?
3: Ah, la mairie est au, vous dites ?
2: Oui, la mairie est au courant.
3: Pardon, mais la mairie, elle doit être au courant de quoi ?
2: Ben, comme quoi qu'on va être en télétravail.
3: Oh bah, comme quoi qu'ils vont bien s'en rendre compte, vu que vous serez plus à la cantine.
2: Je lui demande si la mairie est au courant qu'on va faire du télétravail.
3: Ah, allez.
4: On va faire ça comment ?
2: On n'est pas en
4: télétravail ici.
2: Tiens, réponds, parce que nous...
4: On peut pas être en télétravail, nous. Ouais.
3: Allô ?
4: Allô ?
3: Ah, il y en a un autre.
2: Bah, oui.
4: Oui ?
3: Bonjour, monsieur. Pas de panique, hein. Pour vous, ça change rien niveau boulot. Vous préparez les mêmes repas, mais chez vous.
2: Nous-mêmes.
4: On fait pas les repas nous-mêmes.
3: Si, vous inquiétez pas, moi, je vous fais tout transférer à votre domicile.
4: Transférer quoi ?
3: Bah, tout ce qui est appareillage électroménagiste pour que vous puissiez faire la cantine chez vous.
4: Mais quoi ?
3: Oh, bon, on met quelques frigos, quelques fours, des plaques de cuissonnage.
5: Bonjour.
3: Ah, c'est plus la même, non ?
5: Oui.
3: Bonjour madame, comme j'expliquais...
5: En télétravail, la cantine.
3: Ah bah parfait, vous avez suivi.
5: Oh, c'est quoi cette histoire ?
3: C'est pour éviter qu'il y ait des blocages de cantine pendant les grèves. Vous, vous êtes en télétravail et ça vous permet de faire la cantine à la maison.
5: Ah, moi je fais pas de télétravail, moi.
3: Bah si, c'est ce que je disais. Vous, vous allez télécuisiner depuis chez vous.
5: Cuisiner chez moi ? Non, mais ça va pas, non.
3: Mais si, et après vous avez plus qu'à accueillir les élèves qui viendront directement manger chez vous.
5: Chez moi, dans ma maison, à moi.
3: Voilà, c'est ça, dans votre domicile personnel, à vous-même.
5: Je ramène pas chez moi des enfants, mais ça va pas, non.
3: Non, vous vous occupez pas du transport. Il y aura des cars qui amèneront directement les élèves devant chez vous.
5: Ah non, non.
3: Oh bah si, je vais pas vous demander en plus d'aller les chercher vous-même.
5: Non, mais attention, je vais dire, chez moi, c'est impossible. Je ramène pas des bosses chez moi, ça va pas, non.
3: D'ailleurs, vous avez de quoi les accueillir niveau matos ?
5: Non, j'ai rien.
3: Ça, c'est pas grave. Vous allez récupérer les chaises et les tables de la cantine, comme ça, vous les installez chez vous.
5: Ouais, bien sûr. Ouais.
3: Ah bah super. J'avais peur que vous soyez pas d'accord.
5: Ouais, c'est ça, non, il y a deux questions.
3: Non, mais je vous rassure. Il y aura plusieurs services parce que de toute façon, on limite à 100 personnes à la fois.
5: Non, mais j'ai pas de place pour 100 personnes chez moi. J'habite une petite maison, monsieur.
3: Bon, si vous avez une cave, un parking, ça va vite.
5: Ouais, hein. Bien sûr. Non, c'est hors de question. Allez, j'ai pas que ça qu'à faire, j'ai du boulot.
3: Ah oui, pardon, c'est vrai que vous avez pas que ça qu'à faire. Les tables et les chaises, elles vont pas se déménager toutes seules.
5: Non.
3: Vous voulez un coup de main ?
5: Écoutez, j'ai appelé mon chef parce que là, ça.
3: Oh, bah avec plaisir, envoyez le chef.
6: Allô ?
3: Bonjour madame.
6: Je suis chef de cuisine, je peux pas être en télétravail.
3: Mais si, c'est juste que vous serez téléchef de télécuisine.
6: D'accord, et puis moi je suis la reine d'Angleterre.
3: Oh bah ça c'est dingue parce que mon beau-frère c'est justement le chef de cuisine de la reine d'Angleterre.
6: Mais c'est une blague ou quoi ?
3: Oui, bah bien sûr, je m'appelle monsieur Martin, je fais des blagues au téléphone, allons-y.
6: Oui, monsieur Martin de... Oui,
3: ah, ouais. Monsieur Martin de...
6: Le truc à la télé là.
3: C'est ça, bravo, c'est moi, c'est l'autre con qui fait des trucs à la télé.
6: Ouais, voilà, c'est ça, ouais, l'autre con qui fait des trucs à la télé.
3: Et d'ailleurs, vous regardez sur quelle chaîne ?
6: Je ne sais plus.
3: Bah c'est sur TF1.
6: Ouais.
3: Bah oui, tous les soirs avec Michel Drucker.
6: Ouais.
3: Formidable. Ah bah justement, Michel est à côté de moi, il vous embrasse.
6: Oh, formidable.
3: Dernier truc très important, c'est quoi le menu du jour à la cantoche ?
6: Alors, du sauté de dinde avec des frites en entrée, c'est des cœurs de palmier et un yaourt et des fruits en dessert.
3: Oh bah tant qu'il y a des frites, le reste ça passe. Bon appétit, au revoir madame.
6: Non, moi c'est monsieur.
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17: Mon truc, c'est le bricolage. Enfin, la décoration et le bricolage. Enfin, c'était. Je me suis fait interdire à Ikea. J'étais Ikea addict. J'y allais tous les jours. D'ailleurs, il y a ma photo à la porte de tous les Ikea. Hein. Ben oui, je suis interdite. Alors les videurs me refoulent. Ta gueule là-dessous, tu dégages, on t'a reconnu, tu te casses. Juste pour une petite étagère, tu dégages là-dessous. Il y a là-dessous qui va rentrer par derrière, il y a là-dessous qui va... Avant d'être interdite, je n'arrêtais pas des étagères, des chapins, des lits à baldaquins, des cuisines intégrées, j'ai tout monté toute seule. Avec leur putain de notice à la con, ces enculés de Suédois, là. C'est pas des notices, c'est des sudokus. Non, mais le Suédois le fait exprès, hein, attention. Des dessins, des flèches, des vis, des boulons, des huit pans, des six pans, des clés à laine, des clés à étoiles introuvables. Le Suédois fait chier le latin. C'est bien connu, c'est un peuple qui se les gèle. Alors ils sont méchants, ils se vengent. Olaf Peterson et Olga Gustafsson, ce sont quand même deux grands malades, non? Ça fait combien d'années qu'ils nous pètent les week-ends? Combien de divorces après un montage d'un meuble Ikea qui a mal tourné un samedi après-midi? Mes voisins, la semaine dernière, 18 heures pour un lit, ils étaient 6. Avec le pantalon au milieu des fesses, là. Moi, rien, hein, toute seule. J'ai tout monté toute seule. Et puis un jour, c'est le drame. Ah oui, j'attaquais une bibliothèque Fjord. Et là, je me rends compte qu'il manque 8 goujons six pans. 8 goujons, je les cherche partout, je les trouve pas. Dans le canapé, dans la cuisine, sous le tapis, pas de 8 goujons six pans. Attends, Ikea a oublié 8 goujons six pans. Attends, je rêve ou quoi? Ikea a oublié... Non mais attends, c'est dingue. Mais seul Ikea a oublié 8 goujons six pans. Je les tiens, viens, on fonce. J'arrive chez Ikea, je demande à voir le directeur. C'était un directeur qui avait une tronche de directeur. Rien qu'à ses lèvres, t'imaginais le nombre de dingues qu'il avait dû sucer pour en arriver là. Tout le monde sait ce que c'est qu'un dingue, bien sûr, oui. Je vois que madame a l'air choquée là-bas, non? Non, c'est pas une biche avec des taches, non. C'est un bonbon suédois au chocolat. Hein? Un caramel qui colle un peu aux dents, vous connaissez tous. Si c'est une biche avec des taches, c'est dégoûtant quand même, non? Bonjour, madame Latsou. Quelle joie de vous voir dans notre boutique. Que puis-je faire pour vous? Dis donc, le troll. Il manque 8 goujons six pans dans l'emballage fjord de couleur baltique. Remballe ta moiteur, tu me déclenches des mycoses. Impossible, madame. C'est absolument impossible. Je peux vous assurer que nos emballages sont toujours complets. Fais péter les goujons, le On ne peut pas dépareiller un emballage, madame, chez Ikea, c'est absolument impossible. You fuck my fjord. Je sors mon arme, une Black Elecker 1000 watts. Visseuse, dévisseuse, perceuse à compression. Non, ne faites pas ça, s'il vous plaît, ne faites pas ça, je vous en supplie, ne faites pas ça, j'ai dévissé tout le premier étage. Chez Ikea, tout est vissé. Je ne relâcherai le suceur de neige contre 8 goujons si bon. Dépareiller un emballage, jamais. J'ai dévissé tout ce que j'ai croisé, non. J'ai foutu un souk. Quand la batterie était déchargée, j'ai rendu les armes. Envoyez-moi un cordon, je lui fais des salaires avec ses couilles, on va les mettre en rayon. Il a eu peur. Finalement, il me les a donnés, les 8 goujons six pans. Je suis passé à la caisse, il y avait trop de monde, j'ai tout laissé, je me suis barré.
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18: Avant, quand on avait des travaux à faire à la maison, avec ma femme, comme des cons, on appelait des artisans. Et ça coûte la peau du cul, un artisan. J'ai dit, on arrête et on va opter pour un nouveau concept qui est très à la mode en France depuis quelques années en bricolage, vous allez voir. Le concept du faites-le vous-même. Faites-le mal, mais faites-le vous-même. On avait décidé de refaire l'appartement en famille, comme vous, comme des millions de Français. On s'est dit avec ma femme et mes gosses, tiens, on va aller chez Casto, puisque chez Casto... Ça marche bien la pub, hein? Donc on arrive dans l'entrée du magasin avec ma femme et mes gosses. Dans l'entrée, je leur ai distribué des sifflets à tout le monde, dispersion générale. Oui, c'est une technique que j'ai inventée. Tout le monde s'arrache avec un sifflet, le premier qui trouve les pinceaux, hop! Tu gagnes un temps incroyable, tu vois, et tu n'y crois qu'on s'en fait, bon. Tu vois l'astuce? Ouais, alors tant que je le ferai tout seul, c'est vrai, quand on fera tout, ça sera un bordel là-bas. Hein. Donc tout le monde s'arrache dans tous les sens avec son sifflet. Moi, j'avais le quart nord-est du magasin à faire, tu vois. Ça faisait quoi, 2 minutes que je marchais? Coup de sifflet à gauche. Oh, je me dis, c'est bon, 2 minutes. Je vais par là, coup de sifflet à droite. Ah, merde! Les salopards, ils ont séparé les pinceaux des rouleaux. Exprès pour faire chier, tu vois. Ça fait rien, je continue sur mon idée, j'entame les perceuses, je file les ponceuses. Oh, j'arrive au coin des ponceuses, qui sait que je vois pas devant moi, à 6-8 mètres devant moi, mesdames et messieurs, la chance est avec moi. Oh, un vendeur libre. Mais attends, non seulement le mec, il était libre, mais il était du bon rayon. Oh, je suis venu acheter un rouleau à plafond, s'il vous plaît. Un quoi? J'ai dit un rouleau à plafond. Il me dit, monsieur, mais ça se fait plus, les rouleaux à plafond. Il faut acheter les nouveaux outils, il faut acheter les rouleaux à plafond avec réservoir à dispersion lente. Oh merde. Je lui dis, mais je connais pas cet outil. Il m'a dit, monsieur, voilà un outil qui vous change la vie. Je lui dis, ça va plus vite. Il m'a dit, j'ai pas dit qu'il vous l'améliore, j'ai dit qu'il vous la change. J'ai compris beaucoup plus tard ce qu'il a voulu me dire le type, tu vois. Et c'est comme ça qu'on est reparti avec tout un chariot, vous voyez, de tout ce qu'on n'avait pas besoin. On est rentré à la maison et on a attaqué le chantier. Alors s'il y a des bricoleurs ce soir, chantier, c'est le mot juste. On a commencé par la tapisserie, en famille. Hein. C'était marqué dans le manuel qu'il fallait décoller les vieilles tapisseries avant de coller les neuves. Donc j'ai branché la cyberdécolleuse à papier peint à pression atmosphérique à gaz qui m'a loué l'hôte à Casto. J'ai mis le feu dessous, ça a dit une fumée, j'ai flippé. J'ai dit au diable, allez-vous mettre derrière Pépé là-bas, vite. Attends, on l'envoie le truc, c'est ça fumait. J'ai dit à ma femme, bah tiens, toi qui aimes les sports extrêmes, vas-y, fais-le. Oh putain. Non seulement elle a décollé la vieille tapisserie, impec, elle a mangé le placo avec l'humidité de la plaque, elle a bouffé les briques rouges, elle est passée chez le voisin. Ouf. Oh putain, j'arrivais pas à arrêter le truc, j'ai dit mais comment ça s'arrête? Le pépé, il est sorti de la chambre avec la carabine, il a dit barrez-vous, je vais les mettre à mon coteuse. J'ai dit mais qu'est-ce qu'on va faire? Elle m'a dit t'énerve pas. Tu vas tout coller la tapisserie neuve sur la vieille et ça sera bonnard. J'ai dit, moi ça me va, le pépé il gueulait. Ouais, c'est quoi ce boulot de salaud? Mon temps, on travaillait pas comme ça. On lui a dit, pépé, ta gueule. Hein? Va plutôt nous chercher de la bière, on va manquer. Moi, pendant ce temps-là, je vais m'occuper de la peinture. Alors la peinture, je l'ai achetée chez Casto, vous pouvez la trouver. C'est marqué sur le pot, j'invente pas. J'invente jamais rien, moi. Hein. Premièrement, bien lessiver les supports à peindre dans une eau à 22,4 degrés avec une lessive non abrasive. Ma femme, elle a dit comme ça. Elle m'a dit, ça va, laisse tomber, ils sont propres, les supports. Ensuite, appliquer une première fine couche, laisser sécher 2 heures, impeccable. Ensuite, appliquer une seconde fine couche sur la première. Tu sais, des fois, ils taillent la foutre là-bas. Non. Et ensuite, pour l'effet de style, écoutez bien, souffler dessus de bas en haut pendant 20 minutes avec une paille. 30 mètres carrés. J'ai dit à ma femme, non. Anna m'a dit, t'as raison, chérie. Elle m'a dit, tu sais ce que tu vas faire? Je dis quoi? Je vais chercher de la bière. Elle m'a dit, arrête la bière. T'énerve pas. Elle m'a dit, tu vas mettre une couche de peinture épaisse comme ça. Donc j'ai peint mon mur, mais fatalement, j'en avais mis tellement épais. Vous voyez, c'était pas sec. Et ce concha, il est venu se coller en bas du mur. Une fois qu'on a eu arraché le chat du mur, il a fallu camoufler tous les poils sur lui. Qu'est-ce que j'ai fait? Je suis retourné chez Casto, le vendeur, le même que tout à l'heure avec ce que j'avais lâché. Il m'a vu arriver, il m'a fait... J'ai fait... Il m'a dit, écoutez-moi bien, monsieur. Pour camoufler les poils sur votre mur, vous allez appliquer un enduit à l'ancienne d'autrefois. Monsieur, jamais je pourrais faire ça. Il m'a dit, mais si, un enfant, on peut le faire. Vous mettez l'enduit, vous mettez la cire, terminé. Bon, il m'a bien joué de la flûte. Je suis reparti avec mes deux seaux d'enduit à l'ancienne d'autrefois à 196,50€ pièce. Mais pour une fois, il avait raison, je vous jure que c'est vrai. En bricolage, dans ma vie, j'ai fait une grosse merde. Oui, mais une grosse merde d'autrefois. Ah ouais, un bon crépi de garage dans le salon. Alors quand je fais le compte de la journée qu'on a passée, mesdames et messieurs, financièrement parlant, j'entends, hein, parce qu'écoutez-moi bien, entre le matos qu'on a acheté chez Casto, les cartouches de 12 du vieux, le vétérinaire pour ce concha, la bière, il y a eu une facture terrible. Plus, et c'est là vraiment où je veux en venir, écoutez-moi bien, tous les artisans qui ont défilé à l'appartement pour réparer toutes nos conneries. Et ben, je vais vous confier un secret, mesdames et messieurs. Les vendeurs de Leroy Merlin, Bricomarché, Castorama ou autres, ils ont beau te bourrer la caisse que c'est facile comme tout le bricolage, tu vois. Mais quand t'as jamais fait, eh ben t'as jamais fait, quoi.
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19: Alors, mon nom est Cody, pour ceux qui ne me connaissent pas, et Dieu sait s'ils sont minoritaires. Je suis un humoriste belge d'origine congolaise, très connu en Belgique, manifestement ici, pas du tout. Alors après, je vous cache pas que vous êtes un petit peu les préliminaires, parce que je vise l'esthète, je vise l'Amérique. Je viens de signer un contrat avec les États-Unis. Merci. Après, c'est un contrat de location de bagnole, donc on va pas s'emballer. Faire carrière au stade, c'est pas évident, hein, surtout quand on est belge et congolais, quoi. Je veux dire, les Américains, ils connaissent rien de la Belgique et du Congo. Bah, rien du tout. Tu parles à un Américain de la Belgique, lui, il voit Jean-Claude Van Damme en train de bouffer des gaufres et de bastonner des terroristes à Balombé, quoi. C'est... Vous voyez qui est Jean-Claude Van Damme, quand même, parce que notre plus grand philosophe en Belgique, hein. Si tu téléphones à une voyante et qu'elle décroche pas avant que t'aies appelé, raccroche. Jean-Claude Van Damme, tu lui demandes de t'expliquer la Belgique. Il dit, ok, la Belgique, c'est un pays complexe. C'est tellement complexe qu'on dirait que c'est un pays qui a été réalisé par Christopher Nolan sous ecstasy. C'est vrai que c'est complexe, la Belgique. Hein. En Belgique, on dit toujours, si tu comprends la politique belge, c'est qu'on t'a mal expliqué la politique belge. Alors, la Belgique, je vous explique, parce que vous n'avez pas l'air du tout de capter de quoi je parle non plus. La Belgique, c'est un royaume. Hein, donc, comme vous, Macron premier, on a un roi. Là, ça rigole, hein, ça rigole. Hein. Hein, on a un roi sur une superficie qui équivaut à Disneyland Paris, quoi, donc c'est pas grand-chose. 10 millions d'habitants dans Disneyland Paris. On a 4 gouvernements, 8 ministres de la Santé, 3 langues. 3 langues, donc le français, le néerlandais, l'allemand. Donc 3 langues dans un si petit espace, franchement, à part sur la page d'accueil de Pornhub. C'est très très rare. Hein, c'est... En Belgique, on a une émission qui s'appelle Le Grand Cactus. Je sais pas si vous connaissez Le Grand Cactus, par applaudissement, certains connaissent. Il y en a 8 qui connaissent. Hein. Je vous explique. Le Grand Cactus, c'est une émission d'humour dans laquelle moi, j'incarne des personnalités qui, françaises. Je le fais assez facilement. Je suis un, je suis pas un imitateur, mais j'incarne. C'est-à-dire que je sais faire, par exemple, Nicolas Sarkozy. Bien sûr. Voilà, ça c'était Nicolas Sarkozy. Voilà, je sais faire François Hollande aussi. François Hollande, c'est très facile à faire. Faut s'imaginer qu'on est devant la porte des toilettes, qu'elles sont occupées, qu'on a vraiment envie de pisser, et qu'au bout d'un moment, on abandonne et on se pisse dessus. Ça donne à peu près... C'est tellement vrai, il y a quelqu'un qui dit ça. Je sais faire Christophe Maé. Christophe Maé, c'est très facile. Il suffit de sautiller comme ça. Non, non, non, non. Papa. Papa. On dirait ma fille quand il n'y a plus de papier. Papa. Ça fait mal. C'est ma terre. Ouais, c'est ma terre, la Belgique. C'est ma terre. Je suis belge, mais pas depuis le début, vous l'aurez constaté, hein, puisque je suis né zaïrois. Ensuite, je suis devenu congolais, parce qu'entre-temps, le nom du pays a changé. Et puis, je suis devenu belge, parce qu'entre-temps, le nom du pays a changé. La dernière fois, je suis allé au Congo. J'ai été joué au Festival d'humour de Kinshasa. Alors, ce qu'on m'avait pas dit, c'est que le Festival d'humour de Kin, il démarre à la douane. Tu arrives à la douane, à Kinshasa. Moi, j'ai senti que le douanier, il avait un projet à court terme. C'était moi le projet. Il me dit « passeport ». Je lui file mon passeport, il le scrute et il me dit « il manque une page ». Je lui dis « comment ça, il manque une page ?» Il dit « petit, réfléchissez, il manque une page ». Donc là, je vois où il veut en venir, je prends un billet de 10$, je lui glisse le passeport. Et il me dit, bon, j'ai une bonne et une mauvaise nouvelle. La bonne, c'est qu'on a retrouvé la page. La mauvaise, c'est que c'est pas la bonne page. Vous avez mis la page 10, je voulais la page 50. Après, je vais au contrôle sanitaire, pareil. La meuf, elle me dit, votre carte de vaccination n'est valable qu'à partir de demain. Du coup, je lui dis, qu'est-ce qu'on fait? Elle me dit, toi, qu'est-ce qu'on fait? Et je lui dis, peut-être qu'il manque la page 50. Et elle me dit, petit, tu es vacciné, bienvenue en République démocratique du Congo.
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20: Chère maman, j'ai enfin trouvé du travail. Je suis opticien ébéniste. Je fabrique des lunettes en bois pour les toilettes. Hier, je suis passé voir Mémé. Elle m'a fait des bananes flambées. Pépé trouvait qu'il n'y avait pas assez d'alcool, il en a rajouté. Les bananes ont flambé sur 4 hectares. À force de courir derrière les filles, j'ai réussi à en rattraper une. C'était pas la plus jolie, mais c'était la moins rapide. Elle est tellement petite, au début, quand je l'ai vue, j'ai cru qu'elle était loin. Je l'aime tellement que pour elle, j'ai voulu me suicider au gaz. Mais comme chez moi, tout est électrique, ça n'a pas été facile. J'étais obligé de me mettre la tête dans le four et de respirer à fond les plaques électriques.

l'ai fait en quart et de plein fouet. À Pékin, pour la première fois de ma vie, j'ai vu un embouteillage de vélo. Et ça gueule comme chez nous. Et Roito pousse à vélo, cono. Bah, il ne peut pas Roito, cono, et tout bouchard, t'as qu'à pousse à Toyota. Aux États-Unis, tout le monde fait ce qu'il veut. J'ai même vu un chien nudiste. J'ai moi-même fait du nudisme. C'est très sympa. Problème, c'est quand tu veux t'accrocher un pins. À New York, ils vivent dans des placards de 50 étages. À l'intérieur, ils deviennent tous dingues. D'ailleurs, ils appellent ça des bulles dingues. Les Américains sont tellement racistes que quand ils boivent du black and white, c'est dans deux verres séparés. Ce matin, mon chien s'est fait couper la queue en traversant la route. Du coup, moi-même, je fais très attention en traversant. Post-scriptum. Maman, à propos des factures de gaz et d'électricité que tu trouves chères, je te signale que le montant à payer est inscrit en haut à droite de la quittance. Depuis 3 ans, tu payes la date.

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2: C'est l'histoire d'un mec qui prend un train, c'est un TGV, et il voit le contrôleur qui passe. Il dit, excusez-moi, monsieur, est-ce que ce train s'arrête bien à Narbonne? Ah non. Ah non, il passe à Narbonne, mais il ne s'arrête pas à Narbonne. Allez, attendez, monsieur, mais c'est hyper grave, j'ai un rendez-vous professionnel, c'est des millions d'euros, je dois être à Narbonne, je suis obligé de descendre. Écoutez, monsieur, je suis désolé, ça ne s'arrête pas à Narbonne, notre prochain arrêt, c'est Perpignan, qui est beaucoup plus loin. Ah non, mais je vais rater mon affaire et tout. Et là, le contrôleur dit, écoutez, monsieur, il y a un truc qu'on peut faire. Bon, on ne l'a pas vraiment fait souvent, mais on peut le faire. C'est-à-dire qu'en arrivant à Narbonne, on vous suspend dans le vide. Parce qu'on passe hein, dans la gare, Là, vous vous mettez à courir dans le vide, d'accord? Vous faites aller vos jambes autour de vous. Vous tournez, d'accord? Et au moment où on arrive au quai de Narbonne, on vous dépose et là, paf, vous arrivez. Vous voyez, comme on va quand même passer à 250 km/h dans la gare, il faut que vous alliez vite. Le mec, il dit, ouais, écoutez, pour des millions d'euros, je suis prêt à le faire, quoi. Et là, on y va. Il suspend le mec, t'as du vent et tout, ça sauve. Courez! Le mec, courez, plus qu'un kilomètre, le mec il courait. Et au moment où ils arrivent dans la gare, ils déposent le mec. Et le mec, du coup, il fonce comme un dingue. Et il double le train. Et là, t'as le chauffeur qui l'attrape, fait putain, vous avez failli le rater.
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4: Moi je l'ai faite cette émission en terre inconnue, c'est vachement bien. On sait pas où on va, hein. On te demande juste de préparer une valise. Bon, moi j'ai commencé à préparer une petite valise, hein. J'ai mis quelques bijoux, des petits bronzes, la mésouze en argent. Frédéric Lopez, il va dire, Patrick, tu sais pas où tu vas, rien ne te dit que tu vas au Veldiv, hein. Ça nous changera un peu. Franchement, c'est vraiment bien foutu. En terre inconnue, pour ceux qui ne connaissent pas, moi, j'ai passé 3 semaines en Indonésie, hein, chez les Mentawai. Les Mentawai, on les appelle aussi les hommes fleurs, hein. C'est un clan indigène qui vit au sein de la forêt tropicale, dans une authenticité, un dénuement total. Aucun moyen de communiquer avec le monde extérieur. Tout ce qui se passe dans le village reste dans le village. Du coup, je me les suis toutes tapées. C'est bien, hein, c'est joli, hein. Une, deux par deux, un coup six par six. Je crois bien qu'il y avait le petit sorcier dedans. Très attachant, je m'en souviens, je le revois courir au milieu des bambous, là. Malopiqué. Non, mais ce qui la rend très émouvante, cette émission, c'est qu'elle est respectueuse. C'est si, pas de choc de civilisation, on vit comme eux. C'est bon ça, moi, je lui demandais qu'un seul petit truc à Frédéric Lopez. Je lui dis, Frédéric, bon, on vit comme eux. Oui, ben d'accord, mais mets un slip, hein, quand même. Parce que c'est un pagne, prends-le à ta taille, mon dieu. Non, moi je te demande qu'un seul petit truc. Hein. Moi, c'est mon petit café du matin. Moi, une fois petit café le matin, sinon je démarre pas la journée. Il m'a dit, mais bien sûr, Patrick, y a pas de problème, on va rapporter du café. Au pire, s'il n'y a pas de filtre, on fera ça avec une chaussette. Je lui dis, non, Frédéric, je veux pas emmerder le monde. Moi, je suis pas comme ça. Fais simple, une espresso.

Et ben voilà, et puis pour le reste, j'ai vécu comme eux, hein, dans un monde idyllique avec des gens merveilleux. Bon, à part un, là, le voisin, la tribu d'à côté, là, le chef, là, le gros con, lui, hein. Oh, lui, il est arrivé, il a gueulé comme un veau sous prétexte que je lui ai coupé un arbre vieux de 600 ans. Je voulais faire une étagère pour la Nespresso. Pour moi, un arbre, c'est un meuble, pour lui, c'est un dieu. Bouleversant, cette émission, c'est vrai. 6 ans déjà. Bon, heureusement, on continue d'échanger des nouvelles avec les Mentawai, bah, par Skype. Hein. Bah, je leur ai installé la Freebox avant de partir. Oh, ils vont bien. Hein. Aujourd'hui, ils vendent de la drogue de synthèse sur Internet. Hein. Ça cartonne, ils livrent dans le monde entier avec des drones. Et puis le gros con, là, le chef d'à côté, bah, il a ouvert un Ikea. Hein. Bon, bah, moi, mon terrain connu chez les Mentawai, il a tellement bien marché qu'il m'en a fait enregistrer tout de suite après, Frédéric Lopez. Mais il n'est jamais passé, mon terrain connu chez les Roms. Oh, quand j'avais appris ça, j'étais super content. Je lui ai dit, alors Frédéric, comme d'habitude, hein, valise de vêtements chauds, valise de vêtements froids. Il m'a dit, prends tout, hein, vêtements pour hommes, femmes, enfants, prends, même s'il manque une manche, prends. T'as des raclettes pour les pare-brises, prends. T'as un accordéon, prends, prends. T'as un chat, prends ton chat aussi, pour les organes. Oh, ça me choque. Et quand je suis arrivé là-bas avec Frédéric Lopez, il m'a baissé mon bandeau des yeux. Il m'a dit, alors Patrick, hein, est-ce que vous pensiez un jour vous retrouver au bord du périphérique? Dans un campement rome.

0: aucun responsable de l'information n'a réussi à l'arrêter. Attention, les faits sont authentiques. 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
2: On commence avec du football et la France qui, une fois de plus, a retourné le match face à la Belgique au Stade de France. Score final 4 à 1. Septième victoire d'affilée face au Diable Rouge quand même.
3: Hein. Bonjour, c'est Franck Ribéry. Oui. Bah, que pour la Belgique, la retourne, elle n'a pas tourné.
2: Oh, non. Merci Franck. Et voici une analyse peut-être un petit peu plus poussée. Enfin, pas sûr, avec Adil Rami, bonjour.
4: Bah, ça sent qu'il faut faire des économies d'essence. Hein. Un match sur deux, c'est face à la Belgique.
2: Oui.
4: Les trajets sont moins longs, quoi.
2: Oui, c'est sûr. Oui.
4: Alors, c'est pas pourquoi on gagne à chaque fois face aux Belgiques. Hein.
2: Oh, putain, oui.
4: À chaque fois, les bras. Bah, j'ai analysé, je sais pourquoi.
2: Pourquoi?
4: Eh ben, parce que quand l'arbitre siffle la fin de la rencontre, on est devant le score. C'est pour ça.
2: Merci pour cette analyse pertinente.
4: De rien.
2: Bonjour Zizou.
5: Bonjour, qu'est-ce qui se passe aujourd'hui?
2: Ben...
5: Ah, c'est pas la bonne musique
2: non.
5: De pub.
2: C'est pas grave, t'envoies ce que tu veux.
5: Alors, ouais, Zizou, c'était une musique de pub quand même.
2: Bon, ouais, exactement, exactement.
5: Du coup, la vanne, elle va pas marcher.
2: Non, vas-y.
5: Donc là, ben, c'est déjà fini pour moi, c'est la trêve internationale. Pour moi, là, c'est fini.
2: Bah, pourquoi?
5: Ben si, c'est fini, la séquence internationale, là, c'est fini. Quoi. J'attends un mois et demi avant le prochain match. Quoi.
2: Ah oui, d'accord. Okay.
5: Voilà, c'est tranquille, cette place.
2: Bah, ouais,
5: t'es pas surmené, je comprends. Pourquoi Didier il est resté pendant 14 ans hein. Excusez-moi, il y a quelqu'un qui pleure, c'est oui. La direction de TF1, ils vont devoir aussi attendre un mois et demi pour avoir des audiences à 7 millions, ça va être trop long.
2: Tu m'étonnes.
4: J'avais dit ça marche pas. Hein.
2: Mais si, politique. À présent, le gouvernement a décidé d'avancer l'examen de projet de loi intitulé casseur-payeur. Toute personne participant à des dégradations devra rembourser, y compris en ponctionnant les aides sociales. Alors, Gabriel Attal, bonjour, parce que...
6: Bruno Robles, mais je me suis fait pomper.
2: Ah ouais,
6: mon idée. Je me suis fait pomper mon idée.
2: Oui, j'ai eu peur.
6: Tu casses, tu répares, tu salis, tu nettoies. C'est moi, c'était mon idée.
2: Oui, c'est vrai.
6: Après, à chaque fois que je fais cette tirade, ça me fait penser à la chanson de Zouk Machine.
2: Oui, c'est vrai.
6: Nettoyer, balayer. Si t'as cassé, tu dois aussi payer. Si tu défies l'autorité, tu dois la respecter. Voilà.
2: Merci, monsieur Attal. On reste un peu dans la chanson avec Patrick Bruel. Bonjour.
7: Bonjour, mon nom. Moi aussi, ça m'a donné l'idée de reprendre une de mes chansons. C'est vrai, quand on parle de casser.
2: Oui.
7: Casser. Ah, voilà, elle arrive. Casser, lisser, tu dois payer. Casser, lisser, tu dois rembourser. Une question parce que ça m'est arrivé pas mal de fois. On doit rembourser aussi si on a cassé les petites pattes arrière.
2: Ah, oh, non, mais non. Laurent Ruquier, oh là là. Ah bah je crains le village de Bourg. Allez, c'est parti.
8: Je crois que, est-ce qu'elle aussi elle doit payer? Est-ce qu'elle doit rembourser si Patrice casse?
2: Oh là là. Ah ouais, d'accord. Ouais.
8: Et pour l'humoriste, l'ancien humoriste, c'est pareil, il doit rembourser si Jean-Roux casse.
2: Oh non, bah merci Laurent, merci.
8: Ouais,
2: c'est vrai. Tiens, on va rester dans les projets du gouvernement. De nouvelles taxes sont en préparation, notamment celles sur les produits sucrés au nom de la lutte contre l'obésité et le diabète.
9: Bonjour, monsieur Robles.
2: Oui, président Hollande.
9: Alors, pourquoi on me fait intervenir sur ce sujet? Pourquoi je suis légitime?
2: Oui, hein, je vous semble légitime.
9: Non,
2: semble
9: légitime. Moi, je ne suis pas d'accord pour payer plus cher. Les sneakers. Les sneakers plus cher. Les Twix.
2: Les Twix?
9: Les Twix. Les M&M.
2: Les M&M, très bien.
9: Ou encore les sodas, les limonades, tech, le Setup.
2: Le Setup, oui.
9: Ou le Sprite.
2: Ah, mon Dieu.
9: Ou l'Istea.
2: L'Istea, oui. L'Istea aussi.
9: Je suis en train d'écrire le petit déjeuner idéal de notre jeune réalisateur Théo, qui est pas là.
2: Qui est pas là aussi.
9: Et du coup, là aussi, la vanne marche moins bien.
2: Parce qu'il est pas là.
10: Monsieur Robles.
2: Oh non, Jacques Lang.
10: Monsieur Robles, le gouvernement ne nous épargne rien.
2: Oui.
10: Moi qui adore les petites sucreries.
2: Ah non, c'est dégueulasse.
10: Moi qui aime sucer un petit schtroumpf. Une frite un peu piquante.
2: Oh non, c'est pas vrai.
10: Ou encore un bon gros bâton de réglisse.
2: Oh non, bon, allez, c'est bon, ça suffit, merci.

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1: Solidarité avec la CGT. 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
2: Bon, le spectacle ce soir, on est ici pour lire nos revendications de nous à la CGT, messieurs.
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2: Alors, c'est pas la peine d'essayer de lire ce qui est écrit sur les tracts, hein, y a rien d'écrit, étant donné qu'au moment de les imprimer, les camarades étaient déjà en grève, hein, messieurs là. Nous, à la CGT, nous estimerons pas satisfaits tant que nous n'obtiendrons pas le
3: marché. Satisfaction.
2: Ah bon? Parce que t'as le texte, Maurice?
3: Non, mais 15 ans de CGT, je connais, merci. Ouais. Ça.
2: Parce que nous, à la CGT, sommes résolus de mener notre action à bien et nous ne céderons pas. Non. Nous irons même, s'il le faut, jusqu'à la grève de la faim. Jusqu'à la fin de la grève. Non mais hey, c'est vachement important le droit de grève, hein, messieurs là. Mais attention, hein, je vous signale qu'il y a un siècle à peine, vous n'aviez pas le droit de faire grève. Ouais. Vous étiez bien emmerdés, tandis qu'aujourd'hui, vous avez le droit de faire grève.
4: Vous êtes encore plus emmerdés.
2: Voilà.
5: Ouais, qu'est-ce qui a dit du mal de M. Krasucki là-bas? Monsieur Krasucki est un réel militant syndicaliste, ouais, issu des masses laborieuses, monsieur.
4: Ouais, même quand il parle, c'est laborieux, monsieur.
2: Non, non, mais c'est vrai.
5: Ah ouais, c'est vrai.
2: Merci.
5: Ah, monsieur là.
2: Non mais, voilà. C'est vrai, c'est agaçant de sentir qu'au fond, les gens aiment pas la CGT, hein.
3: Au fond, devant non plus, je vais te dire, hein.
2: Ouais, non, d'accord, mais moi, je vais te dire, je suis sûr que parmi vous, il y a des camarades sympathisants. Ouais. Aussi, je leur dis, camarades, rejoignez-nous tous sur scène.
3: Allez.
1: Solidarité avec la CGT.
2: Voici donc nos revendications devant lesquelles nous resterons fermes et solides.
4: Arrêtez avec la CGT.
2: Solide. Primo, nous voulons une revalorisation des salaires. Deuxio, un réajustement salarial. Et trimo, nous voulons une augmentation. Voilà ce qu'on veut à la CGT.
5: Et aussi, trimo bis, on veut une pause à 10h le matin, parce qu'à midi et demi, il y a la queue au PMU. Là. Mais ouais, c'est pas
4: bon. Aussi qu'en dorénavant, les tickets resto soient verts, pour pas confondre avec les cartes oranges.
5: Ouais. Ouais, et aussi que le 1er mai ne tombe plus un dimanche, ou alors que ça devienne le 2 mai. Là. Mais c'est important, ça aussi.
2: Voilà, et puis surtout, qu'on obtienne les 39 heures.
4: Hein. On les a, les 39
2: heures. Non, le mois à 39 heures, on l'en faut. Alors, bon, messieurs, dames, vous faisiez ce que vous voulez. Nous, on va regarder le match de foot à la télé. Le match, il va commencer à la
1: Solidarité avec le PSG.
5: Oh, monsieur l'âme. Oh, monsieur l'âme. Rapprochez-vous, monsieur l'âme.
3: Le spectacle n'aura pas lieu, messieurs dames.
4: Bon d'applaudissements bourgeois, messieurs dames.
2: C'est le coup d'envoi, là, je te signale, là, pour le match.
3: Camarades de la RATP, si on a, de venir nous rejoindre.
4: Voilà, camarades de la SNCF.
2: Les PTT. Ah non, et pas le DF, le match.
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24: Avant de faire de la scène, j'étais quelqu'un de très timide. J'étais tellement discret dans les repas de famille que des fois les gens, ils se rendaient même pas compte que j'étais pas de la famille, tu vois. Et maintenant je suis là. Et ce soir, c'est un moment très important pour moi parce que c'est la première fois que je joue à la radio. Et j'ai promis à mon fils il y a quelques années que je ferai une chanson pour lui le jour où je passerai à la radio. Donc après je fais mon sketch, ça vous va? Ouais. Ok. C'est pour toi.
25: Tu aurais eu 3 ans aujourd'hui si je ne t'avais pas envoyé dans les cheveux de ta maman.
24: Ouais. Ouais, ça surprend, ça surprend. C'est vraiment le genre de blague que je vais faire, ok? Il y en a plein qui s'attendaient pas du tout à ça. La semaine dernière, il y a une dame qui vient me voir qui me dit « Oh, vous jouez de la guitare, vous chantez ?» Elle ne me connaissait pas du tout. Elle dit « Est-ce que vous pouvez venir animer le goûter d'anniversaire de Mathéo pour moi ?» J'ai dit « Ben, tant pis !» Et j'y suis allé. Et ils s'en rappelleront sur plusieurs générations, les amis. Ça a donné ça.

Yeah. Quel kiff, quel plaisir, quel plaisir. Il y a 5 ans, je faisais pas ça du tout. Il y a 5 ans, j'étais prêt à faire un métier normal, un vrai métier. Voilà, je commençais à chercher des tutos sur YouTube pour faire des nœuds de cravate. Et puis, j'ai tout plaqué du jour au lendemain. Et ma famille, elle s'est vraiment inquiétée. Ils osaient pas trop me le dire, mais je les entendais. Voilà. Ma mère, elle disait « Qu'est-ce qui va devenir Fabien ?» Ma sœur, elle disait « J'ai peur pour Fabien. » Mon père, il disait « Et c'est qui, Fabien ? C'est qui, tu vois ?» C'était dur. Et à ce moment-là, j'ai pris ma guitare, j'ai commencé à jouer quelques accords et à dire tout ce qui me passait par la tête, voilà, à extérioriser toutes mes pensées. Le château de Créma, pourquoi je suis aussi mal dans une foule et aussi bien dans une personne ? Yeah. Je me rappelle de ces débuts de relation avec ma copine où je lui disais bonjour le matin dans le creux de l'oreille parce qu'elle était sourde, putain.

livre sur la psychologie inversée. Du coup, je commence par la fin. Du coup, je comprends rien. Solo. Ok.

ensemble. Je vais chanter le début, vous allez répéter, ça va être magnifique. Vous êtes chaud pour ça? Trop bien. Ok, je vais vous laisser sur une chanson romantique. D'ailleurs, c'est pour une ex, voilà, j'étais fou amoureux d'elle. On s'est rencontrés au bord de l'eau. Cette chanson, elle est pour elle.

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2: Ma mère m'a dit, Gad, t'es seul, tu vieillis, tu vas terminer tout seul, c'est pas bien. Et moi, j'ai pas osé lui dire, mais ce que je pense, c'est que si je suis seul, c'est de sa faute quelque part. Oui, c'est ce que m'a dit ma psy. Et moi, je crois ma psy. Okay. Oui, à 120 euros, je crois tout le monde. Je vais pas non seulement payer 120 et dire, oui, nature, 120, je te crois, ok. Ma mère s'immisce trop dans ma vie amoureuse, dans ma vie privée, c'est trop. Elle, tu connais le truc, dire tout haut ce que les gens pensent tout bas, tu connais ça? Ma mère, elle dit tout haut ce que les gens, ils pensent même pas, c'est un truc fou. Et alors, ça m'a joué des tours, surtout quand je l'ai présenté à mes ex-compagnes. Quand j'ai présenté mon ex-belle-famille à ma maman, à Monaco. Ma mère, sur le chemin, comment te dire? Les mamans marocaines ont une spécificité, c'est que même quand elles ont le trac, elles doutent, elles sont fébriles, elles surjouent le fait qu'elles sont à l'aise et ça donne des trucs bizarres. Tu vois ce que je veux dire? Sur le chemin du palais dans cette bagnole, je lui disais, maman, ça va? C'est bon? T'es détendue?
3: Pourquoi on va?
2: Bah quand même, maman, on va dans le palais, alors on connaît pas nous les rois et les reines. Ben non, maman, on connaît pas. Et là, on arrive. Moi, je suis en stress. Je marche vers le palais. Ma mère, elle, détendue totale, elle adopte une démarche comme si on faisait partie, nous aussi, Zama, d'une famille royale d'un autre pays. Tu sais, genre. Elle... Et là, on voit apparaître le prince, himself. Il arrive vers nous, très élégant, très chic, humble. Il va d'abord saluer ma mère. Je trouve ça super touchant. Ma mère. Elle lui fait un truc, écoutez-moi. Je sais pas dans quel documentaire elle a vu ça. Dans quelle série sur la royauté, dans The Crown ou Downton Abbey. Ou la... Elle lui a fait la révérence de Ouarzazate, écoute-moi bien. Entre la capoeira et l'art contemporain, écoute-moi bien. Et en le regardant droit dans les yeux, elle lui a dit avec une assurance déconcertante, « Ah, mon ordonnance !» Il a jamais vu ça. Il l'a regardé, il savait même pas quelle émotion avoir. Il... Moi, j'étais un peu en stress, mais j'étais content, j'étais fier. Et là, je suis un peu en stress, et il le voit. Et c'est un homme assez élégant, assez prévenant. Il me serre la main, il me dit, « Je suis content de vous rencontrer. Bienvenue, détendez-vous. On va faire ça très cool. » On va manger un morceau avec des amis, on va faire ça à la bonne franquette. Et moi, dans ma tête, je me dis, non. Pourquoi? Bonne franquette, pour une fois que je t'amène ma mère dans un palais, fais-nous l'ambiance des palais. Sors le truc, éclate-nous, fais-nous... J'avais envie de lui dire, on vient de la franquette, frérot, on a passé notre vie dans la franquette. Fais-moi venir les... Fais passer des serveurs avec des faisans, fais... Je suis parti en vrille dans ma tête. Amène des sommeliers à cheval. Fais soyons, oyez, oyez, bonnes gens, convoque des ménestrels qu'ils jouent sur leur lyre, des ritournelles. Faites passer des gueux à qui il manque des dents. Nous leur jetterons des louis d'or. Mais pas du tout, je reste calme, il me dit à la bonne franquette. On marche dans les jardins du palais. C'est magnifique. Il y a la mer au loin, il y a des jardins, c'est sublime. On marche comme ça, et ma mère, elle fait pa pa pa pa. Je dis, il faut que ça s'arrête. Et là, elle lui dit en marchant, dites-moi, comme ça, dites-moi, avec la main là, dites-moi. Je dis, qu'est-ce que... Elle lui dit, ici, vous louez ou c'est à vous? Je me suis mis à table, j'ai bu tout le vin, j'étais en stress. Le lendemain matin, j'étais en train de prendre le petit-déj avec ma chérie. Et là, on devait faire des photos d'identité pour je sais plus quoi, pour des documents. Et là, elle me dit, n'oublie pas, on doit faire les photos d'identité tout à l'heure. Et je prends ma veste et je me dis, allons-y. Elle me dit, non, ils viennent à nous, ils vont venir, ne te dérange pas chérie. La classe, je connais pas. Moi, c'est le syndrome du blédard, tu me dis photo d'identité, je me vois en train de faire tourner le tabouret. On fait les photos, on est en train de manger le petit-déj, je bois mon café, et sur le balcon, un volet bleu s'ouvre comme ça. et apparaît le prince. Il apparaît, je dis bien il apparaît parce que dans ses familles ils apparaissent, c'est comme ça. Chez nous on n'apparaît pas, ta mère comme ma mère, elle apparaît pas. Tu la vois venir de loin, tu l'entends, il lui manque une pantoufle, c'est... En général, elle te dit un truc intime dès le matin, genre « c'est la dernière fois que je mange du fromage avant d'aller au lit, c'était incroyable !» Bref, on est là comme ça, on prend le petit-déj avec ma chérie, ma maman se joint à nous, tout va bien, c'est beau, c'est tranquille, moi je suis fou amoureux, la vie est belle. Le prince, il apparaît et il nous dit « je vais à la chasse ». Ok. Moi j'entends ça, je n'ai pas l'expression qu'il faut pour les gens qui vont à la chasse, je la connais pas. Je me tais, je dis ok, pas commencer à inventer un truc. Je dis rien, ok? Je connais pas. Mais ma mère, elle lui a dit, qui va à la chasse? Sa place. Je lui dis, maman, qu'est-ce que tu crois qu'il va te dire à la pêche, la repêche, qu'est-ce que c'est? Ce sont deux mondes qui s'entrechoquent, les amis. Ce sont deux univers tellement aux antipodes. C'est vrai. Quand tu penses que mon fils, il a deux grand-mères, c'est quand même deux salles, deux ambiances, quand même. Quand il va passer le week-end chez sa grand-mère à Monaco, je vais le chercher le dimanche. L'autre jour, je lui dis, t'as fait quoi, mon fils? Il m'a dit, papa, c'est bien simple. Avec grand-mère, samedi, on a appris la quasi-totalité des noms des espèces de papillons vivant dans le sud-ouest de la Méditerranée. Et dimanche, on a assisté à une conférence sur la catapulte. C'était super. Quand il était chez ma mère la dernière fois, le dimanche, je lui ai dit, qu'est-ce que vous avez fait ce week-end? Il m'a dit, samedi, papa, toute la journée, on a cherché le portable de papy. Je lui ai dit, dimanche, il m'a dit, on l'a trouvé.

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3: Belle matinée à tous sur Rire et Chanson Réunion. J'espère que vous allez bien. Il y en a qui ont du mal à sortir de la couette en même temps, j'ai envie de vous dire. Les enfants, ils sont marrants, hein. La semaine, ils ont du mal, ils sont là, on n'y est pas envie d'aller à l'école. Par contre, le week-end, à 6h pétante, ils sont déjà pumped up. Mais bon, c'est comme ça. On continue de mettre un petit coup de projecteur sur les kids en tournée, des jeunes entre 8 et 16 ans, bourrés de talent, qui vont monter sur scène les 22, 23 et 24 octobre à Saint-Joseph, Saint-Leu et à Saint-Denis. Et nous, sur Rire et Chanson Réunion, on est très heureux d'être partenaires de ces bel événements, parce que soutenir les jeunes talents d'aujourd'hui, c'est peut-être découvrir les grands humoristes de demain. Et aujourd'hui, on a la chance d'accueillir

0: Ben non, il y a Anguille Souroche, c'est pas la même. Moi, je connais Angèle, la chanteuse, la belge. Mais t'es beaucoup plus belle qu'elle. Voilà. Ne dis pas à personne, hein, quand même. Hein. Ça va, Angèle?
1: Oui.
0: Bon, Angèle, tu as quel âge?
1: 11 ans.
0: Tu vas nous parler de maman, c'est ça? Est-ce que le matin, maman, elle est plutôt gentille avec toi au réveil ou pas du tout? Ça va? Elle te dit comment elle te fait, enfin, comment elle fait pour te réveiller le matin?
2: Angèle, tu te réveilles.
0: Angèle, tu te réveilles. Voilà. Elle s'appelle comment, maman?
2: Gaïla,
0: bah écoute, Gaïla, si tu nous entends, on t'embrasse. Voilà, c'est vrai, il y a des dictatrices encore hein, dans le monde. Hein, mais c'est pas grave, Angèle, tu vas nous parler de ta maman aujourd'hui. Et j'espère que tu vas en dire du bien. Hein. J'espère, bah, je crois. Les Kids en tournée et chaque mercredi sur Rire et Chanson Réunion, c'est la chronique des Kids.
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4: Maman, je l'aime beaucoup parce qu'elle, elle casse les clichés. Par exemple, il y a un cliché qui dit que les mamans, ça fait très bien à manger. Ben moi, mon palais connaît très bien le goût des repas surgelés de Leclerc. Mieux que ceux qui les ont cuisinés. Vous voyez les patates avec le sourire, les smileys. J'en mange le lundi, le mardi, le mercredi, le jeudi, le vendredi... Ah non, le vendredi, c'est Noé. Au début, je pensais qu'elle avait peur de nous intoxiquer. Mais en réalité... elle a juste la flemme de cuisiner. Après, maman, quand elle veut, elle peut, hein. Mais elle veut pas souvent.
0: Bravo! Et un grand merci, Angèle, d'être passée nous voir sur Rire et Chanson Réunion. 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
3: 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Il y avait deux choses pour te divertir, la buée de ta bouche et la vitre de la bagnole, c'est tout.
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6: Bonsoir.
7: Bonsoir.
6: Bonsoir.
7: Bonsoir.
6: Bonsoir.
7: C'est incroyable ce cocktail. Tu as vu, elle là-bas, elle est tellement tirée, elle pourrait dormir les yeux ouverts. La dernière fois qu'elle a éternué, il y a une fesse qui a éclaté.
6: C'est Botoxland ici, toutes ces femmes avec ces bouches de babouin. C'est plus un cocktail, c'est 30 millions d'amis.
7: Regardez là-bas, c'est pas Rachida Dati ?
6: Oh.
7: Vous savez qu'elle a sa statue au musée Grévin, c'est incroyable, une cireuse de pompe qui finit en bougie.
6: Rachida a une bougie, mais elle, même si on lui rajoute une mèche, c'est toujours pas une lumière.
7: Non, mais moi je l'aime bien, Rachida, c'est vrai, je l'aime bien. Franchement, on sent vraiment que c'est la femme qui a réussi à la force du poignet.
6: À la force du poignet, d'accord. Enfin, vaut mieux ça que les dents, sinon il y aurait eu des blessés.
7: Non, mais écoutez, c'est injuste parce qu'en politique, dès qu'une femme est jolie, on soupçonne la promotion canapé.
6: Bah, au moins Martine Aubry, on va pas l'accuser de ça. Hein. Elle, c'est pas la promotion canapé, c'est un canapé en promotion. ...100% peau de vache.
7: Regardez là-bas, c'est pas Jacques Seguela ?
6: Oh !
7: Bonsoir, bonsoir Jacques. Il est pas bronzé, il est orange. On dirait Casimir en col roulé.
6: Et Luc Ferry là-bas devant vous ?
7: Ah oui ?
6: Encore en train de sécher les cours. Jules Ferry, c'était l'école publique obligatoire. Luc Ferry, c'est les cours payés facultatifs.
7: Parce que certains à l'UMP ont dit que le RSA, c'est les assistés, c'est le cancer de la société. Mais ceux qui profitent du système, c'est quoi ? Les hémorroïdes ?
6: Pas bon, pas bon, pas bon. Regardez sur votre droite, Camille Lacour. Qu'est-ce qu'ils sont beaux, ces nageurs ?
7: Ah oui, ah oui, ah oui, oui.
6: Le chlore, ça conserve.
7: Bonsoir, Camille.
8: Bonsoir, Camille.
7: Ça fait plaisir de vous voir habillée, on n'a pas l'habitude. Hein. Vous n'auriez pas un peu trop chaud, non ?
6: C'est normal qu'on soit bon en natation, nous, en France. Les ministres sont mouillés, l'économie, c'est la brasse coulée, les Français ont la tête sous l'eau.
7: Non, mais faut pas exagérer, il y a quand même d'autres sports que la natation. Regardez, le tennis, à Roland-Garros, il y avait quand même un Français en finale.
6: Ah bon ?
7: L'arbitre.
6: Ah, les tennisman français dans les tournois, c'est comme le 11 septembre. Deux petites tours et puis s'en vont. Regardez, c'est la nouvelle femme du ministre là-bas devant
7: ah
6: nous.
7: Oui.
6: Elle, de dos, c'est le lycée, de face, c'est le musée.
7: Elle a des heures de vol, mais en low cost. C'est EasyJet.
6: C'est bon, ça.
7: C'est incroyable maintenant, dans les cocktails, mais il n'y a plus rien à manger. C'est la crise, même les riches sont touchés. C'est plus le petit four, c'est les dark fours.
6: Attention, ici, il n'y a que des SDF.
7: Ah bon ?
6: Oui, les SDF, sans difficulté financière. SDF. Oh, attendez, excusez-moi. Bonsoir. J'ai beaucoup aimé votre travail. Hein. Précision dans le geste, au niveau des collages, du choix des couleurs. Non. Franchement, rien à dire. Hein. Résultat très original.
7: C'était qui ?
6: Le chirurgien des Bogdanov.
7: Oh non ! Les pauvres Bogdanov, ils devront envisager une grève du visage, mais c'est très cher. Regardez, Ribéry n'a pu faire que la moitié.
6: C'est vrai. Vous avez raison. C'est quoi cette grosse tache rouge là-bas au fond ? C'est pas un Roumanoff ?
7: Oh ! Oh, si elle pouvait changer de couleur, ça nous reposerait !
6: Vous savez qui elle est en vrai, Anne Roumanoff ?
7: Non ?
6: François Bayrou.
7: Bah, il a raison, on a toujours besoin d'une gourde pour traverser le désert. Bonsoir.
6: Bonsoir.
7: Vous avez vu là-bas, je crois qu'il y a Jérôme Commandeur.
6: Jérôme qui ?
7: Commandeur, vous savez, c'est celui qui envoie Cadmérat dans le Nord, dans ce film, Bienvenue chez Ch'ti.
6: Ah, et à part ça, il a joué dans quoi ?
7: Mais les comiques.
6: Remarquez, vu sa tête, il a pas trop le choix.
7: Bonsoir,
6: machin.
7: Regardez là-bas, c'est pas Nico Chaliagash ?
6: Ah oui ?
7: Vous savez qu'il brade tout en Grèce, si seulement il pouvait nous le reprendre.
6: Nico Saliagas, c'est pas celui qui a redoublé 7 fois la Star Academy et qui s'est toujours pas chanté ?
7: Non, mais les gens sont hypocrites à Paris, c'est horrible. Moi, ces gens qui te sourient par devant et t'assassinent par derrière, moi je peux plus, moi, c'est vrai.
6: Vous avez raison, c'est pour ça que moi je dis toujours du bien de moi. Dire du mal de soi aux autres, c'est idiot, c'est leur donner des idées qu'ils auraient pas eu tout seuls.

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2: Je suis papa. Enfin, d'un ado de 16 ans, donc calmez-vous quand même, voilà. L'autre jour, je lui ai demandé ce qu'il voulait faire plus tard comme métier pour, voilà, pour dans la vie plus tard, et il m'a dit, agriculteur. Pour ramasser un max de blé. Bon, t'as compris qu'elle est pas sauvée, la planète, ok? Alors, par contre, si, un gros avantage pour nous en tant que parents, tu vois, c'est que très tôt, on a compris que, bon, c'est cool, financièrement, on n'allait pas s'engager sur des longues études. Il aime pas l'école. Non, il aime pas l'école. L'autre jour, il rentre de l'école avec un 9 en anglais. Donc moi, forcément, réflexe, je l'engage, je le pourris, parce que je comprends qu'une fois de plus, il s'est foutu de ma gueule et qu'il a pas révisé. Non, il révise pas, lui. Il révise pas parce qu'il me dit toujours « Papa, réviser, c'est douter de ses capacités. » Bref, donc je suis en train de l'engueuler et d'un seul coup il m'arrête, il me dit « Stop papa, arrête, c'était une bonne note. C'était noté sur 13,75. » C'est quoi ce système de notation, les profs? Mais on comprend plus rien, les parents, on est paumés. Mais il y a pire. Tu les connais ces profs-là, ceux qui notent avec des couleurs? Eh ben vas-y, explique-moi, ça fait quoi un bleu COF3? Et ma moyenne, comment je fais pour la calculer? Tu vois, si j'ai eu un bleu et un jaune, ça fait quoi? Un vert? On sait plus, on est paumé. Et tout ça, c'est juste pour pas vexer les enfants, pour plus les heurter, t'as vu? Hein? Ou leurs parents, d'ailleurs. Ouais. Oh, là, faut faire gaffe. Alors là, par contre, pour le coup, je me mets du côté des profs. Vous vous rendez pas compte l'angoisse que ça peut être aujourd'hui en 2025, la prise de tête pour un instit à l'approche de la fête des pères ou la fête des mères? Alors les enfants, vous savez que dimanche c'est la fête des... Oula non, attention, dimanche c'est la fête des... non. Dimanche c'est la fête des représentants légaux numéro 1. Alors, pour tous les enfants qui ont une maman, tous ceux qui ont deux mamans, tous ceux qui ont un papa qui est devenu une maman, putain. Qui souhaiterait le devenir, putain. Ou pour tous ceux qui ont deux papas, sauf qu'il y en a deux papas qui préfèrent faire la maman parce qu'ils trouvent c'est beaucoup plus pratique. Bref. Nous allons donc fabriquer un cadeau. Non genré, le cadeau, bien sûr. Oh là, qu'est-ce que c'est compliqué. Non, aujourd'hui c'est beaucoup plus compliqué, tout est beaucoup plus compliqué. Déjà, à commencer par nos ados, eux-mêmes, tu peux plus leur parler. Moi je vois avec mon fils quand je veux lui parler. C'est pour ça que depuis quelques temps maintenant j'utilise les techniques de l'éducation positive. Vous connaissez l'éducation positive? Mise en situation, vous allez voir, pour ceux qui connaissent pas, je vous explique. Alors c'est tout con. Allez. Coucou. Alors excuse-moi mon chat de venir à l'improviste te déranger là dans ta... dans ta grotte, hein. Mais je... Oh là là, mais qu'est-ce que c'est là, ça, là, cette jolie petite boule de vêtements, là, par terre, négligemment posée au sol. C'est ton linge sale de la semaine. Oh, mais c'est génial. Eh bien, tu vois, ce que je me disais, c'est qu'on pourrait le ranger ensemble. Oui, ensemble, toi et moi. Parce que toi et moi, on est une équipe et ça, c'est positif. En plus, ça tombe bien, nous, dans la salle de bain, on a un panier à linge sale prévu à cet effet. Ben oui, dans lequel on va pouvoir jeter comme ça tous les vêtements crado qui puent sa race. Tu voudrais essayer avec papa le panier magique?
3: Ouais, mais vas-y, c'est bon. J'ai compris, ça va, je suis pas teubé. Non, mais toi aussi, t'es là. Tu forces. Non, mais je vais le faire. Deux secondes. Hé, hey, t'inquiète, je gère. Oh putain.
2: Alors, très bien. Donc, parfait. Donc, moi, ce que je vais faire là tout de suite, c'est que j'accueille ton ressenti. Néanmoins, je sens monter en moi une petite tempête d'émotion, mais c'est OK. Comment? Tu préférais que je quitte ta chambre tout de suite?
3: Mais évidemment, c'est toi l'enfant, c'est moi l'adulte, c'est toi qui décide.
2: Hein? Y a pas de problème, de toute façon, ça tombe bien parce qu'il était venu le moment pour moi d'aller prendre un temps calme, hein, et de dessiner ma colère avec un gros feutre rouge.

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9: C'est un Belge qui arrive à Paris et qui va voir les filles de joie, quoi. Mais seulement, il a 2 euros. Il est là, il dit bonjour madame, j'ai 2 euros et tout. Tu dégages! Casse-toi, gros con, bah. Il va chez l'autre, bonjour madame, j'ai 2 euros. Mais il va se barrer, le con belge, barre-toi avec de la norme, dégage!
10: On sent le vécu, hein.
9: Et au bout d'un moment, il y a une dame là qui est un peu plus gentille que les autres. Il dit, écoute, le belge, t'as l'air gentil. Bon, il y a une vieille dame là, au 4e étage de l'immeuble là, bon. C'est pas une première fraîcheur, mais va là, avec 2 euros, elle devra accepter, quoi. Alors t'as le belge qui monte là, l'escalier est tout pourri, la maison est dégueulasse, ça sent pas très bon et tout. Et il ouvre une porte qui est complètement grinçante. Et t'as une vieille dame énorme, celle qui couchait sur un lit. Qu'est-ce que tu veux? Je voudrais des rapports sexuels, mais je n'ai que 2 euros. Viens! Tu peux me faire une minette. Et elle lève sa jupe. Et là, t'as des rats qui partent. Et le belge, il regarde, il fait, mais c'est dégueulasse. Mais bon, mais il y a des morbacs là-dedans. Il dit, pour 2 euros, tu veux pas des gambas?
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J'ai des ados aussi. Ça, c'est terrible, avoir des ados, je sais pas vous, mais... Oh là là, pour éduquer les ados, mais c'est un calvaire. Ah, je m'attendais à tout sauf à ça. Tout ce que je dis est naze et tout ce que je fais est nul. Je suis à la fois vieux et con ou inversement, ça dépend des jours. Hein. Ils étaient tellement adorables, petits. Et un beau matin, c'est devenu... C'est qui? Hein? C'est notre gosse? Ou c'est pas ça? Comment c'est rentré dans la maison, ce truc-là? Comment il s'est transformé? On a engendré ça, nous? Non, c'est pas possible. Moi, je pensais avoir réussi leur éducation, tu sais. Dis-moi, mon chéri, je sais pas si tu me reconnais. C'est papa. Oui, c'est papa. On a les mêmes oreilles décollées, donc je suis ton père, hein. Donc, dis-moi, excuse-moi, tu veux bien sortir du frigo, s'il te plaît? Non, parce que ta mère vient de dire qu'on passait à table dans une demi-heure. Hein. Tu sais, moi, j'ai deux ados de 15 et 17, mais alors, ils m'en veulent à mort. Hein. Bon, alors que moi, je suis soucieux pour leur avenir. Mais mes ados, ils sont très énervés, ils sont révoltés, comme beaucoup de jeunes aujourd'hui. Hein. Sauf que les miens, ils vont pas à nuit debout, ils préfèrent faire jour couché. Toi aussi, vous avez des jours couchés. Et puis, ils sont d'un agressif, mes ados, avec moi. Parfois, j'ai peur. Je vous jure, j'ai peur. J'ai même hésité à aller voir un exorciste. Ah bah, excuse-moi, quand t'as un ado qui a de l'acné, le cheveu gras, la laine chargée, les pieds qui puent, qui fait à longueur de journée... Bah, t'as un doute, hein. Tu te dis qu'il est possédé, hein, c'est sûr. Hein. Chérie, sors les gousses d'ail et le crucifix, y a le gamin qui vient de rentrer. Mais ils sont toujours aussi agressifs. Du coup, on les a emmenés voir un pédopsychiatre. Hein, et le pédopsy nous a dit très sérieusement, il nous a dit, écoutez, vos deux ados, à ce niveau d'agressivité, je ne peux rien faire. C'est au cirque Bouglione qu'il faut s'adresser. Ah bon, du coup, on est allé. Hein, on a pris rendez-vous avec le dresseur de fauves chez Bouglione. Et effectivement, il nous a dit, pour rendez-vous, il nous a dit, à partir de 15 ans, vos ados, là, faut leur parler en allemand. Pour tout ce qui est dressage de lion, de tigre ou d'ours, la seule langue qui marche pour les dresser, c'est l'allemand. Pour obtenir du résultat, vos ados, faut leur parler, faut leur gueuler dessus en allemand et jamais leur tourner le dos, vous m'entendez? Jamais tourner le dos à un ado, jamais! Il me dit, faut changer leur alimentation. Qu'est-ce qu'ils bouffent, vos ados? Bah, de la bouffe d'ado, quoi. Chips, hamburgers, frites, gâteaux. Fini tout ça! Hein, faut leur donner 10 kilos de viande crue par jour. 10 kilos de viande crue pour les deux? Non, chacun! 20 kilos de viande crue par jour, minimum! Et en urine, qu'est-ce qu'ils pissent en urine, vos ados? 4-5 litres par jour? Bah, j'ai en litres, je sais pas, mais ce que je peux vous dire, c'est qu'ils font très très peu dans la cuvette, hein, beaucoup tout autour. Hein. Il me dit normal tout ça, il me dit. Faut surtout pas nettoyer, qu'il me dit. Marquage de territoire! Ouais, du coup, on nettoie plus, ça chlingue, hein, mais tant pis, hein, bon bah. Donc j'ai fait tout comme il m'a dit le dresseur de Bouglione, hein, la viande, les 20 kilos, le pipi, toujours de face. Quand je les croise, je rase les murs, hein, comme ça. Mais concernant l'allemand, j'ai un peu de mal. Hein. Bah, moi j'ai fait espagnol deuxième langue et ch'timi première. Ah, bah, c'est pas à mon âge que je vais apprendre à parler allemand. Hein. Quand je dis à mes ados, cállate, por favor. Ça marche pas, hein. Ferme de gif non plus, hein, ça marche pas. Déjà que les petits de 11, 9 et 6 ans, ils parlent anglais. Oui, bah ouais, on vit à l'étranger, ils parlent en anglais. Alors, moi, j'avais appris l'anglais aussi, mais c'est que pour aller là-bas, mais c'est pas le même anglais. Hein. Moi, je parle un anglais d'Armentières, hein, c'est bizarre. Hein. Et dire qu'un jour, eux aussi vont devenir adolescents et qu'ils vont parler comme ça, mais en anglais, et il va falloir que je leur réponde en allemand. Heureusement que finalement ça va mieux avec les ados là. Ah ouais. J'ai appris l'essentiel en allemand. Schnell, halt, raus, nein! Et ben ils obéissent. Ah, le dresseur m'a appelé pour prendre des nouvelles. Je lui ai dit, oh merci du fond du cœur. C'est extraordinaire, ils sont beaucoup plus calmes, beaucoup plus obéissants. Oh ben là, j'arrive carrément à les faire sauter d'un tabouret à l'autre. Hein. Et sans fouet, hein. Est-ce qu'ils donnent la papate? Ah bah non seulement ils donnent la papate, mais en plus ils posent leurs deux papates comme ça, et puis ils me lèchent. Ils sont devenus hyper affectueux comme ados. J'arrive même à mettre ma tête dans la gueule du plus vieux.

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2: Ces derniers temps, j'en avais trois. Je sais pas, j'avais le bourdon. Je dis, tiens, c'est peut-être parce que j'ai pas pris de vacances. Alors j'ai tout laissé, je suis parti 15 jours. 15 jours extraordinaires. Les 8 premiers jours, j'étais malade. À cause du climat. Mais toute la convalescence, comme ça. Et lui, ils sont belles là-bas, hein. On dort pas. À cause des mouches. Ah, ce qu'il pouvait y avoir comme mouche, alors, c'est impensable. Alors quand j'en voyais se poser sur un objet, ils m'ont eu paf. Ce que j'ai pu écraser comme objet. C'est impensable. Puis les mouches, hein. Comme le poulailler était juste à côté de la chambre, elles avaient établi un pont aérien. Un va-et-vient incessant. Alors j'ai mis des tue-mouches dans la chambre. 2 jours après, il n'y a plus une mouche dans le poulailler. Les poules étaient heureuses. Hein. Fallait entendre le tapage que ça faisait. Alors pour la sieste, fallait pas y compter. Alors je me levais, j'allais me promener sous la pluie. C'est là que j'ai pris froid. Alors je me suis recouché. Malade! Malade! Puis j'avais pris la chambre en grippe. Je mouchais. Puis j'avais beau moucher, il en revenait toujours. Enfin, heureusement, la veille de mon départ, il a fait beau. Alors je suis allé au cinéma. Quand je suis rentré dans la chambre, j'ai entendu zzzz. Oh, j'ai dit, je couche pas là, moi. Je suis allé coucher dans le poulailler. Alors, pour pas réveiller les poules, j'ai marché sur des œufs, comme ça. Les œufs étalés comme ça sur le plat, ça colle. Je suis resté collé là toute la nuit. J'ai dormi debout sur une patte comme les poules. La tête sous l'aile, comme ça. On s'y fait très bien. Alors, au petit jour, le coq est venu très gentiment me réveiller. Très gentiment. Et comme j'avais la chair de poule, pour m'échauffer, j'ai sauté d'un perchoir sur l'autre, comme ça. C'était très beau, très beau. Ensuite, je suis descendu casser la graine avec les autres. Tout simplement. On m'a même offert un petit verre. J'ai refusé. J'ai dit jamais à cette heure-ci. Et puis, je suis sorti. Alors, j'ai payé ma note d'hôtel avec les suppléments, les objets, les œufs. Les œufs, tout ça au prix de la casse. J'ai rendu les clés du poulailler. Je suis allé prendre mon train. Bourré! Bourré! Alors je suis monté, mais en queue. Les vacances étaient terminées. Ça m'a refilé le bourdon.
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19: La quête de sens au travail, hein, au travail, dans la vie, etc. C'est vraiment un truc de notre génération, ça, la quête de sens, etc. On se dit, mais pourquoi mener cette vie hyper speed, hyper connectée, hein? Alors on se dit qu'on va ralentir, on fait de la méditation, hein. Du coup, ils ont sorti une application mobile pour faire de la méditation. Une application mobile pour t'aider à déconnecter. Est-ce qu'on emmène un toxico en cure en Colombie? Non! Dans le même genre de truc à la mode aussi, t'as les citations inspirantes. On en voit partout, les citations inspirantes, ces petites phrases sorties de leur contexte comme ça. On en voit partout, c'est fou, hein, c'est la nouvelle religion. On dirait qu'avant, les gens allaient piocher dans les textes sacrés. Aujourd'hui, ils vont piocher dans les papillotes. Ça parle à tout le monde, ça, une papillote, une citation. Hein. Enfin, une papillote, une citation et demie. Parce qu'il y en a toujours une qui est tronquée. Donc, je sais pas... Le bonheur réside, alors écoute-t-on, Robert Du. Bon. Non mais en vrai, les citations inspirantes, elles sont sur les réseaux sociaux. Je voudrais qu'on parle des gens qui partagent des citations inspirantes sur les réseaux sociaux. Hein. Vous voyez de qui je parle, hein? Ces gens qui, sur un gros cœur rouge, vont te mettre des phrases du genre « L'amour est tellement grand qu'il doit être partagé. » Partagé, E-R. Paolo Coelho, bien sûr. Hein. Le plaisir se ramasse, la joie se cueille, le bonheur se cultive. Bouddha, j'ai fait la guerre pour habiter rue de la paix. Booba. L'autre jour, il y en a un, il a mis « Certaines personnes sont meilleures que d'autres, mais pas toutes. » Anonyme, bah tu m'étonnes, hein. Mais je suis sûr qu'il y en a plein qui partagent des citations comme ça à longueur de journée. Je peux vous en sortir au kilomètre des citations comme ça. Je sais pas moi, « L'important, c'est pas le but, c'est le chemin parcouru. » Olivier Giroud. Je ne perds jamais, soit je gagne, soit j'apprends. Nelson Mandela. Il y a des gens qui citent cette phrase que Nelson Mandela a pondue pour lutter contre la violence, l'injustice, le racisme, et qu'il applique à leur combat. Arrêtez le Nutella. Il y a une phrase très bateau qu'on voit partout. C'est bien sûr, il faut aller au bout de ses rêves. Il faut aller au bout de ses rêves, c'est joli. Moi, je pense que c'est une question de volonté. Moi, un mec qui me dit qu'il a envie d'aller au bout de ses rêves, j'ai dit, bah, éteins ton réveil. Je veux bien aller au bout de mes rêves, mais force est de constater qu'on fait des rêves chelous, quand même. Hein. Nos rêves, c'est des histoires sans queue ni tête, on est d'accord, hein, moi, si je chope le scénariste de mes rêves, je le fire. Hein, c'est du cinéma ouzbek, le truc. Hein, ça passe sur Arte à 4h du matin. Le gars qui te raconte son rêve au petit-déj, qui dit, bah, écoute, moi, j'ai rêvé que je marchais et que je tombais. Et bah, c'est tout, passe-moi le beurre. Bon, en ce moment, je fais un rêve aussi, que j'appelle le rêve du premier de la classe. Je rêve que je dois repasser tous mes examens et que je sais plus rien. Alors je suis en panique. Et là, il y a un pion qui passe, il est là. Il vous reste 12 secondes. Le mec est en slip. Il a une moustache nazie, il me caresse les cheveux en chantant la Marseillaise avec l'accent togolais, c'est n'importe quoi. Et moi, je suis en panique. Oh, il est où l'axe des abscisses? Je veux pas faire L, je veux pas être pauvre. Bon alors l'autre jour, ma nièce vient me raconter son rêve, elle me dit « Karim, truc de fou, j'ai rêvé que j'étais sur un grand champ de foire comme ça, il y avait deux fauteuils rouges, alors je m'installe sur un fauteuil, et là il y a un clown maléfique qui vient s'installer à côté de moi et qui me demande mon 06. Alors moi pour l'esquiver, je lui dis « Attends, je vais chercher un furet. Du coup je me retrouve à Madrid, enfin ça ressemble à Saint-Etienne, mais c'est Madrid. Hein. Ouais, il y avait la mer et tout. J'arrive dans le salon et là, truc de fou, tu vas pas me croire, qu'est-ce que je vois? Ribéry en train de lire un livre. Alors moi, tu me connais, qu'est-ce que je fais? Ben, je fais une omelette, bien sûr, hein. Je saute par la fenêtre, là, je croise un gars qui me dit « t'aurais pas une clope ?» Je dis « Non, mais j'ai un furet. » « Comment tu vas au bout de ce rêve ?» Alors, peut-être qu'on parle des rêves d'enfants, hein, les rêves qu'on fait les yeux ouverts en se disant « c'est ça que je veux, c'est là que je veux être » ou peut-être quoi, là, les rêves d'enfants. Par contre, j'ai une petite réserve par rapport aux rêves d'enfants. Le problème avec les rêves d'enfants, c'est que souvent, l'enfant qu'on était met la barre beaucoup trop haut pour l'adulte qu'on devient. Ouais, moi-même, quand j'étais petit, je rêvais d'être vétérinaire. Hein. Sauf qu'en fait, j'ai une phobie des chiens. Voilà. Sportif de haut niveau aussi, grand classique, ça. Moi, je rêvais d'être champion olympique. Aujourd'hui, je sais, c'est officiel, je ne serai pas champion olympique. Hein. Tout ce que je peux faire, c'est vivre le rêve par identification avec le vrai champion olympique. Hein. Il est français, je suis français. Il mesure 1m72, je mesure 1m72. Il pèse 62 kilos, je suis français.
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1: Je m'arrive là. Oui. Non, vas-y, occupe toujours les invités. Oui. D'accord. Ouais, non, enfale pas le bateau. Si, il est vite fait ça. Ramasse mon bouteille de rhum côté de collègue là. Non, parce que la belle élite, il reste un quart. Hé, hey, chérie, je t'aime. Toi aussi, tu m'aimes. Hé, hey, chérie, je crois pas comme tu m'aimes comme moi je t'aime. Hé, hey, chérie. Ah. Souk mon cœur. Allez, occupe les invités, Myriam. Ouais. Allez, à tout à l'heure, ouais. Criez, saucisse. Laisse-toi griller. Quand tu seras grillé, ma redémonie m'a déchiré à toi. Criez, saucisse. Laisse-toi griller. Quand tu seras grillé, ma redémonie m'a déchiré à toi. Allez, saucisse. Chipolatin. Merguez. Donne-la, dis donc. Hé. Ouh, baba. Allez, gris. Villa de l'amour et du bonheur, j'écoute. Oui, c'est bien moi. Oui, ça va très bien, merci. Non, pas du tout. Sylvie. Sylvie Vartan. Non, c'est pas Sylvie Vartan. C'est Sylvie, mon maîtresse. Sylvie, mon maîtresse. Mais où l'on s'allie à quoi, où? Qui s'attend au numéro de téléphone, mon femme? Calme-moi, les droits loups, calme-moi, la femme, la côté, calme-moi, quoi? N'importe quoi! Quoi il fait longtemps pour qu'on donne des nouvelles? Pas plus tard qu'une année, 1, 2, 3, 6 mois, ça nous ensemble! N'importe quoi! Manigiste, tiens, pour ma partie! Ma bien, reste facilement 15-20 minutes dans l'auto avec vous, hein! Et entre nous, vous mettez 15-20 minutes intenses, que 2 heures intenses, c'est pas grand chose, hein! Et d'après mes souvenirs? Comment t'as crié comme une hyène dans la voiture là? T'avais pas la dérange à où, hein? Mais les gars, pas causé là, t'as fait le formule, ça compte de mes micros, quoi! Ça y est, ouah, comment cela? Comme ça qu'il te met en forme? Comme on parle chinois? Comme quoi? Pour l'instant, il est pâté! Oui, chérie, oui? C'est qui? Qui ça? Téléphone, quel téléphone? Dans ma main, téléphone. Attends, téléphone dans l'autre main. Fais chaud. Ces affaires-là, c'est Henri. Henri l'appelle à moi parce qu'Henri, il a un super tuyau, là, pour les quintés qui viennent. Ah oui, il a le quinté, là, ce soir-là, 20 millions d'euros. Hein. Il y en a une jument, personne n'étonne pas. Ah, et ça, là, ça va être la surprise. Hein. Et Henri dit, on fait un petit billet en deux. Et si ça l'a pété, Catherine. Ouh, à nous aussi le caïman. Hein? Allô, qui vous invitez, mais arrive là. Allez, oui, quoi? Tu m'aimes? Oui, moi aussi, je t'aime. Quoi? Avec passion? Je t'aime. Allez, qui vous invitez, mais arrive là. Allez. En plus, ton bouc, c'est un bouc en crête, ça! C'est là, t'as toi, cicatrice, partout, ça, y'a rien de tout torchon après quand le compte, ça! Bon, la famille Kou là-bas, c'est tout mon argent, mais c'est en Amazonie là-bas, mais il y a des tribus, personne pas qu'on trouve, mais vivent là-bas, personne, tout pas moi! T'es un peu, pas tu rends maîtresse, pourquoi t'as là, ça me rend maîtresse, Seigneur! Oh! Stop un coup, hein! Écoute, me pas du redon, hein! Si vous le crèvez là-bas, de moi, hein, ok? Ou t'es fait un bouc, t'es fait feu d'artifice, paf, vous la trouvez! Et entre nous, où des fois, où t'es pas fameux, des fois, on m'avait sommeil, hein, ok? Mais m'y t'es fait avec, ok? M'a la sacrifie à moi. Maintenant, le service après-vente gratuit, c'est fini, hein, ok? Alors, écoute, on me vient maintenant, hein? Oublie-moi. Hein? Oublie-moi, madame. Oublie notre case. Oublie notre piscine. Oublie le champ. Oublie tout, hein? Parce que moi, soit arrête pas là, mais ça va à la gendarmerie, mais porte plainte pour agression sexuelle. Oh, bonne maîtresse là. Oula, ces autres-là. Viront de forme, zot. C'est pas possible. Hey, mais comment faut-on, écoutons? Vous les bêtes, quoi, hein? La place du cerveau, que on est grimé, quoi, hein? Sauf vous là, vous détruisez ma famille, vous détruisez mes enfants, vous détruisez mes nazes, quoi, j'ai un coup d'œil à gauche.
2: C'est mon faux. 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
2: Je suis Maître Barrault. Je suis l'avocat de Madame Simone. Elle est en train de se garer là dans le quartier, c'est impossible de trouver une place. En tout cas, j'espère que vous avez gardé votre humour, hein, Monsieur Simone, parce que vous allez en avoir besoin. Hein. Consultez votre dossier, là, vous êtes riche, hein. Vous êtes très riche. Enfin, c'est une situation qui va rapidement évoluer. Hein. Ça aussi, on en parlera tout à l'heure. En tout cas, votre femme, elle a du caractère, hein. Elle sait ce qu'elle veut, hein. Hein. Ça aussi, on en parlera tout à l'heure. Vous voulez un café? Non? Ça va vous énerver? Oui, remarquez, à ce niveau-là, on a ce qu'il faut. Attendez, excusez-moi. Allô? Oui, oui, Madame Simone. Oui, mais je suis avec votre mari, là. Elle dit ex-mari. N'allons pas trop vite. Enfin, dépêchez-vous quand même, hein. Oui, je suis avec lui, là, je suis au cabinet. Oui, j'oublierai pas de tirer la chasse d'eau. Ok, je commence sans vous. D'accord, je le prépare. Comme ça, quand vous allez arriver, il sera cuit. D'accord, à tout à l'heure. Excusez-moi, monsieur, c'est vous. Je me permets ce petit trait d'humour. Comme je sais que vous êtes de la partie, ça détend. Enfin, moi, ça me détend. Bien, comme vous le savez, hein, vous êtes marié sous le régime de la communauté, hein, donc tout ce qui vous appartient, lui appartient, et tout ce qui lui appartient, vous appartient. Voilà. Sauf que dans le cas présent, comme elle n'a pas de revenus, c'est surtout tout ce qui vous appartient qui va quasiment lui appartenir. Hein. Alors évidemment, hein, si vous prenez l'envie de dissimuler une certaine somme, hein, je vous le déconseille, hein, avant un divorce, hein, c'est toujours un petit peu louche. Hein. Non, je dis ça parce que sur votre dossier, 7000 euros là, qui ont disparu, là, subrepticement de votre compte, là. Hein. Vous n'êtes pas fait voler votre carte bleue dernièrement, non? Ah d'accord, vous avez vraiment tenté de dissimuler la somme. C'était pour prêter à votre sœur, hein? Ben, il faudra lui prêter la moitié. Elle partira en vacances moins loin et moins longtemps. Ben, je sais ce que c'est, monsieur. C'est sordide, ces histoires d'argent. Au début, tout est beau, tout est rose. Et après... Je te préviens, si tu prends l'argent triste à mon père, je te fous ma main dans ta gueule! Puis le petit meuble, là, tu peux le prendre, tu peux même te le foutre au cul, de toute façon, il y a de la place, t'as là. C'est moche. Hein, moi, j'ai résolu le problème. Hein. Je suis célibataire. Et pédé. Hein, c'est pas demain la veille que je me laisserai plumer par une fiotte, hein, je vous le dis. Hein. Excusez-moi. Oui, madame Simone, oui. Bah, écoutez, c'est bien ce qu'on pensait. Hein. Bah, pour les 7000 euros, c'était pour prêter à sa sœur. Ah, il n'a pas de sœur. Oh. C'est un petit cachotier. Un enculé. Ah, bah écoutez, j'irai pas jusque-là, mais enfin, c'est pas fait pour me déplaire. Hein? Bon, bah écoutez, je vais me le faire.
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8: Des fois les papas, tellement qu'ils sont énervés, dans leur engueulade, ils disent n'importe quoi. Attends, ça c'est bon. Genre, je te dis que je ne
1: pour moi de A à Z.
9: Les hommes et les femmes, ils font ça pour faire le couple. Voilà, il faut être deux, c'est ça, c'est la base. C'est comme toi, un jour, tu vas être amoureux, toi aussi, tu vas voir.
1: Non !
9: À 7 ans, 8 ans, grande pudeur par rapport à ça, ils veulent pas qu'on leur parle de leur amoureux, ni de rien du tout, non, pas du tout, hein.
1: J'aime pas les filles !
9: Après, tu vas t'extasier devant les dessins de l'enfant alors qu'ils vont être bidons, ça d'ailleurs, j'aime pas, moi, je fais pas. Hein. La plupart des dessins d'enfants, ils sont nuls et tout le monde fait « Oh là là, c'est incroyable, oh là là, tu l'as fait tout seul ?» Ben, heureusement, si quelqu'un l'a aidé en plus, alors là...
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11: Hé, hey, chérie, où c'est que t'as acheté tes choses? Sur quoi? Zolanda.com, bien sûr, je connais Zolanda.com. Là, un petit macro livreur, il arrive devant ta porte pour qu'on rouvre la boîte, t'as fini comment crier l'assassin. Ah! Zolanda. Et toi, chérie, où c'est que t'as acheté tes choses? Comment il appelle le site? Coque ton l'argent, coque pas ton patte.com. C'est canon ton affaire là! Et toi, Kafri, où c'est que t'as acheté tes choses? Quelle ouf, ça m'a acheté mon chose? M'a acheté mon chou en Bille-Saint-Denis? La rue Maréchal Leclerc? On dirait que t'es la rue Maréchal Leclerc.com, ça ou bien magasinsarabe.net? C'est pas aussi mal. Et dire comme ça, pour être un femme moderne, faut qu'on achète tout linge dessus Internet. Sauf que le problème, du coup, tout le monde est habillé pareil que vous. Alors qu'on passe devant lycée, le bonne jeune fille en chalet, de cette forme-là, elle est habillée comme moi, quoi. Alors qu'elle a 30 ans de plus que moi. Et puis, ben, le bonne jeune garçon, il regarde la bouche ouvre grand comme ça. Et là, on retrouve un petit peu comme une femme cougante dans une bergerie de moutons puceaux. Et là, on retrouve à voir râle de ce petit jupe, coûté pensé pâté aussi couette, et à refaire mot de chemisier, coûté trouve, t'es juste sexy quand on la sort toute case, mais tout compte fait, tombe vulgaire. Hein? Il faut qu'on l'informe branché moderne. Donc, c'est quoi, il faut y faire le manger-boire. Qui connaissait quoi le manger-boire? Madame, vous connaissez quoi le manger-boire? Le manger-boire, c'est qu'on boit ou manger, comme est là. Ou boire le chou en jus, ou mange le chou pressé. Un petit salade de chou avec vinaigrette, mais il veut bien comprendre, mais le chou en jus, le chou pressé. Non, mais ça a des contenations, ça. Si mon moi, il connaît, il boit, mon manger. Mais imagine tout de suite ta figure. Alice, ou boire de manger? Un manger, c'est un manger, un boire, c'est un boire. D'accord, mais là, on boit de manger, ou boire, ou boire, ou Alice, ou boire, ou boire de manger, Alice, ou boire, Alice, ou boire, Alice, ou boire. Alice, ma quitte le papa parce que t'es boire. Elle a pas confié, boire. Mais non, maman. Mes boire à dit, betterave, carotte, mes purges, maman, mes détox, mes nettoies, mon canal intestinal, maman, mes purges. Ou purges. Si on a pêché, ou ça fait un demande de la messe, ça va se faire un purgatoire, ma crêle. Là, au bord de manger. Ah, ou madame, on traîne garde, même putain là, là. Ah, ou mangeons encore de riz carré dans nos assiettes. En voilà, ou madame. Ou bonne copine, ça fait chez quoi là? Ou les pains font modernes, madame. Ah, ou aussi, ah, ou là. Ou mangeons encore de pain que la graisse carrie. Ou en voilà, ou de pain que la graisse carrie. En voilà, ou. Ou voici, ou mange et boire, pas comme il a là. Ou les pas un forme moderne. Ou les comme un grain dans un caleçon, madame. Ou les languer. Ou voit le caleçon? Ou voit l'intérieur? Tire à côté. Imagine un seul largué. Ou les comme ça, madame. Ah, ou là-bas, on traîne rire, là, on mange encore de pain avec d'acatine, ou bien ça, ou de pain avec d'acatine, hein? Avec la graisse carrée, avec d'acatine, on va y aller, mettre piment tout dedans, on mange, là où il y a 6 là, ou à cette ceinture de gras ou de ventre comme ça, là? Ça, c'est comme un ceinture d'explosif, ça, madame. Dans 3 secondes, tu vas péter, 1, 2, 3, pam, tu vas péter, tu as vu? C'est ce qu'on appelle péter de la graisse, madame, hein? Mange à ou de pain avec d'acatine, mange avec la graisse carrée, hein? Mange à ou de riz carrée avec de riz, ou allez, envoyez-vous! Ou culpabilise. Ah, ou culpabilise? Ou culpabilise, là? Oui, c'est que culpabilise. Pain. Et ça, ça va être le dernier article de mon magazine. Culpabilité occupable. Alors, par rapport à ça, elle a eu l'envie de faire une cure. Une cure pour déculpabiliser. Une cure du temps longtemps. Parce que vous dites, regarde, maman, ma tante, une bonne grand-mère, tout ça. Manat, t'es casse pas la tête. Manat, t'es envoyé bien, t'es sec, tout ce qu'il avait dedans. Et t'es en fou de laisser Lili, t'es levé à jeter, t'es quitte sans d'autres, là, t'es pas là avec ça, t'es envoyé bien, t'es sec. Ça, c'était le bon temps. La cure du temps longtemps. Parce que tu connais comment elle commence mon cure, manger, boire, là. Ouh là là, mon moral, t'es plate comme elle manger sans sel. Il faut trouver une solution. Du coup, elle a parti sur Internet. Et elle a parti regarder sur YouTube. Bonne vidéo d'insouciance, bonne vidéo libertine, mai 68, bah là t'es pas née en 69 dans le diable toute. Ah oui, bah là regarde, bonne... Ah oui, mais jure, Mais oui, ça, tu connais, mais la regarde, bonne tube, là, dessus YouTube, tout ça, le bon clip, tout ça, ma tête trouve ça trop gaillard. On avait Stone et Chandel, Sacha Distel, Karen Cheryl, t'es gaillard, mais dis, en fait, c'est ça, il faut m'y faire. Hein, ça, tu connais, quand bonne femme t'arrive, j'ai fait comme ça. SLC, salut les copains! Oh, c'est pour moi, là, ça, c'était ça le bon temps, la cure du temps longtemps. Alors, moi, mesdames, mesdames, toutes celles qui sont en oppressées, plus libres dans votre corps, demain matin, envoie votre bouc travail. Envoie votre maman à l'école. Et après, vous allez mettre devant la glace avec un petit jupe, ça entrer dessus, vous un petit chemisier à carreaux. Et après, là, vous allez balancer votre corps. Vous allez balancer votre corps un peu comme un couleuvre, là, un coup de l'eau chaude, et vous allez envoyer.

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2: Moi j'ai envie d'avoir des enfants, de temps en temps. Hein. Ah, à temps plein, ça a l'air un peu dur quand même, hein, vraiment. Mais j'ai une petite appréhension sur les enfants qui est peut-être un truc de mec, vous allez me dire, hein, c'est vrai que j'ai peur qu'ils soient moches quand même, c'est vraiment bien. Ah, oh, c'est chiant à câliner, à emmener à l'école, tout ça, au prix que ça coûte en plus. Hein. Je me suis renseigné, hein. Il paraît qu'un enfant entre 0 et 18 ans, ça va te coûter 200 000 euros. Alors excusez-moi, mais j'estime quand même qu'à ce tarif, j'ai le droit d'avoir quelque chose de mignon, d'accord, ok? Normalement, t'es heureux à la maternité, hein. Moi j'ai pas envie d'être là, genre maman. Va falloir être fort au foot, mon grand, quand même, hein. Parce que le mannequinat, ça va pas passer, là, hein. Puis va falloir que j'envoie des faire-part de naissance. Pff, de moche. Oh là là. C'est les mêmes, mais on met pas de photos, t'as compris, hein. Déjà, les faire-part, j'aime pas ça. Mais pour moi, il y en a un, c'est le pire de tous. C'est quand ils font parler l'enfant. Ah, vous avez déjà reçu un truc comme ça, hein. Tu reçois un pauvre message, genre, salut, c'est Mathéo. Alors moi, je suis né cette nuit, à 2h30. Pff, ta gueule, Philippe. Oh. On n'est pas des abrutis à la baraque, hein. Oh, on le sait qu'ils parlent pas le mieux, tu vois. À moins que Mathéo soit déjà HPI, peut-être, mais hein. Eh, j'adore ce truc d'HPI. Meilleure invention qu'on ait trouvée quand le gosse, il est con. Si. Oh, le petit suit pas à l'école, il a des mauvaises notes, il doit être HPI. Non, il est teubé, ton gosse, à toi, hein. Il a une tête à connaître le goût des feutres, hein, ça se voit quand même, hein. Miam miam, le verre, et oui, hein, bah, il finira pas ministre, hein, de toute façon, donc... Quoique si, en fait, il sera peut-être ministre, ce con, bah oui, bien sûr. Parce que le problème des gens, c'est qu'ils veulent trop que leur enfant soit en avance, tu vois, pour tout et n'importe quoi. Ils sont là, genre, ah bah, moi, le petit arrive à chier en marchant, hein, c'est une prouesse, hein. Et là, c'est pas une prouesse, c'est un poney, ton gosse, mais si t'es content, c'est bien pour toi, hein. Alors attendez, je vais préciser quelque chose parce que après on va dire que je suis méchant. C'est pas qu'il soit moche à la naissance mon vrai problème évidemment parce que on a vu des glow-up un peu dans la vie, tu vois. Le problème c'est s'il est moche et qu'il reste moche évidemment, hein. Parce que je la connais la suite de l'histoire. À l'école après, il va se faire d'autres copains moches, ok? Et il va commencer à traîner avec sa petite bande de moches, tu vois? Et ils vont venir jouer chez moi, tous ces moches là, ok? À courir, à crier dans l'appartement, à venir me voir, monsieur, on peut avoir du jus d'orange? Moi je serai là, eh, c'est pas pour les moches mon grand, hein? Il te reste qu'une dent à pas choper une carie maintenant, quand même, ce serait dommage. L'autre con en courant, il va se prendre un coin de mur, c'est sûr, il va avoir une gueule comme ça. Sa mère, elle va m'engueuler. Oui, regardez ce que vous avez fait à mon fils. Eh bah, franchement, il est mieux comme ça, le gamin, hein? La deuxième bosse, elle égalise. C'est vraiment pas mal tout ça, hein? Et quand on a eu ce projet d'enfant avec ma femme, moi j'ai voulu savoir si physiologiquement, tout allait bien chez moi, ok? J'ai voulu savoir s'il y avait assez d'attaquants dans mon équipe. Donc je suis allé voir un médecin. Tu vois, on a commencé à discuter tout ça. Et je vois, il est un peu gêné, le gars. Alors je la connais, la suite de l'histoire. La suite de l'histoire, c'est Jonathan. Il faut aller au laboratoire, faire les prélèvements de sperme, tout ça. Et il osait pas me le dire. Et moi, je voulais le rassurer, lui dire, mec, je te le fais là, moi, ton truc, si tu veux. Hein. Oh, baisse la lumière, on est que tous les deux. Je vais te régaler, attention. Hein. Mais je suis allé à son labo. Alors le labo, c'est chelou. Parce que quand t'arrives au laboratoire, souvent, il y a un étage exprès pour ça. Donc dès que t'arrives à l'étage, tout le monde connaît ta mission. Tu t'installes en salle d'attente avec les autres, là, la petite bande de branleurs qui est là avec toi, là. Tout le monde se regarde au travers. « Donne-moi les nazis !» Ok, nickel. L'assistante, elle t'appelle au effort, alors on a rien à secouer. « Monsieur O'Donnell, bah, pas la peine de le dire à tout le monde, madame, on va venir. Hein. » Tu remplis tes petits documents, tout ça, et il y a une infirmière qui vient te chercher pour t'emmener dans ton petit cagibi. Bon. Et ce qui est dommage, selon moi, c'est qu'on n'est pas sur de l'infirmière sexy comme dans les films, tout ça là. On est sur de la fin de carrière quand même, hein. Qui commence à me briefer, puis qui me dit bon, bah, surtout si vous avez besoin d'aide, n'hésitez pas. Bon, on va hésiter, madame, je te le dis. J'ai vu tes mains de maçon, on va hésiter très longuement, hein. Pas venu couler une dalle de béton, moi, madame, d'accord?

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2: C'est une maman qui demande à sa fille de 8 ans ce qui lui ferait plaisir pour Noël. Alors, la petite fille réfléchit et puis elle répond «
3: Je voudrais une boîte de Tampax. »
2: Oh, une boîte de Tampax, répond la mère. Bah, mais pourquoi faire?
3: Bah parce qu'avec Tampax, on peut nager, jouer au tennis, faire du cheval et danser.
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1: Ouais, je peux pas te parler là, je suis à l'Olympia là. Hier soir ? Oh putain, hier soir j'ai fait la totale. Oh bah je t'ai retourné sur tous les meubles de l'appart. À un moment j'ai même commencé à travailler sur la table de cuisson. Bah tu sais quoi, elle avait tellement le feu au cul, j'ai dû allumer la hotte. Ouais, grosse coquine, ouais. Moche, hein. Ouais, mais cochonne. Bon, je peux pas te parler. Bisous, maman. Ça me fait vraiment plaisir de participer à une soirée sur la tolérance. Pour moi, ce qui rime avant tout avec tolérance, c'est le sport. Et je pense que je suis bien placé pour en parler parce que moi, tous les jours, je joue à la Wii. Attends, mais c'est de la folie, cette console. Et même ma mère, elle s'est mise à la Wii. La Wii de ma mère. Bah, je vous jure, l'autre fois, je l'ai vu, ma mère, elle était devant la télé comme ça, avec sa manette, elle faisait comme ça. Je posais lui dire qu'il fallait qu'elle allume la console. Et puis, il y a un jeu que j'attends avec impatience sur Wii. C'est un petit jeu auquel tu pourrais jouer chez toi, tranquille, avec ta petite manette dans la main.
2: Choix du partenaire.
3: Bonjour, je m'appelle Sophie.
4: Bonjour, je m'appelle Eric, je suis maître nageur.
5: Bonjour, t'es sucré ou t'es salé?
2: Sophie. Choix des accessoires. Une cravache. Un fouet. Des menottes. Un concombre. Une pastèque. Un chevreuil. Une dorade à la plancha. Un télescope. Une scie sauteuse. Une moissonneuse batteuse. Une moissonneuse batteuse. Choix du scénario. Vous avez mal à la gorge ? Heureusement que votre infirmière fait des visites à domicile. Votre secrétaire veut une augmentation. Vous la convoquez dans votre bureau pour tester ses compétences. Vous êtes sur scène pour un one-man show. À la fin du spectacle, une spectatrice assise au troisième rang vient vous rendre visite dans votre loge. L'infirmière.
3: Mais dis-moi, c'est une sacrée inflammation, Tadin.
6: Oui.
3: Oh, mais tu es un garçon pressé, toi.
6: Oui.
3: Attends, avant, il faut que je prenne ta température. Ça tombe bien, j'ai ramené mon gros thermomètre.
2: Option B, désactivée.
3: Alors, qu'est-ce qu'on fait, beau gosse? Ah, tu as ramené ta moissonneuse batteuse?
1: Merde. Merde. Attends, attends.
4: Bonjour, je m'appelle Eric, je suis maître nageur. Avant d'aller dans le grand bassin, on va prendre une petite douche.
1: Non, non, non.
4: Oh, caresse-moi les bourses. Caresse-moi les bourses, caresse-moi les bourses, caresse-moi les bourses. Tu veux qu'on reprenne tout à zéro ou qu'on recharge notre partie sauvegardée d'hier soir?

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2: Vous savez, à chaque fois que j'écris un nouveau sketch comme ça, j'essaye de deviner à l'avance quel message pourri je vais recevoir sur les réseaux sociaux par rapport à ce sketch. De la part de ces gens qu'on appelle les haters. Hein, oh, un fléau, hein, les internautes à capital neuronal déficitaire. Vous savez, ces gens sur les réseaux sociaux qui commentent tout de manière négative, qui envoient des messages pourris aux artistes, ces gens qui manifestement n'ont ni emploi ni enfant parce qu'il faut quand même pas avoir grand chose à faire, ces gens qui n'ont pas balayé devant chez eux depuis longtemps
3: parce qu'ils savent plus où ils ont mis leur balai.
2: Moi je sais. Mais laissons les chercher, ça les occupe. Ah, tout est analysé, ils sont très méticuleux, hein. Le moindre post, le moindre hashtag. Moi, l'autre jour, ça n'a pas loupé, hein. J'étais sur Instagram, j'ai mis une vidéo où je jette ma fille comme ça, mon bébé en l'air. Pas fort, ça va, elle n'a pas touché le plafond. On était dehors. Eh ben, ça n'a pas loupé, oui, vous secouez votre bébé. Oh, hé, secoue-toi toi-même. Décolle la pulpe qui est dans le fond, va trouver du boulot. Profites-en pour te faire cuire le cul, tiens. Ah ouais, pareil, l'autre jour, je mets une photo où je suis dans le train, parce que je prends le train pour jouer mon spectacle dans la France entière. Il y a un hater, il me met quoi? Vous prenez le train, donc vous avez le pass nazitaire, donc vous êtes une nazie. Je réponds jamais au hater, mais j'avais envie de lui répondre qu'historiquement, c'est pas les nazis qu'on mettait dans le train. C'est plutôt les autres. C'était ceux de l'autre camp. Et quand je dis camp, le mot n'est pas choisi par hasard. Alors il faudrait ouvrir un livre d'histoire, et quand je dis histoire, je ne parle pas de oui,
3: organise sa manifestation.
2: Les haters, je les collectionne, moi, les haters. J'ai comme les vignettes Panini. Hein. Je les classe par ordre de préférence à mes yeux. Je crois que mes haters préférés, c'est les haters complotistes, avec une préférence pour les anti-vax. Ah, faut pas les nourrir après minuit. Hein. Avec des pseudos genre Collabio. Vrai prénom, Martine. Photo de profil, c'est jumeau, Paco mais glaucome. Qui n'a pas fait vacciner parce qu'elle croit, pardon, parce qu'elle sait qu'il y a du plomb et la 5G dans les vaccins, et ça, c'est la vérité. ER. Oh. Oh. Oh. Oh. Oh. Il sache. Martine, qui maintiendra dur comme fer que si ses jumeaux, Paco mais glaucome, vomissent de la bile à chaque printemps, ce n'est pas à cause de la coqueluche contre laquelle ils n'ont pas été vaccinés, mais à cause d'un petit rhume de saison qui passera bien vite avec une bonne tisane à la merde de chèvre. Mon deuxième préféré, le hater complotiste platiste, ça c'est ceux qui sont persuadés que la Terre est plate, hein, déféquant ainsi sur 200 000 ans de recherches scientifiques, pseudo Copernic ta mère. Photo de profil, Jane Birkin. Rien de plus plat. C'est... Ah bah c'est eux, hein. C'est des génies. Je peux pas vous dire mieux, des génies. Leur mère, elle a pas accouché, elle a frotté une lampe, mon vieux.
4: La Terre est plate.
2: Eh bah marche jusqu'au bout et saute. Troisième position, le hater misogyne. Pseudo, s'il y a du poil, c'est légal. Occupation favorite, dire aux femmes qui portent une jupe que la jupe est trop courte. Nota bene, l'homme qui reproche aux femmes d'avoir quelque chose de trop court a bien souvent lui-même le même problème. Allez, filles. Et enfin, l'hater féministe. Hyper féministe. Pseudo, non. Elle est contre tout, Et tout ce qui représente pour elle le patriarcat, comme la Saint-Valentin. D'ailleurs, comme elle le dit toujours...
5: Saint-Valentin, mon cul, j'ai jamais attendu qu'un homme me fasse un cadeau. Tu veux un cadeau, tu prends ton argent, tu vas au Galeries Lafayette, t'achètes un truc, t'en fumes un petit avant d'y aller, comme ça tu te rappelles plus de qu'est-ce que tu t'es acheté, puis quand tu te l'offres, ça te fait une surprise. Une fois, mon Raymond, il a essayé, il arrive avec des fleurs, je dis c'est gentil, qui c'est qui est mort à part toi si t'arrêtes pas tes conneries. Il dit personne, j'ai super, tu ramènes tout ça chez Monceau fleuriste, tu te fais rembourser, puis avec l'argent, tu m'achètes une cartouche de Gitan Bay, c'était gentil, merci. Saint-Valentin, c'est une célébration sexiste qui permet aux hommes de le maintenir, nous, les femmes, dans un carcan résolument oppressif. Il est grand temps de mettre en place un questionnement politique et culturel afin d'interroger nos rapports entre les hommes et les femmes, et surtout nos rapports à la séduction, dans un monde où séduction est devenue synonyme d'agression. Donc, non.
2: Et ces gens m'envoient des messages, hein, jugent mon travail, m'envoient des lettres dans un français qu'on pardonnerait difficilement à un migrant dyslexique de CE2. Et on me demande, mais comment vous faites pour recevoir tout ce tombereau de saloperies comme ça, ces messages de haine, et être heureuse quand même? Mais c'est hyper facile. Les haters m'envoient des messages pourris, je parle d'eux dans ce sketch, et je suis payée pour jouer au sketch. J'ai donc envie de leur dire une chose, haters, allez donc chier dans les champs de blé, ça fera des chocs à pic.
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22: Ah mais c'est pas évident la vieillesse, qu'est-ce que vous voulez? Là je sais, c'était l'anniversaire de ma grand-mère, elle vient d'avoir 96 ans. Elle arrive à l'EHPAD, elle me raconte un peu comment ça se passe. Alors en fait l'EHPAD, de ce que j'ai compris, bah, c'est un peu comme à l'école, hein, sauf qu'à chaque rentrée, il manque des élèves à l'appel. Quoi. Bah alors elle est passée où Ghislaine? Hein? Elle est pas rentrée de vacances? Bah, elle sera remplacée par Thierry. Voilà, bienvenue Thierry. Hein. Alors, je sais pas si tu joues au bowling, mais en ce moment, la chambre 12, elle fait strike à tous les coups. Ça se demandait s'il n'y a pas Saint-Pierre dans le placard. Non, mais ça va, ils se marrent bien, les pads. En vrai, ils font des jeux. Moi, elle joue au Scrabble. Bon, elle joue avec un sourd, une meuf qui a pas toute sa tête. Elle-même, elle est malvoyante. Je peux te dire, les parties durent un certain nombre de temps, quoi. Quand elles se terminent pas sur abandon. Définitif, par contre. Hein. Moi, je lui offre des livres audio à ma grand-mère. Ça, c'est bien pour les malvoyants. J'en parlais à une de mes amies qui a sa grand-mère qui est dans le même cas, qui en plus, elle a Alzheimer. Ah ben là, pour les livres audio, c'est le jackpot, quoi. Tu lui enfiles un, ça lui fait toute l'année. Quand t'arrives les fêtes, tu le reprends, tu le glisses dans une pochette cadeau, tu lui réoffres. Il bouffe des mon chéri à l'EHPAD. Par applaudissement à des gens qui aiment bien les mon chéri. Il y a que les vieux qui aiment bien les mon chéri. Et t'as pas l'air de déroger à cette hypothèse. Non, mais si ça se trouve, c'est spécial, c'est normal. Si ça se trouve, le chocolat, il est spécial. Ça se mélange avec la bave de vieux. Ça fait une réaction chimique. Voilà, vous avez l'air d'aimer la nourriture, comme nous en Franche-Comté. Super. Ça tombe bien. Je sais pas si vous avez vu passer cette news. Chaque année, le gouvernement japonais importe entre 3 et 4 000 chevaux d'élevage pour en faire des sushis dans ses restaurants. Voilà, mais c'est ma mère qui a mis ça sur Facebook. Non, mais c'est ça qui est bien avec les boomers, c'est qu'ils sont capables de partager n'importe quoi à n'importe quel moment. Tu sais jamais trop si c'est des erreurs de manipulation. Là, en l'occurrence, c'était volontaire parce qu'elle s'est auto-commentée. Elle a mis sans commentaire. Elle est comme ça, ma mère. Là, par exemple, ça fait 10 jours, j'ai pas eu de nouvelles. Aujourd'hui, je reçois la photo d'une église, sans mention particulière. Je savais pas quoi faire, j'ai renvoyé un vélo. Mon père aussi, c'est marrant de voir comme il galère avec la technologie. Par exemple, moi, comme j'ai fait des études d'informatique, il croit que ça veut dire qu'à tout moment, je dois être en capacité de réparer l'imprimante familiale. Il se dit que j'avais une matière qui s'intitule « Que faire en cas de bourrage papier pour aider son vieux père ?» Tu sais, ça, c'est les vieilles générations qui impriment tout sur Internet. Dis donc, il est pas mal ce pantacourt à 19,90€ de chez Decathlon. Allez, fichier édition imprimée, ça part dans le classeur rouge des bonnes affaires. Tu sais, quand il part en vacances, il imprime tout Gmaps, kilomètre après kilomètre. Il scotche le tout, ça fait un plan. Voilà, vous avez déjà vu un boomer envoyer un SMS ? Tu sais jamais trop s'il est en train de faire un AVC ou... Dans tous les cas, soyez sympas, répondez-leur. Hein, n'oubliez jamais que pour eux, c'est peut-être le fruit d'une après-midi entière de travail. Mais bon, il n'y a pas que les vieux, hein, les jeunes aussi. D'ailleurs, je voudrais parler de ces gens qui envoient des vocaux. Beaucoup trop longs. Il y en a sans doute parmi vous. C'est alors qu'à la base, le concept de messagerie instantanée, c'est plutôt envoyer des messages courts. C'est d'ailleurs dans la définition. SMS, Short Message Service, pas des LBA, Long Boring Audio. Moi, j'ai un copain, il est parti sur une autre hypothèse. Il a décidé de dicter ses messages. Et comme il le fait à vélo régulièrement, je reçois « Salut Aymeric, pour samedi, toujours ok, le clignotant c'est pour les chiens, espèce de fils de pute. Bon, » faut pas être trop susceptible. Hein. Tu sais, t'as aussi les énervés des groupes WhatsApp. T'as des gens qui créent des groupes WhatsApp pour un oui, pour un non. Moi, j'ai un copain, on est parti à deux, il a fait un groupe WhatsApp. Le pire, c'est qu'on est rentré de vacances, il l'a quitté, je me suis retrouvé administrateur. Voilà, puis pour terminer mon passage, je voudrais parler du paiement sans contact. Vous aimez bien le mode de paiement sans contact ? Bah, moi aussi. Voilà, c'est tout ce que j'avais à dire sur le sujet. En tout cas, merci beaucoup de m'avoir écouté, c'est tout pour moi. Je m'appelle Aymeric Carré, merci.
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3: Moi, ce qui me donne de l'énergie, c'est que ça me fait super plaisir d'être là. Voilà. Non, je déconne, c'est pas vrai. Non. Enfin, si, ça me fait plaisir. Enfin, je travaille quand même. Vous êtes au spectacle, vous êtes assis, tout ça, mais moi, je bosse, je veux dire. Non, mais c'est vrai, tous les artistes commencent leur spectacle comme ça. Ouh, ça me fait super plaisir. Ça va? Je m'étonnerais que vous arriviez au bureau, vous, le matin, à 9h. Ouh! Ça me fait super plaisir. Ça va? Ouh! Dans la photocopieuse. Oh! Non, mais faut dire que c'est quand même plus sympa, hein, comme travail. Non, mais je dis ça parce que je sais de quoi je parle, parce qu'à une époque, je travaillais aussi. Comme vous, j'avais un vrai travail, quoi, je veux dire, dans un bureau, pareil, avec tout ce qu'il faut, un ordinateur, un pot à crayon, un presse-papier, wouh! Un collègue avec des pellicules sur sa veste, toujours. C'est sympa? Non, c'était bien, en plus, moi, je me suis bien mariée. Il y avait juste un truc que j'aimais pas, enfin, qui était terrible pour moi, c'était les horaires, en fait. Enfin, les horaires matinaux, hein. Oui, non, parce que sinon, tout ce qui était horaire de fin de journée, par exemple, ça, j'étais très ponctuel, j'avais pas de problème avec ça. J'étais dans les premières, comme ça, prête. Mais le matin, non, le matin, c'était terrible, parce que l'heure officielle d'arrivée sur mon contrat, c'était 9h, normalement. Enfin, je crois, oui. Oui, 9h, j'ai jamais réussi, en fait. Oui, non, parce que je sais pas si ça vous fait ça à vous aussi le matin, mais vous êtes, quand vous êtes en retard, vous êtes chez vous, vous vous speedez et tout, vous êtes censé commencer à 9h, mais tant que le réveil chez vous n'affiche pas 9h pile... Et toujours que vous allez pouvoir vous en sortir. Hein? Genre, il est 8h57, t'es au lit. Hein? Donc, pas lavé, pas maquillé, pas caféiné, rien. Et tu crois que tu vas pouvoir y arriver. En 3 minutes. 8h57, je suis large. Je peux le faire. Tu sais, je peux le faire. Je me lave pas, je me maquille pas, j'enfile une djellaba, je peux le faire. Je suis un petit peu en avance, je vais dormir jusqu'à 58. Oh. Alors c'est bizarre comme les minutes défilent le matin. C'est quand même fou. On dirait qu'il y a un mec qui se fout de notre gueule et qui n'est pas 5 secondes. Ça m'énerve. Bon bref, c'est toujours pour ça que j'arrivais à 11h, quoi. Alors ça craint, hein. Alors si ça vous arrive, si vous arrivez à 11h un jour au bureau, essayez de faire croire que vous êtes sur les lieux depuis 2h déjà, hein. Vous n'arrivez pas à 11h avec le manteau, les clés de bagnole, le sac à main et tout, comme ça on speed. Non. Ah ben non, faut arriver bien actif, bien coiffé, des taches d'encre en plein les doigts, un bloc sous le bras. Ah les gars, hein? Ah si, j'étais là, j'étais au deuxième à la compta, là, ils m'ont gardé 2 heures. Ils sont cons ces comptables, tu vas bien? Très bien. Non, pas de café, ça va, j'en ai déjà bu 5, je suis à fond. Avec la grosse marque de l'oreiller, là, comme ça. Oh, ça, c'est affreux. Moi, de toute façon, il y avait toujours un truc qui finissait par me trahir, quand même. Je veux dire, marque de l'oreiller ou non, c'était ma voix. Ah oui, non, parce que mon bonjour du matin, que ce soit 9h ou 11h, c'est...
4: Bonjour. Ça va? Ah oui, très bien, merci.
3: Donc là, j'étais rapidement grillée. Ah, il y avait un autre truc que j'aimais pas aussi dans l'entreprise, enfin dans les bureaux, c'était le téléphone. Enfin, c'est pas que j'aimais pas, c'est que je m'en servais énormément pour mes coups de fil perso. Mais beaucoup trop. Ah si, trop. Un jour, mon patron m'a convoqué dans son bureau, il était très énervé, il me dit « Florence Foresti, est-ce que vous trouvez normal d'avoir des notes de téléphone plus élevées que les miennes ?» Je lui dis, bah dis donc, patron, faut se mettre au boulot, hein, qu'est-ce que tu fais? Bah, il faut y aller, mon vieux, il faut aller chercher les clients, il faut pas venir tout seul. C'est là qu'on a arrêté toute collaboration, d'ailleurs. Mais c'est pas plus mal, hein. Moi, je suis contente d'avoir fini avec ça. Mais...

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2: Il est mignon ce petit garçon, hein? Hein? Avec son petit pull jacquard. Vous vous souvenez le petit pull jacquard? C'était tellement moche devant qu'ils n'ont pas osé faire la même chose derrière. Ce petit garçon, il a grandi pas loin d'ici, dans les Hauts-de-Seine, d'une mère corse. Ce qui est un atout quand on grandit dans les Hauts-de-Seine. Le Corse, il se sent chez lui dans les Hauts-de-Seine. Hein? La douceur du climat, la lenteur des enquêtes. Vous savez que c'est pas une légende en Corse. Hein? C'est l'omerta, la loi du silence. En Corse, les psys ont fait faillite. Monsieur Olmeta, parlez-moi de votre mère. Ma mère, je ne connais pas cette personne. D'une mère corse et d'un père du centre de la France. Alors comment vous dire, moi le centre, la journée je m'emmerde et la nuit j'ai peur. Ah, c'est calme. Il y a des villages où il y a des types qui se tireraient une balle dans la tête rien que pour entendre du bruit. Hein. Il y a des villages où il n'y a que le maire, le curé et l'épicier. Et c'est la même personne. Oui, je vous disais, avec les tournées, je vais jouer partout, partout. Je découvre aussi des régions que je ne connaissais pas. Par exemple, l'Avesnois. Vous connaissez l'Avesnois, vous? Maubeuge?
3: Oui, Maubeuge, c'est comme le point G. Hein. Tout le monde sait que ça existe, mais personne ne sait où c'est. Hein.
2: Je vais aller jouer dans le Sud-Ouest. J'adore jouer dans le Sud-Ouest. Ma fiancée est du Sud-Ouest.
4: Je t'aime, mon amour.
3: J'ai l'impression de coucher avec Francis Cabrel.
2: Oh, le Sud-Ouest, j'adore.
5: L'Ovalie qui prône les valeurs de respect, de bienséance et de courtoisie. Enculé!
2: Je ne joue pas qu'en France. Je joue en Belgique, en Suisse. Hein? Ils sont sympas, les Suisses, hein? Ils pensent pas mal, les Suisses.
3: Oh, non.
2: Prenez Heidi, petite fille de la colline. Un vieil homme qui vit tout seul à la montagne avec une petite fille. En Suisse, c'est un best-seller. En France, c'est un fait divers. Hein? Alors, il y a une autre région où j'adore jouer. Bon, je vais pas vous faire toutes les régions. Hein? Je ne suis pas le plateau de fromage de l'humour. Hein? C'est la Normandie. Est-ce qu'il y a des Normands dans la salle? Il y en a toujours. J'adore la Normandie. J'adore la Normandie. C'est beau, mais c'est humide quand même. Hein? Vous savez ce qu'on dit là-bas. Hein? Quand vous êtes sur la plage de Trouville et que vous voyez le Havre, c'est qu'il va pleuvoir. Quand vous le voyez plus, c'est qu'il pleut. C'est pour ça que les Alliés ont débarqué là-bas. Les Allemands les ont pas vus. Il pleuvait. On en a fait des films sur cette époque. Alors, puisque nous sommes entre cinéphiles, petite anecdote de cinéma. Il y a 6 mois, je tourne un film. Entre 2 prises, je m'assois pour me reposer. Une passante me demande le nom du film qu'on tourne. Je lui donne le nom du film. Elle me fait... Je l'ai pas vu.
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20: Là je sens, je vieillis, là de plus en plus, tu vois, par rapport à l'année dernière, je sens que j'ai pris un petit coup de vieux, là. Là je découvre des trucs, tu vois, que je réalisais pas moi avant, tu vois, de moi-même. Il y a des nouvelles particularités physiques, je sais pas si ça vous fait ça, tu sais. Tu regardes le matin dans la glace, tu découvres des nouveaux trucs. Je vous montre, on est entre nous ce soir, je vous montre, genre les pains. Regarde maintenant, quand je suis surpris, quand je suis interloqué, regarde, regarde. T'as vu ou pas? J'ai un bagage à main qui est apparu, là, tu vois ou pas? Un matin, je me suis réveillé, j'étais un pélican, je sais pas d'où ça sort. Je me pose des questions que je me posais pas avant, tu sais. L'autre jour, j'étais sur un site internet et ils m'ont demandé de prouver que j'étais pas un robot. Tu connais ce délire, hein? Les exercices là. Bon là en l'occurrence l'exercice c'était cliquer sur les feux rouges, toi. Donc moi je suis là, je clique sur les feux rouges, tu vois, je suis consciencieux, tu vois. Et au bout de 2-3 feux rouges, je me dis attends. À qui je suis en train de prouver que je suis pas un robot là? Un robot, on est d'accord? Non, j'en ai pas, je me pose la question, on est d'accord? On est d'accord qu'il n'y a pas une dame en Tunisie qui dit ah, alors pour moi bientôt les feux rouges c'est bon. Ça c'est rouge. Vous avez l'accès, c'est parti. J'aime bien imaginer la vie de cette dame en Tunisie, tu sais. Elle termine les feux rouges, c'est réglé. Prochaine mission. Salut Anne, c'est Brad Pitt. Là, je vieillis, les amis, je te jure, je le sens parce que je suis pas marié, j'ai pas d'enfant, je suis même pas en couple et j'ai des cousines, j'ai grandi avec elles, tu vois. Et elles me font la morale souvent, j'ai des cousines qui ont mon âge, elles sont toutes mamans, elles ont toutes des enfants. L'autre jour, on est à table tous ensemble et elles me disent, mais Kev, jusqu'à quand cette vie là? Cette vie de voyage à droite à gauche, cette vie de débâcle, de débauche, des filles sans lendemain. Mais qui rêve de ça? Je te jure, au moment où elles m'ont dit qui rêve de ça, moi je regardais seulement le visage de leur mari. La vie de ma mère, les maris, ils étaient comme ça. Qui rêve de ça? Je suis content de voir aussi qu'on a beaucoup de femmes ce soir. Mesdames, comment ça va ce soir? On est bien? Profond respect pour vous. Parce que mesdames, vous êtes toujours un peu au-dessus de nous. Tu sais, vous avez toujours des conversations un petit peu plus élaborées, un peu plus stylées, tu vois. T'as déjà demandé par exemple à deux hommes comment ils sont devenus meilleurs amis? T'as déjà demandé? La plupart ils savent même pas comment ils sont devenus meilleurs amis. T'as déjà demandé à deux gars, les gars, vous êtes devenus potes comment?
21: Lui, il était là. Moi, j'étais là. M'a prêté son briquet pour ouvrir ma bière. Et voilà, c'est mon témoin de mariage, quoi.
20: T'as déjà demandé à deux femmes comment elles sont devenues meilleures amies? Souvent, ça démarre pareil. Souvent, ça démarre pas. En fait, à la base, on se détestait. C'est vrai ou pas? Parce que, mesdames, vous avez une vision sur le monde que nous n'avons pas. C'est ça que j'essaie de défendre comme propos, tu vois. Par exemple, moi, je sors d'une relation longue avec une fille, tu vois. Je suis resté 3 ans avec une fille. C'est une fille normale, tu vois, sous tout rapport normal, ok? Normal. Okay? Quand par malheur on croisait un petit chien mignon, c'est sûr qu'il y a des femmes comme ça dans la salle. Elle tournait, mais je te jure, genre le chien il avançait, elle avait des spasmes. Oulou, oula, ili, ou, ah. Elle s'adressait à l'animal. Mais qu'est-ce que tu fais là? Mais qu'est-ce que tu fais là? Même le chien il était là. Et qu'est-ce que tu fais là? Mais qu'est-ce que tu fais là? Quand je la voyais faire ça, je me disais jamais tu vas voir un mec faire qu'est-ce qu'il fait là. Jamais. Alors il y a une possibilité pour que nous les hommes fassent qu'est-ce qu'il fait là. Je vous préviens tout de suite, ça n'a rien à voir avec les animaux. J'ai réfléchi longuement. Il faut réunir pas mal d'éléments. Pour qu'un homme fasse ça, il faut qu'en tant que mec, tu croises ton meilleur ami au restaurant avec une femme qui est pas sa femme. Et ce jour-là, tu lui as proposé de faire un truc, il t'a dit je suis pas dispo, je t'expliquerai. Mais qu'est-ce qu'il fait là? C'est la seule manière, je te dirais que c'est la seule manière. Pour moi, le pouvoir ultime des femmes dans un couple, c'est quand elles n'ont plus besoin de parler, t'sais. Quand les yeux suffisent pour asseoir l'autorité. Tu vois de quel moment je parle, t'sais. L'autre jour, j'étais avec mon pote qui vient de devenir papa. Je lui dis, t'es chaud, tennis, 18h. Il me dit, mais t'es ouf. Tennis, 18h, comment on va kiffer et tout, ça va être trop... Non. On va pas aller au tennis à 18h. Non. À la 18h.

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2: Merci, merci. Pas plus. Oula, pas plus. Non, parce que moi j'ai eu deux grossesses, si vous voulez. Donc quand je suis émue, je me pisse un peu dessus, tout simplement. Et puis la deuxième, non mais la deuxième catastrophique. La deuxième, j'ai dû être alitée. Je sais pas s'il y a des femmes qui ont été alitées un petit peu par applaudissement. Voilà, merci de votre soutien. Non, affreux, affreux, alité. Mais je ne le recommande à personne. T'es là, les bras ballants sur le canapé, tu sers à rien, tu bouffes des chips. Enfin, j'avais l'impression d'être mon mari. Voilà, on avait fait un vie ma vie, c'était catastrophique. Je n'en pouvais plus cette grossesse. Je suis arrivée à la maternité, j'avais qu'une envie, c'est qu'on me la sorte. Et la sage-femme me regarde et me dit, madame, quel est votre projet de naissance? Hors de ma chatte. Il n'y a pas de projet de naissance. Ma grande dame me fait pas couler une baignoire d'eau douce avec du Eric Clapton. Là, tu me la sors à l'ancienne. Mais j'ai pris tellement de péridurale que quand elle est sortie, la gamine, elle chantait Back to Black. Voilà. Hein? Je ne veux pas s'ouvrir. Mais j'ai demandé à des communes, j'ai dit, c'est quoi un projet de naissance? Elles m'ont dit, ma poule, c'est super. Tu choisis ta position, tu choisis ton éclairage, tu choisis ta musique. J'étais là, attends, stop. Moi, tu me mets à quatre pattes. Tu tamises la lumière. Tu mets du Barry White. Mon mari, il a une érection. C'est plus du tout le même projet, je vous le dis. Il n'y a rien qui sort, il y a tout qui rentre. Donc, on arrête. Non, mais je comprends, parce qu'il y a des nanas, elles font des projets de naissance, parce qu'il y a 10-15 ans, il y a eu beaucoup d'abus. Hein. Par le passé, il y avait ce qu'on appelle le point du mari. C'est les obstétriciens qui recousaient un peu plus la foufounette pour faire plaisir à monsieur. Voilà. Ah ouais, non, c'est atroce. Après, moi, je ne vous cache pas que le gars serait venu me voir en me disant, madame Leonardi, je vous mets le point du mari. J'aurais dit, mon gars, t'as vu l'état de ma chatte, hein? Te fais plus chier, mais un zip, hein? Une chatte après un accouchement. Mais c'est même plus la même personne, hein? Moi, je vous le dis, ma chatte, si elle avait eu un iPhone, il aurait fallu changer le Face ID, hein? Non, mais vraiment, mais vous savez, c'est comme recroiser un ex dans la rue 10 ans après. T'es là, oh putain, ok, super, bon bah, bouffi avec de la barbe, hein, voilà. C'est ça, c'est ça. Ah ben, quand t'as accouché, tu comprends mieux pourquoi ta mère plus jeune, elle te disait de pas épiler trop, tu sais. Non mais cette phrase bizarre que ta mère, elle te dit plus jeune, n'épile pas trop ma chérie, tu vas regretter. T'as jamais compris cette phrase. Puis t'accouches et tu dis oui, bah c'est pour cacher, hein. Ah ben moi je suis à ça d'aller en Turquie, si vous voulez, on en est là, hein. Non, franchement, je suis bien contente que tout ça soit derrière moi. Là, je suis pas du tout sûre d'en faire un troisième. Je raffole pas du postpartum, je raffole pas du congé mat. D'autant plus que, bon, là, maintenant, hein, mon métier, c'est vous. Donc, c'est merveilleux. J'avais vraiment hâte de retourner bosser. Pour ma première grossesse, je bossais encore dans un grand groupe. Et quand j'étais revenue, mon boss m'avait accueillie en me disant « Marine, oh là là, on est trop contente de te revoir et tout. » Alors, juste sache une chose, ma grande. Tu n'auras pas ton bonus en entier cette année, voilà. Hein, parce que tu n'étais pas là. Pas dit donc, Thierry. Je suis à peine cicatrisée devant que tu me redéchires derrière. Hein. Mais c'est invraisemblable. Non, mais. Et quand tu vis tout ça, tu comprends qu'il y a des gens qui n'aient pas envie d'enfants. Hein. Mais vraiment, la dernière fois, je regardais une émission, ils interviewaient des nanas qui ne voulaient pas d'enfants. Tu vois, pour plein de raisons, l'écologie, tout ça. Et franchement, je vous le dis, j'étais en empathie avec elles. Ah, mais vraiment, j'étais là. Mais bien sûr, mais bien sûr. Bon, après, de vous à moi, j'ai regardé de près beaucoup de moches quand même dans ce mouvement. Il y a une meuf qui était là, ne touchez pas à nos utérus. On n'ira jamais aussi loin, toi, Nathalie, hein, sois rassurée. Ah oui, c'est la petite vanne méchante, mais je l'assume à 200%, je vais vous dire, j'en ai rien à foutre, parce que moi, je suis jalouse de ces gens-là. Mais attendez, vous n'avez pas d'enfant, vous ne voulez pas d'enfant, vous savez que vous n'allez jamais regretter, mais vous avez la meilleure vie. Mais ces gens-là le savent, hein. Maintenant, ils ont créé des hôtels no kids. Pour eux, on est le Covid, hein. Non, mais c'est quand même un truc de fou. La dernière fois, cet été, j'appelle pour réserver un hôtel, et la meuf explose de rire au téléphone, elle me dit... Nous, on ne veut pas d'enfants pendant les vacances. Mais nous non plus.

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1: C'est un inspecteur d'académie, alors il s'installe dans une classe pour contrôler la prof d'anglais, et puis elle commence son cours, donc elle pose des questions en anglais. Alors,
2: John is at home and Mary is out with the dog.
1: Et puis elle dit, qui peut me donner la traduction? Alors, il y a un petit garçon qui répond, moi madame, ça veut dire quel beau petit cul. Oh, la prof elle est outrée, oh qu'est-ce que c'est ça? Alors elle vire l'élève chez le directeur, tu vois, puis en plus tu seras collé samedi. Hein? Alors l'élève il sort, la tête basse, il passe devant l'inspecteur, et en sortant il lui dit,
3: quand c'est pas, on souffle pas.
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2: Allô ?
3: Bonjour monsieur, c'est bien la cantine ?
2: Oui.
3: Monsieur Martin à l'appareil, service du restaurage scolaire de la mairie de Martinville.
2: Martin ?
3: Bon, Martinville ?
2: Oui.
3: Oui, rassurez-moi, vous connaissez la mairie de Martinville quand même.
2: Oui, oui, oui.
3: On va vous mettre en télétravail pendant les manifs étudiantes, ce sera plus simple.
2: Ah bon ? La mairie est au courant ?
3: Ah, la mairie est au, vous dites ?
2: Oui, la mairie est au courant.
3: Pardon, mais la mairie, elle doit être au courant de

0: squats.
1: Bah, comme quoi qu'on va être en télétravail.
0: Oh bah, comme quoi qu'ils vont bien s'en rendre compte, vu que vous serez plus à la cantine.
1: Bon, ouais. Je lui demande si la mairie est au courant qu'on va faire du télétravail.
2: Ah, allez.
3: On va faire ça comment?
1: On n'est pas,
3: pas en télétravail ici.
1: On tient à répondre parce que
3: nous... On peut pas être en télétravail, nous. Ouais.
0: Allô?
3: Allô?
0: Ah, il y en a un autre.
1: Bah, oui.
3: Oui.
0: Bonjour monsieur, pas de panique, hein. Pour vous, ça change rien niveau boulot. Vous préparez les mêmes repas, mais chez vous.
3: On fait pas les repas nous-mêmes.
0: Si, si, vous inquiétez pas, moi je vous fais tout transférer à votre domicile.
3: Transférer quoi?
0: Bah, tout ce qui est appareillage électroménagiste pour que vous puissiez faire la cantine chez vous.
3: Et quoi?
0: Oh, bon, on met quelques frigos, quelques fours, des plaques de cuissonnage.
4: Bonjour.
0: Ah, c'est plus la même, non?
4: Oui.
0: Bonjour madame, comme j'expliquais.
4: Télétravail et la cantine.
0: Ah, bah parfait, vous avez suivi.
4: Oh. C'est quoi cette histoire?
0: C'est pour éviter qu'il y ait des blocages de cantine pendant les grèves. Vous, vous êtes en télétravail et ça vous permet de faire la cantine à la maison.
4: Ah, moi je fais pas de télétravail, moi.
0: Bah si, c'est ce que je disais. Vous, vous allez télécuisiner depuis chez vous.
4: Cuisiner chez moi? Non, mais ça va pas, non.
0: Mais si. Et après, vous avez plus qu'à accueillir les élèves qui viendront directement manger chez vous.
4: Chez moi, dans ma maison, à moi.
0: Voilà, c'est ça, dans votre domicile personnel à vous-même.
4: Je ramène pas chez moi mais des enfants, mais ça va pas, non.
0: Non, non, vous vous occupez pas du transport. Il y aura des cars qui amèneront directement les élèves devant chez vous.
4: Ah non, non.
0: Oh bah si, je vais pas vous demander en plus d'aller les chercher vous-même.
4: Non mais attention, je vais dire chez moi c'est impossible. Je ramène pas des bosses chez moi, ça va pas. Non.
0: D'ailleurs, vous avez de quoi les accueillir niveau matos?
4: Non, j'ai rien.
0: Ça c'est pas grave. Vous allez récupérer les chaises et les tables de la cantine, comme ça vous les installez chez vous.
4: Ouais, bien sûr. Ouais, ouais.
0: Ah bah super. J'avais peur que vous soyez pas d'accord.
4: Ouais, c'est ça. Non, non, hors de question.
0: Non mais je vous rassure, il y aura plusieurs services parce que de toute façon, on limite à 100 personnes à la fois.
4: Non mais j'ai pas de place pour 100 personnes chez moi. J'habite une petite maison, monsieur.
0: Bon, si vous avez une cave, un parking, ça va vite.
4: Ouais,
0: hein.
4: Bien sûr. Non, non, c'est hors de question. Allez, j'ai pas que ça qu'à faire, j'ai du boulot.
0: Ah oui, pardon, c'est vrai que vous avez pas que ça qu'à faire, les tables et les chaises, elles vont pas se déménager toutes seules.
4: Non, non, non, non.
0: Vous voulez un coup de main?
4: Écoutez, j'ai appelé mon chef parce que là, ça...
0: Oh, bah avec plaisir, envoyez le chef.
5: Allô?
0: Bonjour madame.
5: Je suis chef de cuisine, je peux pas être en télétravail.
0: Mais si, c'est juste que vous serez téléchef de télécuisine.
5: D'accord, et puis moi je suis la reine d'Angleterre.
0: Oh bah ça c'est dingue parce que mon beau-frère, c'est justement le chef de cuisine de la reine d'Angleterre.
5: Mais c'est une blague ou quoi?
0: Oui, bah bien sûr, je m'appelle Monsieur Martin, je fais des blagues au téléphone, allons-y.
5: Oui, Monsieur Martin de... Oui,
0: ah, ouais. Monsieur Martin de...
5: Le truc à la télé là.
0: C'est ça, bravo, c'est moi, c'est l'autre con qui fait des trucs à la télé.
5: Ouais, voilà, c'est ça, ouais. L'autre con qui fait des trucs à la télé.
0: Et d'ailleurs, vous regardez sur quelle chaîne?
5: Je ne sais plus.
0: Bah c'est sur TF1.
5: Ouais.
0: Bah oui, tous les soirs avec Michel Drucker.
5: Ouais, ouais.
0: Formidable! Ah bah justement, Michel est à côté de moi, il vous embrasse.
5: Oh, formidable!
0: Dernier truc très important, c'est quoi le menu du jour à la cantoche?
5: Alors, du sauté de dinde avec des frites en entrée, c'est des cœurs de palmier et un yaourt et des fruits en dessert.
0: Oh bah tant qu'il y a des frites, le reste ça passe. Bon appétit, au revoir madame!
5: Non, moi c'est monsieur.

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2: Je voulais vous dire qu'on est particulièrement heureux d'être avec vous ce soir au Festival de Montreux. Et comment vous dire, on s'est toujours dit avec Francis que quand ça marcherait pour nous, on aiderait d'autres artistes. Et ce soir, c'est le moment de le faire. L'artiste que nous allons vous présenter ce soir, nous vous demandons de lui faire une énorme ovation. C'est un chanteur. Il chante l'amour, il chante la séduction, il chante la passion. Il est pour vous ce soir dans ce grand Festival de Montreux. Je vous demande une énorme ovation pour notre Latin lover préféré, le grand Steve Pujade. Steve Pujade, s'il vous plaît.
3: Bonsoir.
2: Bonsoir Steve. Wow. Alors, vous chantez l'amour, la séduction, la passion, Steve.
3: Oui, tout à fait. Je veux passer un petit message personnel.
2: Mais très court, s'il vous plaît.
3: Je suis pour le naturisme. Et d'ailleurs, moi-même, je pratique. On peut me retrouver tous les ans au camping La Joyeuse Pinède. Camping naturiste, évidemment. Dans le Cap d'Agde, dans le sud de la France. Okay. Voilà, mon bilhomme numéro 13, le 13.
2: Steve, s'il vous plaît. Steve, alors...
3: Chaud, hein?
2: Oui, bah,
3: chaud,
2: oui. Montreux. Vous nous revenez avec une nouvelle chanson.
3: Oui, tout à fait.
2: Qui fait l'objet d'un disque, je crois. Comment s'intitule cette chanson?
3: Je t'apprendrai à jouer de mon corps lorsque le bateau de l'amour s'échouera sur l'île de beauté.
2: Chanson, mais ça fait 12 pieds, le titre, c'est un alexandrin, 13 en fait, avec celui que l'on va prendre en vous écoutant chanter. Mmh. Alors, l'île de beauté, bien sûr, ce disque, il n'y a qu'une seule chanson, car oui. Il n'y avait pas la place pour écrire deux titres sur la pochette.
3: Et non.
2: Donc, dans ce disque, il n'y a qu'une seule chanson.
3: Oui.
2: L'île de beauté, que tout le monde aura reconnu, et qui est...
3: La Martinique.
2: Steve Pujade.
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1: Christian. Arrêtez, ça va pas, non.
0: Et quelle heure il est, on a raté le bus.
1: On est à Montreux quand même.
0: Voilà, sur l'île de beauté.
1: Arrêtez.
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15: Qui par applaudissement a déjà accompagné une sortie scolaire ce soir? Allez! On est d'accord, une fois, mais pas deux. Hein. Moi, je le fais une fois par an. C'est le contrôle technique de mon investissement paternel. Et c'est fou parce que j'ai remarqué que c'est toujours plus les mères qui accompagnent les sorties scolaires que les pères, tu vois. Et on a encore un gros chemin à faire pour avoir une parité totale. Parce que dans l'école de mes enfants, par exemple, il y a une dame, elle doit avoir 55 ans, elle a pas d'enfant à l'école, elle a pas d'enfant tout court, mais elle accompagne toutes les sorties scolaires. Parce qu'elle adore les enfants. Et ça ne choque absolument personne. Je veux dire, imaginez si c'était un mec. Il a 55 ans. Il a pas d'enfant à l'école. Il a pas d'enfant tout court. Mais il adore les enfants. Enfin bref, j'ai accompagné mon fils en sortie scolaire. Et alors ta première mission quand t'accompagnes une sortie scolaire, c'est de faire en sorte que les enfants ne se fassent pas écraser. Mais putain, moi au bout de 5 minutes, j'avais envie de jeter la moitié moi-même sous un bus, hein. Et c'est fou parce que les gamins qui sont cons, tu vois les parents, ah putain, tu comprends quand même, hein. Les étrons font rarement des lingots d'or. Et c'est dingue parce que le temps passe, les générations d'enfants se succèdent, mais c'est toujours les mêmes profils de gosses que tu retrouves. Dans le tas, t'en as toujours un qui a la morve-nez non-stop. Il est toujours enrhumé, le gosse n'a pas de saison. Des chutes du Niagara, du mucus, c'est un robinet de morve ouverte. Et il se mouche jamais, le petit bâtard. Pour s'essuyer, il utilise sa langue. Ça, et puis un gamin tout pâle, tu sais, qui a l'air malade. Tu pries pour qu'il tienne le coup jusqu'à 16h30 et qu'il te claque pas dans les pattes. L'autre fois, il y en avait un et il s'était gerbé dessus. Et il vient me voir et je lui dis, bah dis donc mon grand, tu t'es vomi dessus là? Ouais, mais tu t'en es mis partout. Bah attends, tiens, toi le lécheur, viens voir, ça va te plaire ça. Ceci dit, je préfère quand même accompagner mes enfants en sortie scolaire que de les emmener dans ces complexes indoor, genre Girafou, Royal Kids, Gulli Park. Toujours des noms à la con, je sais pas si vous voyez ce que c'est. Pour ceux qui savent pas, ce sont des grands entrepôts avec des jeux à l'intérieur pour les enfants. Et les gamins, quand ils arrivent là-dedans, ils pètent les plombs. Ils deviennent complètement cinglés. Ils se mettent à gueuler dans tous les sens. Et vas-y, je me rappelle plus comment je m'appelle. Et je sais plus où est ma maman. Et je veux une compote. Et j'ai chié dans mon froc. Maison de retraite pour enfants. Un cauchemar. Et moi, on a fait l'anniversaire de mon fils là-bas. Je savais pas ce que c'était. Je me suis fait baiser. Et je me suis retrouvé tout seul à surveiller 8 gosses. Parce que les autres parents, ils restent pas avec toi. Tu vois, ils te laissent leurs enfants. Ils font, hey, tiens, casse-toi, connard. Et toi, tu te retrouves qu'avec plein de gamins autour. Après, en vrai, heureusement qu'ils restent pas, les autres parents, parce qu'on sait jamais quoi se dire, tu vois. À part, vous voulez un café, c'est tout. Du coup, moi, j'ai bu 27 espresso en 4 heures. Le problème, c'est que moi, le café, ça me donne envie de chier. Je pouvais pas y aller, parce qu'il fallait que je surveille les gosses. Enfin, l'enfer du truc, tu vois. Si, à la dernière demi-heure, le grand-père d'un gamin qui restait avec moi, malentendant. Il m'a dit, mais qu'est-ce que j'ai fait? Tu vois, moi, je suis un mec bien. Je trie mes déchets, je mets mon clignotant avant de tourner. Je mérite pas de passer une demi-heure avec un malentendant, tu vois. À chaque fois que je lui posais une question, j'avais l'impression d'avoir faux à un jeu télévisé. Il était là, insupportable. Et comme par hasard, c'était le grand-père du gamin que je ne supporte pas dans le groupe de copains de mon fils, Timéo. Une vraie petite tête de fils d'up, tu vois, des petites lunettes bleues tout rondes, un genre de Harry Potter Wish, tu vois. Exactement le même gamin qui vient te fixer en bout de table quand tu manges en famille au Buffalo Grill, tu sais pas d'où il sort. Tu sais là, mais il est à qui ce gosse? Et tu regardes ses parents, au fond, ils te regardent comme ça, mais c'est pas mignon, hein, c'est très chiant, récupérez-le, récupérez votre merde. Insupportable. Et tu remarqueras que ces gamins-là ne se font jamais kidnapper. Hein. Même les pédophiles, ils font « Oh, lui, il va foutre la merde dans le coffre, c'est bon. » Insupportable. Moi, quand j'étais petit, il n'y avait pas de truc comme ça pour mon anniversaire. Ma mère organisait un goûter avec des jeux dans le jardin, style chamboule-tout, course en sac, et puis on était contents. Et bien maintenant, quand je sais le stress que c'est de surveiller des gamins à un anniversaire, mais je me demande comment elle a tenu le coup. Surtout que nous, on habitait à côté d'une rivière. Tous ces gamins déjà ficelés dans des sacs, ça a dû être tellement tentant pour elle.
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2: La señorita de la Manico. Bah, pour les... Excusez-moi, pardonnez-moi, tête de linotte. J'ai programmé mon synthétiseur vocal. En espagnol, je pars à Madrid dans 2 semaines. Pardonnez-moi, je me permets de vous déranger, je souhaitais savoir. Voilà, ça fait seulement 7 heures que j'attends dans le hall et je n'ai pas pris de chargeur. Alors je voulais savoir si je pouvais passer, il me reste que 10 minutes d'autonomie. Bah, écoutez, je crois que ça se voit. Enfin, plutôt ça s'entend, je suis chanteur. Enfin, plus exactement, ténor. Alors, c'est vrai qu'il y a certaines personnes qui disent à... bariton. Mais bon, tout ça est très subjectif. Pardon ? Oui, je voulais savoir si je pouvais faire l'audition. Très bien. Eh bien, écoutez, je vous remercie beaucoup, bien sûr. Ah, un handicap. Un handicap. Ça ? Alors ? Pour moi, c'est plutôt un don de Dieu. Bah, fumer 16 paquets de cigarettes par jour pendant 40 ans, j'appelle ça un don. Ah, bien évidemment, mon bon monsieur, j'ai de l'expérience, bien évidemment. J'ai été, pendant 5 ans, petit chanteur de la Croix-Rouge. Non, de la Croix-Rouge. Ah ben, les mecs, ils étaient tous déglingués. Le pianiste n'avait pas de main. Le chef de chœur n'avait pas de bras. Je vous avoue que c'était difficile pour diriger les chœurs. Quand il venait vers moi, il me disait « c'est à vous ». Mais je dis « à qui vous parlez? Vous n'avez pas de bras, je vois pas. » Et un des chanteurs n'avait pas de tête, il faisait pupitre, on fait ce qu'on peut. Pardon. Bien évidemment, je peux faire une tournée, bien sûr. S'il y a un entraîne, je me branche sur secteur, je récupère la batterie, pas de soucis. Eh bien écoutez, je vous remercie, je vais vous interpréter un morceau formidable que j'aime énormément. Un morceau de Frank Sinatra, les piles. Je vais vous interpréter un morceau de Frank Sinatra, le grand Franky. J'aime énormément, alors je vais vous chanter New York, New York. Je vous demanderai d'être un peu plus... Je vous demanderai bien évidemment d'être un peu indulgent. J'ai un énorme problème de prononciation. Et oui, j'ai eu un très très très grave accident il y a bien longtemps. Et j'ai mauvais mariage entre une bombe de lac et une cigarette. J'ai été brûlé au 4e degré sur tout le visage. Mais miracle de la médecine, miracle! Ils m'ont greffé mon anus à la place de la bouche. Qu'est-ce que j'ai à la place de mon... Je ne sais pas. Mais vu le bruit que ça fait, c'est de la mécanique de précision. Moi, c'est libre-ailleurs. Bref. Alors, si vous le permettez, je vais donc démarrer ce set. 1, 2, 3, la. Start spreading the news. I'm leaving today. I wanna...
3: C'est tout de suite énergie de musique en ligne, avec l'édifice. Ah, mon mec me trompe, je suis dégoûté. Énergie de musique en ligne. Yeah, radio number one.
2: Pardonnez-moi. Malheureusement avec cet appareil, je capte toutes les ondes environnantes. C'était une véritable galère, pardonnez-moi. Je reprends. Start spreading the new. I'm leaving today.
3: Rire et chanson. Tout de suite dans les Jean-Marie Bigard. Oh, c'est la chute salope.
2: Et merde. Je reprends. Alors, mais ça va, est-ce que je suis prêt? Croix verte ou croix rouge? Ah, et croix rouge, deux croix rouges, trois croix rouges, très bien, ça me rappellera mon enfance. Écoutez, je le prends bien sûr avec professionnalisme et je vous remercie de m'avoir laissé passer. Mais, je voulais quand même vous dire une dernière chose. Comme bien évidemment, je viens de passer 7 heures dans le hall, je tenais quand même à vous dire du fond du cœur. Allez bien vous faire enculer,
3: rire et chanson, merde!

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3: Belle matinée à tous sur Rire et Chanson Réunion. J'espère que vous allez bien. Il y en a qui ont du mal à sortir de la couette en même temps, j'ai envie de vous dire. Les enfants, ils sont marrants, hein. La semaine, ils ont du mal, ils sont là, on n'y est pas envie d'aller à l'école. Par contre, le week-end, à 6h pétante, ils sont déjà pumped up. Mais bon, c'est comme ça. On continue de mettre un petit coup de projecteur sur les kids en tournée, des jeunes entre 8 et 16 ans, bourrés de talent, qui vont monter sur scène les 22, 23 et 24 octobre à Saint-Joseph, Saint-Leu et à Saint-Denis. Et nous, sur Rire et Chanson Réunion, on est très heureux d'être, partenaire de ce bel événement. Parce que soutenir les jeunes talents d'aujourd'hui, c'est peut-être découvrir les grands humoristes de demain. Et aujourd'hui, on a la chance d'accueillir

0: même.
1: Ben non,
0: la Anguille sous Roche, c'est pas la même. C'est... Moi, je connais Angèle, la chanteuse, la belge. Mais t'es beaucoup plus belle qu'elle. Voilà. Mais dis pas à personne, hein, quand même. Hein. Ça va, Angèle?
2: Oui.
0: Bon, Angèle, tu as quel âge?
2: 11 ans.
0: Tu vas nous parler de maman, c'est ça? Est-ce que le matin, maman, elle est plutôt gentille avec toi au réveil ou pas du tout?
2: Si.
0: Ça va? Elle te dit comment elle te fait, enfin, comment elle fait pour te réveiller le matin?
2: Angèle, tu te réveilles.
0: Angèle, tu te réveilles. Ben voilà. Elle s'appelle comment, maman?
2: Gaïla.
0: Bah écoute, Gaïla, si tu nous entends, on t'embrasse. Voilà, c'est vrai, il y a des dictatrices encore hein, dans le monde. Hein, mais c'est pas grave. Angèle, tu vas nous parler de ta maman aujourd'hui. Et j'espère que tu vas en dire du bien. Hein. J'espère. Enfin, je crois. Les Kids en tournée. Et chaque mercredi sur Rire et Chanson Réunion, c'est la chronique des Kids.
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4: Maman, je l'aime beaucoup. Parce qu'elle, elle casse les clichés. Par exemple, il y a un cliché qui dit que les mamans, ça fait très bien à manger. Ben moi, mon palais connaît très bien le goût des repas surgelés de Leclerc. Mieux que ceux qui les ont cuisinés. Vous voyez les patates avec le sourire, les smileys. J'en mange le lundi, le mardi, le mercredi, le jeudi, le vendredi... Ah non, le vendredi, c'est Noé. Au début, je pensais qu'elle avait peur de nous intoxiquer. Mais en réalité... Elle a juste la flemme de cuisiner. Après, maman, quand elle veut, elle peut, hein. Mais elle veut pas souvent.
0: Bravo! Et un grand merci, Angèle, d'être passée nous voir sur Rire et Chanson Réunion. 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
18: Rien n'est normal.
1: Bienvenue dans sa tête. On vous prévient, ça va encore partir loin.
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18: Et aujourd'hui, nous abordons le sujet du mouvement des lycéens. C'est aujourd'hui un temps fort d'ailleurs, avec un appel à la mobilisation nationale.
19: Et on craint encore des débordements, parfois provoqués par des groupes externes comme les Black.
20: Ouais, je sais, c'est dur de regarder.
18: Excuse-moi, ça va pas du tout.
20: Là, il faut regarder en vidéo. Hein, les
18: ouais,
20: copains,
18: vraiment. Un peu de calme. On est à la boue en plus. Oui. Nous recevons aujourd'hui Sylvie, un de ces Black Blocs.
21: Bonjour Sylvie.
22: Bonjour.
21: Attendez, je pensais que vous avez demandé qu'on vous appelle Sylvie afin de conserver votre anonymat, c'est ça?
22: Ouais, parce que si je dis que je m'appelle Pascal Larrache, dit Chacal sous le pont de virage, parce que c'est mon nom de coupon, Chacal. Oui. J'ai une coupon, la guitare. Touché, Kétamine. Parce que si je dis à la radio que je m'appelle Pascal Larrache, oui, la police, ils vont venir me chercher chez moi. Il est où Pascal Larrache? Ouais, il est chez Calère. Ça c'est Gibol. La vieille boiteuse, c'est une poucave. Et après les condés, ils vont venir me chercher chez Calère. Tu vois, c'est qui Calère, mon pote?
21: Ouais.
22: Tu sais, il fait les kebabs. Il fait les kebabs que pont.
21: Ah oui.
22: Son bouclair, ça s'appelle au dégueuli d'Istanbul.
23: Ah,
22: boulevard Rochechouart. Tu sais, il fait des grecs à la 8-6. Dégueulasse. C'est la tomate oignon. C'est pour ça, faut pas dire mon vrai nom.
21: Ah ouais, faut pas dire.
22: Couchette, tais-toi, mais non.
21: Bon, et donc vous revendiquez Black Blocs et vous agissez actuellement pendant les mouvements des lycéens, quoi, c'est ça?
22: Parce qu'il y a les Blast Blocs, ouais, nous on va tout faire brûler ce pays de fachos,
21: voilà.
22: Faire du feu, forcer le système des fachos fascistes,
21: ouais,
22: il fait que la dictature du pognon contre les fachos du combat,
21: c'est pas clair quel est le rapport avec les lycéens là, monsieur.
22: Demain on va y aller exploser les magasins, que c'est les symboles de l'ultra capitalisme.
21: Oh merde.
22: Louis Vuitton, Chanel, Brico Dépôt.
21: Ah ouais.
22: Couchez, Patrick, couchez. Pour que tous les lycéens de France et de Narval, ils sont plus obligés de jouer de la flûte. Ils ont des clopes à rouler à la récré et de la 8-6 à la cantoche. C'est un rire moulade. La guitare.
21: Ouais, quand vous explosez, vous dites exploser les magasins, vous voulez dire que vous avez accès à du matériel pour ça, c'est ça?
22: Ouais, hier après, avec Zobix et Schling, Schling, c'est Patrice, mais on l'appelle Schling parce qu'il pue sa mère. Hier après, on a préparé des cocktails Molotov pour tout faire péter.
21: Ouais.
22: Mais en fait, du coup, hier matin, on n'avait rien pour l'apéro. Pour l'apéro du matin. Du coup, on a un peu tapé dedans. Eh ben, pas mal. C'est frais et convivial. Couchez, suivez le texte. Et s'il y en a qui veulent goûter le Molotov façon point de Birac, petite parenthèse au tuto, les fêtes arrivent à grands pas.
21: Oui.
22: Recette comme ça, le Molotov pour 3 personnes.
21: Oh là.
22: Un quart au gasoil agricole,
21: non, mais...
22: un quart dégriseur pour façade, pour le côté boisé, t'as vu, normal. Et un quart de Beaujolais nouveau, ça c'est le pire. Et pour une pointe d'acidité, ajoutez 2 gouttes d'alcool néoprène et un molar.
21: Oh non!
22: Bon appétit, bien sûr!
21: En bûchon!
22: Couchez tes doigts, dysenterie!
21: Pour l'instant, les lycéens ne trouvent en face d'eux qu'un mouvement de répression. Hein.
22: Justice pour Molaire! Molaire, c'est Muriel. Elle a craché à la ganache. Elle a craché à la ganache d'un condé. Elle a pris un coup de tonfa dans les gencives. Elle a plus de Molaire. Silence! La matraque! Couchez, psychotrope neuroaddicté!
21: Oh, c'est Julien Schmitt!

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2: Vivre avec quelqu'un, c'est aussi découvrir des nouvelles facettes. Je vous l'ai dit, ça faisait 3 ans qu'on était ensemble avant de s'installer. Je pensais la connaître par cœur, ma chérie. Eh ben, pas du tout. En vivant au quotidien avec ma copine, j'ai découvert que malheureusement, ma meuf est sourde. Alors, on peut rire, hein, c'est pas sourde handicapée. C'est sourde à domicile, avec moi. Voilà, tout simplement. Elle me fait tout répéter, ma copine. Je sais pas pourquoi elle me fait tout répéter. Et ça pourrait bien se passer si elle me disait « Pardon, chérie ?» Je n'ai pas entendu. Comment, mon amour? Qu'as-tu dit? Mais elle me fait pas ça, ma copine. Elle me fait des très gracieux et très jolis. Hein? Hein? Hein? Il est stressant, ce son, non? Hein? C'est quoi ce bordel? Je tombe amoureux d'une Toulousaine, je m'installe avec elle, pouf! Ça devient une ch'ti, c'est normal, ça, ou pas? C'est incroyable. Et la dernière fois, elle m'a fait un truc qui m'a rendu dingue, c'est qu'elle m'a fait répéter. J'avais pas terminé ce que j'étais en train de dire. C'est horrible, ne faites jamais ça. Hein. J'étais au milieu d'une phrase. Je lui dis, chérie, ce soir, qu'est-ce que tu veux manger? Tu préfères plutôt... Hein, hein, hein? Oh putain, quand elle m'a fait ça, j'ai eu des palpitations. Hein. J'étais pas bien, je voulais pas créer une embrouille chez moi, dans mon nouveau foyer, donc je me suis isolé à l'autre bout de l'appart pour souffler un peu, prendre le temps tout seul. Putain, me jugez pas. J'ai un peu ruminé à ce moment-là, dans ma barbe, tout seul. J'étais là, putain, mais quelle erreur, elle me casse les couilles. Et voilà, c'est juste pour décharger, d'accord? Après quelques minutes, ça allait mieux. Et à ce moment-là, à l'autre bout de l'appart, j'ai entendu, ah ouais, je te casse les couilles, ouais, voilà. C'est incroyable. Et dernière chose que j'ai découverte sur elle, et avant de vous parler de sa petite question, est-ce que vous me trouvez gros? Ok. Moi non plus, je me trouve pas gros. Hein. Tout simplement parce que je ne suis pas gros. Ça paraît bête ce que je vous dis, mais ma chérie, on a à peu près le même gabarit, même taille, même poids. Mais elle, des fois, elle se regarde dans le miroir et elle me dit « je suis grosse ». Là, ça me questionne, tu vois, je suis pas bien, je comprends pas. Donc je la rassure, évidemment, je l'aime de tout mon cœur. Je lui dis « chérie, tu es magnifique, tu n'es pas grosse, ton corps est sublime, je t'aime comme tu es ». Et je la vois, elle repart rassurée, je suis un peu fier de moi, je suis content. Et alors, je dis pas que c'est toutes les filles, j'en sais rien, je connais qu'elle, moi. Mais en tout cas, ma chérie rassurée, elle a pas une autonomie de taré. Hein. Oh là là, si je la laisse sans surveillance pendant quelques minutes, je la retrouve, elle se reconsidère grosse d'elle-même. C'est incroyable. Alors qu'on avait convenu d'un commun accord qu'elle ne l'était pas. Hein, mais voilà, juste elle s'est recroisée dans le miroir. Et il s'est rien passé, elle a pas fait une raclette solo entre temps, rien. Donc c'est un taf à plein temps. Voilà, ma meuf rassurée, c'est un iPhone 2, voilà, pour vous figurer un peu le truc. Et moi je suis le chargeur et je lui cours derrière dans la maison comme ça. C'est un truc de fou. Ah, et moi je crois que je suis plus pragmatique, soit je suis gros, soit je suis pas gros, c'est simple. Hein. Et j'ai un truc, et je vous le donne pour finir, c'est mon petit tips. Vous rentrez à la maison avec, pour savoir si vous avez pris un peu de bide, et il faut faire attention à vous. J'ai un truc tout simple. Il suffit de se pencher en avant comme ça, comme si on refaisait ses lacets, tout simplement, et vous remontez. Voilà, ça c'est très simple. Et là, en le faisant, je viens de me rendre compte qu'il faut que je me remette au sport assez rapidement, parce que là, sans les mains, simplement en me penchant en avant, je viens de réussir à rabattre l'élastique de mon slip sur lui-même, comme ça, et... Il ne revient pas, il ne revient pas. Merci Rire et Chanson, merci beaucoup.
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2: L'histoire se passe dans un bar à chauve-souris.
3: Ah, c'est une histoire vraie.
2: Toujours des histoires vraies. Et t'as les chauves-souris qui disent, ils passent ça, vous? Et tu dis, ouais, moi, j'arrive, je bois un coup. T'en as une qui part, qui revient, elle a une petite goutte de sang, comme ça, autour de la gueule. Et l'autre, il dit alors, il dit, mais attendez, vous avez pas vu là-bas, vous avez vu le couple d'amoureux, là, sur le banc? Ouais. Et ben, j'ai été, j'ai piqué la nana, et je suis revenu. Voilà, professionnel. La deuxième qui dit, bougez pas. Elle part, elle revient, et dit alors. Je fais bien la chauve-souris qui déconne.
3: Vous voyez pas, mais c'est magnifique.
2: Et elle revient, elle a pas mal de sang autour de la gueule, et dit alors, elle dit, attendez, vous avez pas vu les deux touristes, là, les Hollandais, là, qui font des photos? Ouais, ben voilà, extraordinaire, là. Je les ai attrapés tous les deux, là, et tout. La troisième, elle fait, j'y vais. Et elle revient, mais alors elle a du sang de partout, tu vois. Elle a un litre de sang sur elle. Quoi. Elle dit, oh, elle dit, c'est extraordinaire, comment t'as fait? Elle dit, mais vous voyez l'arbre là-bas? Elle dit, ouais, mais moi, je l'avais pas vu.
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7: Allô?
8: Oui, bonjour madame.
7: Bonjour monsieur.
8: C'est bien la charcuterie?
7: Oui.
8: Oui, bonjour, monsieur Ledoux à l'appareil. Je vous appelle parce que je crois que j'ai acheté du boudin noir là, chez vous la semaine dernière.
7: Oui.
8: Et j'ai fait une bêtise, enfin. Bon, je suis allé à la mairie ce matin à Agen.
7: Oui.
8: Et voyez-vous, bon, j'ai eu des petits problèmes avec le maire il y a quelque temps. Alors je lui ai fait une blague, c'est que j'ai mis le boudin en équilibre sur le lustre de son bureau.

0: pensé du tout à changer le papier d'emballage, quoi, voilà. Je suis franchement désolé.
1: Oui, bon, mais on verra bien. Hein.
0: J'ai mis il y a une demi-heure, donc voilà.
1: D'accord.
0: Excusez-moi, madame.
1: Je vous en prie.
0: Au revoir.
2: Oui, bonjour, madame.
1: Bonjour, monsieur.
2: Je suis bien à la charcuterie Loubradou.
1: Oui.
2: Vous êtes bien à Villeneuve-sur-Lot, madame.
1: C'est à Villeneuve-sur-Lot, oui, monsieur.
2: Oui, bonjour, monsieur de la place à Paris, responsable du service de sécurité de la mairie d'Agen.
1: Oui.
2: Dites-moi, madame, vous connaissez un peu monsieur le maire d'Agen, non?
1: Pas du tout.
2: Vous n'avez rien contre lui?
1: Pas du tout.
2: Mm-hmm.
1: C'est au sujet du morceau de boudin qu'il a récupéré sur son bureau. C'est ça?
2: Ah, alors attendez, quittez pas. Oui, ils sont au courant.
1: Pardon? Non, écoutez,
2: je viens d'avoir la dame là à l'instant qui me dit justement...
1: Je vous explique tout. J'ai un client qui vient de m'appeler juste avant vous, il y a 5 minutes, en me disant qu'il avait fait une blague au maire d'Agen, qu'il connaissait bien. Et il m'a dit, je suis désolée, j'ai mis un morceau de boudin de chez vous. Et évidemment, il y a le papier avec écrit Loubradou dessus.
2: Monsieur le maire est à l'hôpital, madame, avec une jambe cassée.
1: Ah oui, alors c'est pas drôle du tout.
2: Il a glissé sur du boudin. Et on a retrouvé donc l'objet du délit enveloppé dans un papier à votre nom.
1: Ah oui, alors là, d'accord. C'est pour ça que ce monsieur n'a rien voulu me dire. Là, je suis désolée, moi j'y suis vraiment pour rien.
2: Bah si, madame, vous avez vendu quand même...
1: Ah bah oui, mais écoutez, si je vends du boudin dans ma boutique, c'est une charcuterie, hein. Donc...
2: Il y a fracture ouverte.
1: Ah ouais.
2: Et torsion des ligaments, ça peut...
1: Ah oui, non, là, moi, je suis désolée, hein.
2: Écoutez, est-ce que par hasard, parce que... Nous, on est en train de relever tous les indices, évidemment, dans le bureau du maire.
1: Oui.
2: Il y a quelque chose qu'on ne s'explique pas, c'est qu'on a trouvé des traces de boudin sur le lustre du bureau. Est-ce que vous pouvez nous expliquer ça?
1: Ah non, mais que voulez-vous que je vous explique, moi?
2: Mais vous ne vous souvenez absolument pas du nom du gars ou...
1: Ah non, il ne m'a pas voulu me dire son nom. Je lui ai demandé son nom. Je lui ai dit, vous êtes quand même servi du mien. Est-ce que vous pouvez me donner votre nom? Il m'a dit, non, ça m'ennuie de vous le donner. Bon, apparemment, c'est un monsieur qui a un certain âge, qui a un accent parisien. C'est tout ce que je peux vous dire, moi. Là, je peux pas vous dire plus.
2: D'accord.
1: C'est assez...
2: Là, c'est drôle au départ, évidemment, mais là, le problème, c'est que...
1: Non, c'est plus drôle du tout.
2: Bon.
1: Ça, je comprends bien.
2: Merci, madame.
1: Je vous en prie.
2: Ah, je vous souhaite une bonne continuation.
1: Oui. D'accord.
2: Excusez-moi.
1: Je vous en prie.
2: Au revoir.
3: Allô?
0: Allô?
3: Oui?
0: Oui, bonjour, madame.
3: Monsieur?
0: Madame... Ah, bah, c'est vous que j'ai eu tout à l'heure.
3: Oui?
0: Ah, d'accord, oui, c'est moi, là, le monsieur qui vous a appelé tout à l'heure, là.
3: Oui?
0: Voilà.
3: Bon, alors la mairie d'Agen vient de m'appeler.
0: Oui.
3: Le service de sécurité d'Agen vient de m'appeler en me disant que monsieur le maire était tombé, s'est fait une fracture ouverte de la jambe et était à l'hôpital.
0: Attendez. J'ai juste posé un morceau de boudin sur un lustre, enfin.
3: C'est pour ça qu'ils m'ont dit qu'ils avaient trouvé des boudins sur le lustre.
0: Comment?
3: Ils m'ont dit que. Moi j'en peux plus. Ils ont.
0: Allô?
3: Oh, excusez-moi, non, moi j'ai le fou rire. Ils ont trouvé du boudin sur le lustre, ça ils l'ont trouvé, oui. Non, ça m'amuse pas, moi, parce qu'il...
0: Mais il est tombé du lustre?
3: Ben oui, et le maire est tombé dessus.
0: Et alors?
3: Et alors il s'est cassé la jambe. Non, c'est pas drôle.
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9: Bonsoir et bienvenue dans l'Afterwork du Rire, l'émission qui accueille
10: tout
9: le monde.
10: Cette musique.
9: Sauf ceux qui te disent qu'ils connaissent pas parce qu'ils étaient pas nés. Voilà, je vous donne l'autorisation de frapper ces gens-là, souvent âgés de moins de 30 ans. De Funès, ben, je connais pas, j'étais pas né. Victor Hugo, ben, je connais pas, j'étais pas né. C'est pas parce qu'on connaît pas qu'on est un vieux, c'est ou qu'on est un jeune. Vous connaissez. Intéressez-vous, j'arrive plus. Intéressez-vous un
10: petit peu. Ça rend dingue.
9: Ça rend fou.
10: Les jeunes, ça rend fou.
9: Ça rend fou. Lui, heureusement, vous connaissez ses sketchs par cœur, ses petites annonces par cœur, ses chansons.
10: Tout le monde était né.
9: Applaudissements pour Élise Séboum.
10: Merci. Oui, je sais que j'ai l'âge d'être mort.
9: Comment ça va, ma blanquette de veau?
10: Mais très bien, mon petit canard laqué.
9: Mais parce que ça n'arrête pas, les petits surnoms dans le film. Pas. Et j'adore ça. Du Cobu et le fantôme de Saint-Potage, sorti le 7 octobre.

0: octobre. Plusieurs Elise et Moon sont cachés dans ce film. Il y a trois Elise et Moon cachés. Comme on s'est dit, les enfants n'arrivent pas à repérer que c'est toi qui fais tous les rôles, et ça, c'est génial.
1: Ouais, c'est mignon.
0: Ça, c'est vraiment très, très cool.
1: Qu'est-ce qu'elle devient, ta maman? Alors, le dindon aussi, on me demande si c'est un effet spécial. Alors, ça, les gens, ils sont morts de rire.
0: Parce que la maman est transformée en dindon.
1: Et il y a un truc qu'on a raté dans le film.
0: Pourquoi?
1: Tu sais, à la fin, quand on découvre l'enfant de Gustave Latouche et de Mademoiselle Rateau, Boniface, qui a quelque chose.
0: Oui.
1: Et normalement, il est censé pleurer. Mmh. Et il dit quoi quand il pleure?
0: Je sais pas, je me rappelle plus.
1: Bah, normalement, il est censé dire au coin.
0: Ah, bien
1: au
0: sûr.
1: Au coin.
0: Eh oui.
1: On a complètement raté ça.
0: Ah non.
1: On n'entend pas.
2: Non,
0: j'ai pas entendu. Je l'ai vu trois fois.
1: Et voilà, ça me rend dingue. Et chaque fois que je vois la fin du film, ça me rend dingue. Je me dis merde, on a raté ça.
0: Et comment on
1: ne comprend pas.
0: Comment c'est possible?
1: En fait, c'est la directrice de plateau qui a fait la voix et qui était censée, puisqu'on pouvait pas faire dire à l'enfant au coin, évidemment, qui était censée faire la voix au coin. Mais c'est raté parce qu'on comprend pas.
0: Ah, j'ai pas compris. Je ne l'ai
1: j'aurais
0: pas compris.
1: J'aurais dû le faire moi.
0: Eh bien, tu aurais dû le faire toi, effectivement.
1: Non, ou alors j'aurais dû lui dire d'articuler un peu plus parce que la vanne de la fin est complètement raté.
0: J'ai pas saisi effectivement.
1: C'est drôle.
0: Bah oui, c'est pour ça, c'est dommage. Ah ouais. En tout cas, sache qu'elle, elle vient de découvrir la saga du Kobu parce qu'en Tunisie, du Kobu 1 vient de sortir la semaine dernière. C'est Sabrine Zayani, bien sûr.
2: C'est, enfin, va leur arrêter hein, avec la Tunisie. Hein.
1: C'est on te ramène à ta nationalité, c'est
0: je
1: dingue.
0: Suis
1: on te
0: non grata. À ça. Je suis persona non grata en Tunisie.
2: On est très accueillant.
0: Bon, ça fait vraiment plaisir. Je suis plus accueillant en tout cas que le date qui malheureusement a foiré il y a quelques jours. Le prochain date arrive.
1: Un de plus.
2: Oui.
1: T'es sur une appli?
2: Alors, j'étais sur aucune appli.
1: Ah,
2: j'avais.
1: Comment a fait pour te trouver?
2: J'ai tellement vagabondé. Et voilà. Donc, je me suis dit, bon, c'est vrai que là, je connais à peu près tout le monde à Paris. J'ai besoin d'une application. Donc là, j'ai mis Inge. J'ai créé mon profil avec Cédric, parce que Cédric, c'est trop mon coach et tout. Et il veut trop que je trouve l'amour, il en peut plus.
0: Il est temps.
2: Et donc là, je me suis mis sur une application, parce qu'effectivement, ça permet d'avoir un périmètre plus large. Mais bon, tu te retrouves avec des mecs aussi qui habitent à New York, ça sert
1: ça
2: à rien.
1: Ça fait peur. Hein. Ah, la Raya?
2: Oui, bah, Raya aussi. Alors, Raya, alors ça, c'est le mec, il est chaman, DJ, masseur. Ils sont tous masseurs. Hein.
1: Ouais.
2: Alors là, moi, je masse.
1: Mais
2: hyper
1: Raya,
2: bien.
1: C'est l'application chic.
2: Oui,
1: je crois
2: oui,
1: que
2: oui,
1: tu payes je ne sais combien par mois. Et c'est. T'as des mannequins, t'as des. Ouais, j'ai vu ça.
0: Ouais, t'as vu ça. En tout
1: à l'époque.
0: On y croit, Sabrine. 2028, je pense qu'on
1: est. On retrouve des copains.
0: On retrouve beaucoup de copains, bien sûr. Dans un instant, on va vous retrouver. Restez avec nous jusqu'à 18h. Encore merci pour les 80 millions de vues sur les réseaux sociaux. On est trop contents. Continuez à nous suivre chaque jour sur le réseau de Rire et Chanson, TikTok, Insta, Facebook, ce que vous voulez. Et puis d'ici 18h, il y aura les meilleurs et les pires souvenirs d'Elise et Moon lors de tournages de films. 17h25, les rires à la demande, avec le retour du synthétiseur.
1: Ah,
0: attention, le
1: synthétiseur
0: qui sera de retour. Il va falloir que tu choisisses un ou une humoriste qu'on va écouter. Et puis on jouera aux Amis en Or.
1: On est quel jour aujourd'hui?
0: On est mercredi.
1: On est mercredi.
0: Jour des enfants.
1: Ouais.
0: Dans une semaine pile,
1: bah voilà.
0: Ton film sort. Et ce sera un des Amis en Or spécial surnom amoureux. Voilà, mes petits spaghettis à la bolognaise. Avant de te faire souffrir encore, Elise
1: ma blanquette de veau.
0: Exactement. Le GOAT des comédies françaises cultes. Tous tes prédécesseurs réalisateurs ont participé à ce jeu.
1: Ah,
0: il y a
1: génial.
0: Eu beaucoup, beaucoup de gens qui ont cité le même film. On verra si tu choisis le même. À tout de suite sur Rire et Chanson.
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17: On a remis un peu de piano pour Elise et Moon.
18: Il fait tous les instruments.
17: On est obligé, c'est sur rire et chanson. On est rire et chanson, donc il faut un peu de chanson.
18: Oui, je comprends. Ouais.
17: Voilà, j'ai fait le conservatoire.
18: Et d'ailleurs, chanson, c'est qu'est-ce qui est au pluriel?
17: Chanson seulement, parce qu'il n'y a qu'un seul rire.
18: Alors,
17: c'est le rire universel, et il y a beaucoup de chansons.
18: Ah.
17: J'ai beaucoup réfléchi, et notamment.
18: C'est pas du tout logique.
17: C'est pas logique.
18: Moi, j'aurais mis un S.
17: Et je sais. Alors, on va en parler si tu veux, ou tu peux rajouter un
18: c'est
17: S avec un stabilo.
18: C'est comme il y a des trucs. Moi, ils devraient me poser la question. France Bleu, ils ont changé. Ils s'appellent Ici. Qu'est-ce que c'est que cette connerie?
17: C'est n'importe quoi. C'est ridicule.
18: C'est nul.
17: Mais c'est nul.
18: Ici.
17: Et oui, c'est n'importe
18: quoi. Et ça veut rien dire.
17: C'est pour ça que personne n'écoute maintenant. C'est ça le problème.
18: Ah ouais.
17: Mais oui, ça a beaucoup
18: France
17: baissé.
18: Bleu, c'était beau. C'était beau, France Bleu, France Bleu Aquitaine, France Bleu Provence.
17: Mais oui.
18: C'est bizarre.
17: Mais quelquefois, il y a des décisions.
18: Quel est le con qui a.
17: C'est pas moi. C'est pas moi. Pour une fois, c'est
18: pas
17: moi.
18: Je sais pas.
17: Nous sommes sur Rire et Chanson. Sabrine Zriani est toujours là, bien sûr. Les podcasts à retrouver sur rirechanson.fr, l'application, notamment.
18: Et par contre, pour quelqu'un de propre et d'hygiénique comme toi, tu n'as absolument pas changé de t-shirt depuis 3 jours.
17: Alors sache,
18: tu es un porc.
17: Et Elise et Moon, sache que ma femme, c'est elle qui fait le ménage, comme toutes les femmes.
18: Hein. Ouais,
17: c'est elle qui range mon linge, qui repasse tous les jours. Donc elle nettoie vite le soir quand je rentre à 18h.
18: Ah,
17: elle met dans la machine,
18: elle
17: sèche, elle le repasse pour moi et
18: d'accord.
17: Je suis là. Voilà, je l'embrasse d'ailleurs, ma femme, pour toutes ces qualités de repasseuse qu'elle a. Nous sommes avec Elise et Moon. Il est temps de faire l'interview. Tournage.
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17: Elise et Moon du Cobu sort le numéro 6 mercredi prochain. Et j'ai envie de savoir comment on gère 25 gosses dans une classe pour un tournage. Est-ce qu'il faut passer le BAFA?
18: Quel enfer.
17: Est-ce que t'as le BAFA?
18: J'ai pas le BAFA. Ah. Mais par contre, oui, c'est un enfer parce qu'ils sont très dissipés. Je suis pas tout seul, j'ai 3 assistants. Mais c'est quand même moi qui les dirige. Par exemple, toi qui as vu le film 3 fois,
17: oui.
18: Tu vois qu'au début du film, professeur Latouche dit aux enfants d'avancer en rythme comme si c'était l'armée. C'est une des premières images du film.
17: Oui.
18: Donc les enfants avancent en rythme. Ils sont censés avancer en rythme. Ces petits cons. Et il y en a toujours 3 ou 4 qui font n'importe quoi. Et si tu revois le film encore pour la 4e fois, ouais, tu verras que vers la fin de la file, ils font n'importe quoi.
17: J'ai pas fait gaffe.
18: Et pourtant, on a fait mais 15 prises et ils sont pas foutus d'avancer en rythme.
17: C'est terrible quand même.
18: Bon, ça, c'est rien.
17: Et t'as gueulé ou t'as rien
18: mais il faut. Non, non, mais bah, au bout d'un moment, tu dis plus rien.
17: Mais quand tu danses, tu sais quand
18: et tu dois leur apprendre leur métier. Parce que le métier d'acteur.
17: Quand tu refais la file, quand tu es le professeur ouais, Latouche est un peu différent, ils s'en sortent.
18: Pareil, non.
17: Ah, c'est vrai, non plus.
18: Ça me rend fou. Ah. Quand je vois les images, il y en a encore qui sont complètement arythmiques, tu vois. Et c'est pourtant, je leur disais, mais merde, faites comme ça. 1, 2.
17: Mais oui.
18: 1, 2.
17: Mais oui.
18: 1, 2. Pareil pour marcher, je leur disais 1, 2. 1, 2, impossible.
17: Ils n'ont pas le rythme du tout. Il y a des gens qui sont à côté du rythme, malheureusement, tout le temps. Est-ce que du coup, tu gueulais comme le professeur Latouche ?
18: Non, non, non. Moi, je suis un réalisateur sympa.
17: T'es sympa, c'est vrai ?
18: Je peux m'énerver quand je suis devant le combo. Le combo, c'est l'écran vidéo en me disant, mais c'est pas vrai. Mais pas devant eux. Ça peut les bloquer complètement.
17: Bien sûr. Et est-ce qu'il y a des...
18: Oui. Je remarque une chose, c'est que... Un acteur, c'est valable pour les enfants comme pour les adultes, qui joue mal, c'est quelqu'un qui n'a pas compris ce qu'il joue.
17: D'accord.
18: Si je te fais jouer en turc, tu sais pas ce que tu dis, tu comprends rien, tu peux pas bien jouer.
17: Bien sûr.
18: Mais si tu comprends ce que tu joues, si tu comprends la situation, les enjeux...
17: Ça marche beaucoup
18: mieux. Ça marche beaucoup mieux.
17: Est-ce qu'il y a des enfants qui ont fait des grosses conneries sur tous les films que tu as fait, style fuguer, péter un décor, revendre ta blouse de professeur Latouche sur Le Bon Coin ?
18: En fait, on tourne en Belgique et ils viennent d'un peu partout et ils habitent tous dans la même maison. Comme ça, ils s'entendent bien. Et il y avait, je ne dis pas sur quel Ducobu, mais il y en a un qui a trouvé le moyen de chier dans la douche. Ce petit con. Et d'aller voir les filles la nuit,
17: aïe, aïe, aïe,
18: de les filmer, etc. Donc, j'avais engagé une racaille sans le savoir. Donc il a été éloigné des autres. Mmh. Il a été chez la directrice de production. Il a trouvé le moyen de voler.
17: Non.
18: Ouais. Parfois c'est compliqué.
17: Ah ouais.
18: Mais bon.
19: Ah ouais, un gangster.
18: Maintenant je pense qu'il s'est calmé, mais voilà, c'était.
17: J'espère. Mais il a joué dans Juste une illusion juste après, donc il
18: voilà.
17: S'est un peu.
18: Voilà, non, pas du tout, c'est pas lui. Non, non, mais par contre, Simon, il nous a fait peur, oui, il faisait n'importe quoi, il courait dans tous les sens.
17: Ah oui ?
18: Il s'est pété le poignet, enfin ouais. Ah, c'est compliqué, hein.
17: Ouais.
18: Mais on a des gens pour gérer les enfants et on s'en occupe à la perfection.
17: Ah non, parce que 25
18: ils
17: gosses comme ça.
18: Ils sont surprotégés.
17: Ok, bah ça c'est magnifique. Nous, ouais. La plus grosse galère qui t'est arrivée sur un tournage où tu ne s'en sortiras jamais.
18: La pluie au début de Ducobu président.
17: Oui.
18: Une inondation. Encore une fois, on tournait en Belgique, donc c'est logique.
17: Ouais.
18: La pluie qui a inondé tout le décor qui était entreposé dans l'école où on a tourné. C'était un décor en carton et tout a été inondé.
17: Oh là là. Donc toi, t'arrives le matin, tu vois ça,
18: tu peux pas tourner.
17: Tu te dis ça y est, c'est la merde, on va devoir décaler de 15 jours.
18: Ouais.
17: Ou
18: Non, non, on n'a pas décalé de 15 jours, mais on a dû refaire les décors. Et pareil, à cause de la pluie, dans Ducobu passe au vert, on tournait dans un parc en Belgique qui a été inondé.
17: Oh là là.
18: Mais inondé, quand je te dis inondé, c'était... on ne pouvait pas tourner, c'était impossible.
17: C'est un truc de fou. Ouais.
18: Voilà.
17: Et j'ai une question à te poser, puisque je sais que tu adores faire des pièges dans la rue, faire des caméras cachées, faire chier les gens. Est-ce que parmi tous tes tournages, pas en tant que réalisateur, tu as fait un meilleur piège ? Tu as piégé Gérard Jugnot, par exemple, qui était quand même souvent une victime. Il nous en a raconté beaucoup de choses sur le Splendide. Qu'est-ce que c'est ton meilleur piège sur un tournage ?
18: Alors, non, je ne me suis pas attaqué à lui. Je me suis attaqué aux enfants, c'est plus facile.
17: Ah, d'accord. Hein,
18: c'est des victimes qui sont faibles et qui ne peuvent pas répondre. Donc ça c'est très bien, et les personnes âgées aussi. Non, j'ai fait peur aux enfants, mais super peur. Il y a une scène, encore une fois, dans le film, on a tourné beaucoup la nuit,
17: mm-hmm,
18: des déambulations la nuit, et donc ils arrivent dans un chemin très sombre pour arriver à la maison de Latouche.
17: Je fais très peur.
18: Et là, je me suis planqué dans les fourrés, je leur ai fait une peur.
19: Oh là là.
18: C'est fantastique.
17: T'as gueulé comme Monsieur Latouche ?
18: C'est génial, ouais, ouais.
17: Ah là là là là.
18: Ils m'en ont beaucoup voulu, ils ont essayé de me faire peur, mais ils n'ont pas réussi.
17: Ils n'ont pas réussi ? Bon, bah écoute, on verra s'ils réussissent à te faire peur, puisqu'ils sont juste derrière toi, Élise, yeah, sache-le. On va se retrouver dans un instant pour les rires à la demande. C'est encore toi, Élise, qui va choisir la programmation. On va écouter,
18: d'accord,
17: l'artiste de ton choix. Et on va jouer aux Amis en Or, spécial surnom amoureux, parce que les petits surnoms amoureux en couple, c'est horrible. Franchement, il faut qu'on en parle dans un instant, c'est ignoble. Et puis, tu vas souffrir avec le GOAT des comédies françaises. J'ai envie de savoir le film qui fait le plus rire, Élise. À tout de suite sur Rire et Chanson.
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0: aucun responsable de l'information n'a réussi à l'arrêter. Attention, les faits sont authentiques. Le reste, beaucoup moins.
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2: On commence avec du football et la France qui, une fois de plus, a retourné le match face à la Belgique au Stade de France. Score final 4-1, 7e victoire d'affilée face au Diable Rouge quand même.
3: Bonjour, c'est Franck Ribéry.
4: Oui.
3: Bah, que pour la Belgique, la retourne, elle n'a pas tourné.
2: Merci Franck. Et voici une analyse peut-être un petit peu plus poussée. Enfin, pas sûr, avec Adil Rami, bonjour.
5: Bah, de toute façon, il faut faire des économies d'essence. Hein. Un match sur deux, c'est face à la Belgique.
2: Oui,
5: oui. Les trajets sont moins longs, quoi.
2: Oui, c'est sûr. Oui.
5: Alors, c'est pas pourquoi on gagne à chaque fois face aux Belgiques. Hein.
2: Oh, putain, oui.
5: À chaque fois, on les bat. Bah, j'ai analysé, je sais pourquoi.
2: Pourquoi ?
5: Eh ben, parce que quand l'arbitre siffle la fin de la rencontre, on est devant le score. C'est pour ça.
2: Merci pour cette analyse pertinente.
5: Pas de rien.
2: Bonjour Zizou.
6: Bonjour, qu'est-ce qui se passe aujourd'hui?
2: Ben...
6: Ah, c'est pas la bonne musique non. De pub.
2: C'est pas grave, t'envoies ce que tu veux.
6: Alors, ouais, Zizou, c'était une musique de pub quand même.
2: Bon, ouais, exactement.
6: Du coup, la vanne, elle va pas marcher.
2: Non, vas-y.
6: Donc là, ben, c'est déjà fini pour moi, c'est la trêve internationale. Pour moi, là, c'est fini.
2: Bah, pourquoi?
6: Ben si, c'est fini, la séquence internationale, c'est fini. Quoi. J'attends un mois et demi avant le prochain match. Quoi.
2: Ah oui, d'accord. Okay.
6: Voilà, c'est tranquille à cette place.
2: Bah,
6: t'es
2: oui,
6: pas surmené. Je comprends pourquoi Didier, il est resté pendant 14 ans. Hein. excusez-moi, il y a quelqu'un qui pleure. C'est oui. La direction de TF1. Ils vont devoir aussi attendre un mois et demi pour avoir des audiences à 7 millions. Ça va être trop long.
2: Tu m'étonnes.
5: J'avais dit, ça marche pas.
2: Mais si, politique. À présent, le gouvernement a décidé d'avancer l'examen de projet de loi intitulé casseur-payeur. Toute personne participant à des dégradations devra rembourser, y compris en ponctionnant les aides sociales. Alors, Gabriel Attal, bonjour, parce que...
7: Voilà, Bruno Robles, je me suis fait pomper.
2: Mon idée. Oui, j'ai eu peur.
7: Tu casses, tu répares, tu salis, tu nettoies, c'est moi, c'était mon idée.
2: Oui, c'est vrai. Alors,
7: après, à chaque fois que je fais cette tirade, ça me fait penser à la chanson de Zouk Machine.
2: Oui, c'est vrai.
7: Nettoyer, balayer, si t'as cassé, tu dois aussi payer. Si tu défies l'autorité, tu dois la respecter, voilà.
2: Merci, monsieur Attal. On reste un peu dans la chanson avec Patrick Bruel, bonjour.
8: Bonjour, moi aussi, ça m'a donné l'idée de reprendre une de mes chansons. C'est vrai, quand on parle de casser.
2: Oui.
8: Casser. Ah, voilà, elle arrive. Casser, lisser, tu dois payer. Casser, lisser, tu dois rembourser. Une question, parce que ça m'est arrivé pas mal de fois. On doit rembourser aussi si on a cassé les petites pattes arrière.
2: Ah, oh, non, mais non. Laurent Ruquier, oh là là. Je crains le village.
9: Oui, c'est parti. Oui, je crois. Est-ce qu'elle aussi, elle doit payer? Est-ce qu'elle doit rembourser si Patricia casse?
2: Oh là là. Ah ouais, d'accord.
9: Oui, et pour l'humoriste, l'ancien humoriste, c'est pareil. Il doit rembourser si Jean Roux casse.
2: Oh non, merci Laurent, merci.
9: Ouais,
2: c'est vrai. Tiens, on va rester dans les projets du gouvernement. De nouvelles taxes sont en préparation, notamment celles sur les produits sucrés au nom de la lutte contre l'obésité et le diabète.
10: Bonjour, monsieur Robles.
2: Président Hollande.
10: Alors, pourquoi on me fait intervenir sur ce sujet? Pourquoi je suis légitime?
2: Oui, je vous semble légitime.
10: Non,
2: semble
10: légitime. Moi, je ne suis pas d'accord pour payer plus cher. Les sneakers plus cher. Les Twix.
2: Les M&M.
10: Très bien. Ou encore les sodas, les limonades, le setup.
2: Le setup, oui.
10: Ou le sprit.
2: Ah, mon Dieu.
10: ou l'Istea.
2: L'Istea, oui. L'Istea aussi.
10: Je suis en train d'écrire le petit déjeuner idéal de notre jeune réalisateur Théo, qui est pas là. Là aussi, la vanne marche moins bien.
2: Parce qu'il n'est pas là.
11: Monsieur Robles.
2: Oh non, Jacques Lang.
11: Monsieur Robles, le gouvernement ne nous épargne rien.
2: Oui.
11: Moi qui adore les petites sucreries.
2: Non, c'est dégueulasse.
11: Moi qui aime sucer un petit schtroumpf. Une frite un peu piquante.
2: Oh non, c'est pas vrai.
11: Ou encore un bon gros bâton de réglisse.
2: Oh non, bon, allez, c'est bon, ça suffit, merci.
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12: Dans quelques minutes, dans 4 minutes exactement, allez rire à la demande, c'est Elie Semoun qui va choisir l'artiste que vous allez écouter. Et puis on va jouer aux Amis en Or. Ça c'est extraordinaire les Amis en Or, c'est mon jeu préféré sur les petits surnoms. N'hésitez pas à nous envoyer sur les réseaux sociaux votre petit surnom amoureux, celui que vous détestez, celui que vous adorez. Et puis Elie Semoun va souffrir avec le GOAT des comédies françaises cultes. A tout de suite sur Rire et Chanson.
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12: Vous êtes dans l'afterwork du rire avec Kelly Semoun, le film du Cobu, numéro 6, épisode 6. Ah, la semaine prochaine, dès le 7 octobre au cinéma, foncez voir ça. Et puis Ellie, toujours sur scène avec son spectacle Cactus, 9 octobre à Deauville, 10 au Touquet, Enghien-les-Bains le 11, Béziers le 6, et je vais aller plus loin le 26 novembre à Heurte.
22: C'est où ça?
12: Je sais pas. H-O-E-R-D-T. H-O-E-R-D-T, certainement, peut-être en Alsace ou j'imagine. Dans ce coin, je fais le geste. Voilà. Et là, il est temps de lancer le jingle préféré de toute la vie d'Elise et Moon. Les rires à la demande, préparez-vous. On y va. Alors. Attention.
23: Les rires à la demande.
12: Attention! Ah, ah là là, il y a toujours ce petit décalage. Il te reste un jour pour réussir. Ça sera demain le Ré Diaz, effectivement. Vas-y. Les rires à la demande. Qui as-tu envie d'écouter aujourd'hui, Ellie Semoun?
22: Allez, Ellie et Dieudonné.
12: Oh, quel sketch.
22: Monsieur Piche.
12: Ça,
22: elle va bien, vous a pas embêté?
12: Eh ben, Monsieur Piche, sur Rire et Chanson. Voilà. À tout de suite.
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24: Docteur, la chambre 432, s'il vous plaît.
25: Une petite seconde, s'il vous plaît. Nadège, ouais. Le petit Benjamin, là, l'accident de moto, là, ce matin, là. Ouais. Ouais, il y a peut-être une solution, tu sais. Non. Non, on peut peut-être essayer de récupérer le foie de Madame Piche.
24: Piche, Nicole Piche.
25: Hein? Tu regardes?
24: Piche.
25: Ouais, elle est arrivée hier soir, ça va être au frigo, maintenant.
24: Piche, Nicole Piche, bonjour docteur.
25: Alors là, ça s'appelle la boulette. Là. Vous êtes parent avec la défunte, j'imagine.
24: Non, non, non, pas du tout. Moi, je suis le mari de Madame Piche. Ça va, elle va bien, vous a pas embêté?
25: Non, oh non, oh non. Oh. Ah,
24: tant mieux. Oh non, non, non, non, non. Elle a son caractère. Hein.
25: Oui, mais enfin là, ça a changé. Là, c'est.
24: D'accord.
25: Vous savez, c'est ce que je dis toujours dans ces circonstances un petit peu douloureuses.
0: Mais... Oui, bien sûr. Hein,
25: mais pour nous, malheureusement quotidiennes.
0: Oui, tout à fait.
25: Vous savez, quand à l'automne d'une vie qui s'éternise un petit peu...
0: Attendez moins vite, là, parce que...
25: Dans le grand tourbillon du temps, il faut forcément y implanter une limite. Et votre femme est arrivée à cette limite.
0: Votre femme est arrivée à cette limite. D'accord, bien, d'accord.
25: Pour vous, maintenant, bien sûr, il vous faut du courage.
0: Bien sûr, tout à fait.
25: Vous savez que c'est très bien de le prendre comme ça.
0: Parce que vous
25: savez que c'est très rare.
0: Oui, exact, tout à fait.
25: Maintenant, il vous faut du courage.
0: Oui, bien sûr. Tiens, ça va, va bien, vous, ça pas embêté?
25: Sur la de qui parlons-nous, là, parce que là,
0: nous parlons de Madame Piche, Nicole Piche. C'est pour ça que je vais monter lui faire une bise.
25: Non, on n'a pas retrouvé la tête. Hein. C'est toujours comme ça dans les accidents de voiture. Vous savez, votre femme a eu un accident très grave.
0: Oui, tout à fait. Oui, je sais, j'y étais, je suis reparti à la nage, c'est pour ça.
25: Non, je parle de Madame Piche.
0: Oui, tout à fait, Nicole Piche, oui.
25: Oui, elle a eu un accident de voiture extrêmement grave.
0: Sa voiture aurait
25: quitté la route, le TGV serait passé dessus. J'ai pas eu tous les détails, bien sûr, mais ce que je sais, c'est qu'elle nous est arrivée ce matin en 3-4 fois. Vous savez, moi j'ai fait ce que j'ai pu. J'ai passé 8 heures dessus.
0: Moi j'ai passé 15 ans. Hein. 15 ans d'une vie pleine d'amour, quand on est séparé plus de 2 jours, c'est la panique. Ça va bien, vous a pas embêté?
25: Excusez-moi de vous cueillir dans un moment aussi douloureux.
0: Oui, bien sûr.
25: Mais là, il y a le petit Benjamin qui nous est arrivé 14 ans, un accident de moto.
0: Il est sorti en discothèque, un petit peu
25: arrosé.
0: C'est le visage, là.
25: Non, là, on a une perforation abdominale, c'est très grave. Hein.
0: Ouais.
25: Là, les parents sont à son chevet, ouais. On ne sait pas trop s'il va s'en sortir. Bon, il y aurait bien une solution, bien sûr.
0: Ça serait de pouvoir vraiment prélever
25: le foie de votre femme, en fait.
0: D'accord, bien.
25: Ça serait la solution pour la famille, quelque chose d'inespéré, parce que là, vraiment, la situation est juste critique.
0: Un décès, bien sûr.
25: Là, il y aurait une solution, ça serait quand même de...
0: À ce moment-là, il faut demander à mon épouse. Ou à moi, remarquez, comme ça...
25: C'est plus pratique. Hein,
0: d'accord, que, bien.
25: Parce que Madame Piche fait poser... C'est terminé, là, pour Madame Piche.
0: Oui, tout à fait, d'accord.
25: Elle est en bas, elle est au frigo, si vous voulez aller jeter un œil, c'est...
0: Non, j'ai pris un petit encas, là, ça va aller.
25: Madame Piche ?
0: Oui, Madame Piche, oui, Nicole Piche, oui.
25: Elle est décédée ce matin.
0: Oui, d'accord. Ah, oui, d'accord. Ah. Oh là là !
25: Excusez-moi.
0: Non, c'est moi,
25: parce qu'à un moment donné, j'ai cru que vous n'aviez pas compris ce que je disais. C'est toujours extrêmement gênant pour nous.
0: Je me suis demandé pourquoi vous étiez en blouse blanche.
25: C'est bien sûr toutes nos condoléances, hein, bien sûr.
0: Écoutez, vous de même... Ça va,
25: vous savez ce que je vais faire, là.
0: Oui.
25: Je vais descendre en bas à l'étage.
0: D'accord, bien.
25: Je vais aller vous chercher un petit décontractant, quelque chose.
0: D'accord, ça va vous faire du bien.
25: On va vous allonger sur une table, on va prendre votre tension.
0: D'accord, tout va bien se passer.
25: Vous m'attendez là?
0: Excusez-moi, mademoiselle. La direction Lausanne-Perpignan, c'est à droite ou à droite? Parce que mes raisins secs n'ont pas été poinçonnés.
25: Je vais vous chercher le contrôleur. Vous m'attendez là?
0: D'accord, bien.
25: Gentil. Il y a un problème.
0: Ça va bien, vous a pas embêté?
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12: Et ce que j'aime à chaque fois quand il y a cette petite musique incroyable, ce petit gimmick de guitare, il est trop beau. Vous êtes sur Rire et Chanson avec Elie Semoun qui est avec nous jusqu'à demain soir. Vous vous rendez compte, ouais. Sabrine Zayani qui est là, qui est en train de danser mélancoliquement. Elle pense à tous ses dates ratés, ouais. Mais elle se dit c'est pas grave, j'ai pas payé 1 euro pour tout ça. C'est encore lui, heureux. C'est le mec qui paye. Les pauvres mecs.
22: Mais c'est normal, c'est au mec de payer, je suis désolée.
12: Je suis d'accord.
22: Un jour, j'ai tenu la main. J'ai tenu la porte à une fille, ouais. Et elle me fait ça ne se fait plus, ça, monsieur.
12: C'est catastrophique. Oh. Ça, c'est
22: j'ai envie de lui donner une claque.
12: Du coup, t'es parti directement, j'espère.
22: Non, mais je me suis marré, quoi. Je me suis dit, mais quelle époque.
12: Ah, c'est catastrophique.
22: Non, moi, je suis un peu à l'ancienne, je suis désolée. Et c'est normal, c'est dû à mon âge, sûrement, mais. Quand on est avec une fille au restaurant pour la première fois, on lui offre le repas.
3: Bah moi, c'est pas à l'ancienne, c'est à la tunisienne.
22: Ah bah voilà.
3: C'est-à-dire que normalement, le premier date, je ne sors pas mon portefeuille. Normalement.
12: Ah normalement.
3: Enfin, le deuxième, j'invite, il n'y a pas de problème. Mais ouais. Le premier, s'il ne le fait pas.
12: Et comme il n'y a jamais de deuxième, Sabrine, avec toi.
3: C'est vrai,
22: tu manges à l'œil depuis des années.
12: C'est ce que je lui ai dit. Grâce aux applications, elle peut manger à l'œil tous les midis et tous les soirs pendant 2 ans.
22: Ah donc,
12: ce qui est cool, bravo.
22: J'ai une copine comme ça qui nous a annoncé un cancer. Oh. On était tellement mal, on l'a tous invité à manger, on s'est occupé d'elle, etc. Puis finalement, elle n'avait rien.
12: Non, arrête.
22: Ouais.
12: Mais pourquoi elle a fait ça?
22: Non, bah parce qu'elle a eu peur.
12: Ah d'accord.
22: Elle a eu peur, donc...
12: Bon, en tout cas, heureusement, elle a rien.
22: Ça pourrait faire un film, ça.
12: Je pense.
22: Je trouve.
12: Dans un instant, on va enfin parler de GOAT. Le GOAT.
22: Ah, le GOAT,
12: française.
22: Alors le patron, hein,
12: mais
22: en
12: d'abord,
22: français.
12: Dans The Greatest of All Time, il est temps de faire le jeu que tu adores, Des Amis en Or.
22: Ah, il y en a un nouveau.
12: C'est plus technique, hein. On est en train de faire du air synthé. Patrick Roy, tu te souviens de Patrick Roy, Une Famille en Or?
22: Ouais, c'est dingue.
12: Voilà, tu l'as fait peut-être Une Famille en Or,
22: non,
12: avec Camille Combal,
22: mais
12: tu l'as pas encore fait.
22: Ah oui, je l'ai fait avec Camille.
12: Avec Camille, et donc tu sais qu'on pose des questions à un panel et qui répondent. Il va falloir donner les réponses qui sont
22: blancs d'ailleurs.
12: Ça va être des réponses les plus données par le panel selon toi.
22: D'accord.
12: Prépare-toi à buzzer. Donc t'as une table buzzer devant toi. Vas-y, tu peux buzzer. Vas-y.
22: Ah oui, d'accord.
12: Vas-y.
22: Ah génial.
12: Tu vois Ellie, donc on a une table. Sabrine, alors elle, ça fait une semaine qu'elle est prête à buzzer. Voilà, ça faisait une semaine qu'elle n'avait pas buzzé. Et donc là, nous sommes en train de parler des surnoms amoureux, parce que dans ton film, il y a plein de surnoms que j'adore. Mon gigot, mon escalope.
22: À chaque film, d'ailleurs, on change de surnom.
12: C'est vrai. La dernière fois, c'était les oiseaux, je me souviens.
22: Les oiseaux, les fruits de mer.
12: J'aime beaucoup. T'as vu que je suis un ducobiste. Eh bien, il est temps de me citer le surnom amoureux le plus donné à son ou sa partenaire en France, selon vous. Numéro 1.
22: Bébé.
12: Bébé, c'est numéro 3. Chérie,
3: ouais.
12: Chérie, c'est numéro 2. Le premier, celui le plus donné actuellement en France, c'est...
3: Mon amour.
22: Loulou.
12: Non, mon amour, non.
22: Loulou.
12: Mon amour, c'est 4.
3: Ah.
12: Loulou, non.
22: Chouchou.
3: Mon cœur.
12: Mon cœur.
22: Ah oui, mon cœur.
12: Eh oui, mon cœur, c'est le petit.
22: Tu vois, t'as des bons souvenirs, hein, quand même.
3: Ça remonte, les gens.
22: Ça remonte, hein.
3: Merci, Elie.
22: De rien, mon cœur.
12: Tu es de quel team, toi, pour les surnoms amoureux?
22: Chérie,
12: classique, tranquille.
22: Ouais, c'est un
12: chérie.
22: Classique. Ouais, Minou, ça... c'est mignon, Minou.
12: C'est vrai, Minou, t'aimes bien.
22: Minou.
12: On va parler justement Minette, des surnoms animaliers dans un instant, justement. Ouais. C'est quel team? Ton mari, tu l'appelais comment?
3: Franchement, je l'appelais pas trop. Je lui parlais. Non, mais moi, on me donnait beaucoup de surnoms. Moi, j'utilise pas beaucoup
22: toi,
3: de surnoms. Mon ex-mari, alors là, j'aurais dû me douter, c'était ma sublime.
12: Oh là là là là,
3: ouais,
12: le cinéma.
3: Ouais, grave, cinéma. Too much. Et le mec d'avant, mon grand amour, genre c'était ma coccinelle.
12: Attends, excuse-moi.
22: Ah, c'est mignon.
12: L'homme que t'as épousé n'est pas ton grand amour. C'est la personne d'avant que tu n'as pas épousé et qui t'a passé 15 jours qui est lui ton grand amour.
3: Non, avec qui j'ai passé 5 ans.
12: Mais tu l'as pas épousé.
3: Non, mais on s'est fiancés presque.
12: D'accord.
3: Okay. Ouais, je te dis pas tout.
12: Eh bien, ma sublime, je te pose une question tout de suite. Quel est le surnom animalier, amoureux bien sûr, le plus donné en France selon vous?
22: Il faut poser.
12: Mon chat. Tu l'as pas posé. Mon chat, effectivement, numéro 1, 34% des gens.
22: Ouais, ça m'étonne.
12: Appellent. C'est fou, mon chat. Toi, t'es team comme ça, toi, mon chat, Minou?
22: Non, pas du tout.
12: Minou, chaton.
22: Minou, oui, Minou, je t'ai dit, Minou.
12: Ouais, chatoun, ouais. Minou, mon chat. C'est vraiment dans le même truc. Après, qu'est-ce qu'il y a d'autre?
3: Mon tigre.
12: Mon tigre. Pourquoi le tigre?
3: C'est pas mon
12: pourquoi
3: petit tigre.
12: Mais pourquoi le tigre?
3: C'est un gros chat.
12: Mais ça doit être 54e, le mon tigre, c'est pas possible.
3: Tiens un tigre, on dit à Marseille, tiens un tigre.
12: Mais là, t'es pas un tigre.
22: Personne m'a dit ça.
12: T'es ma femme, t'es pas un tigre.
3: Ouais.
12: Donc alors, attention, d'autres petits animaux. Selon vous, donc mon chat numéro 1, qu'est-ce qu'il y a d'autre?
22: Ma puce.
12: Ma puce, mais bien sûr.
3: Ah oui, c'est vrai.
12: Ma puce, et après il y a mon lapinou. En troisième.
3: Et ma chienne, mais le soir, ça c'est.
22: Ouais.
12: Merci Sabrine Zayani. Merci. On est un public vraiment enfantin, on est mercredi. Merci beaucoup.
22: Et connasse, c'est.
12: Alors justement.
22: Le divorce.
12: Et bien justement, on va parler des ex. Le surnom le plus donné aux ex, selon vous?
22: La pouf. Mais ça, c'est donné par les femmes, par nos officiels.
5: C'est vrai.
22: Quand elles parlent de nos ex.
5: C'est vrai.
22: L'autre pouf, là.
5: Exactement. Ou de meufs qui nous parlent, justement, qui disent bonjour. C'est l'autre pouf, quand même.
22: Ouais, ouais.
5: C'est-à-dire que c'est tu parles pouf. À une meuf sympathiquement qui dit, excuse-moi, c'est je peux aller à la rue Morin.
22: Voilà.
5: C'est qui cette pouf? Non, c'est voilà. Une dame qui veut aller rue.
22: Ou cette pute.
5: Exactement.
22: Pute ou pouf. Ça, c'est clair. Mais pouf, c'est vraiment. Et c'est forcément, les ex, c'est forcément des putes.
5: Mais pourquoi toutes tes ex sont comme ça?
22: Mais je sais pas, moi, c'est pas vrai. Moi, mes ex, c'était pas des putes ni des poufs.
5: Et moi non plus.
22: Mais du point de vue de ma copine, si.
5: Sabrine, tu es dans cette team-là?
3: Bah, à part mon ex-mari, moi, j'ai des très bons liens avec la totalité de mes ex.
5: Mais je te parle.
3: Mais mon ex-mari, je dis mon connard d'ex-mari ou ma sous-merde d'ex-mari, oui.
5: Ah oui, d'accord, c'est sympathique. Sympathique. Mais moi, je te parlais du fait que, voilà, est-ce que quand ton mec, il a une meuf qui lui parle, est-ce qu'il a une ex qui lui parle, est-ce que c'est la pouf, est-ce que c'est l'autre pute, etc.
3: Franchement, en mode second degré. Genre, il y a une meuf qui lui dit bonjour, je dis c'est que c'est la pouf, mais c'est pour rigoler. Non, moi, il n'y a pas de problème, je suis assez détente.
22: T'es pas jalouse.
5: Non, mais non. Ça c'est bien. Ça fait pas bizarre quand t'as appelé quelqu'un pendant 5 ans ma loutre, ma bibiche, et d'un coup tu es plus avec du tout, et quand tu la revois, tu l'appelles plus comme ça fait un peu bizarre, non?
22: Ah bah tout est bizarre quand t'as été très intime avec quelqu'un et que tu lui serres la main 5 ans après, enfin.
3: C'est pour ça qu'il faut pas se revoir.
22: C'est bizarre.
5: Ça fait très très bizarre. C'est pour ça qu'il faut pas
22: se revoir, ouais.
5: Toi tes copains, tes teams, je suis copain avec mes ex ou pas du tout?
22: J'ai pas le droit. Non, je rigole. Oui, ça va, franchement, j'ai encore de bons rapports, c'est des rapports de loin.
5: Ta meuf, elle te laisserait partir une soirée manger en tête à tête avec une ex?
22: T'es fou, toi.
5: Voilà, c'est ça.
22: Jamais de la vie, mais aucune nana.
3: Si,
22: moi,
3: la
22: aucune meuf.
5: Non.
22: Hein?
5: Non, mais je suis d'accord.
22: Aucune régulière, enfin officielle, ne te laisse passer une soirée avec.
5: Mais toi, par exemple, tu laisserais ta meuf aller avec son ex dîner?
22: Oui.
5: Ah.
22: Honnêtement, oui.
5: Ah ouais?
22: Bah oui, je lui fais confiance.
5: Voilà. Ça, t'as vu? Ça, c'est
3: voilà.
5: Beau.
3: Voilà.
22: C'est vrai, franchement, et je crois bien qu'elle l'a déjà fait.
5: Donc, non, incroyable. Bah, écoute, on a dîné ensemble, effectivement, il faut que tu le saches aujourd'hui. En plus, on est très propres tous les deux. Voilà. En tout cas, bravo. Eh ben, merci beaucoup.
22: Tout était nettoyé.
5: Tout était très propre. Ouais. N'hésitez pas à nous dire voilà vos petits surnoms amoureux. Peut-être qu'on en a oublié certains. On va se retrouver dans un instant pour la dernière souffrance d'Elise Moon de la journée. Le GOAT des comédies françaises cultes. Ouais. Tu vas forcément te fâcher avec des gens que tu connais.
22: Ouais.
5: Forcément. Bon. À tout de suite sur Rire et Chanson.
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10: L'afterwork du rire spécial fantôme cette semaine, puisque c'est du Cobu et le fantôme de Saint-Potage qui sort mercredi prochain.
11: Qui n'est pas un remake des.
10: Pas du tout.
11: De
10: Ghostbusters.
11: Ghostbusters.
10: SOS fantôme en français. Tout. Je ne sais pas pourquoi c'est ouais. SOS fantôme.
11: Mais c'est vrai qu'il y a des fantômes, il y a des effets spéciaux, il y a des poursuites. Non, il y a plein de choses. C'est un vrai film d'aventure.
10: Effectivement. Et bien là, on va parler de comédies, d'autres comédies, des comédies françaises cultes. Il est temps, Elise Moon, que tu me dises qui est le GOAT des comédies françaises cultes.
12: Le GOAT des comédies françaises.
10: La question que je vais te poser tout de suite, je te la poserai, mais que s'il y a une musique de suspense qui fait peur, elle est là. Elise Moon, je vais te proposer à chaque fois deux possibilités de films. Il va falloir en garder un, tu le sais. Le meilleur film de l'histoire pour toi, français, en termes de comédie. Est-ce que c'est Un Indien dans la ville ou La Cité de la peur?
11: La Cité de la peur.
10: La Cité de la peur ou La Chèvre?
11: La Chèvre.
10: Ah, t'aimes bien Francis
11: c'est
10: Weber.
11: C'est un génie, Francis
10: T'as
11: Weber.
10: T'as travaillé avec lui en plus.
11: J'ai travaillé avec lui dans Le Placard, c'était une pièce de théâtre. Oui, c'est un génie. C'est
10: il t'a appris quoi, Francis Weber, qui est mon idole aussi.
11: À enlever tout ce qui ne sert à rien. Tu sais, le dîner de con, combien de temps ça dure?
10: 1h17.
11: Bravo.
10: Merci.
11: C'est incroyable.
10: C'est fou.
11: Il n'y a rien à jeter dans ce film.
10: C'est incroyable de A jusqu'à Z.
11: Voilà.
10: La Chèvre ou Les Visiteurs?
11: Les Visiteurs, c'est extraordinaire. Le premier, hein?
10: Oui, oui, bien sûr, ouais, le premier. Les Visiteurs ou Babysitting?
11: Non, Les Visiteurs.
10: Les Visiteurs ou La Grande Vadrouille? Eh oui.
11: On va garder Les Visiteurs.
10: Les Visiteurs ou Bienvenue chez les Ch'tis?
11: Les Visiteurs.
10: Les Visiteurs ou Les Bronzés font du ski?
11: Les Bronzés font du ski.
10: Ah, parce que ça vraiment c'est un truc
11: clairement
10: qui t'éclate.
11: Oui, oui, oui, bah parce que tout est drôle dans ce film, tout est culte.
10: Ça te gêne pas?
11: C'est beaucoup plus fort Les Bronzés font du ski que Les Bronzés au club.
10: C'est pour ça que j'ai laissé
11: à la mer.
10: C'est pour ça que j'ai mis celui-là parce que
11: Les Bronzés.
10: C'est une succession de conneries incroyable.
11: Ouais,
10: c'est ça qui est très fort. Les Bronzés font du ski ou OSS 117?
11: OSS 117.
10: Oh, OSS 117 ou Le Sens de la Fête justement.
11: Ah, oh, Le Sens de la Fête. Ah, pour moi, c'est un chef-d'œuvre absolu.
10: C'est un chef-d'œuvre. C'est
11: un chef-d'œuvre. Je pense que ça va être celui-là.
10: Ah, c'est pas sûr.
11: Tu vas me raconter là, ça ne m'intéresse absolument plus.
10: Il y a du lourd.
11: Le Sens de la Fête, c'est
10: vrai.
11: Il y a du lourd peut-être après.
10: Ah oui, il y a du lourd quand même. Le Sens de la Fête ou Tanguy?
11: Non, Le Sens de la Fête.
10: Le Sens de la Fête ou Le Père Noël est une ordure?
11: Non, on va garder Le Sens de la Fête. Okay. Il y a tout ce que j'aime dans Le Sens de la Fête.
10: Ok, on va voir si je vais réussir à te faire changer d'avis.
11: Ouais.
10: Le Sens de la Fête ou Rabbi Jacob?

0: évidemment, c'est drôle, les trois femmes, on pourrait m'accuser de...
1: Oui, oui, c'est vrai, c'est vrai. Eh bien là, je ne vais pas t'accuser, mais je pense que tout va se jouer maintenant. Mm. Papy fait de la résistance ou un film qui fait 1h17.
0: Ah, un dîner de con.
1: Le dîner de con.
0: Bah, ce sera un dîner de con.
1: Eh non, là, le dîner de con. Eh oui, ben oui, je
0: comment
1: savais que ça allait changer d'avis.
0: Il fait 1h17.
1: Parce que je le regarde sans arrêt, ce film. C'est un de mes films préférés.
0: Et moi, j'ai été sur le tournage. J'ai été voir Thierry Lhermitte.
1: Oh. Un jour où ça allait.
0: Qui souffrait.
1: Ouais, c'est ça, c'est ce que j'allais te dire.
0: Qui a beaucoup souffert sur ce tournage. Il prenait des Lexomil, tellement il était stressé et tellement Weber lui mettait une pression pas possible. Mais tu vois le résultat.
1: Mais c'est ça. Après,
0: le cinéma, il n'y a que le résultat qui compte.
1: C'est exactement ça. Mais toi, il n'a pas fait comme ça, Francis Weber, à l'époque. Il n'avait pas été dur.
0: Si, bien sûr.
1: Si.
0: Ah, j'avais pas le droit de rigoler, pas le droit de rajouter des trucs. Il mettait sa sœur dans la salle pour m'observer quand lui était à Los Angeles. Sa sœur lui téléphonait en disant Semoun a encore déconné.
1: Non, arrête.
0: Bêtises. Ouais, ouais.
1: C'est un truc de fou. Ouais. Mais bon, t'as beaucoup appris avec lui et je pense que c'est un maître en écriture. Je pense
0: en écriture, c'est
1: très très difficile de faire mieux que ouais. Francis Weber. Eh bien, on va se retrouver demain pour la dernière fois, Elie Semoun. Du Cobu, le fantôme de Saint-Potache, à retrouver la semaine prochaine, mercredi, le 7 octobre, avec Gérard Jugnot, Frédéric Bell. On n'a pas parlé de Frédéric Bell, Loïc Legendre notamment. Et puis on se retrouve demain, Sabrine Zayani.
2: Évidemment, Cédric, j'irai où tu iras, tu le sais bien.
1: Exactement, Céline Dion qu'on embrasse,
0: ça
1: qui sera avec nous
0: chanson.
1: Fin novembre, je crois. Je vous embrasse à tous. On se retrouve tout de suite là sur YouTube pour la rediffusion intégrale de l'émission en vidéo et en podcast quand vous voulez. À demain sur Rire et Chansons.
0: À demain.
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2: C'est un couple de vieux mariés. Et puis quand tu vieillis, tu fais un peu le bilan sur sa relation. Et t'as le mec qui dit à sa nana, dis-moi, j'ai un truc à te dire, est-ce que tu m'as déjà trompé? Alors la femme, elle hésite, elle fait, ouais, tu te souviens là, quand on a acheté la maison là, pour le crédit? Et le banquier, il voulait pas. Il fait, ouais, bah, je suis allé le banquier et puis on l'a eu le crédit. Ah d'accord, ok. Sinon, une autre fois aussi. Je t'en rappelle quand t'as failli être viré, là. Ben, en fait, t'as été augmenté. Ah ouais? Ben voilà. Ah bon? Il y avait une autre fois aussi. Oh putain, il fait, non, c'est pas... Ouais. T'en rappelles quand tu t'es présenté sur les listes électorales? Il fait, ouais. Ben, il te manquait 2500 voix. Hein.
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5: Allô?
6: Bonjour monsieur, c'est bien la cantine?
5: Oui.
6: Monsieur Martin à l'appareil, service du restaurage scolaire de la mairie de Martinville.
5: Martin?
6: Bah, Martinville?
5: Oui.
6: Oui, rassurez-moi, vous connaissez la mairie de Martinville quand même?
5: Oui.
6: On va vous mettre en télétravail pendant les manifs étudiantes, ce sera plus simple.
5: Ah bon? La mairie est au courant?
6: Ah, la mairie est au, vous dites?
5: Oui, la mairie est au courant?
6: Pardon, mais la mairie, elle doit être au courant de quoi?
5: Bah, comme quoi qu'on va être en télétravail?
6: Oh bah, comme quoi qu'ils vont bien s'en rendre compte vu que vous serez plus à la cantine?
5: Je lui demande si la mairie est au courant qu'on va faire du télétravail.
6: Ah, allez.
7: On va faire ça comment?
5: On n'est pas en
7: télétravail ici.
5: Tiens, réponds, parce que nous...
7: On peut pas être en télétravail, nous. Ouais.
6: Allô?
7: Allô?
6: Ah, il y en a un autre.
5: Bah, oui.
7: Oui?
6: Bonjour monsieur, pas de panique, hein. Pour vous, ça change rien niveau boulot. Vous préparez les mêmes repas, mais chez vous.
7: On fait pas les repas nous-mêmes.
6: Si, vous inquiétez pas, moi je vous fais tout transférer à votre domicile.
7: Transférer quoi?
6: Bah, tout ce qui est appareillage électroménagiste pour que vous puissiez faire la cantine chez vous.
7: Et quoi?
6: Oh, bah, on met quelques frigos, quelques fours, des plaques de cuissonnage.
8: Bonjour.
6: Ah, c'est plus la même, non?
8: Oui.
6: Bonjour madame, comme j'expliquais...
8: En télétravail, la cantine.
6: Ah bah parfait, vous avez suivi.
8: Oh, c'est quoi cette histoire?
6: C'est pour éviter qu'il y ait des blocages de cantine pendant les grèves. Vous, vous êtes en télétravail et ça vous permet de faire la cantine à la maison.
8: Ah, moi je fais pas de télétravail, moi.
6: Bah si, c'est ce que je disais. Vous allez télécuisiner depuis chez vous.
8: Cuisiner chez moi? Non, mais ça va pas, non.
6: Mais si. Et après, vous avez plus qu'à accueillir les élèves qui viendront directement manger chez vous.
8: Chez moi, dans ma maison, à moi.
6: Voilà, c'est ça, dans votre domicile personnel à vous-même.
8: Je ramène pas chez moi des enfants, mais ça va pas, non.
6: Non, vous occupez pas du transport. Il y aura des cars qui amèneront directement les élèves devant chez vous.
8: Ah non.
6: Oh bah si, je vais pas vous demander en plus d'aller les chercher vous-même.
8: Non, mais de toute façon, je vais dire, chez moi, c'est impossible. Je ramène pas des bosses chez moi, ça va pas, non.
6: D'ailleurs, vous avez de quoi les accueillir niveau matos?
8: Non, j'ai rien.
6: Ça, c'est pas grave. Vous allez récupérer les chaises et les tables de la cantine, comme ça, vous les installez chez vous.
8: Ouais, bien sûr. Ouais.
6: Ah bah super. J'avais peur que vous soyez pas d'accord.
8: Ouais, c'est ça, non, il y a deux questions.
6: Non, mais je vous rassure, il y aura plusieurs services, parce que de toute façon, on limite à 100 personnes à la fois.
8: Non, mais j'ai pas de place pour 100 personnes chez moi. J'habite une

0: petite maison, monsieur.
1: Bon, si vous avez une cave, un parking, ça va vite.
0: Ouais, hein. Bien sûr. Non, non, c'est hors de question. Allez, j'ai pas que ça qu'à faire, j'ai du boulot.
1: Ah oui, pardon, c'est vrai que vous avez pas que ça qu'à faire. Les tables et les chaises, elles vont pas se déménager toutes seules.
0: Pff, non, non, non, non.
1: Vous voulez un coup de main?
0: Écoutez, j'ai appelé mon chef parce que là, ça...
1: Oh, bah avec plaisir, envoyez le chef.
2: Allô?
1: Bonjour madame.
2: Je suis chef de cuisine, je peux pas être en télétravail.
1: Mais si, c'est juste que vous serez téléchef de télécuisine.
2: D'accord, et puis moi je suis la reine d'Angleterre.
1: Oh bah ça c'est dingue parce que mon beau-frère c'est justement le chef de cuisine de la reine d'Angleterre.
2: Mais c'est une blague ou quoi?
1: Oui, bah bien sûr, je m'appelle monsieur Martin, je fais des blagues au téléphone, allons-y.
2: Oui, monsieur Martin de... Oui,
1: ah, ouais. Monsieur Martin de...
2: Le truc à la télé là.
1: C'est ça, bravo, c'est moi, c'est l'autre con qui fait des trucs à la télé.
2: Ouais, voilà, c'est ça, ouais, l'autre con qui fait des trucs à la télé.
1: Et d'ailleurs, vous regardez sur quelle chaîne?
2: Je ne sais plus.
1: Bah c'est sur TF1.
2: Ouais.
1: Bah oui, tous les soirs avec Michel Drucker.
2: Ouais, ouais.
1: Formidable! Ah bah justement, Michel est à côté de moi, il vous embrasse.
2: Oh, formidable!
1: Dernier truc très important, c'est quoi le menu du jour à la cantoche?
2: Alors, du sauté de dinde avec des frites en entrée, c'est des cœurs de palmier et un yaourt et des fruits en dessert.
1: Oh bah tant qu'il y a des frites, le reste ça passe. Bon appétit, au revoir madame!
2: Non, moi c'est monsieur.
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4: Là je sens je vieillis là de plus en plus tu vois par rapport à l'année dernière je sens que j'ai pris un petit coup de vieux là. Là je découvre des trucs tu vois que je réalisais pas moi avant tu vois de moi-même. Il y a des nouvelles particularités physiques, je sais pas si ça vous fait ça, tu sais. Tu regardes le matin dans la glace, tu découvres des nouveaux trucs. Je vous montre, on est entre nous ce soir, je vous montre genre les pains. Regarde maintenant quand je suis surpris, quand je suis interloqué, regarde, regarde. T'as vu ou pas? J'ai un bagage à main qui est apparu là, tu vois ou pas? Un matin je me suis réveillé, j'étais un pélican, je sais pas d'où ça sort. Je me pose des questions que je me posais pas avant, tu sais. L'autre jour j'étais sur un site internet et ils m'ont demandé de prouver que j'étais pas un robot. Tu connais ce délire là? Les exercices là? Bon là en l'occurrence l'exercice c'était cliquer sur les feux rouges, tu vois. Donc moi je suis là, je clique sur les feux rouges, tu vois, je suis consciencieux, tu vois. Et au bout de 2-3 feux rouges, je me dis attends. À qui je suis en train de prouver que je suis pas un robot là? À un robot, on est d'accord? Non, j'en ai pas, je me pose la question, on est d'accord? On est d'accord qu'il n'y a pas une dame en Tunisie qui dit ah, alors pour moi bientôt les feux rouges c'est bon. Ça c'est rouge. Vous avez l'accès, c'est parti. J'aime bien imaginer la vie de cette dame en Tunisie, tu sais. Elle termine les feux rouges, c'est réglé. Prochaine mission. Salut Anne, c'est Brad Pitt. Là, je vieillis, les amis, je te jure, je vieillis, je le sens, là. Je le sens parce que je suis pas marié, j'ai pas d'enfant, je suis même pas en couple. Et j'ai des cousines, j'ai grandi avec elles, tu vois. Et elles me font la morale souvent, j'ai des cousines qui ont mon âge, elles sont toutes mamans, elles ont toutes des enfants. L'autre jour, on est à table tous ensemble et elles me disent, mais Kev, jusqu'à quand cette vie là? C'est cette vie de voyage à droite à gauche, cette vie de débâcle, de débauche, des filles sans lendemain. Mais qui rêve de ça? Je te jure, au moment où elles m'ont dit qui rêve de ça, moi je regardais seulement le visage de leur mari. La vie de ma mère, les maris, ils étaient comme ça. Qui rêve de ça? Je suis content de voir aussi qu'on a beaucoup de femmes ce soir. Mesdames, comment ça va ce soir? On est bien? Profond respect pour vous. Parce que mesdames, vous êtes toujours un peu au-dessus de nous. Tu sais, vous avez toujours des conversations un petit peu plus élaborées, un peu plus stylées, tu vois. T'as déjà demandé par exemple à deux hommes comment ils sont devenus meilleurs amis? T'as déjà demandé? La plupart ils savent même pas comment ils sont devenus meilleurs amis. T'as déjà demandé à deux gars, les gars, vous êtes devenus potes comment?
5: Lui, il était là. Moi, j'étais là. M'a prêté son briquet pour ouvrir ma bière. Et voilà, c'est mon témoin de mariage, quoi.
4: T'as déjà demandé à deux femmes comment sont nos meilleurs amis? Souvent ça démarre pareil, souvent ça démarre pas. En fait, à la base, on se détestait. C'est vrai ou pas? Parce que mesdames, vous avez une vision sur le monde que nous n'avons pas, c'est ça que j'essaie de défendre comme propos, tu vois. Par exemple, moi je sors d'une relation longue avec une fille, tu vois, je suis resté 3 ans avec une fille. C'est une fille normale, tu vois, sous tout rapport normal, ok? Normal. Ok? Quand par malheur on croisait un petit chien mignon, c'est sûr qu'il y a des femmes comme ça dans la salle. Elle tournait, mais je te jure, genre le chien il avançait, elle avait des spasmes. Oulou, oula, ili, ou, ah. Elle s'adressait à l'animal. Mais qu'est-ce qu'il fait là? Mais qu'est-ce qu'il fait là? Même le chien il était là. Mais qu'est-ce qu'il fait là? Mais qu'est-ce qu'il fait là? Quand je la voyais faire ça, je me disais, jamais tu vas voir un mec faire qu'est-ce qu'il fait là. Jamais. Alors il y a une possibilité pour que nous les hommes fassent qu'est-ce qu'il fait là. Je vous préviens tout de suite, ça n'a rien à voir avec les animaux. J'ai réfléchi longuement. Il faut réunir pas mal d'éléments. Pour qu'un homme fasse ça, il faut qu'en tant que mec, tu croises ton meilleur ami au restaurant avec une femme qui n'est pas sa femme. Et ce jour-là, tu lui as proposé de faire un truc, il t'a dit, je suis pas dispo, je t'expliquerai. Mais qu'est-ce qu'il fait là? C'est la seule manière, je te dirais que c'est la seule manière. Pour moi, le pouvoir ultime des femmes dans un couple, c'est quand elles n'ont plus besoin de parler, t'sais. Quand les yeux suffisent pour asseoir l'autorité. Tu vois de quel moment je parle, t'sais. L'autre jour, j'étais avec mon pote qui vient de devenir papa. Je lui dis, t'es chaud, tennis, 18h. Il me dit, mais t'es ouf. Tennis, 18h, comment on va kiffer et tout, ça va être trop... Non, non, non, non. On va pas aller au tennis à 18h, non, non. À la vie, là.
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1: J'ai lu un truc terrible dans un journal qui disait cette phrase, disait les animaux domestiques, ça apporte quelque chose de plus à l'être humain. J'ai réfléchi et je me suis dit merde, ils ont raison, les animaux domestiques ça t'apporte des tas d'emmerdes que t'avais pas avant. T'as vu, sérieux? En général, tu commences toujours petit. Nous, avec ma femme, à l'époque, on a commencé qu'il y a un petit chaton tout mignon, tout rigolo, que tu veux absolument faire dormir dans la cuisine le premier soir. T'as à peine fermé la porte, comme ça, que la boule de poil, elle fait miaou, miaou. Et ta femme à côté qui fait le pauvre petit minet, il a plus sa maman, il va dormir avec nous. C'est mort. Donc toi, 2 du mat, tu te lèves pour aller chercher le machin que toute la baraque puisse enfin dormir. Tu le ramènes dans ta piole, tu le mets dans ton lit. Mais lui, il a dormi toute la journée. C'est-à-dire, il est pas fatigué. Il a la patate grave. Ah bah putain, hein ? Il t'arrache les yeux, il te bouffe les cheveux. Toi, t'allumes pour le choper et là, tu le vois plus. Normal qu'il le voit plus. Il est accroché tout en haut du rideau par une griffe. Oh. Mais comme il est tout petit, il a peur, il peut plus descendre. Donc toi, 2 du mat, t'es obligé de te lever, d'empiler des chaises, des tabourets pour aller décrocher Belzébuth. 2 du mat, hein. Donc c'est comme ça, toi, hein. T'essayes d'attraper le machin, mais l'autre, oh, il croit que tu joues. T'as les doigts en sang, 2 du mat. Bref, t'arrives à décrocher le diable. Tu le mets dans ton plumard, il s'endort comme une sacoche. Non, mais il est mort le truc, hein. 7h du matin, tu te réveilles, tu vas te faire un café à la cuisine. T'as oublié que t'avais un chat. L'autre, il te suit dans les jambes comme une anguille. Bouf, bouf. Toi, tu marches dessus. Oh putain! T'as failli crever et ta femme, elle te dit « Qu'est-ce que t'as encore fait au chat ?» Ah, rien! Ça dure à peu près 5-6 mois. Au bout de 5-6 mois, le calme est revenu chez toi. Et c'est là que ta femme te dit, ou tes gosses, ou tout le monde ensemble, genre complot. Hein? Oui. Chérie, on devrait prendre un deuxième chaton. Pour pas que Belzébuth y s'ennuie. T'as raison, ouais. Parce que toi non plus, tu t'ennuies pas. Avec le temps, mesdames et messieurs, Belzébuth, il est devenu gras comme un loukoum. Il fait dans les 8-10 kilos le machin. Tu dirais une motte de beurre sur pâte. Mais c'est ma faute, c'est ma faute. À force de le gaver, de boîte pour chèque qui coûte un bras, que t'es obligé, hein, de mettre un brin de persil dessus la pâte. Ça, t'as vu la blondasse, ça met du persil, ça. Sinon le chat il vient, il fait. Y a pas de persil. Donc le Belzébuth, il a pas supporté l'arrivée du nouveau chaton tout mignon, tout rigolo. Il passe ses journées à lui courir après pour le dérouiller. Histoire de lui montrer qu'il c'est le boss dans la baraque. L'autre, il flippe à mort, tu le vois pas, il vit sous les meubles comme les taupes. Il est à l'affût, tu sais. Il est maigre, il mange pas. Je te jure, les gamins, ils l'ont appelé ficelle. Donc je l'ai emmené chez le véto. Et mon veto, il m'a dit, pour 150 euros... Ah, il mange l'argent, les vétos, comme ça. Il m'a dit, pour 150 euros, il me dit, votre chat ficelle. Il m'a dit, il fait des névroses compulsives obsessionnelles. Ah, merde. Qu'est-ce que tu veux que je dise? J'ai dit, il flippe, quoi. Ah, bah ouais, pas besoin de 150 euros. Moi, je te cours après toute la journée avec une batte de baseball. Pour te dérouiller la gueule, tu vas en choper des névroses compulsives sexuelles, sérieux. Ils mangent l'argent, les mecs, putain. Oh, génial. Je m'énerve. Donc, qu'est-ce que je disais, comme tout ce bordel suffisait pas à la maison, on a pris un chien. Ah ouais, non,
6: mais attends, moi j'en voulais pas, hein. J'ai dit à toute la famille, il y aura pas de chien dans cette maison, c'est clair pour tout le monde. Ma femme a dit, c'est très clair, vous avez entendu papa. On n'ira pas à l'animalerie ce matin, on ira cet après-midi. Hein? Faut pas faire chier avec l'autorité du père. Ah putain, on est revenu avec un chiot comme ça, tout mignon, tout rigolo, qui se nourrit exclusivement de pieds de table, d'éponges, de savates, de bouchons de Volvic qui restent bloqués. Enlève-lui, il va mourir, 150 euros, enlève. Ah bah à ce prix-là, je l'opère moi-même, le Kléber. Donc un chien disait, mesdames et messieurs, qui fait bien ses besoins à côté du journal que j'ai préparé partout dans la baraque. En plus, avec le temps, les deux là, Belzébuth et Ficelle, sont devenus potes comme cochons. Ils n'ont pas supporté l'arrivée du chien. Oh, ils lui tendent des traquenards pour le désosser. Donc le chien, d'avoir les deux au cul toute la journée, il hurle du matin au soir. Les voisins du dessus, ils deviennent fous. Ils font des lettres anonymes. On est deux dans la baraque. On a trouvé la solution avec ma femme quand même, que le chien, il la ferme. On lui a mis un collier qui lui balance de la citronnelle dans sa gueule. Ouais, des gros giclées. Dans sa gueule. Eh ben, ça marche pas du tout. Oublie, le chien ça le rend fou furieux et la citronnelle ça a mis une allergie au chat, ils ont plus de poils. Comme ça. Je les ai emmenés chez le veto. Même pas, attends, non, il commence à me jouer de la flûte. Il m'avait envoûté et je lui dis ça va, ils sont allergiques à la citronnelle, c'est 150. Il m'a dit non, ils sont deux, c'est 300. D'argent. Quand on est reparti, je lui jure, c'est vrai, ma fille, elle a voulu un lapin nain. En plus, attends, c'était des rongeurs, je vous l'apprends pas. Ça vit la nuit, ces merdes, hein. T'as les deux fourbes, là. Belzébuth et Ficelle. À 2 du mat, tu sais, ils sont bloqués 2 du mat. Ils tournent autour de la caisse du lapin. Ils se mettent de chaque côté, ils passent leurs pattes dans les barreaux pour lui arracher la tête. L'autre, il est dans un coin, névrose compulsive, c'est ce qu'il est. Ouais, pas besoin de 150 euros, ça se voit qu'il a peur. Il est comme ça, maintenant, ça va, il mange d'argent, les mecs, putain. Donc, Stéphane, il jette sa gamelle en inox à 2 du mat sur les barreaux en acier de la cage. Bing, bing, bing. Dans la chambre, ça réveille le chien. J'ai que la petite roulette dans sa gueule, c'est reparti, je deviens fou.
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29: Je suis en garde alternée. Enfin, pas moi. Et c'est vrai que c'est marrant, la garde alternée, ça a plein d'avantages. Moi, c'est ce que je préfère. Je vais vous dire, dans la parentalité, la garde alternée, c'est surtout les semaines paires. Parce qu'au départ, évidemment, t'es triste hein, quand ils partent avec leur petite valise. Et après, tu découvres les after-work. Le dimanche soir, la table de 8. Le lundi soir, la pinte de 16. Ah bah, les parents séparés, c'est comme les nouveaux riches. On pète un câble. Il y a trop d'opportunités. Enfin, il y a surtout trop de disponibilité. Deux jours avant, tu pouvais même pas pisser seul. Là, tu arrives à entendre le frigo qui démarre. Ah, ce silence, c'est terrible. Du coup, moi, je me suis remise un petit peu sur les applis de rencontres. Hein. On n'est pas des bêtes. Faut faire gaffe, hein. Il y a plein de faux profils. Ah bah, t'as autant de faux profils sur les sites de rencontres que d'emplois fictifs au Parlement. Hein. Je vous donne un petit conseil. Photo de profil, sourire, bouche fermée. Ça, c'est quelqu'un qui a quelque chose à cacher. Ses dents. Je suis tombée sur le sosie de Cristiano Ronaldo avec le sourire de Didier Deschamps. Avant les travaux, il m'a fait une bise, j'ai eu deux aftes. Pareil, photo de profil, lunettes de soleil. Et moi, j'ai rien hein, contre un petit strabisme. Moi, quand je suis fatiguée, j'ai la paupière qui clignote et un œil qui dit au revoir à l'autre. Non, mais là, le mec, il arrivait en bagnole, c'était pas les mains qui étaient à 10h10. Hein. Alors, si s'aimer, c'est regarder dans la même direction, on était mal barrés. Non, mais la garde alternée, ça a des avantages. Qu'est-ce que je pourrais vous dire d'autre? Moi, ça m'a permis de me recentrer sur mon rôle de mère, sur l'éducation. C'est vrai que l'école, ça reste quand même le mode de garde le moins cher qui existe. Mais bon, et on est sursollicités, nous, les parents, hein. Il y a tout le temps un truc. Les sorties scolaires, les réunions parents-prof, les ventes de gâteaux. Toutes les semaines, je me tape une vente de gâteaux. Je soupçonne l'école de ma fille d'être une franchise Marie Blachère. À la kermesse de l'école, j'ai acheté une part de mon propre gâteau, 15 fois plus cher. C'est des génies. Autre avantage, t'as une chance sur deux que l'anniversaire du petit Titouan, ça tombe pas ta semaine. Bah ça, on aime. Parce que maintenant, sur les cartons d'invitation, vous savez, ils mettent que les parents peuvent rester. On n'a pas envie de rester, en fait. 20 gamins, pas de sucre, pas d'alcool, pas de gluten. À côté, le pot de départ du comptable de ta boîte, c'est la full moon. Bon, en plus, il fallait lui faire un cadeau non genré. Pff, qu'est-ce que tu veux que je te dise? On lui a offert une pelle. Je préfère encore les anniversaires des enfants vivants que des autres. Vous connaissez pas les baby showers? Ouais. C'est pour les enfants qui sont pas encore nés. Pas encore nés. Les enfants qui sont pas nés, quoi. Pas nés. C'est une fête pour ton fœtus. Cette fête, pour cette personne qui n'est pas là, qui n'existe pas légalement, civilement. La seule fête avec le même principe, c'est les enterrements, en fait. En plus, t'as tout un cérémonial avec l'annonce du sexe, des ballons, des confettis, aucun suspense, on va pas apprendre que c'est un dauphin. Attends, t'imagines, on fait pareil aux enterrements, crémation, mise en bière, oh, des flammes, crémation, ouais! Non, mais le secret d'une bonne garde alternée, c'est quand même l'entente entre les parents. Bah oui. Et moi, j'ai de la chance que je m'entends très bien avec le père de ma fille. En même temps, ça avait 4 ans. De l'eau à couler sous les ponts. De l'alcool. C'est marrant parce que... Enfin, c'est marrant. Cette année, j'avais pas ma fille pour la fête des mères. Et puis, elle est mignonne parce qu'avant de partir, elle m'a dit... Maman, j'espère que ça te dérange pas, mais cette année, pour la fête des mères, j'ai fait un cadeau à la copine de papa. On a ri. Oh, on a ri. Ah, j'ai dit, bah non, ma chérie, ça me dérange pas. Mais vérifie quand même sur le calendrier, parce que je suis pas sûre que la fête des mères, ça tombe le même jour que la fête des grosses putes.
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1: J'adore les plans, j'adore me balader dans des jardineries. Je passe des heures là-dedans, pour rien, ça me détend. Je suis comme les petits vieux à la retraite qui ont rien à faire. Vous savez, ceux qui vous aident à vous garer quand vous faites un créneau difficile, alors que vous leur avez rien demandé, sont là, ici, braqué, contre-braqué. Non, barre-toi, contre-barre-toi, fous-moi le corps. Ou les petits vieux qui regardent les travaux derrière les palissades pendant des heures. Je sais pas si on y est arrivé avec cette grue, hein. Ah ben y a personne. Et quand je vais dans ces jardineries, souvent pour pas qu'on me reconnaisse, quoi, je mets une casquette. Enfin, c'est pas du mépris, quoi. Mais bon, voilà, quoi. C'est un peu intime, c'est une passion, quoi. C'est mon jardin secret. Hein. C'est un peu la honte aussi, c'est vrai. Et ça ne loupe pas. Hein. C'est toujours les petites vieilles qui me reconnaissent parce qu'elles sont touchées de me voir là. Elles sont là. Oh, c'est mon rouge. Vous aussi, vous aimez les plantes. Vous aussi, vous êtes à la retraite. Et quand vous allez dans ces jardineries, je pense que vous avez déjà été, c'est un autre monde. Hein. Alors pour vous mettre dans l'ambiance, ils vous mettent une petite bande-son d'animaux, des petits cris de lapins ou des chansons de rouge-gorge, je sais pas. Il y a peut-être un rouge-gorge qui a sorti un album en 92, je sais pas. Ou alors ils ont fait gueuler un mec de chez Jardiland. Tiens, Jackie, tu peux venir une seconde? Viens, c'est pour t'annoncer, mon Jackie, malheureusement, t'es licencié. Hein. Oh! On déconne, Jackie. C'est pour la bande-son du magasin. T'es viré quand même, hein, casse-toi. Hein. Et quand je dis que j'aime le jardinage, on se fout, mais alors systématiquement de ma gueule. Hein. Alors pour les jeunes, c'est carrément une passion de vieux, hein, ou de pédé. Hein, franchement, je trouve que c'est du racisme. Hein. Les PD, eux aussi, ils ont droit d'aimer le faire du jardinage. Hein. Je vois pas ce qu'il y a de mal à regarder pousser un concombre, hein, franchement. Moi, je suis hétérosexuel. C'est pas parce que je commande, excusez-moi, des bulbes de pétunia, c'est forcément pour me les foutre dans le cul. D'ailleurs, c'est pas du tout fait pour ça. On peut aimer mettre les mains dans la terre, on peut aimer le jardinage, c'est pas forcément pour enterrer des gamins, merde! Excusez-moi d'élever le ton, mais enfin on a le droit d'être différent dans cette société, c'est possible ou pas? Oui, je fais du compost, oui, je passe la tondeuse le dimanche et j'ai pas honte de le dire. Oui, je vais me balader dans ces jardineries et je vais dans ces zones industrielles pourries qui se ressemblent toutes, c'est toutes les mêmes en France. Il y a même des couples hein, qui font comme moi, qui se font des balades romantiques. Hein. Avant, on allait se balader à la plage, à la montagne, à la mer. Maintenant, on va passer son dimanche chez Jardiland. Allez les enfants, chérie, t'es bon? T'as bien pris la glacière? Parce qu'on en a pour toute l'après-midi. Hein. Oh, regardez les enfants, regardez des brouettes en promo là-bas. Oh, des râteaux. Oh, une débroussailleuse. Ben, je vais te l'offrir, ma chérie, hein, parce que t'en as besoin en ce moment. Hein. Allez. Oh, regarde, un arrosage automatique. Ben, je te l'offre aussi. Comme ça, les enfants, maman aura sa pelouse toute mouillée, même quand papa n'est pas là. Allez, on continue. Les mecs peuvent s'extasier aussi hein, devant des outils de jardin, comme tu peux t'extasier devant une Ferrari. Hein. Ils sont là, oh Jean-Louis, viens voir, une pelle. Modèle ST349, manche en titane, avec un incurvé piqueté, bouleté de 12. C'est ce qu'on peut faire avec ça, mon Jean-Louis, un trou. J'en ai la chair de poule. Les mecs, c'est des barjots. Hein. Ah non, mais ils connaissent en plus les rayons par cœur. Hein. Si vous leur changez les rayons de place, ils pètent les plombs. Ils sont là. La semaine dernière, il y avait des géraniums. Ils nous ont mis des salades. Monsieur, on ferme à 18h le magasin. Hein. On va vous amener à l'animalerie, vous raconterez ça au poisson rouge. Hein. Les caissières aussi là-bas, hein, je vous explique, c'est pas du tout les mêmes que chez Auchan, Monoprix. Non, là-bas, elles passent des Pringles, des Pépitos, des Palmitos. Là, elles passent des tondeuses à gazon, des sacs de terreau, des marronniers, des cerisiers. Elles font 3 heures de muscu avant d'aller au boulot. Hein. C'est des routiers, mais en jupe, quoi. Ah non, mais c'est des passions qui montent au cerveau, hein, ça rend fou, hein, le jardinage. Bon, c'est vrai qu'on est, on est comme dans un club, hein, comme dans une secte. Hein. Vous savez à quoi on se reconnaît, un petit détail qui ne trompe pas de loin, hein, aux ongles noirs, s'il y a de la terre. Et on s'exprime dans une langue dont tout le monde se fout, qui est morte depuis des 2000 ans, le latin. On est là, oh, qu'est-ce qu'il est beau ton hortense, Thierry Drangier, hein. Oh, moi je viens de faire, figure-toi, l'acquisition d'une Nepeta et d'une Simisifuga et d'une Julieta, Lipirlithium, de toute beauté, hein. Moi là-bas, je ne suis pas Elie Semoun, je suis Elicom Semounica. Ah non, mais voilà, moi, toute ma thune passe là-dedans. Hein. Il y en a, c'est la coke, moi, c'est le terreau. Non, pour se le foutre dans le nez, faut y aller quand même. Ah, voilà. Voilà, en venant me voir, en fait, c'est comme si vous m'offriez une plante chacun, voilà. En tout cas, bah voilà, je vais pas vous emmerder pendant 3 heures avec ma passion des plantes, j'avais envie d'en parler, voilà, hein, j'aime les plantes, puis voilà, on a tous nos passions inavouables, inavouées, hein, je sais pas, peut-être monsieur là-bas, vous aimez sucer des bonbons. Apparemment, toi, ta passion, c'est pas le shopping, hein, parce que t'es habillé n'importe comment, hein, mais enfin bon. Voilà. Ah, j'aime les plantes, voilà. Et puis je peux vous dire que quand je suis à la maison tout seul avec mes plantes, eh ben, je me fais bien chier.

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2: À la une, le procès du meurtre de Christelle Jean-François s'est ouvert ce mercredi. À retenir aussi sur le front de la colère lycéenne, Sébastien Lecornu doit prendre la parole ce soir. Et puis la météo, et des nuages et quelques averses sur l'Est cette nuit. Bonsoir à toutes, bonsoir à tous. L'actualité, elle est donc judiciaire ce mercredi avec l'ouverture du procès du meurtre de Christelle Jean-François. Cette jeune mère de famille de 29 ans avait été retrouvée démembrée et dissimulée à l'Îlet de Coco à Saint-Benoît en janvier 2024. Le principal suspect, Amir Madi Combo, comparaît devant la cour d'assises. Il avait reconnu un différend avec la victime sur fond de trafic de drogue et de prostitution. Les circonstances exactes de sa mort seront au cœur des débats jusqu'à vendredi. La justice qui durcit le ton après les violences en marge des mobilisations lycéennes dans le sud de l'île. 31 personnes ont été interpellées depuis vendredi, dont 28 mineurs. 15 ont été placés sous contrôle judiciaire avec notamment un couvre-feu et une interdiction de manifester. Le parquet fait état de 6 policiers et un gendarme blessé. Aujourd'hui, pas de manifestation, mais la mobilisation devrait reprendre demain avec de nouveaux blocages annoncés par les syndicats lycéens. Dans l'Hexagone, entre 260 000 et 450 000 personnes ont manifesté hier pour réclamer davantage de moyens dans l'éducation. Les cours ont été perturbés dans 528 lycées, le Premier ministre propose une demi-journée banalisée, demain consacrée à un temps de démocratie. Sébastien Lecornu doit s'exprimer ce soir, notamment sur la crise lycéenne, mais aussi sur les carburants. Et sur la dette, le maintien de l'ordre qui fait également polémique. 18 enquêtes de l'IGPN sont ouvertes dans le cadre de cette manifestation lycéenne. Le ministre de l'Intérieur annonce aussi la suspension provisoire des grenades assourdissantes pendant le mouvement, après notamment les graves blessures d'un lycéen de 15 ans à Lens. Le policier impliqué a été mis en examen. Plus de 200 lycéens auraient été blessés depuis le début du mouvement. À l'international, les commémorations du 7 octobre, elles ont lieu aujourd'hui, 3 ans après les attaques du Hamas en Israël, qui ont fait environ 1200 morts et des centaines d'otages. Le ministre français des Affaires étrangères se rend à Tel Aviv pour rendre hommage aux victimes. Le sport, et Lionel Messi a fait ses adieux au maillot argentin à 39 ans. Il a marqué lors de la victoire 3-0 contre le Bénin à Buenos Aires hier, avant de quitter la pelouse sous les applaudissements de ses coéquipiers et de sa famille. Et puis du basket ce soir avec un choc français en Euroleague. Paris reçoit l'ASVEL à 22h45.
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2: Cette nuit, le temps sera nuageux et humide sur l'est de Saint-Philippe à Saint-André avec quelques averses sur les pentes du volcan. Ailleurs, le temps restera calme mais couvert. Demain matin, quelques averses sont encore possibles sur l'est. Voilà pour l'essentiel de l'actualité de votre mercredi soir. Je vous souhaite à toutes et à tous une très belle soirée à l'écoute de Rire et Chanson Réunion.
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6: Moi, mes héros aujourd'hui, ce sont mes amis. Mes vrais amis. Vous savez, les vrais amis, ceux qu'on connaît bien et qu'on aime quand même. J'ai eu beaucoup d'amis dans ma vie, j'en ai perdu beaucoup. Chaque fois que je me séparais, je perdais toutes les copines de ma femme et leur mec. La solidarité féminine n'ayant d'égal que la lâcheté masculine. Non, mes amis aujourd'hui, ce sont les gens avec qui je travaille. Vous voyez, par exemple, mon metteur en scène, c'est un ami, Éric Théobald. Il est dans la salle ce soir, on peut l'applaudir. Éric, c'est mon metteur en scène, il m'accompagne toujours en tournée. Toujours. Ça lui a profité, hein. Il a pris 9 kilos en un an. On l'appelle monsieur, pourquoi pas. Un petit fromage, pourquoi pas. Un petit dessert, pourquoi pas. Vous avez aussi Samuel Le Bihan. Voilà, Samuel, mon producteur, mon ami des débuts. Celui qui m'a découvert. Mon Christophe Colomb à moi. Alors si j'étais pas tout à fait acteur, Samuel, il n'était pas du tout producteur, oui. Toutes les conneries de production, on les a faites. On nous étudie en cas pratique en école de commerce. Il me dit, j'ai loué un théâtre de 700 places. Je lui dis, Samuel, personne ne me connaît, il n'y aura personne. Il n'y avait personne. Un jour, il me dit, ce soir, tu joues devant une salle pleine. Et ceux-là, ils ne pourront pas partir pendant le spectacle. Je lui dis, c'est où Samuel? Il me dit, à Fleury-Mérogis. Samuel, c'est mignon parce qu'il veut s'installer dans toutes les régions où il va. C'est le nymphomane des régions. Il les lui faut toutes. C'est ici. Quoi? C'est ici. Dunkerque, t'es sûr? Du coup, c'est lui qui organise les vacances. Et il y a 2 ans, Samuel a eu une révélation. Le Bihan a découvert la Bretagne. Pas la Bretagne. C'est quand on part en vacances qu'on appelle ça la Bretagne. Quand on emménage, on appelle ça le Finistère.
3: Le Finistère et ses quatre saisons. L'été, l'hiver, l'hiver et l'hiver. Nous avons rejoint Michael Quiroga, mon co-auteur. Michael, je l'adore, il écoute du rap, il fait du free fight. Pas moi, j'en fais pas du... Faut pas que je fasse ça. Michael, il dort avec un couteau. Ouais. Ouais. Pour nous, c'est un sabre, pour lui, c'est un couteau. Comme ça, j'aurais les recevoir. Qui ça, Michael? Ceux qui font du homejacking. Du quoi? Du homejacking. C'est quoi ça, le homejacking? C'est des types qui s'introduisent dans les maisons pour te violer. Oui, mais tu sais, toi et moi, au niveau du viol, on est assez peinards quand même, hein. Puis le dernier homejacking qu'il y a eu à Bénodet, c'est Eric qui est rentré bourré chez la vieille d'à côté, hein. Il est resté 2 jours, mamie, il voulait plus le laisser partir. Eric, c'est lui qui fait les courses. Enfin, c'est des courses à la Eric, hein. Enfin, Eric, t'as pris pour 2 mois, on reste 1 semaine. On fait Bénodet, on fait pas Koh-Lanta. 30 packs de bière, 18 caisses de 20 millilitres d'eau. Y a vachement trop d'eau. C'est vrai qu'on picole. Oh, qu'est-ce qu'on picole? Le jour où on arrête de boire, la Bourgogne, elle ferme. Mais c'est vrai qu'on est entre pères célibataires, on fait le monde devant une cheminée avec une bonne bouteille. Ben oui, la cheminée, parce que c'est le mois d'août en Bretagne. Sur mon divorce, je dirais qu'une seule chose. J'ai donné beaucoup d'argent à une avocate pour qu'elle dise du mal de mon ex-femme. Ma mère le faisait très bien et gratuitement. Et puis on part avec les enfants. On part avec les enfants. Et puis on a les ados aussi maintenant. Alors les ados, c'est super parce que quand il fait pas beau, ils sont sur leur portable. Et puis les ados, c'est super parce que quand il fait beau, ils sont sur leur portable. Les adolescents, c'est comme les chevaux. C'est toujours mal coiffé. Ça bouffe que les céréales. Et ça a une chambre qui sent l'écurie.
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19: Le gros qui se barre avec le pull bleu là. Suis le non l'autre la, suis bon tant pis. Oui je sais j'ai l'air un peu con. Non mais l'uniforme il est pour beaucoup. Hein. Non, parce que ma femme me dit toujours, t'as signé sans réfléchir. Alors eh, j'ai demandé aux autres, ils ont fait pareil, hein. Si on avait réfléchi, on n'aurait pas signé, faut pas nous prendre pour des cons, quand même. Remarquez, on rentre pas comme ça, la police, hein. Il y a les examens et tout, pas besoin des six-chottes, hein. Moi, je suis passé devant un, il m'a dit « Combien j'ai de doigts ?» Alors, les examens. J'ai dit « Je sais pas, 15 ?» Il m'a dit « Bon, signez-la, 15 ans. » J'ai eu du bol, hein, parce que j'ai dit « C'est au hasard. » J'aurais pu avoir tout faux, hein. Eh, hey, c'est bien, l'uniforme, c'est pour draguer. Les gosses. La blonde avec le gosse au pied. Oui, vous avez au papier, je suis de la police. Voyons voir. Ginette. Ah, ah, ah, ah. Joli nom, Ginette. Ah, ah, ah, ah. C'est votre petit frère, hein? Votre fils. Bon, circulez. Non, là, c'est un mauvais exemple, mais d'habitude, ça marche. La police, c'est trop ingrat comme métier. C'est vrai, c'est ingrat, la police. Parce que, par exemple, parce que je vois, parce que les gens, ils nous aiment pas. C'est con, hein, parce que nous, on est là pour les protéger. Hein. Eh bien, remarquez, les gens, plus il y a de flics autour d'eux, plus ils ont peur. C'est flagrant, c'est dans les manifs. Les gens, ils ont peur. Hein. Parce que nous, on est là, bon, et on est obligé de taper. Hein. On le fait pas pour le plaisir, hein. On est obligé, hein. Puis en plus, on est obligé de faire grave parce qu'il y a les fils dégradés, ils ont les cheveux longs, on les reconnaît pas, hein. Et puis, il y a les appariteurs, c'est les mecs payés par la police en civil. Ils cassent les carreaux, après on dit que c'est les étudiants, tout ça, alors on est obligé de faire vachement grave, quoi. Eh ben dis, tu vas pas qu'on t'apprête sur la gueule d'un flic, et... Oh la vache, c'est la crise, et... une fois, c'est arrivé, on a tapé sur un flic. Oh la crise! Ils ont dit que c'était une bavure! T'aurais vu la gueule de la bavure! Moi, ça m'a passé l'envie de baver, hein! Ah, je bafume, maintenant, impeccable! Non, mais on est une bande de jeunes, on se fend la gueule! Je vois, parce que par exemple, il y a les gens, ils disent. La police, c'est un refuge pour les alcooliques qu'on n'a pas voulu à la SNCF et au PTT. Eh ben, je vais vous dire franchement, c'est exagéré. Parce que moi, je vois, hein, je suis pas dans un gros commissariat, mais je vois, rien qu'au commissariat que je suis, il y en a au moins, que je dise pas de bêtises, il y en a au moins 4 qui boivent pas. Ah bah c'est comme dans tous les troupeaux, hein. Il y a des brebis galeuses. Nous on a Robert, le grand, marrant. L'autre jour il arrive, il gueulait. J'en ai eu un, j'en ai eu un. Il avait arrêté un mec pour état d'ivresse qui était plus bourré que lui. Franchement rare. Faut dire que le mec il en tenait une belle. Il l'avait ramené, t'es sympa. Raymond il s'appelait cheveux courts, moustache, charcutier, sympa. On y a payé le coup et tout. Alors, Robert, il disait, mais faut parler à ce côté-là. Alors, l'autre, il disait, ben justement, je me dépêche de rater parce que, vu que je suis là, je risquerai d'avoir un accident. Après, ils ont fait un concours de ballons, on dit, t'aurais vu la gueule des ballons. Ouais. Il y avait des couleurs, c'était même pas marqué dans le manuel. C'est Robert qui a gagné. Ah non, mais il est balèze au ballon, hein. Il s'entraîne. Oh, on se fend la gueule. L'autre jour, il y a un big nid, il vient pour changer une carte d'identité. Alors Robert, il dit, parce que Robert, il déconne tout le temps. Alors Robert, il dit, hé, hey, tu me donneras l'adresse de ton coiffeur. On y a cassé la gueule, on s'est marré. Ah non, mais on fait gaffe, hein. On tape avec le plat de la main comme ça dans les côtes. Alors ça fait vachement mal, mais ça fait pas de traces. Ah non, parce qu'on n'a pas le droit aux traces. Parce que les mecs, quand ils ont des traces, ils, pareil, peuvent porter plainte. Ok, faudrait qu'ils viennent au commissariat, hein, pour porter plainte. Je les plains, les mecs. Non, dans l'ensemble, ils viennent pas, on n'a pas à se plaindre. Alors après, on l'avait attaché à la grille, alors Robert a été chercher sa tondeuse, parce que Robert a une tondeuse. Mais ça, c'est à lui, hein, c'est pas fourni. Alors, l'autre, il a les mics. Non, il a pas coupé, parce qu'une fois, il y en avait un, il avait coupé les cheveux d'un bicnit. Eh ben, il a eu un avertissement, hein. Ah non, mais on rigole pas avec ces trucs-là. Parce que, au bout de 30 avertissements, on peut avoir un blâme. Et au bout de 30 blâmes, on passe devant un conseil de discipline, on peut être dégradé. Robert, il est pas gradé, lui, alors. Eh, hey, c'est un métier où on en voit quand même des drôles. Tiens, l'autre jour, j'étais de faction à une intersection affectée à la surveillance des usagers. En clair, je bulais un carrefour. Il arrive un mec qui tournait autour de moi avec un papelard, on aurait dit qu'il cherchait une rue ou quelque chose. Il n'osait pas s'adresser à moi, on aurait dit qu'il avait peur. Vous voyez, genre un type louche, un peu basané, vous voyez. Parce que nous, on nous apprend à reconnaître les mecs louches. Hein. Attention. Celui-là, si vous voulez, n'était pas franchement louche, mais était franchement basané. Hein. Alors, je disais rien, il s'approche, il tourne. Et puis alors, je sentais qu'il n'osait pas. Et il venait, mais il y venait tout doucement, vous voyez. C'était le genre de mec patibulaire, tu vois, mais presque. Hein? Finalement, il s'amène et puis il me dit, pardon, monsieur Agent, s'il vous plaît, excusez-moi, s'il vous plaît. Est-ce qu'il s'il vous plaît, vous m'indiquez, celui-là, qu'il est le commissariat de police le plus proche, s'il vous plaît. Excusez-moi, parce que j'ai à part de mon papier d'identité, je vais en faire une déclaration, s'il vous plaît, excusez-moi. Je me suis dit, toi, mon petit gars, t'as pas la conscience tranquille. J'ai dit, ouais, vous avez au papier. Il les avait pas, ils ont seul emmené au commissariat. Oh.
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21: Je vous parlais d'un de mes premiers dates après mon divorce. Hein. On m'a dit, mes amis m'ont dit, voilà, t'es sur le marché, c'est parti. Donc il y a un ami qui me présente un pote à lui. Il me dit, vas-y, franchement, il est grave cool, on y va. J'y vais, on boit un café. Et le mec me pose la première question. Il me dit, du coup, tu fais quoi dans la vie? Bah, je dis, bah, je suis prof d'anglais. Il me dit, oh, je trouve ça trop sexy, une meuf qui parle anglais. Je me dis, super, un gros crevard. Génial, hein. Je regarde dans les yeux, tu vois, je dis « We can talk in English if you want ». Je me dégoûte, hein, vraiment. Hein. Bon, le mec est là, donc on continue, voilà, on continue le date. Et du coup, il me pose une question qui met grave mal à l'aise. Il me dit « Du coup, t'es séparée ?» Et on est d'accord que si je dis que je suis divorcée, ça me fait prendre 10 ans dans la gueule et c'est pas hyper sexy. Hein. Et donc, ne cherchez pas à comprendre, je me suis mise à parler français avec un accent anglais en pensant que ça ferait cool. Je dis « Je suis divorcée !» J'ai dû tapiner pour payer le loyer. Je ne peux plus copuler le petit dans la chambre juste à côté. Mayday, mayday, voilà. Et en plus, je me crois drôle. Je dis, reviens, tu n'as pas payé. Voilà. Bon, le mec s'est barré, vous doutez bien, hein, forcément. Bon. Après, vous pensez que c'est l'autosabotage ou pas? Non, à peine. Hein, Non, mais après, je ne veux pas vous mentir, c'est que j'étais pas prête à l'époque. J'étais persuadée que tous les hommes étaient des gros mythos. Il n'y a pas un qui se rebelle, hein, vraiment. Non, parce que, en vrai, mon ex à l'époque n'arrêtait pas de me dire je peux pas vivre sans toi, je meurs sans toi, Amy. D'après les réseaux sociaux, il a bien ressuscité, hein, le bourrin. Non, je suis assez positive de tout ce qui m'est arrivé. Moi, je trouve que le divorce, ça m'a permis de m'installer dans le sud de la France, au soleil. C'est quand même pas mal. Hein. Marseille est une très jolie ville. J'ai rencontré plein de gens très cool. Enfin, j'ai toujours une vie de merde, hein, mais on en rigole tous ensemble. Hein. Et le plus important, c'est que j'ai rencontré des charmants jeunes hommes qui m'ont même proposé leur épaule pour pleurer. C'est mignon ou pas?
22: Oui.
21: Oui, hein. C'est mignon, hein, mais je ne savais pas que l'épaule se situait aussi bas. Vous savez, les fêtes de Noël arrivent, hein, voilà, les fêtes de fin d'année. Moi, j'ai très, vraiment hâte parce que ma mère, à chaque repas de famille, n'arrête pas de dire « Moi, je ne m'inquiète pas pour Emmy, c'est une fille qui a toujours eu la tête sur les épaules. » Voilà, merci maman. Merci beaucoup, merci infiniment, c'était Emmy Landel.
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6: On t'associe souvent à Patrick Bruel ou encore à Florent Pagny. Est-ce que tu penses marcher sur leur plate-bande?
22: Non, tu vois, non, je vais dire des mecs comme Florent ou Patrick, c'est des potes, tu vois, mais je trouve qu'ils vont pas assez loin, tu vois, dans ce qu'ils font. Ils y vont pas à fond, quoi, si tu veux, ils dénoncent pas. Moi, je prends des risques.
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22: Les chansons, si tu veux, pour moi, c'est prendre parti pour une cause, tu vois, puis y aller à fond, prendre des risques, tu vois. Sinon, c'est pas la peine de faire une chanson pour du vent, quoi, tu vois.
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0: quoi ?
1: Un peu hard pour moi, tu vois. C'est-à-dire, je vais te dire, il y a des soirs, je me couche, en général vers 6h du matin, tu vois, et je pense au tiers-monde, tout ça. J'arrive pas à m'endormir pendant un quart d'heure, tu vois, des fois.

0: Ouais, je veux dire, moi, il y a un truc qui me révolte, total, tu vois. Et je vais le dire. Même si je me fais des ennemis, j'en ai rien à foutre. Ce qui me révolte, c'est l'injustice dans le monde, tu vois.
1: T'as pas peur que ça te retombe dessus?
0: Ouais, je m'en fous, j'assume.

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1: Ça va trop vite la technologie, attends, ça va super vite, moi je comprends plus rien à ce qui m'arrive.
2: Mais ça va trop vite. Ça va tellement vite que l'autre jour, sur mon répondeur de mon portable, la nana qui fait le répondeur, elle m'a dit un truc hallucinant. Elle m'a dit, vous avez reçu un appel d'un numéro inconnu qui n'a pas laissé de message. Analyse cette phrase, ça c'est de l'info, sérieux. La nana elle t'explique qu'il y a un mec, on sait pas qui c'est, il a appelé, il a rien dit. Ah là là. Je me demande si cette nana c'est pas la même qu'il y a dans le GPS.
3: Les mecs, je sais pas si vous avez remarqué ça, mais la meuf du GPS, elle a une particularité, c'est que quand elle te parle, elle te chauffe un peu, tu sais, genre...
2: Faites un demi-tour. L'autre jour, mon père, il était dans la voiture, il a entendu, m'a dit, c'est qui celle-là? Et puis en voyant que je faisais tout ce qu'elle me disait, à un moment donné, il m'a dit, impose-toi un peu, arrête de l'écouter. Et je lui ai dit que j'avais besoin d'elle pour me guider. Je lui ai même dit qu'on avait tous besoin d'une femme pour nous guider. Mais qu'il fallait quand même avoir le sens de l'orientation. Moi, j'ai aucun sens de l'orientation. Moi, j'ai des potes, je sais pas comment ils font. Ils ratent une sortie, ils disent, bah attends, c'est bien simple, c'est rien. Je vais prendre la A2 pendant 4 km. Moi, je rate une sortie, j'ai l'impression que ma vie, c'est de la merde, je pleure. Je me sens un loser, je suis là dans la voiture, je dis, putain, je l'ai raté encore. Mes potes, ils me disent, c'est pas grave. Je dis, oui, je la rate toujours. Donc tu t'achètes un GPS, mais en même temps, si t'as pas le sens de l'orientation, ça sert à rien un GPS. Moi je pense qu'il faudrait faire des niveaux dans le GPS. Comme dans les jeux quoi, pour les enfants, il faut faire des niveaux. Par exemple, niveau 1, le GPS il te dirait tourner à gauche. Pas celle-là qui est juste là, celle qui est légèrement à côté. Oui, vous êtes dans la bonne rue, oui, ayez confiance, allez-y, vous pouvez vous y engager, arrêtez de stresser pour rien, c'est bien, bravo. Niveau 2, il dirait, en effet, comme dans tous les GPS, tourner à droite. Niveau 3, il te dirait, moi, j'aurais pas fait comme ça. Et niveau 4, pour les mecs super balèzes, ce serait, devine. À propos de GPS, il y a quelques jours, j'ai été au Maroc et j'ai loué une voiture avec un GPS marocain. Ils ont fait un GPS au Maroc, un GPS marocain. La voix, c'est un mec, c'est pas une femme, c'est un mec qui parle, qui, quand tu rentres dans la bagnole, il te demande des nouvelles de toute ta famille. Tu rentres le nom d'un resto, il te dit « Laisse tomber, il est bidon, je connais un autre, il est mieux. » Alors je roule dans cette voiture avec ce GPS marocain et au bout de 5-6 km, j'entends « Arrête la voiture. Ouvre la fenêtre. Allez, demande à celui-là, c'est où la rue que tu cherches. » Super sympa qui m'a reconnu et qui m'a dit oh. Et sa femme elle a été super, elle m'a dit oh là là, ce comique je l'adore, j'ai votre DVD à la maison, mais alors avec votre DVD vous nous avez pissé du rire. C'est bien simple, alors là vous nous avez pissé, vous avez pissé mon mari, vous avez pissé les enfants, vous m'avez pissé moi-même, je vous vois, je pisse, je vous vois. Merci madame, merci, je suis ravi de faire pisser. Vraiment, vraiment, ça me fait plaisir. Merci beaucoup madame, merci. Et puis là, elle me regarde un peu plus intensément, elle me dit « Mais dis donc !» Elle voit que j'ai des cheveux blancs qui commencent à pousser quelques-uns, pas beaucoup, mais un petit peu, voilà, c'est normal, c'est l'âge. Et je pense qu'elle veut tenter l'expression « poivre et sel », hein, qu'on connaît tous. Hein. Sauf que il y a eu un traitement qui fait que c'est pas sorti du tout comme ça de sa bouche. Cheveux poivre et sel, elle m'a regardé, elle m'a dit « En tous les cas, je voulais vous dire que ça vous va très bien, les cheveux assaisonnés. »
3: Alors, je l'ai embrassée et je lui ai dit qu'un jour, je redirai ça dans mon spectacle. Et tous les soirs, je le redis et je pense à elle.

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2: C'est un monsieur qui va dans une animalerie et là il voit un perroquet, mais un perroquet estropié. C'est-à-dire qu'en fait, il a pas de pattes et il tient sur le perchoir avec son sexe. Et ça existe. Non, ça existe.
3: C'est l'histoire vraie.
2: Et donc ils deviennent très amis. Le perroquet parle, il dit ça va, tu vas bien, ça va, tout va bien, tout ça. Et donc il parle. Et un jour, le mec qui a le perroquet, il tombe amoureux d'une femme. Donc ils vivent ensemble, tout ça, tout se passe bien. Et un jour, le mec rentre du boulot, il voit son perroquet. Le perroquet, il dit j'ai un truc à te dire. Vas-y, qu'est-ce que tu as à me dire? Ben voilà, j'ai vu ta femme, il y a le plombier qui est venu, et puis le plombier lui a touché les seins. Sans déconner. Si, il a pas fait que ça, il a commencé à lui toucher les fesses aussi.

0: En plus, avec la colle, Pépé devient parano. Depuis que son dentiste va poser une dent en or, il veut qu'on lui rajoute une alarme. Avec l'alcool, Pépé fait n'importe quoi. Hier, à la piscine, il a pissé dans le grand bassin. Quand j'ai dit c'est interdit, il m'a dit je suis pas le seul. J'ai dit du haut du plongeoir, si. Plus il boit, plus Pépé perd le sens des réalités. Hier, il a installé un Vélux dans sa chambre. Le voisin du dessus est furieux. Cet été, Pépé s'est fait opérer. Mais il veut pas nous dire de quoi. Mais ce matin, quand le voisin lui a dit « Comment va votre père ?», il a répondu « J'en ai plus qu'une. » Le problème, c'est que quand Pépé a bu, il a tendance à dire n'importe quoi. Ce matin, il nous a dit « Pas de vin blanc aujourd'hui. » Bison Futé a dit que c'était une journée rouge. Cette année, au centre de l'agriculture, Mémé a demandé à une hôtesse « Est-ce qu'il y aurait quelque part un stand de dégustation gratuite ?» L'hôtesse lui a dit « Vous cherchez du bon vin, madame ?» Mémé a dit « Non, je cherche mon mari. » À force de boire, Pépé a du mal avec la réalité. Hier, il est descendu de sa voiture pour dire au chauffeur d'un camion « Vous perdez votre cargaison. » Le mec lui a dit « C'est normal, on est en hiver et je sale les routes. » Cet après-midi, Pépé a dit au patron d'un bar « Donnez-moi un monocle. » Quand le mec lui a demandé ce que c'était qu'un monocle, il lui a dit « C'est un verre à l'œil. » Tous les matins, Mémé retrouve Pépé au pied du lit. Comme dit Pépé, je roule sur le côté. Pour l'empêcher de tomber, le docteur lui a prescrit du Viagra. Quand j'ai demandé pourquoi, il m'a dit, pour lui faire une béquille, pour l'empêcher de rouler sur le côté. Pépé ne rate jamais un apéritif. Pour lui, c'est ce qui différencie l'homme du chimpanzé. Comme il dit, l'homme a inventé l'apéritif, alors que le singe s'est arrêté à la cacahuète.
1: Signé Zorro qui t'aime très fort.

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2: Bonsoir à toutes, bonsoir à tous. Bienvenue à la Réunion sur Rire et Chanson. Très heureux de vous retrouver, de vous accompagner ensemble jusqu'à 22h pour le meilleur du rire. Donc forcément aux côtés des meilleurs des humoristes avec plein de beaux cadeaux à rafler en plus toute cette semaine. Que ce soit pour aller voir Maria Stangaz. Ce sera un jeu complètement gratuit qui vous attend. Ou encore un petit jeu par SMS pour tenter de gagner vos invitations pour le spectacle de Jarry. Et cette dernière date où on a encore des places à vous offrir. Alors pour ne rien louper, restez bien à l'écoute, pas trop loin de votre téléphone et profitez de ce qui arrive. Dans quelques instants, vous allez pouvoir retrouver les enfants de l'humour, si on peut dire. Votre rubrique avec les kids de 19h10, ce sera dans quelques petites minutes. D'ailleurs, c'est en rediffusion également sur la page Facebook de Rire et Chanson si vous souhaitez les voir. Et rendez-vous tout de suite avec Muriel Robin pour bien démarrer cette première heure ensemble. 19h sur Rire et Chanson. Belle soirée.
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4: Mme Dupin, oui, vous avez bien fait de venir, Mme Dupin. On avait rendez-vous. Alors, j'ai regardé vos radios. Ou plutôt, on a regardé vos radios. En effet, on s'y est mis à plusieurs. J'ai fait venir des gars de Paris, puisqu'on est à Paris. Si on était à Lyon, j'aurais fait venir des gars de Lyon. Si on avait été à Bordeaux, j'aurais fait venir des gars de Bordeaux, Mme Dupin. C'était facile pourtant. Mais c'est pas votre problème, encore que je me devais de vous en parler. Alors, c'est radio. Le fait est qu'on retrouve du tabac dans vos poumons. Ça, incontestablement. Mais ce qui m'inquiète le plus, Mme Dupin, c'est qu'on retrouve aussi des mégots. Vous fumez trop, Mme Dupin. Bah, vous ne fumez pas. Ouh, alors là, j'ai besoin de réfléchir, hein. Ah oui, car il s'agit bien de mégots. Autant vous dire qu'on ne va pas mégoter sur le traitement. Et ça, c'était le petit mot pour détendre. Bien, j'ai également regardé vos radios de la vésicule. Ou plutôt, on a regardé vos radios de la vésicule. En effet, on s'est mis à plusieurs. J'ai fait venir des gars de Paris, Lyon, Bordeaux, bon, ça comme tout à l'heure, d'accord. Bon. Bref. Non, pas Brest, Mme Dupin. Bref. Bref, qui plus tard a donné briefing, puis un peu plus tard breakfast, et encore plus tard brushing. Et il faudra attendre les années 50 pour voir apparaître des mots comme échafaudage, ascenseur, pommeau, chenifie et par extension, une baguette bien cuite.

Mais je ne vais pas vous embêter avec ça, encore qu'on n'en sait jamais assez. Alors, c'est radio. Le fait est qu'on retrouve des traces d'une alimentation très riche. Trop riche, ça, incontestablement. Et ce qui m'inquiète le plus, même du pain, c'est qu'on retrouve aussi des traces de pneus. Des pneus. Bon, écoutez, si c'est pas des pneus, moi, je veux bien m'appeler Marcel, hein. Vous avez une voiture? Pas de voiture? Alors, j'ai besoin de réfléchir, bien sûr, hein. Nous allons faire le point ensemble. Je vais ressortir votre dossier. Rappelez-moi votre prénom, Mme Dupin. Claire. Ah, Claire. Pardon. J'avais compris, Claire. Franchement, vous ne trouvez pas terrible comme prénom. Bien, je vois dans votre dossier, on a bien fait de faire un scanner. On a bien fait, on n'a pas perdu notre temps, ni notre fric d'ailleurs. Alors, cette calvitie, ça me chiffonnait un petit peu. Et on l'a trouvé. Toujours avec mes gars de Paris, Lyon et Agen, presque. C'était Bordeaux, il y a 200 bandes quand même. Alors, si vous êtes chauve, Mme Dupin... Ah si, si, si, vous êtes chauve. Oh ben, elle est coiffée comme Kojak, elle dit qu'elle n'est pas chauve. D'ailleurs, vous n'êtes pas chauve. Vous avez des cheveux, vous avez même de très beaux cheveux. Seulement, ils poussent à l'intérieur. On a affaire à une brosse longue, classique, mais dedans. Et voilà le travail. Bien joué le scanner. On va faire une ordonnance, un petit traitement. Je vous laisse vous installer, vous sortez une feuille et je vous dicte. Bien, vous savez vous faire les piqûres, Mme Dupin. En plus, celles-là, elles sont faciles. Elles sont en comprimé. On saute une ligne, ça fait toujours plus propre et on écrit. Prolifant. Comment elle m'écrit ça, Mme Dupin? Prolifant avec un seul F. Rappelez-vous, c'est une famille de 5 mots. Plafond, torchon, baluchon, cornichon et... Prolifant. L'exception étant... haricot qui ne prend qu'un fil. Je ne vais pas vous embêter avec ça, encore qu'on n'en sait jamais assez. Votre bébé, quel âge maintenant? 2 ans. Déjà. Ça fait beaucoup. Pensez pas qu'il serait peut-être temps d'accoucher? On va rester là pour aujourd'hui. J'ai besoin de faire le point. On se revoit, oui, demain, à marée basse. Je préfère y aller, tant que j'ai pied. Il y a des bonnets de bain dans le deuxième tiroir, je vous laisse vous servir. Je vais partir tranquillement en brasse. Hein? Vous allez en indienne? Ah bon, je sais pas la faire. Ah non, je vais y aller en papillon.

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2: Mais surtout avec les plus grands noms de l'humour dans vos oreilles. Le meilleur du rire jusqu'à 22h, ça se poursuit aux côtés de Jean-François Derek dans quelques minutes. Paco Pérez, une nouvelle star du rire. Ou encore l'appel trop con de Martin à la demi-heure. Avec aussi vos places, bien sûr, à rafler pour aller voir Jarry et son spectacle. Alors surtout, restez bien à l'écoute et pas trop loin de votre téléphone. Ce matin, dans le morning, avec Lolo, il y avait les kids. À retrouver bien sûr aussi sur le Facebook de Rire et Chanson Réunion. Et tout de suite sur Rire et Chanson.
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6: Belle matinée à tous sur Rire et Chanson Réunion. J'espère que vous allez bien. Il y en a qui ont du mal à sortir de la couette en même temps, j'ai envie de vous dire. Les enfants, ils sont marrants, hein. La semaine, ils ont du mal, ils sont là, on y est pas envie d'aller à l'école. Par contre, le week-end, à 6h pétante, ils sont déjà pumped up. Mais bon, c'est comme ça. On continue de mettre un petit coup de projecteur sur les kids en tournée, des jeunes entre 8 et 16 ans, bourrés de talent, qui vont monter sur scène les 22, 23 et 24 octobre à Saint-Joseph, Saint-Leu et à Saint-Denis. Et nous, sur Rire et Chanson Réunion, on est très heureux d'être partenaire de ce bel événement. Parce que soutenir les jeunes talents d'aujourd'hui, c'est peut-être découvrir les grands humoristes de demain. Et aujourd'hui, on a la chance d'accueillir Angèle.
7: Moi te chanter.
6: Oui. Bonjour Angèle. Mais c'est pas la même? Non. Il y a Anguille Souroche, c'est pas la même. Moi je connais Angèle, la chanteuse, la belge. Mais t'es beaucoup plus belle qu'elle. Voilà. Ne dis pas à personne, quand même. Ça va, Angèle?
7: Oui.
6: Bon, Angèle, tu as quel âge?
7: 11 ans.
6: Tu vas nous parler de maman, c'est ça? Est-ce que le matin, maman, elle est plutôt gentille avec toi au réveil ou pas du tout? Ça va? Elle te dit comment elle fait pour te réveiller le matin?
7: Angèle, tu te réveilles.
6: Angèle, tu te réveilles. Voilà. Elle s'appelle comment, maman?
7: Gaïla.
6: Écoute, Gaïla, si tu nous entends, on t'embrasse. Voilà, c'est vrai, il y a des dictatrices encore dans le monde. Mais c'est pas grave. Angèle, tu vas nous parler de ta maman aujourd'hui. Et j'espère que tu vas en dire du bien. J'espère. Je crois. Les kids en tournée. Et chaque mercredi sur Rire et Chanson Réunion, c'est la chronique des kids.
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8: Maman, je l'aime beaucoup. Parce qu'elle, elle casse les clichés. Par exemple, il y a un cliché qui dit que les mamans, ça fait très bien à manger. Moi, mon palais connaît très bien le goût des repas surgelés de Leclerc. Mieux que ceux qui les ont cuisinés. Vous voyez les patates avec le sourire, les smileys. J'en mange le lundi, le mardi, le mercredi, le jeudi, le vendredi... Ah non, le vendredi, c'est nouilles. Au début, je pensais qu'elle avait peur de nous intoxiquer. Mais en réalité... elle a juste la flemme de cuisiner. Après, maman, quand elle peut, mais elle veut pas souvent.
6: Bravo! Et un grand merci, Angèle, d'être passée nous voir sur Rire et Chanson Réunion. 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
23: Je m'appelle Paco. Et avant de faire du stand-up, j'étais au cours Florent. Vous connaissez ?
24: Oui.
23: C'est une école de théâtre que je recommande. Moi, ça m'a permis de perdre un petit peu ma timidité, ma peur du public et 10 000 euros aussi. J'ai bossé chez Quick pour pouvoir me payer les cours Florent. J'ai fait 8 mois ferme chez Quick. Ils m'ont demandé d'écrire une lettre de motivation pour travailler chez Quick. Je leur ai dit, vous êtes sûr que c'est pas à vous de l'écrire ? Ils m'ont dit, non, c'est à toi de le faire. Je l'ai fait, hein, j'étais obligé, je me suis appliqué. J'ai terminé par, je vous prie d'agréer l'expression de mes salutations distinguées. C'est quoi des salutations distinguées ? Ensuite, le gars en face, faut qu'il agrée ce truc. Tu as déjà agréé dans ta vie ? Nico, tu prends un verre ? J'agrée. C'est pas fini, il faut prier maintenant. Il faut faire une prière pour que le gars agrée l'expression de tes salutations distinguées pour faire des frites. C'est un petit peu too much. Je préfère être devant vous. Globalement, c'est quand même plus sympa d'être là. Moi, pour être tout à fait honnête, si je suis monté sur scène, à la base, c'était comme beaucoup de comédiens, c'était pour plaire aux filles. Parce que j'aime beaucoup les filles. Je trouve que c'est bien fait, globalement. Malheureusement, j'étais un petit peu timide quand j'étais plus jeune. Et quand t'es un garçon et que t'es timide, il se passe pas grand-chose dans ta vie, c'est vrai. T'es un garçon, t'es un petit peu timide, tu vas en boîte pour la première fois de ta vie. Waouh, il se passe rien. C'est vrai, c'est très rare qu'une fille vienne te voir. Ça va ? T'as l'air torturé par ton désir. Viens, viens danser avec mes copines, ça arrive jamais ça. Un garçon, il faut qu'il s'affirme virilement tout en restant dans le cadre de la loi. C'est un équilibre à trouver. Moi j'aime bien, je trouve ça challengeant. Je trouve que les femmes, globalement, respectent plus les lois que les hommes, c'est vrai. En tout cas, jusqu'à présent, on a compté beaucoup de balance ton porc et très peu de balance ta porcinette, c'est vrai. Moi, en tout cas, quand j'étais ado, jamais une femme adulte m'a manipulé pour avoir des photos de moi nu. C'est jamais arrivé. Et c'est dommage parce que les photos étaient prêtes. Hein, j'étais chaud, mais pas d'intérêt, hein, vraiment. J'étais chaud, mais j'étais assez romantique aussi. J'étais assez romantique. Je pense que j'étais romantique à cause des Disney, des comédies romantiques qu'on nous a balancé toute notre jeunesse. Ça nous a bien niqué la tête, ces trucs-là. Hein. Ça nourrit des représentations de l'amour qui ont tellement rien à voir avec la vraie vie, c'est terrible, quoi. Vous vous souvenez du film Pretty Woman ? C'était un joli film, c'est joli, mais c'est faux d'une force. S'il y en a qui y croient encore, on va tous redescendre. Mesdames, il y a très peu de chance si vous faites le trottoir. Que Richard Gere arrive en limousine, ok ? Le cinéma, c'est faux. Encore plus faux que le cinéma, il y a le cinéma doublé. Là, il n'y a pas longtemps, j'ai vu Star Wars en espagnol. Je suis désolé, mais tout s'écroule quand Dark Vador s'exprime dans la langue du reggaeton.
25: Luke, soy tu padre. Tu papi, papi chulo.
23: J'aimerais bien voir James Bond en arabe, ça doit être pas mal aussi. Daniel Craig qui sort de l'eau en disant « Salam alaikum, Miss Bilbon ». Petite parenthèse sur le doublage, on double toujours les films américains avec un accent français que je qualifierais plutôt de parisien. Alors qu'il y a plein de façons de parler français en France. C'est vrai, en France, il y a plein d'accents différents. En France, il y a des millions de gens qui parlent avec l'accent du midi, et tout le monde s'en fout. Si on était juste, on devrait doubler un film sur sept avec l'accent du midi. T'imagines une comédie romantique à New York, avec l'accent du midi ? Ça fait longtemps que vous êtes sur Manhattan ? Depuis le mois de juin. Moi, je suis de Los Angeles. Mais je connais bien, j'ai grandi à Long Beach. Dans les quartiers de Bridgeport. C'est les quartiers irlandais, vous êtes irlandais? Oui, du côté de ma maman. T'imagines Dark Vador avec l'accent du midi? Je suis ton père. C'est moi, ton papé. Donne-moi la main, pichoule. Pas très crédible, hein.

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2: C'est mon ex-femme. Elle s'est barrée avec mon ex-pognon. Non, mais en fait, je dis ça pour déconner parce que j'ai rien à lui reprocher, vraiment. On s'est séparés, mais très clair, très clean, très cool. Bon, moi, à un moment, j'ai vu qu'il y avait un problème. Alors, je lui ai dit, il faut qu'on en parle. Elle me dit non. Elle me dit, si, il faut se dire les trucs, c'est vrai, parce que c'est ça qui fout les couples en l'air de ne pas communiquer. Elle me dit, bon, ben, si tu y tiens, ben ouais, effectivement, il y a un petit problème. Ben voilà, tu me fais chier, je m'emmerde avec toi. Ah, je lui dis, bah, tu vois, c'est super de communiquer. Bon, puis finalement, moi j'ai préféré arrêter. Hein. Puis comme de son côté, elle préférait pas continuer, donc. C'est séparé, mais vraiment très clair, très clean, très cool. Bon, il y a quand même eu un problème, hein, parce qu'il y a toujours des... Là, c'était au niveau de... Au niveau de... De l'appareil à raclette et... Bon, puis finalement, elle a gardé l'appareil, moi les poêlons et... Et maintenant on est de nouveau amis, on se revoit. On se fait des fondus. Et elle m'a même présenté son nouveau mec. Il est dans l'enseignement, je crois, prof de surf, quoi. Moi, alors, je suis pas du tout fan de ce genre de mec. Hein. C'est une espèce de grand badass comme ça, là. 1m92. Mais. Finalement, 1m92, pour un grand, ça fait assez petit. Hein. Et le blond, très. Ah oui, des tas de trucs blonds partout, là. Très bleu aussi, enfin, très. Très typé, vraiment. Comment il s'appelle? Burt. C'est un prénom comme ça. Merde. Non, je me marre parce que je viens de penser une connerie, mais je viens de les imaginer au lit, alors... Elle est là, elle fait « Ah, Burt, Burt !» Alors lui, il fait « Qu'est-ce que t'as, t'es malade ?» Non, mais en fait, je suis mauvaise langue, mais sans raison. Hein. Surtout que là, moi, maintenant, mais je le vis, mais alors remarquablement bien. La preuve, des fois, par exemple, je m'amuse comme ça à les imaginer ensemble. Si j'ai un moment de libre, hein. Des fois, entre le vendredi soir et le lundi matin. Je me dis, par exemple, tiens, là, il va lui caresser les seins. Alors ça, il peut y aller avec ses gros doigts de blanc. Alors, évidemment, il va pousser des petits cris, comme ça, il va faire un... Ah! Pour lui faire plaisir. Hein, parce que... Alors en plus, ce qui est dingue, c'est qu'ils ont absolument rien à se dire. Alors bon, quand on n'a rien à se dire, qu'est-ce qu'on fait? On s'envoie en l'air une fois, puis après. Deux fois, bon, puis après. Trois fois, bon, puis après. Parce que je suis désolé, hein, l'amour c'est pas ça. L'amour c'est une. On remarque, c'est un peu ça aussi quand même. Hein. Non, là, ce que je fais là pour l'instant, je m'éclate. Je fais des plateaux télé déments. Je vais regarder la une, je regarde la une. Je vais regarder la deux, je regarde la deux. Coup de folie, je vais passer de la deux à la trois. Non. Ce qui compte maintenant pour moi, c'est l'avenir. Bon, je pense que vous serez d'accord avec moi, mesdames et messieurs, c'est que la vie finit toujours par reprendre là-dessus. Hein? Et puis, comme on dit, une de perdue, ben. Ben, c'est une de perdue, ouais.

0: Bonsoir à toutes et bonsoir à tous. Bienvenue dans la radio officielle du rire avec plein de beaux cadeaux à venir.
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0: 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Et pour vous laisser le temps d'envoyer tout ça par SMS, Chantal Latsou arrive dans quelques instants avec l'appel trop con de Martin tout de suite pour lui chauffer la place.
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6: Allô?
7: Bonjour monsieur, c'est bien la cantine?
6: Oui.
7: Monsieur Martin à l'appareil, service du restaurage scolaire de la mairie de Martinville.
6: Martin?
7: Bon, Martinville?
6: Oui.
7: Oui, rassurez-moi, vous connaissez la mairie de Martinville quand même.
6: Oui.
7: On va vous mettre en télétravail pendant les manifs étudiantes, ce sera plus simple.
6: Ah bon? La mairie est au courant?
7: Ah, la mairie est au, vous dites?
6: Oui, la mairie est au courant.
7: Pardon, mais la mairie, elle doit être au courant de quoi?
6: Bah, comme quoi qu'on va être en télétravail.
7: Oh bah, comme quoi qu'ils vont bien s'en rendre compte vu que vous serez plus à la cantine.
6: Je lui demande si la mairie est au courant qu'on va faire du télétravail.
7: Ah, allez.
8: On va faire ça comment?
6: On n'est pas en
8: télétravail ici.
6: Tiens, réponds, parce que nous...
8: On peut pas être en télétravail, nous. Ouais.
7: Allô?
8: Allô?
7: Ah, il y en a un autre.
6: Bah, oui.
8: Oui?
7: Bonjour, monsieur. Pas de panique, hein. Pour vous, ça change rien niveau boulot. Vous préparez les mêmes repas, mais chez vous.
8: On fait pas les repas de nous-mêmes.
7: Si, si, vous inquiétez pas. Moi, je vous fais tout transférer à votre domicile.
8: Transférer quoi?
7: Bah, tout ce qui est appareillage électroménagiste pour que vous puissiez faire la cantine chez vous.
8: Et quoi?
7: Oh, bon, on met quelques frigos, quelques fours, des plaques de cuissonnage.
9: Bonjour.
7: Ah, c'est plus la même, non?
9: Oui.
7: Bonjour madame, comme j'expliquais...
9: Télétravail, la cantine.
7: Ah bah parfait, vous avez suivi.
9: Oh, c'est quoi cette histoire?
7: C'est pour éviter qu'il y ait des blocages de cantine pendant les grèves. Vous, vous êtes en télétravail et ça vous permet de faire la cantine à la maison.
9: Ah, moi je fais pas de télétravail, moi.
7: Bah si, c'est ce que je disais. Vous, vous allez télécuisiner depuis chez vous.
9: Cuisiner chez moi? Non, mais ça va pas, non.
7: Mais si, et après vous avez plus qu'à accueillir les élèves qui viendront directement manger chez vous.
9: Chez moi, dans ma maison, à moi.
7: Voilà, c'est ça, dans votre domicile personnel à vous-même.
9: Je ramène pas chez moi des enfants, mais ça va pas, non.
7: Non, vous vous occupez pas du transport. Il y aura des cars qui amèneront directement les élèves devant chez vous.
9: Ah non, non.
7: Oh bah si, je veux pas vous demander en plus d'aller les chercher vous-même.
9: Non, mais attention, je vais dire, chez moi, c'est impossible. Je ramène pas des bosses chez moi, ça va pas, non.
7: D'ailleurs, vous avez de quoi les accueillir niveau matos?
9: Non, j'ai rien.
7: Ça, c'est pas grave. Vous allez récupérer les chaises et les tables de la cantine, comme ça, vous les installez chez vous.
9: Ouais, bien sûr. Ouais.
7: Ah bah super. J'avais peur que vous soyez pas d'accord.
9: Ouais, c'est ça, non, il y a hors de question.
7: Non, mais je vous rassure, il y aura plusieurs services, parce que de toute façon, on limite à 100 personnes à la fois.
9: Non, mais j'ai pas de place pour 100 personnes chez moi. J'habite une petite maison, monsieur.
7: Bon, si vous avez une cave, un parking, ça va vite.
9: Ouais,
7: hein.
9: Bien sûr, non, c'est hors de question. Allez, j'ai pas que ça qu'à faire, j'ai du boulot.
7: Ah oui, pardon, c'est vrai que vous avez pas que ça qu'à faire, les tables et les chaises, elles vont pas se déménager toutes seules.
9: Non.
7: Vous voulez un coup de main?
9: Écoutez, j'ai appelé mon chef, parce que là, ça...
7: Oh, bah avec plaisir, envoyez le chef.
10: Allô?
7: Bonjour madame.
10: Je suis chef de cuisine, je peux pas être en télétravail.
7: Mais si, c'est juste que vous serez téléchef de télécuisine.
10: D'accord, et puis moi je suis la reine d'Angleterre.
7: Oh bah ça c'est dingue parce que mon beau-frère c'est justement le chef de cuisine de la reine d'Angleterre.
10: Mais c'est une blague ou quoi?
7: Oui, bah bien sûr, je m'appelle monsieur Martin, je fais des blagues au téléphone, allons-y.
10: Oui, monsieur Martin de... Oui,
7: ah, ouais. Monsieur Martin de...
10: Le truc à la télé là.
7: C'est ça, bravo, c'est moi, c'est l'autre con qui fait des trucs à la télé.
10: Ouais, voilà, c'est ça, ouais, l'autre con qui fait des trucs à la télé.
7: Et d'ailleurs, vous regardez sur quelle chaîne?
10: Je ne sais plus.
7: Bah c'est sur TF1.
10: Ouais.
7: Bah oui, tous les soirs avec Michel Drucker.
10: Ouais.
7: Formidable! Ah bah justement, Michel est à côté de moi, il vous embrasse.
10: Oh, formidable!
7: Dernier truc très important, c'est quoi le menu du jour à la cantoche?
10: Alors, du sauté de dinde avec des frites, en entrée c'est des cœurs de palmier et un yaourt et des fruits en dessert.
7: Oh bah tant qu'il y a des frites, le reste ça passe. Bon appétit, au revoir madame!
10: Non, moi c'est monsieur.

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2: Je suis grand-mère. Ah, je sais. Beaucoup d'émotions pour le public. Mais j'en y crois pas, je sens un peu sceptique aussi. Chantal Latsou, grand-mère à 42 ans. Mon mari, ça n'a surpris personne, Michel, vous le connaissez. Hein. Il en a l'âge, il en a le physique. Dernièrement, nous étions au restaurant, tous les deux, et alors il s'est absenté 2 minutes, et la jeune serveuse est venue me demander « Votre papa prendra un café aussi ?» En même temps, grand-mère, ça ne veut plus rien dire. Hein? Les grands-mères sont jeunes, sportives, musclées, bronzées, randonneuses, attrayantes, attirantes, incontinentes. Grand-mère, oh, si mon père me voyait, grand-mère. Oh, déjà, pour mon père, j'étais vieille très vite, si vous voulez, voyez. Je me souviens, il était venu me voir à la clinique pour mon premier enfant. Et alors, il avait dit en catimini, comme ça, aux infirmières, « Ah, oh, je suis un peu inquiet, elle est plus toute jeune. » J'avais 24 ans. Ce père qui m'avait dit d'ailleurs, oh là là, ce... Vas-y, tu dois faire du théâtre à Paris. Déjà, je suis pas d'accord. Qu'est-ce que tu vas donner? Une pute. Tu l'avais annoncé, j'étais enceinte avant le mariage. Oh là là, quel scandale là-bas à Tourcoing. Oh là là là, j'aime mieux pas y penser. Je me souviens très bien comment je lui ai annoncé. Hein. J'étais comme ça dans ma robe de mariée. J'étais bleu. Chantal, Jeanne, Yvonne, Maryse, France. Il y avait déjà du monde dans ma tête. Hein. Voulez-vous prendre pour époux Michel, Bernard, Paul, ici présent? J'ai fait... Ouais. À la sortie de l'église, j'ai tout lâché. Mon père m'a dit, mais dis donc, tu serais pas un petit peu enceinte? J'ai dit, oui, mais je suis mariée. Ah, ma fille, c'était beaucoup plus violent, hein. Ah oui, elle me l'a prise dans une liste de courses, dis donc. 3 kilos de pommes de terre, des carottes, je suis enceinte, des biscuits apéro, un avocat. Le problème, c'est que c'est Michel qui a fait les courses, en croyant que c'était ma liste. Il est venu avec du champagne et des fleurs. Oui, personne ne me dit rien. T'aurais pu me dire que t'étais enceinte. Je suis toujours le dernier prévenu. Enfin, Michel, il n'y a aucun risque, Michel. J'ai gardé mon vieux stérilet de 83. Tu te souviens, on a rangé le garage il n'y a pas longtemps. Et alors, on a trouvé une petite boîte en métal avec un stérilet dedans. Moi, je voulais le mettre à la brocante. Tu m'as dit non, garde-le, ça peut toujours servir. Eh ben, tu vois, ça sert finalement. Eh oui, c'est comme ça qu'on a appris qu'on allait devenir grands-parents. Oh, ça nous a travaillé toute la nuit. On n'a pas dormi. Papi, mamie, pépé, mémé, pépère, mémère. On s'est dit, bon, on va laisser les beaux-parents de Clémence, ma fille, se dévoiler avant. Hein. Alors Agnès et Armand, donc les beaux-parents de Clémence, ma fille, sont devenus Pépito et Mamita. Hein? Tu verrais la gueule de Pépito? On n'est pas chez les Gypsy Kings non plus, hein? Non, moi, je l'ai laissé choisir, mon petit-fils. Moi, il m'appelle Mommy. Et Michel Yoda. C'est simple, c'est son choix, voilà. Oh, c'est mon petit-fils, mais qu'est-ce qu'il est intelligent, hein? L'autre chose, il était invité à un mariage, dans un château, comme ça se passe tout le temps, avec la grande salle de château, la grande cheminée, la tête de cerf au-dessus de la cheminée, le roi de la forêt. Et là, mon petit-fils a fait Mommy. Et alors, où qu'on aille, on dirait que la voiture est téléguidée, dis donc. Elle va jusqu'à chez ma fille, même si c'est complètement l'opposé. Non, les deux parents, quand même, présents, mais discrets, voyez. Alors, quand elle débarque à la maison, c'est la NASA, hein. Les robots, les trucs, les machins pour les fruits, là. Oh là là, là, l'autre jour, il y a un babyphone. Là, il était Wi-Fi. Ça m'énerve, je ne sais pas utiliser le Wi-Fi. Bon, alors Michel est bricoleur. Heureusement, Michel est bricoleur, mais dans le temps. C'est-à-dire que, ah oui, dans le temps, c'est-à-dire quand une lampe ne marche pas à la maison, vous voyez, il la démonte complètement. Hein? Il la laisse comme ça sur un petit torchon ou un apron. Il la laisse poser. 10-15 ans. L'homme démonte mais ne remonte pas. Vous avez remarqué, mesdames, hein? C'est très masculin, ça, oui ou non? Il démonte mais il ne remonte pas. Alors bon, il a un peu bricolé le truc, là, le babyphone, il a des voisins, il l'a branché, on a entendu les voisins s'engueuler toute la soirée. Il a trifouillé les fréquences, on a rôdé avec la police toute la nuit, les gens. Franchement, non. Puis alors ma fille, elle troque maintenant. Les jeunes n'achètent rien de neuf, c'est bien. Elle dit non, je vais acheter, je troque. J'ai trouvé un siège auto tout neuf sur le Bon Coin. Oui, dame, je vais y aller, hein, j'ai que ça à foutre, je vais y aller. Le truc était à 300 bandes de Paris, les gars. On a mis 5 heures pour y aller. Parce que Michel ne demande pas sa route. Michel, c'est la route! L'homme sait, vous avez remarqué? Pardon, monsieur, vous connaissez? Nia, déjà démarré. Michel ouvre le carreau, le mec il a sa cravate accrochée, dis donc. Alors évidemment, le type à qui on n'a pas demandé 2 heures avant, c'est chez lui qu'on allait 2 heures après, vous voyez. Le type m'avait reconnu, il croyait que c'était une caméra cachée, il m'a fait le siège autorisant. Quand il a ouvert la porte, il fait ah, « Chantal là-dessous, c'est Chantal là-dessous !» Sa femme dit « Chantal là-dessous, c'est pas Chantal là-dessous qui vient chercher le siège auto !»« Si c'est Chantal là-dessous, moi je suis le pape !»« Si je te dis que c'est Chantal là-dessous, fais voir !»« Bon non, celle-là, elle est moche !»

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3: La radio officielle de l'humour qui vous ouvre ses bras jusqu'à 22h pour le meilleur du rire. Votre MDR du soir, histoire de bien décompresser de votre journée. Avec au programme, dans quelques minutes, à 20h pile, Rémi Marceau qui va déglinguer l'info pour nous. La petite blague de fin d'heure juste avant qui fait plaisir. Ou encore tout de suite, une nouvelle star avec Manuel Salmero.
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4: Ça fait 16 ans qu'on est ensemble avec Sophie. Et souvent, on fait ce truc, on regarde la télé en amoureux, tout va bien. Et tout à coup, on se dit, ah, on est bien là. On est même un petit peu trop bien. Et si je posais une question de merde? Alors, je précise, hein, pas de cliché. Hein, c'est pas vous les filles, vous faites ça, nous les mecs, on fait ça. C'est juste que des fois, Sophie arrive avec cette question et me dit, est-ce que tu trouves que ta copine Pauline, elle est plus belle que moi? Et on est d'accord, toi, à ce moment-là, mec ou fille, hein, dans ta tête, c'est l'alerte générale. T'as 50 bonhommes qui courent de partout, il y a un tableau de bord qui clignote, il y a un steward qui court dans l'allée, et derrière lui, il y a une petite voix qui te fait « Attention, ceci n'est pas un exercice !» Parce que tu sais, là, hein, que quoi que tu répondes, les toboggans, ils s'ouvriront pas. Hein, Et vous imaginez, là, lui répondre la vérité? Ben oui, Pauline, elle est plus belle que toi, oui. Elle est plus belle que moi? Mais qu'est-ce que tu fais encore là? Mais bah vas-y, bah va la rejoindre, ta pute, là! J'exagère un tout petit peu, hein. Je vois les têtes, non, pas tant que ça. Alors moi, dans ces cas-là, je sors le manuel de survie, je la rassure tout de suite. Je dis, mais ma petite chérie, mais si je suis encore là, c'est parce que Pauline, elle veut pas de moi. Et la pire des questions pièges que j'ai, c'est... est-ce que tu trouves que j'ai grossi? Je dis, mais on était bien, là. On passait une bonne journée, c'était sympa... Surtout qu'en plus, moi, je trouve qu'on a marre du diktat sur le poids des femmes. Et je me dis, est-ce qu'on peut pas laisser les femmes être libres d'être belles dans leur corps telles qu'elles sont? Voilà, point barre. Non, mais c'est vrai, je le pense très sincèrement. Du coup, j'ai répondu, ah bah merci, c'est gentil. Merci beaucoup. Voilà, y a pas de vanne, hein, c'est vraiment ce que je pense. Mais du coup, j'ai répondu oui. Bah, j'ai passé la semaine chez ma mère. À une semaine chez ma mère, j'ai cru que c'était un stage de récupération de points. Alors je suis revenu de ce stage avec une petite technique pour plus perdre mes points, le « ça se voit pas ». Ça consiste à lui dire « ah bah écoute ma chérie, en tout cas si t'as grossi, ça se voit pas du tout hein. ». Et ça marche avec tout. Dans la salle de bain, elle me dit « est-ce que tu trouves que j'ai pris des rides ?» Moi direct. Je dis « en tout cas si t'as pris des rides, ça se voit pas du tout hein. ». Oh, trop mignon. Arrête. Et elle m'enchaîne, deuxième question piège. Elle me dit « est-ce que tu trouves que je suis intelligente ?» Moi direct. Bah oui, bah t'as une technique, tu la déroules, hein. En tout cas, si t'es intelligente, ça se voit pas du tout, hein. Voilà, bah là, un mois chez ma mère. Donc après ça, j'ai dit, allez Manu, fais un truc romantique pour te rattraper. J'ai fait le ménage. Ouais, mais bien, hein, j'ai pas fait comme les Mongols qui passent l'aspirateur et ils font les poussières après, du coup ça retombe alors que t'as fait... Oh, on est d'accord, j'ai été bien éduqué, hein. Et elle rentre du boulot, elle me voit, moi j'étais trop fier. Elle me dit, mais qu'est-ce qui t'arrive? J'étais, bah, surprise, va voir partout. Dans la chambre, la cuisine, le salon. Elle revient vers moi deux minutes après. Elle me dit, je sais pas ce que tu m'as acheté, mais tu l'as bien caché. Hein. Et elle me dit, et surtout, il est temps que tu rétablisses une ou deux vérités dans tes sketchs. Alors 99% de ce que je vous raconte est vrai. Il y a un point qu'il faut que je corrige avec vous, c'est... est-ce que tu trouves que Paul, il est plus beau que moi? C'est ça la vérité. C'est Sophie qui me dit, ben si je suis encore là, c'est parce que Paul, il veut pas de moi. Hein. En tout cas, si t'es plus beau que Paul, ça se voit pas du tout. Hein.

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2: C'est deux collègues qui se rencontrent et il y en a un qui dit ah, qu'est-ce que tu deviens? Il dit ben moi en ce moment j'ai repris la fac, je fais des études de logique. Il dit bon, c'est quoi les études de logique? Ben je vais t'expliquer. Il lui dit bon, t'es un aquarium? Il dit oui, oui. Donc tu aimes les poissons? Il dit ben oui. Alors il dit donc tu aimes les belles choses? Il dit oui, oui. Donc tu aimes les femmes? Ah, c'est bon, j'ai compris. Bon, il se casse. Et il rencontre un autre copain à lui et il veut se la péter un peu. Il dit, ça va, qu'est-ce que tu fais? Ben moi, je crois que j'ai compris la logique. Il dit, ah bon, t'as compris la logique? C'est quoi la logique? Et je t'explique. T'es un aquarium? Alors tu fais non. Et ben alors t'es pédé.
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2: Bonsoir à toutes et bonsoir à tous. La radio du rire, ensemble jusqu'à 22h sur Rire et Chanson Réunion pour le MDR. Et on reste sur cette bonne lancée humoristique. Les plus grands noms de l'humour, les nouvelles stars, vos rendez-vous quotidiens avec l'imposture de la fesse à retrouver à la demi-heure ou encore tout de suite avec de quoi bien démarrer cette nouvelle heure ensemble. Tout de suite, c'est Rémi Marceau que nous retrouvons. Il défonce l'info pour nous. Il est 20h.
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5: On commence avec du football et la France qui, une fois de plus, a retourné le match face à la Belgique au Stade de France. Score final 4-1, 7e victoire d'affilée face au Diable Rouge quand même.
6: Hein. Bonjour, c'est Franck Ribéry.
7: Oui.
6: Bah, que pour la Belgique, la retourne, elle n'a pas tourné.
5: Merci Franck. Et voici une analyse peut-être un petit peu plus poussée. Enfin, pas sûr, avec Adil Rami, bonjour.
8: Bah, ça sent qu'il faut faire des économies d'essence. Hein. Un match sur deux, c'est face à la Belgique.
5: Oui, oui.
8: Les tracés sont moins longs, quoi.
5: Oui, c'est sûr. Oui.
8: Alors, c'est pas pourquoi on gagne à chaque fois face aux Belgiques. Hein.
5: Oh, putain, oui.
8: À chaque fois, on les bat. Bah, j'ai analysé, je sais pourquoi.
5: Pourquoi?
8: Eh bien, parce que quand l'arbitre siffle la fin de la rencontre, on est devant le score. C'est pour ça.
5: Merci pour cette analyse pertinente.
8: Bah, de rien.
5: Bonjour Zizou.
9: Bonjour, qu'est-ce qui se passe aujourd'hui?
5: Ouais.
9: Ah, c'est pas la bonne musique non. De pub.
5: C'est pas grave, t'envoies ce que tu veux.
9: Alors, ouais, Zizou. C'était une musique de pub quand même.
5: Bon, ouais, exactement.
9: Du coup, la vanne, elle va pas marcher.
5: Non, vas-y.
9: Donc là, c'est déjà fini pour moi. C'est la trêve internationale. Pour moi, là, c'est fini.
5: Bah, pourquoi?
9: Ben, si, c'est fini. La séquence internationale, là, c'est fini. Quoi. J'attends un mois et demi avant le prochain match. Quoi.
5: Ah oui, d'accord.
9: Okay. Voilà, c'est tranquille à cette place.
5: Bah, t'es
9: pas sur mon nez. Je comprends pourquoi Didier, il est resté pendant 14 ans. Hein. Excusez-moi, il y a quelqu'un qui pleure. C'est oui. La direction de TF1. Ils vont devoir aussi attendre un mois et demi pour avoir des audiences à 7 millions. Ça va être trop long.
5: Tu m'étonnes.
8: J'avais dit que ça marche pas.
5: Mais si, politique. À présent, le gouvernement a décidé d'avancer l'examen de projet de loi intitulé casseur-payeur. Toute personne participant à des dégradations devra rembourser, y compris en ponctionnant les aides sociales. Alors, Gabriel Attal, bonjour, parce que...
10: Bruno Robles, mais je me suis fait pomper.
5: Mon idée. Oui, j'ai eu peur.
10: Tu casses, tu répares, tu salis, tu nettoies, c'est moi, c'était mon idée.
5: Oui, c'est vrai.
10: Bah, après, à chaque fois que je fais cette tirade, ça me fait penser à la chanson de Zouk Machine.
5: Oui, c'est vrai.
10: Nettoyer, balayer, si t'as cassé, tu dois aussi payer. Si tu défies l'autorité, tu dois la respecter, voilà.
5: Merci, monsieur Attal. On reste un peu dans la chanson avec Patrick Boel, bonjour.
11: Bonjour, bonjour. Moi aussi, ça m'a donné l'idée de reprendre une de mes chansons. C'est vrai, quand on parle de casser.
5: Oui.
11: Casser. Ah, voilà, elle arrive. Casser le lycée, tu dois payer. Casser le lycée, tu dois rembourser. Une question, parce que ça m'est arrivé pas mal de fois. On doit rembourser aussi si on a cassé les petites pattes arrière.
5: Ah non, Laurent Ruquier, oh là là. Je crains le village de Bourg.
12: Oui,
5: allez, c'est parti.
12: Oui, je crois qu'elle aussi, elle doit payer. Est-ce qu'elle doit rembourser si Patricia casse?
5: Oh là là. Ah ouais, d'accord. Ouais.
12: Oui, et pour l'humoriste, l'ancien humoriste, c'est pareil. Il doit rembourser si Jean-Roux casse.
5: Oh non, merci Laurent, merci.
8: Elle était mieux, ma petite patate.
5: Oui,

0: C'est vrai. Tiens, on va rester dans les projets du gouvernement. De nouvelles taxes sont en préparation, notamment celles sur les produits sucrés au nom de la lutte contre l'obésité et le diabète.
1: Bonjour, monsieur Robles.
0: Oui, président Hollande.
1: Alors, pourquoi on me fait intervenir sur ce sujet? Pourquoi je suis légitime?
0: Oui, hein, je vous semble légitime.
1: Non, non,
0: légitime.
1: Moi, je ne suis pas d'accord pour payer plus cher. Les sneakers. Les sneakers plus cher. Les Twix.
0: Les Twix?
1: Les Twix. Les M&M.
0: Les M&M, très bien.
1: Ou encore les sodas, les limonades, le Septuple.
0: Le Septuple,
1: oui. Ou le Sprit.
0: Ah, mon Dieu.
1: ou l'Istea.
0: L'Istea, oui, l'Istea aussi.
1: Je suis en train d'écrire le petit déjeuner idéal de notre jeune réalisateur Théo, qui est pas là.
0: Qui est pas là aujourd'hui.
1: Et du coup, là aussi, la vanne marche moins bien.
0: Moins bien parce qu'il n'est pas là.
2: Monsieur Robles.
0: Oh non, Jacques Lang.
2: Monsieur Robles, le gouvernement ne nous épargne rien. Moi qui adore les petites sucreries.
0: Non, c'est dégueulasse.
2: Moi qui aime susauter un petit schtroumpf. Une frite un peu piquante.
0: Oh non, c'est pas vrai.
2: Ou encore un bon gros bâton de réglisse.
0: Oh non, bon, allez, c'est bon, ça suffit, merci.

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2: Depuis que je me suis fait installer Internet à ma maison, ben je me sens plus du tout seul. Non, au contraire, grâce à Internet, eh ben, je suis en contact permanent avec toute la planète. Quand t'as Internet, tu connais toute la planète. Ben, ça coûte cher. Faites gaffe, ça coûte cher. Mon ordinateur, il était trop vieux. Mon magasin, il est trop vieux, il a plus de 2 ans, c'est trop vieux. Il est pas en USB, il faut du USB maintenant. Il est trop vieux. L'imprimante aussi, il était trop vieille, il est pas en USB, mais je l'ai pas changé, c'était trop cher. Il est branché quand même, il imprime plus rien, fait des cocottes à papier. Mais bon, il aime bien. C'est extraordinaire, Internet, surtout que maintenant, ça marche sans fil, grâce à Bluetooth. C'est pas moi. Non, c'est pas moi, c'est Bluetooth. Bah, t'as qu'à pas te mettre là. T'as pas ramené ton kawaii? T'en aurais besoin. Mais est-ce que je vais le renier, hein? Parce que dans ce cas extraordinaire avec... Avec Bouffsouf. Bah dis merci. C'est que ça marche sans fil.
3: Du coup, t'as n'importe quel endroit chez moi, là, même dans le jardin.
2: Eh ben je surf.
3: Même dans le jardin.
2: Je surf. De plus en plus dans le monde entier, tout instant, de plus en plus chez moi tout seul.
3: Heureusement que j'ai une fiancée, hein.
2: Irina, elle s'appelle ma fiancée sur wsalope.com. Elle a un site avec ses photos de famille. J'ai un peu peur de la rencontrer pour de vrai, ma belle famille, parce que dans leur maison, ils vivent tout le temps tout nus. J'ai un peu peur de les choquer avec tous mes habits.
3: Non, ce qui est...
2: Quoi? T'en as jamais, c'est ça? Je vais le mettre là. Je lèche les chats, après je gratte et ça se voit plus. Tu vois, tu l'as déjà fait.
3: Là, ce qui est extraordinaire, c'est que depuis hier, j'ai le haut débit. Au début, le vendeur, quand il m'en a parlé, je l'ai tapé, je crois que je me traitais de haut débile. En fait, non, au débit, c'est Internet, mais encore plus vite. Ça va vite, hein?
2: Mon débit va vite comme ça. Et moi, juste, je bouge comme ça. Ce qui est extraordinaire avec Internet, c'est là que tu vois qu'on est 21e siècle. C'est qu'à n'importe quel endroit de la planète, à n'importe quel moment du jour ou de la nuit, mais en un seul clic, oh, t'achètes n'importe quoi. Et au même moment, de l'autre côté de la Terre, il y a un type comme moi qui, en un seul clic, y a vidé tout mon compte en banque. Mais j'ai compris, Internet, c'est le haut débit bancaire.
4: Notre ch'ti favori à l'instant dans le meilleur du rire, c'était Danny Boone.
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4: Et retrouvez dans quelques minutes Kian Kojandi avec, pour lui chauffer la place, Rodrigue, une nouvelle star du rire. Et je vous dévoilerai aussi comment tenter de remporter vos invitations pour cette pièce, Maria's Tangaz, une pièce qui promet beaucoup d'humour avec un casting aux petits oignons. Je vous en parle dans un instant. Alors restez bien à l'écoute, vous êtes sur Rire et Chanson.
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16: Juste avant de commencer, ça va peut-être vous paraître un peu bête ce que je vais vous dire, mais n'hésitez pas à rigoler. Et je vous le dis parce que parfois je fais des blagues comme ça devant des gens et il n'y a pas un rire. Un peu comme ça là, tu vois. Et moi je suis gêné, je vais voir les gens après le spectacle, je dis excusez-moi, ça vous a pas plu. Et ils me disent non, on a adoré. Et moi je fais rigole enfoiré. Mais il y a des gens qui ont un rire nasal, c'est-à-dire qu'ils adorent le spectacle, mais il y a juste un filet d'air comme ça qui passe au niveau du nez. Et moi, je dois mettre un doigt pour savoir qu'ils passent un bon moment. Donc lâchez-vous, tranquille, on est ensemble. Moi, je suis de bonne humeur, là, je reviens du sud, j'étais avec des copains, que des idiots. Donc j'étais content, c'est mon environnement naturel. J'adore les idiots parce que déjà, généralement, c'est les plus drôles. Et aussi parce qu'ils ont une fonction rassurante. C'est tellement beau quand on est examen, t'es comme ça sur ta feuille, tu sais plus où t'en es, tu lèves une tête, tu croises un regard. Et tu vois un sourire. Et tu vois dans ses yeux qu'il n'y a aucune réponse, mais il est content d'être là. Il est à l'aise dans son échec scolaire, il est bien, tranquille. Mais ces gens-là, ils sont essentiels dans une scolarité. Le coup de fil à 1h du matin, gros, t'en es où dans les révisions? Il est là. Quel contrôle. Oh. Ça change pas ta note, mais ça fait du bien. Le bonheur que c'est de voir le premier de la classe qui chiale parce qu'il a eu 12, toi t'as eu 2, grand sourire. Parce que ton pote, il a eu 1. C'est des sensations incroyables. Moi, j'ai commencé à être teubé primaire collège, dans ces eaux-là. En fait, quand j'ai compris que je pouvais refléter la lumière du soleil avec une équerre, là, je suis parti en couille. Je passais mes journées comme ça à prendre le prof pour un chat. Minou, regarde. Il cherche, mais il comprend pas. Regarde, il sait pas d'où ça vient, il sait pas d'où ça part. Là, regarde, là, il va à gauche, là, il va à droite. Il est tout perdu, là. Mais le problème, c'est que mes meilleurs moments dans la vie, ils ont été passés avec des gens comme ça. Je suis condamné à rester avec des idiots. Et il y a un inconvénient, c'est que tu peux pas compter sur eux. Il n'y a rien de plus effrayant qu'un abruti qui te regarde et qui dit « T'inquiète. » Il n'y a rien de plus effrayant que ça. Ces gens-là, c'est des bons à rien, c'est bien pour rigoler, mais c'est tout, quoi. Mais ouais, trop marrant, c'est ça le problème. J'ai toujours traîné avec des gens très marrants et très moqueurs aussi. Dans ma bande d'amis, c'est une faille, une vanne. Chaque partie de ta vie privée est une arme pour autrui. Il n'y a pas de « qu'est-ce qu'on fait ce soir ?» On sait très bien, une table, des bières, le premier qui pleure, il a perdu. Et ça, ça a commencé ouais, au collège aussi. C'est l'époque où on insultait les mamans. Pas très malin, mais on faisait ça. Ta mère, elle est comme ci, ta mère, elle est comme ça. Ta mère, elle fait l'amour en chaussettes. Le plus créatif, il disait en cours d'SVT, « Il y a la daronne de Rodrigue, page 24 !» Tout le monde là, « fa. Tu vois une baleine échouée, t'es là, « Boah !» Et encore, ça va, c'était de l'imaginaire. Là, ceux qui rentrent au collège aujourd'hui, la daronne, elle a Instagram. Donc c'est plus de l'imaginaire. Là, il y a des preuves. Mais ces enfants, ils vont être horribles. Ils vont être là avec leur téléphone. Oh là là là là, mais regarde, mais ta daronne, elle régale là. Oh là là là là là là là là. Martine à la plage, c'est pas qu'un bon bouquin. Hein. Oh là là là là. Mais le problème, c'est qu'il y a des parents qui réalisent pas qu'il faut se mettre à la place de l'enfant. T'imagines, t'as 12 ans, ta mère, elle prend des grands selfies sur la plage comme ça. Après, elle les poste. Elle écrit « Seul Dieu peut me juger ». Non mais Dieu, je sais pas, mais le collège Victor Hugo, il va pas traiter ma belle.

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2: Je vais vous raconter une histoire sur un sujet qui est pas drôle, mais on va en rire tous ensemble. Vous êtes prêts?
3: Ouais.
2: Ok, en fait, pendant que j'écrivais mon spectacle, j'ai perdu mon papa. Et je vous le dis tout de suite, ça va. Je suis pas là pour me plaindre. Au contraire, je suis là pour vous raconter cette histoire, pour vous montrer qu'on peut surmonter un deuil pareil et même trouver de la drôlerie dans un événement qui est tragique.
4: Putain, il a pété l'ambiance, là.
2: Et on va en rire tous ensemble, je vous le promets. Et je vous dis un truc, quand j'ai enterré mon père, j'étais très déçu parce que le jour de l'enterrement, il n'y avait pas la pierre tombale. Tu sais, comme on voit dans les films américains, ils n'ont pas le temps de la fabriquer, alors ils mettent deux plaques de béton. Et peu après son enterrement, je vais me recueillir sur sa tombe, enfin sur ses plaques de béton, et j'arrive au cimetière en même temps qu'une femme de ma génération, la trentaine. Je sens que quand je rentre dans le cimetière, je sens que la femme me reconnaît. Parce que voilà, j'ai fait de la télévision, voilà, les gens me reconnaissent, des fois c'est cool d'être reconnu. Bon, des fois c'est pas cool d'être reconnu. Il y a des moments où c'est très cool d'être reconnu, par exemple, quand tu es né et que ton père te reconnaît, tu vois, là c'est cool d'être reconnu. Là, j'avais pas envie d'être reconnu, donc je l'ignore, je me dirige vers les plaques de béton de mon père, et je m'aperçois que la femme me suit en fait. La connasse. J'arrive devant les plaques de béton de mon père, la femme s'arrête à quelques mètres de moi, et je commence à parler à mon père. Et c'est bizarre parce que moi, je suis pas croyant. Moi, je pense que quand t'es mort, bah, t'es mort. Le seul moyen d'être éternel, c'est aujourd'hui. C'est maintenant. C'est dans les bonnes actions que tu fais aujourd'hui, les conseils que tu donnes aux gens. Moi, mon père, il m'a donné plein de conseils. Un jour, il m'a dit un truc, ça a changé ma vie. Il m'a dit, Kian, mange des fruits. Et ça a changé ma vie, je chie beaucoup mieux. Un jour, mon père, il est venu me voir, il m'a fait, hey, des fois tu parles à des gens, tu crois que c'est les bons gens, en fait c'est pas les bons gens. Rien compris ce qu'il a voulu dire. Tu sais ce petit conseil à l'iranienne comme il savait faire. Mais en même temps je peux pas lui en vouloir parce que c'est la première fois de sa vie qu'il avait des enfants à élever. Et je sais que moi aussi un jour peut-être que j'aurai des enfants comme lui. Et comme lui je me lancerai dans des grandes phrases sur la vie devant eux. Et faudra que je termine mes phrases. Sinon mes enfants ils seront en galère plus tard, t'imagines. Les enfants, venez voir votre vieux père. Vous savez dans la vie il y a des hommes, des femmes et... Ah, la vie. Et des fois, tu parles à des gens. Tu crois que c'est les bons gens, en fait, c'est pas les bons gens. Et bah, démerdez-vous aussi avec ça, tiens. Allez manger des fruits. Hop là. Éducation faite. Et donc, je suis là devant les plaques de béton de mon père. La femme est derrière moi. Je commence à parler à mon père. Et vous savez quoi? Je l'imagine en face de moi, bienveillant, en bonne santé, avec un léger sourire. Il est là en train d'acquiescer à ce que je dis comme ça. Et je lui fais un petit bilan de ma vie. Je fais voilà, papa, ça va bien en ce moment, je suis imposable.
4: C'est sûr, il est riche.
2: Oh, attends, papa, je vais te montrer des photos de mon nouvel appartement. Donc, je prends mon téléphone portable, je sais, tu vois, ça c'est ma chambre. Ça, c'est mon salon. Ça, c'est ma habite, pardon. Snapchat. Si vous avez rigolé à cette blague, c'est que vous êtes jeune. C'est marrant, papa, parce que la dernière fois, j'étais sur mon téléphone, j'étais dans le répertoire et fallait que je fasse de la place. Et je suis tombé sur ton numéro de téléphone. Et je sais que je pourrais plus jamais t'appeler, mais je me dis que je pourrais jamais t'effacer. C'est con, hein. Et il se passe un vrai moment à ce moment-là avec mon père. Et je sens que la femme qui est derrière moi insiste un peu. Du coup, je me retourne, je fais « Hey, deux minutes, on fait les photos après, deux minutes, ok ?» Ok. Et je sais que je serai plus tranquille. Donc je reprends mon téléphone portable, je prends les plaques de béton de mon père en photo, et je les envoie à mon frère avec un petit message. « Hey, bisous de qui tu sais, là où il est. » Et mon frère me renvoie « C'est pas celle-là la tombe de papa !» Il y a les mêmes plaques de béton 6 mètres plus loin. Et la femme derrière arrive, elle me fait « Vous connaissiez mon mari ?» Et j'imagine vraiment le mari de la femme en face de moi en train de dire « Mais pourquoi il me raconte tout ça, lui ?» Il m'a montré sa bite. C'est le mec de bref. Putain, il fait moins gros qu'à la télé. Avec mon père à 6 mètres de moi en train de faire Même ça, t'y arrives pas. Je te l'avais dit, des fois tu parles à des gens. Tu crois que c'est les bons gens, en fait, c'est pas les bons gens.

0: Bonsoir à toutes et bonsoir à tous, bienvenue sur Rire et Chanson Réunion. J'espère que vous êtes prêts à repartir avec un beau cadeau.
1: France Rennes, mi en firme ou d'un congélateur industriel là-bas, hein? Mi expédia au Réagis, avec elle étiquette nous l'a fait coller dessus Boyo.
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0: 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Pour vous laisser le temps de faire cette démarche, Anthony Cavana arrive dans quelques minutes et place tout de suite en exclusivité à l'imposture de la fesse.
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4: Allô?
5: Oui, bonjour madame.
4: Bonjour monsieur.
5: C'est bien la charcuterie?
4: Oui.
5: Oui, bonjour monsieur Ledoux à l'appareil. Je vous appelle parce que je crois que j'ai acheté du boudin noir là, chez vous la semaine dernière.
4: Oui.
5: Et j'ai fait une bêtise, enfin. Bon, je suis allé à la mairie ce matin à Agen.
4: Oui.
5: Et voyez-vous, j'ai eu des petits problèmes avec le maire il y a quelque temps. Alors je lui ai fait une blague, c'est que j'ai mis le boudin en équilibre sur le lustre de son bureau. Mais
4: oui.
5: Le problème, c'est que j'avais laissé le boudin dans le papier d'emballage où figure votre nom.
4: Oui.
5: Je préfère vous prévenir parce que si jamais vous aviez des ennuis par la suite, quoi.
4: Alors, à qui vous avez fait ça?
5: Au maire d'Agen.
4: Ah bon?
5: Dans le bureau, oui. Alors, écoutez, je suis désolé, j'ai pas pensé à changer de papier. Excusez-moi, vraiment, hein, si jamais il y avait des soucis, vous dites que c'est pas vous, de toute façon.
4: Oui, vous êtes monsieur?
5: Ça m'embête de dire mon nom quand même. Hein, parce que...
4: Ah ben oui, mais...
5: Non, mais vous inquiétez pas, normalement.
4: Vous vous êtes servi du mien, quand même. J'ai
5: pas pensé, voyez-vous. Et...
4: Non, mais si on m'appelle à ce sujet, qu'est-ce que je peux dire? Je sais pas qui c'est, moi.
5: Vous dites que c'est quelqu'un qui a fait ça, mais j'avais pas pensé du tout à changer le papier d'emballage, quoi, voilà. Je suis franchement désolé.
4: Oui, mais on verra bien. Hein.
5: J'ai mis il y a une demi-heure, donc. Voilà.
4: D'accord.
5: Excusez-moi, madame.
4: Je vous en prie.
5: Au revoir.
4: Oui.
6: Oui, bonjour madame.
4: Bonjour monsieur.
6: Je suis bien à la charcuterie Loubradou.
4: Oui.
6: Vous êtes bien à Villeneuve-sur-Lot, madame.
4: C'est à Villeneuve-sur-Lot, oui monsieur.
6: Oui, bonjour monsieur de la place à Paris, responsable du service de sécurité de la mairie d'Agen.
4: Oui.
6: Dites-moi madame, vous connaissez un peu monsieur le maire d'Agen, non?
4: Pas du tout.
6: Vous n'avez rien contre lui?
4: Pas du tout.
6: Mm-hmm.
4: C'est au sujet du morceau de boudin qu'il a récupéré sur son bureau. C'est ça?
6: Ah, alors attendez, quittez pas. Oui, ils sont au courant.
4: Pardon? Non, écoutez,
6: je viens d'avoir la dame là à l'instant qui me dit justement...
4: Je vous explique tout. J'ai un client qui vient de m'appeler juste avant vous, il y a 5 minutes, en me disant qu'il avait fait une blague au maire d'Agen, qu'il connaissait bien. Et il m'a dit, je suis désolé, j'ai mis un morceau de boudin de chez vous, et évidemment, il y a le papier avec écrit Loubradou dessus.
6: Monsieur le maire est à l'hôpital, madame, avec une jambe cassée.
4: Ah oui, alors c'est pas drôle du tout.
6: Il a glissé sur du boudin. Et on a retrouvé donc l'objet du délit enveloppé dans un papier à votre nom.
4: Ah oui, alors là, d'accord. C'est pour ça que ce monsieur n'a rien voulu me dire. Là, je suis désolée, moi j'y suis vraiment pour rien.
6: Bah si, madame, vous avez vendu quand même...
4: Oui, mais écoutez, si je vends du boudin dans ma boutique, c'est une charcuterie, hein. Donc...
6: Il y a fracture ouverte.
4: Ah ouais.
6: Et torsion des ligaments, ça peut...
4: Ah oui, non, là, moi, je suis désolée, hein.
6: Écoutez, est-ce que par hasard, parce que... Nous, on est en train de relever tous les indices, évidemment, dans le bureau du maire.
4: Oui.
6: Y a quelque chose qu'on ne s'explique pas, c'est qu'on a trouvé des traces de boudin sur le lustre du bureau. Est-ce que vous pouvez nous expliquer ça?
4: Ah non, mais que voulez-vous que je vous explique, moi?
6: Mais vous ne vous souvenez absolument pas du nom du gars ou...
4: Ah non, il ne m'a pas voulu me dire son nom. Je lui ai demandé son nom. Je lui ai dit, vous êtes quand même servi du mien. Est-ce que vous pouvez me donner votre nom? Il m'a dit non, ça m'ennuie de vous le donner. Bon, apparemment, c'est un monsieur qui a un certain âge, qui a un accent parisien. C'est tout ce que je peux vous dire, moi. Là, je peux pas vous dire plus.
6: D'accord.
4: Ça, c'est...
6: Là, c'est drôle au départ, évidemment, mais là, le problème, c'est que...
4: Non, c'est plus drôle du tout.
6: Bon.
4: Ça, je comprends bien.
6: Merci, madame.
4: Je vous en prie.
6: Ah, je vous souhaite une bonne continuation.
4: Oui. D'accord.
6: Excusez-moi.
4: Je vous en prie.
6: Au revoir.
7: Allô?
5: Allô?
7: Oui?
5: Oui, bonjour, madame.
7: Monsieur?
5: Madame... c'est moi que j'ai tout à l'heure.
7: Oui?
5: Ah, d'accord, oui, c'est moi, là, le monsieur qui vous a appelé tout à l'heure, là.
7: Oui?
5: Voilà.
7: Bon, alors, la mairie d'Agen vient de m'appeler.
5: Oui.
7: Le service de sécurité d'Agen vient de m'appeler en me disant que monsieur le maire était tombé, s'est fait une fracture ouverte de la jambe et était à l'hôpital.
5: Attendez. J'ai juste posé un morceau de boudin sur un lustre, enfin.
7: C'est pour ça qu'ils m'ont dit qu'ils avaient trouvé du boudin sur le lustre.
5: Comment?
7: Ils m'ont dit que... Moi, j'en peux plus. Ils ont...
5: Allô?
7: Oh, excusez-moi, mais moi, j'ai le fou rire. Ils ont trouvé du boudin sur le lustre. Ça, ils l'ont trouvé, oui. Non, ça m'amuse pas, moi, parce qu'il...
5: Mais il est tombé du lustre?
7: Ben oui, et le maire est tombé dessus.
5: Et alors?
7: Et alors, il s'est cassé la jambe. Non, c'est pas drôle.
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1: Écoutez-moi bien, je vais vous donner la recette pour qu'un couple dure. Alors, je vais m'adresser aux hommes dans la salle. Hein. Je n'ai pas la prétention de dire aux femmes quoi faire, surtout pas en ce moment. Alors, messieurs, écoutez-moi. Si vous voulez que votre couple dure, ne vous engueulez jamais, jamais, jamais avec une femme. Vous allez toujours, toujours, toujours perdre. Ah, les hommes d'expérience sont là pour vous guider. Vous allez toujours perdre, je vous dis pourquoi. Déjà, un, les femmes sont 10 fois meilleures que nous en communication. En une journée, un homme utilise quoi? Entre 5 et 7 mots. Hein? Une autre bière. OK, bon, bah. Bon, j'exagère un peu. Un homme utilise entre 500 et 1000 mots. Une femme en utilise entre 7000 et 10 000. Elles vont vous noyer de paroles. Oh, Sophie, franchement. Ma femme parle tellement, je l'appelle Tourista tellement elle me fait chier. Ou Tequila tellement elle me saoule. Alors, ne vous engueulez jamais avec une femme. Pourquoi? Parce que les femmes ont de l'intuition. Les femmes ont des radars 360 degrés. Elles ressentent des trucs au niveau subatomique. Des trucs sur la lune. Tu peux pas gagner. Les femmes ont un super pouvoir. Elles voient tous les moindres petits détails. Tout. Nous, les hommes, on voit les choses dans leur ensemble. Les femmes voient les détails. OK? Demain, allez au musée avec votre femme. Vous allez comprendre tout de suite. Elle est belle, hein, cette fresque. Tu vois tous les détails de saumon, de mauve, d'ocre. Tu vois, regarde, tu vois là, regarde. Il y a une grange, une toute petite grange. Et à côté, il y a un petit garçon, il doit avoir 5 ans et 3 mois. Il est avec son chien, un labradoodle. C'est une femelle. Une femelle. Et toi, mon amour, tu vois quoi?
2: Couleur. C'est couleuré.
1: Il est gros ce machin, hein? Ah, ça doit prendre un fenouil pour mettre ça sur le mur. Ça, c'est un boulot à 400 mètres, ça c'est sûr. Ben, c'est lourd, ça. Il y a combien de crochets pour accrocher ça? Monsieur, il y a combien de crochets pour suspendre votre merde là? Ça, c'est un mur porteur, ça, hein?
3: Pour faire cette œuvre, je me demande combien il a mis d'heures.
2: Le musée ferme à quelle heure?
3: Oh. Moi, je sais pas, ce tableau, ça me fait quelque chose, ça m'émeut. Toi, ça te fait quoi?
2: Ça me fait chier. On s'en va?
1: On s'en va. Ne vous engueulez jamais avec une femme! Jamais. Pourquoi? Parce que les femmes se trimballent avec tous les dossiers. Elles ont 1 kilomètre de classeurs virtuels avec elles, classés par code couleur intercalaire. Tu peux pas argumenter avec une femme. Non. Hey, je n'ai jamais fait ça. 1992, 2002, 2016, chez ma mère, Goujat. Les femmes se souviennent de tout, même les éléphants entre eux font « Putain, t'as une mémoire de femme, frère. » Ne baissez jamais la garde avec une femme. Jamais.
2: J'ai baissé la garde une fois. J'étais faible. J'étais fatigué. Chérie, est-ce que tu serais avec moi si j'étais pas une star? Franchement.
3: Mais Anto, t'es plus une star. Mais je suis sûr que tu vas devenir encore plus fort qu'avant.
2: Ah bon? Qu'est-ce qui te fait dire ça?
3: Alors, les disques vinyles, les pantalons pas de def et les tubes des années 80.
1: Je me dis, si toutes ces vieilles merdes reviennent à la mode, pourquoi pas toi?
3: Et toi, est-ce que tu serais avec moi si j'étais grosse?
2: Franchement.
1: Ben tu vois bien que oui.

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2: Et pas n'importe laquelle, la radio officielle du rire. Bonsoir La Réunion, si vous nous rejoignez, très heureux de vous accompagner. Allez, on oublie tous ces petits tracas du quotidien et on profite d'un maximum de bonne humeur, d'humour, avec la petite blague de fin d'heure qui arrive dans quelques instants. Et place tout de suite à une nouvelle star du rire, si vous ne le connaissez pas encore. C'est sûr que c'est une belle découverte à venir, Rémi Boy.
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3: Moi j'adore le Père Noël, j'adore la blague du Père Noël, parce que vraiment le Père Noël quand il pense c'est vraiment une blague. C'est toute une génération qui fait une blague à la génération d'après, tu vois. Mais c'est vrai, c'est tous les humains là, on fait croire un truc aux nouveaux humains qui viennent d'arriver qui est pas vrai, quoi. Tu sais, eux ils nous font confiance sur tout, et ça nous fait rire que nous, hein, parce que eux... Peut-être tu les entends parler entre eux, ils sont là, ouais, j'en ai parlé avec mes parents, donc voilà, en fait la solution était très simple, hein, c'est un vieux monsieur qui habite dans le pôle Nord, qui en une nuit voilà, passe de cheminée en cheminée, et selon un algorithme bon, qui lui est propre, hein, laisse un cadeau en fonction de gentil, pas gentil, mais on est là, mais gros, il a, t'as même pas de cheminée, genre, ouais, mais bon, voilà, c'est comme ça, hein. C'est trop marrant. Et après, quand ils sont assez grands, on leur dit quoi. On est là, genre, écoute, Théo, voilà, t'es assez grand, maintenant on peut te le dire. En fait, ce truc du Père Noël, voilà, ça existe pas, quoi. Ils sont genre, ok, chelou, d'accord. Toi et maman aussi, vous mentez tous les deux. Genre, ouais, tous les deux, ouais. Voilà. D'accord, donc, ok, vous m'avez menti tout le long de ma vie, d'accord, très bien. Vous êtes des gamins, en fait, nous, on fait des gamins sur ce coup-là. Non, mais c'est de les rassurer, on leur dit, ouais, mais tu vois, cette blague, voilà, qu'on t'a faite, tu vas pouvoir maintenant, toi aussi, la faire à la génération d'après, tu vois. Et on le fait comme ça, de génération en génération, c'est ouf, ça marche, quoi. Et ça, c'est un truc que j'espère au plus profond de moi. C'est j'espère que le Père Noël, c'est pas la dernière blague intergénérationnelle, tu vois. J'espère qu'il y en a d'autres après, et que juste là, moi, je suis trop jeune, tu vois, et on me l'a pas encore dit. C'est possible, peut-être que quand j'aurai genre 60 ans, tu vois, il y aura des gens plus vieux que moi qui vont venir me voir et tout ça, et Rémi vient. Je suis genre, quoi et tout. Bon, t'es assez grand maintenant, on peut te le dire. Je suis genre, mais non, quoi et tout. Bon, Rémi, accroche-toi, hein. C'est un peu choquant, mais... On meurt pas, hein. Genre, oh, vous êtes des ouf, les gars, vraiment, j'y ai cru, là, putain. T'as la porte qui s'ouvre, mamie, mais non. Comment ça va? Allez, merci, vous étiez adorables, c'était Rémi, merci beaucoup.

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2: T'as un mec qui est au supermarché, il a 50 ans, et là il y a une super nana de 30 ans qui arrive vers lui, qui le regarde comme ça. Alors lui il dit, tiens, c'est bon ça, il s'avance vers elle. Et tiens, il y a moyen peut-être. Et il fait, excusez-moi, on se connaît. Et la fille dit, je pense que vous êtes le père d'un de mes enfants. Oh, le mec il dit, putain, attends, la seule fois où j'ai été infidèle. Et du coup il fait, mais vous êtes donc la stripteaseuse que je me suis tapée il y a 20 ans devant tous mes copains sur la table de billard avec sa copine qui me flagellait le cul avec du céleri mouillé et qui m'a enfoncé un concombre dans le derrière. Alors la femme fait, non, non, je suis seulement la nouvelle institutrice de votre fils.
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2: Bonsoir à toutes, bonsoir à tous et bienvenue dans la radio officielle du rire. Déjà 21h. Le temps passe vite, mais pas d'inquiétude. On est encore ensemble jusqu'à 22h pour profiter des plus grands noms de l'humour. Votre MDR, le meilleur du rire, l'émission qui porte le mieux son nom de tout l'espace radiophonique avec Denis Maréchal dans quelques instants pour vous le prouver ou encore avec Eli Kaku tout de suite. Sans oublier vos invitations à rafler, que ce soit pour aller voir Jarry et son spectacle Bonhomme ou encore pour le spectacle de Maria Stangaz, de Marie-Alice Inamant, eh bien on en reparlera dans quelques minutes. Alors restez bien à l'écoute, pas trop loin de votre téléphone et surtout, eh bien n'oubliez pas de rire. 21h.
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4: Quoi les clientes japonaises? Mais quoi les clientes japonaises? Mais on peut pas être tranquille deux secondes dans cette boutique? Oui, je suis responsable des ventes et directeur du casting. Et en plus, c'est moi qui dois m'occuper des clientes japonaises. En l'absence de Jean-Paul Goudier, c'est moi qui commande ici. Je suis top modèle, directeur des ventes et responsable du casting. Et en plus, c'est moi qui dois recevoir les clientes japonaises. Je sais pas si vous voyez. Comment? Si je parle le japonais, est-ce que j'ai une tête à parler le japonais? Allez chercher Mademoiselle Nguyen au troisième, elle va faire la traduction et puis c'est tout. Mais j'en ai rien à foutre qu'elle soit vietnamienne, elle se débrouille. Mademoiselle Nguyen, venez par ici, vous allez faire la traduction. Ça y est, elles sont là? Oui. Comment? Si j'aime le Japon, mais je suis née dans un rouleau de printemps, traduisez. Demandez-leur plutôt si elles ont aimé la collection. Oui, d'accord, de toute façon, il n'y a rien d'autre. Hein? Bon, je vais leur montrer deux, trois modèles. Hein? Bon, alors, modèle numéro un. Costume de ville en cachemire à fine rayure discrète. Les hommes doivent revenir à un classicisme chic et discret, traduisez. Et chez Goudier, on a horreur des costumes tape à l'œil, surtout pour les hommes. Bon, pour les femmes, c'est pas très important, mais pour les hommes quand même, hein? Non, je ne cesserai de dire c'est sobre, chic et stylisé, traduisez. Qu'est-ce qu'elles ont à rigoler? C'est comme ça qu'on dit stylisé en japonais? Vous n'êtes pas en train de dire du mal de moi, moi, j'espère. Faites très attention, mademoiselle Tiananmen. Si je suis responsable du recrutement, je suis aussi responsable du licenciement, traduisez. Modèle numéro 2, c'est une veste. Admirez le comble du sublime. Poussez au paroxysme de l'intemporel, traduisez. Comment? Non, ce n'est pas la référence, c'est le prix, traduisez. Je vais trop vite. Vous en êtes où? À rouleau de printemps? Non, vous fichez qui, mademoiselle Guyenne? Comble du sublime, poussé au paroxysme de l'intemporel. C'est pas sorcier? Et vous rajoutez, c'est de l'art à l'état pur, ça vous apprendra. Ça y est, elle pleure, oh non, elle me la joue Cosette. Modèle numéro 3, c'est un imperméable d'intérieur, en lycra basique. Non, chez Goudier, on aime bien que les hommes que l'on habille soient élégants à l'intérieur et à l'extérieur, traduisez. Bon, alors qu'est-ce qu'elles veulent? Elles veulent savoir le prix? Ils sont vulgaires. Pour une petite babiole à 12 000 francs? Quoi, elles veulent me prendre en photo? Elles m'ont pris pour la tour Eiffel ou quoi? Bon alors qu'elles se dépêchent maintenant, il faut qu'elles passent à la caisse. Quoi, elles sont venues pour les soldes? Elles préfèrent réfléchir. Ah, elles reviennent demain. Oui, c'est ça, sayonara, allez, ça va. Eh oui, sayonara. Mademoiselle Nguyen, vous connaissez Hiroshima? Non, même pas en photo, rien. Allez, suivez-moi dans mon bureau.

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2: Les préservatifs, c'est important. Hein. D'ailleurs, moi, l'autre fois, j'étais avec une jeune fille. Bon, j'avais assuré, hein, hôtel et tout. Hôtel pas mal, assez classe. Formule 1, ça s'appelle. Donc, pas mal. Et donc, bon, c'est vrai que nous apprêtions, si vous voulez, à nous abandonner l'un à l'autre. Nos corps n'allaient faire plus qu'un. Oui, on allait baiser, oui. Et alors, au moment de, elle me dit attends, dis-moi, tu as ce qu'il faut ? Je dis, merci du compliment, je veux dire que... Elle dit, non, c'est une question. Je dis, oh merde, oh, je croyais que t'en avais, non, je pensais... Bon, c'est pas grave, ne bouge pas, je file à la pharmacie de garde et je reviens. Surtout, ne bouge pas. Elle dit, bouge pas, je peux quand même reposer mes jambes. Bon, je cours, j'arrive à la pharmacie, noir de monde. Pardon. Bonsoir madame, je voudrais... Hein ? La queue ? Bah ça tombe bien que vous en parliez. Hein? Ah, faut faire la queue, pardon. Non, mais je vous explique, c'est pour une urgence. Hein. Si, parce que j'ai laissé un truc sur le feu, là. Non, mais oui, ça va, j'arrive. Deux secondes, et puis... Ok, c'est bon, je fais la queue, voilà. Bon, il faut qu'elle se magne, la vieille, là. Eh bah ouais, mais deux heures pour choisir un sirop pour la toux. Eh bah c'est pour la toux, voilà tout, y a pas 36 sortes. Non, pour la toux, j'ai dit, madame. Pour la toux. Mais non, ça veut rien dire, un sirop pour la touffe, donc... Et pour adulte, vous avez plus de 8 ans, alors c'est pour adulte. On y va, suivant. Ah, oh mon Dieu, ça me reprend. Oh, oh mon Dieu, ah, je veux plus, là. Pardon, mais là, je... Vraiment, madame, s'il vous plaît, vous auriez quelque chose contre le mal de ventre, parce que là, c'est plus possible. Merci. Et puis tiens, j'y pense... Pendant que je suis là, je vais prendre des préservatifs aussi. Une boîte de 12, ouais. Avec réservoir, ouais. Quelle taille ? Bah, pour adulte. Normal, enfin je veux dire normal. Assez grande en fait. XXL si vous avez. Merci. Voilà, avec le sigle NF. Énorme française. Combien je vous dois ? 429 francs. Ou 65 euros. Je vais pas prendre le truc contre le mal de ventre, ça, parce que ça passe, ça va mieux. Oui, je me dépêche, voilà. Combien ? 409 francs. Juste les préservatifs. Non, mais je voudrais des jetables. Hein. C'en est ? Mais qu'est-ce qu'ils ont ? Ils sont cousus humains ? C'est une série limitée, non ? Non, mais vous vous rendez compte le prix à l'unité ? 409 divisé par 12, ça fait... Bon, vous vous rendez compte un peu le... C'est le meilleur ? Ouais, non, mais c'est pas grave. Qu'est-ce que vous avez pour les bourses plus modestes, hein ? Je vais en prendre d'une qualité moindre, c'est pas grave. Des rechappés, même si vous avez ça, ça y est. Ah bah, même avec ce que j'ai, j'irai pas bien loin, je suis complètement raide, alors je... Oui, je me dépêche. Oui, bah ça va, vous attendez votre tour comme tout le monde. On croit arriver, genre... Bon, ah, c'est quoi ça? Ah, des parfumés. Fraises, bananes, citrons... Bah, moi, je sais pas ce qu'elle aime, moi. Hein. Encore, si ça avait été pour un boudin, je les aurais pris aux pommes, mais là... Et ça coûte combien? Ah oui, quand même. C'est fait avec des vrais fruits, alors... Oui, mais ça va, c'est bon, excusez-moi de choisir mes produits, hein ? Vous êtes blessé ! Non, la vieille feinte, c'est bon, on la connaît celle-là, hein ? Désolé, mais on l'a fait, hein ? Vous saignez de la tête, ouais, c'est ça, moi aussi. Bon. Bon, vous saignez de la tête, là, monsieur, hein ? Faut faire attention, hein ? Bah, prenez ça, là, puis faites compresse, appuyez bien, là, voilà. Faites compresse, là. Hein ? Vania ? Bah faites compresse, appuyez bien, voilà. Bon, écoutez, on est pressé, moi je vais prendre des basiques, c'est pas grave, pas très grand, taille S, voilà. Bah je serai un peu moulé, voilà. Le bas de gamme, c'est-à-dire non lubrifié, en grossier caoutchouc, plastique brut, voilà. Enfin, quand même pas des gobelets non plus. Hein. Pardon ? Moi, je sais pas ce que je veux. Bah, à votre avis, si je viens acheter des capotes à 2h du mat, c'est parce que je veux faire des bombes à eau. Je vous demande pas grand-chose, je voudrais une boîte de un préservatif normal, pas cher. J'ai des droits aussi, merde. Quel distributeur ? Ah oui, il se voit pas bien. Pardon, je sais pas. Bon, bah, excusez-moi. Bon, bonsoir à tous, alors. Hein? Quoi, c'est pas trop tôt, mais c'est bon, vous, hein? Déjà, quand on se balade avec une vanille à pocket sur la tête, on se fait discret, franchement.
0: Denis Maréchal, à l'instant sur Rire et Chanson Réunion.
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0: Mais toujours en excellente compagnie, la vôtre tout d'abord, mais surtout aussi les plus grands noms de l'humour. Fabrice Eboué, par exemple, à retrouver dans quelques instants. Ce sera juste avant votre rubrique, l'invité de Julien Schmitt à la demi-heure et surtout juste avant de tenter de remporter à nouveau vos invitations pour la dernière date restante avec des places pour aller voir Jarry et son spectacle bonhomme. Mais place à une nouvelle star d'abord, voici Sandra Miseau.
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5: Moi, je m'appelle Sandra, je suis célibataire par choix. Celui des hommes, ouais. Et comme c'est mon choix, je me suis mise sur des sites de rencontres, voilà. Donc, Tinder, ça ressemble beaucoup à Shein, ou Shine, je sais pas comment vous dites. C'est beaucoup de produits, de mauvaise qualité. Force est de constater que souvent, on crush sur les mêmes modèles. Puis des fois, quand tu l'enfiles, ben, ça gratte, ouais. Alors, il y a un truc que j'ai envie sur Shein, qu'on n'a pas sur Tinder, c'est les retours-essayages. Voilà. Donc, ça nous servirait, ce serait utile, tu vois. Genre, la photo n'est pas contractuelle au produit. Le produit sent. Taille petit, ouais, il faut nous le dire, ouais. Sinon, pour mettre un maximum de chances de mon côté, je me suis mis sur Fruits. Alors, Fruits, c'est une application où les gens s'envoient des émoticônes fruits. Donc, par exemple, si j'envoie un raisin, ça veut dire pour boire un verre sans se prendre la grappe. Il y a des marketeurs, il faut qu'ils mangent. Si j'envoie une pastèque et je n'invente rien, ça veut dire pour un petit câlin sans pépin. Je te cache pas que le jour où j'envisage sexuellement une pastèque, c'est que c'est moi qui ai un pépin, tu vois. Je suis pas faite pour les sites de rencontre, ça m'embête un peu. La communication me dérange. En ce moment, les publicités, c'est marre d'un salut, ça va ? Marre d'un salut, ça va ? Mais tu veux que le mec, il te dise quoi ? Une énigme en mode père Fouras ? Mon premier ! Ah, une MST ! Pas possible. Pareil, Inge, il dit conçu pour être supprimé. J'espère qu'il parle de l'application, pas de moi, tu vois. Il m'est arrivé des dingueries sur les sites de rencontre, mesdames et messieurs, des dingueries. La dernière fois, je rencontre un gars, je fais oh, mais tu es pas le mec des photos. Il me dit oui, j'ai mis les photos de mon cousin parce qu'il est plus beau que moi. Je lui dis d'accord, mais alors il est où ton cousin? Je lui dis tu sais quoi, tu vas m'offrir un verre, deux, trois, quatre, jusqu'à que tu lui ressembles. Mesdames et messieurs, il n'y a pas de gens moches, il n'y a que des verres d'alcool trop petits, c'est tout. Il y en a un, il m'a dit, je suis en couple à mi-temps. J'ai dit, parfait, fous-moi la pâte en complet, voilà. Il m'a supprimé. Il y a des dingueries sur Internet. Il y a une question qui revient sans cesse, c'est, qu'est-ce que tu cherches? Moi, sur un site de rencontre, la recette du tiramisu. Eh bien, vous savez quoi, il me l'a envoyé, elle était tarpin bonne. Je me suis régalée. On est beaucoup sur les sites de rencontres et moi j'essaie de lui faire de l'humour, tu vois. Et la dernière fois, il y avait un gars, il s'appelait Simba. Je lui dis salut Simba, je suis désolée pour ton papa. Eh ben, il m'a supprimé aussi. Hein. Il y a un phénomène aussi qui arrive avec les vacances, c'est les mecs qui te disent salut, je suis de Paris, je suis là pour deux jours. Est-ce que j'ai l'air d'être un Airbnb? Ou ceux qui te mettent, je serai disponible du 25 au 28 à Marseille, du 28 au 30 à Nice, d'Artunique à Menton. Le mec qui fait sa tournée des zéniths. Et il a à cœur de remplir toutes les salles. Non, c'est trop. Il y a des dingueries sur Internet. Il y a des dingueries. Je trouve qu'on est un petit peu fou maintenant. Tu vois, on est un petit peu fou. Au bout de trois phrases, le mec, il t'envoie une teub. On va dire quoi à nos enfants? C'est quoi que t'as préféré en premier quand t'as rencontré papa? Ah, oh, ce qu'elle devient avec ton père, c'est qu'il m'a jamais menti. Elle a toujours eu une tête de gland. Hein? Ouais. Merci. Et à contrario, il y a des gens, ils sont capables de parler pendant un an, tous les jours, sans se voir. Un an, tous les jours, sans se voir. Mais c'est pas une relation, c'est du télétravail, ça, mesdames et messieurs. Et maintenant, Internet, c'est l'île de la tentation. Il y a plein de sites qui nous posent à la faute. Il y a Glidden. Glidden, c'est un site adultère. Ça veut dire où là, moi, je galère pour trouver une personne. Ils ont le temps d'aller chercher une deuxième. Leur logo, c'est une pomme croquée. La dernière fois qu'une femme, dans une histoire, elle a croqué une pomme, c'était plus le paradis, hein, je vous le dis. Et d'ailleurs, qu'est-ce qu'ils ont tous avec les applications, avec les fruits? C'est un délire, ces fruits-là, ils sont partout. Il y a un site qui s'appelle Wild, vous connaissez? Wild, c'est une application où les gens ils réalisent leurs fantasmes. Ça veut dire qu'en gros, il y en a un qui dit « Ah, moi j'adore les jeux à gratter, eh bien, ça tombe bien, j'ai les morpions. » Voilà, c'est... Il y a des gens sur cette application, ils sont capables de te payer 200 euros pour que tu viennes les voir 2 heures habillés en chat. Je recommence, il y a des gens, ils sont capables de te payer 200 euros pour que tu viennes les voir habillés en chat. Mais moi, j'ai raté ma vie. Moi, go fêter, recevoir. À 200 euros, écoute-moi, je te lape le lit, je te muage, je te ronronne. Hein. Ah oui, ah oui, ah oui, eh oui.

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1: Moi, j'ose même pas imaginer comment mon père aurait réagi si je lui avais dit « Papa, j'aime les hommes ». Ah non, moi, je viens d'une banlieue où tu rigoles pas avec ça. Quand t'as grandi vraiment dans des banlieues difficiles où le quotidien, c'est la dope, les gangs, les guns. J'ai grandi à Nogent-sur-Marne, je suis passionné à tout. Petite banlieue très bourgeoise, genre la Marne, les guinguettes, la fête du petit vin blanc, vous connaissez? Ah, le petit vin blanc, allez, on chante! Quand on boit sous les tonnets. Il n'y a que les Français qui chantaient. Les Arabes, non. Faut s'intégrer maintenant, l'arabe, il faut s'intégrer. On va pas faire une version aiguë à la menthe, hein, vous êtes. Non. Nogent, c'est une ville très bourgeoise. La seule délinquance qu'il y a à Nogent, c'est les vieux qui traînent tard le soir devant les bâtiments. Parce qu'ils oublient le code de l'immeuble, donc ils sont là. On est classé ZEP, hein, zone d'euthanasie prioritaire, ils nous ont mis. Je sais pas si vous avez vu, en Suisse, ils ont légalisé l'euthanasie. Ils te filent un petit verre avec le poison. Tu réunis tous tes potes, ta famille autour de ton lit. Tu vois, hop, c'est terminé. Il y a un côté pot de départ qui est très sympa. Et Nogent, c'est que des vieux et des chiens. Nous, on n'avait pas de chien parce que mon père, il est noir. Et je sais pas si vous avez remarqué, mais entre les noirs et les chiens, oh, ça n'a jamais collé. Ça n'a... Ah, le jour où dans la rue, tu verras un noir en train de faire « Ça, c'est un bon chien-chien, ça ! Ça, c'est un bon chien-chien, ça !» On va se demander si on n'a pas été trop loin dans l'intégration. Là. En plus, moi, j'ai été traumatisé quand j'ai été petit. J'ai été mordu par un teckel. Je sais pas si vous avez commencé. Tout plat, tout en longueur. Les Asiatiques qui les servent en bûche de Noël. Non, moi, j'ai un milieu privilégié. Alors, mon père est médecin, il est gynéco. Je précise juste, parce que tous mes frères et sœurs ont suivi la vocation paternelle. J'ai que des gynécos dans ma famille. J'ai dîné de famille les plus passionnants de la Terre. Ouais, ouais toi, pas au niveau du kyste à l'ovaire, 6 plus vertical ou horizontal. Fabrice, tu finis pas tes huîtres? Non, vas-y, je... Avec une mère très portée sur les études, décarceler les invités, sa grande fierté, c'est énoncer les études de ses enfants. Cyril, l'aîné, 5e année de médecine, oui. Il va prendre le cabinet de son père, oui. Florence, bac S, mention bien, oui. Fabrice, tant qu'il y a la santé, vous savez. Et j'ai eu une chance inouïe, c'est qu'il y a eu un petit frère, un petit dernier derrière moi, qui a encore plus raté que moi. Et tu remarqueras un truc, c'est que très souvent dans les familles nombreuses, le tout dernier, les parents n'ont plus rien à foutre. Et pour vous dire à quel point il a raté, il est devenu rasta. Mon père, il a pété un câble, il lui a coupé ses lobes, j'en ai plus à la maison. On lui a tendu un piège avec mon grand frère, on l'a attiré dans la salle de bain en mettant des petits bouts de shit devant la porte de sa chambre. Il sortait avec une fille rasta, une rastette, je sais pas si ça se dit ou pas. Une rasta, mais une rasta blanche. Et je suis désolé de dire ça ce soir, mais pour moi, les rasta blancs, c'est les gens les plus perdus de la Terre. Non, parce que les rasta noirs, ils ont un côté philosophe, alors que les rasta blancs, ils ont juste un côté sale. Non, mais c'est une plaie, un rasta dans une famille. En plus, moi, je viens d'un milieu super catho. Mon père, il voulait que je devienne prêtre. Quand j'étais plus petit, tous les dimanches, j'étais enfant de chœur à l'église, derrière le prêtre, avec ma croix, ma grande robe blanche. Je voulais mettre une cagoule, il me disait « Non, c'est trop tendancieux, après, on peut pas. »

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2: Bonsoir à toutes et tous. Bienvenue dans le meilleur du rire. Mais vous le savez, le rire, il est encore meilleur quand on le partage. Alors il est temps pour vous d'essayer de remporter pourquoi pas un beau cadeau.
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2: 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Dans quelques instants, c'est Edgar Yves qui prend le contrôle de la radio avec tout de suite, pour lui chauffer la place, ce grand fou malade de Julien Schmitt qu'on retrouve avec son invité du jour.
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7: Et aujourd'hui, nous abordons le sujet du mouvement des lycéens. C'est aujourd'hui un temps fort d'ailleurs, avec un appel à la mobilisation nationale.
8: Et on craint encore des débordements, parfois provoqués par des groupes externes comme les Black.
9: Ouais, je sais, c'est dur de regarder.
7: Excuse-moi, ça va pas du tout.
9: Bah, il faut regarder en vidéo. Hein, les
7: ouais,
9: copains,
7: vraiment.
9: Aussi.
7: Nous recevons aujourd'hui... un peu de calme. On est à la bourre en plus. Oui. Nous recevons aujourd'hui Sylvie, un de ces Black Blocs.
10: Bonjour Sylvie.
11: Bonjour.
10: Attendez, je pensais que vous avez demandé qu'on vous appelle Sylvie afin de conserver votre anonymat, c'est ça?
11: Ouais, parce que si je dis que je m'appelle Pascal Larrache, dit Chacal sous le point de virage, parce que c'est mon nom de quepon, Chacal. Oui. J'ai quepon, la guitare. Couché, kétamine, couché. Parce que si je dis à la radio que je m'appelle Pascal Larrache, oui, la police, ils vont venir me chercher chez moi. Il est où Pascal Larrache? Ouais, il est chez Calère. Ça c'est Gibol. La vieille boiteuse, c'est une poucave. Et après les condés, ils vont venir me chercher chez Kader. Tu vois, c'est qui Kader, mon pote?
10: Ouais.
11: Tu sais, il fait les kebabs. Kepon.
10: Ah oui.
11: Son bouclair, ça s'appelle Dégueulis d'Istanbul. Boulevard Rochechouart. Tu sais, il fait des grecs à la 8-6. Dégueulasse. C'est la tomate oignon. La guitare. C'est pour ça qu'il faut pas dire mon vrai nom.
10: Ah ouais, faut pas dire.
11: Coucher, tais-toi, mais non.
10: Bon, et donc vous revendiquez Black Blocs et vous agissez actuellement pendant les mouvements des lycéens, quoi, c'est ça?
11: Parce qu'il y a les Blast Blocs, ouais, nous on va tout faire brûler ce pays de fachos,
10: voilà.
11: Faire du feu, forcer le système des fachos fascistes,
10: ouais,
11: il fait que la dictature du pognon contre les fachos du combat, Kepon.
10: Oui, d'accord.
11: La guitare. Coucher, les talons.
10: Bon, alors c'est pas clair quel est le rapport avec les lycéens, là, monsieur.
11: Demain, on va y aller exploser les magasins, que c'est les symboles de l'ultra-capitalisme.
10: Oh, merde.
11: Louis Vuitton, Chanel, Brico Dépôt.
10: Ah ouais.
11: Coucher, patite, coucher. Pour que tous les lycéens de France et de Narval, ils sont plus obligés de jouer de la flûte, ils ont des clopes à rouler à la récré et de la 8-6 à la grand-tâche. C'est un rémoulade. La guitare.
10: Ouais, bon, dites-moi, quand vous explosez, vous dites exploser les magasins, vous voulez dire que vous avez accès à du matériel pour ça, c'est ça?
11: Ouais, hier après, mais avec Zobix et Schling. Schling, c'est Patrice, mais on l'appelle Schling parce qu'il pue sa mère. Hier après, on a préparé des cocktails Molotov pour tout faire péter.
10: Ouais.
11: Mais en fait, du coup, hier matin, on n'avait rien pour l'apéro, du matin. Du coup, on a un peu tapé dedans. Eh ben, pas mal. C'est frais et convivial. Coucher, c'est mes textes. S'il y en a qui veulent goûter le Molotov façon point de birac, Kepon. Petite parenthèse au tuto, les fêtes arrivent à grands pas.
10: Oui.
11: Recette cocktail Molotov pour 3 personnes.
10: Oh,
11: un quart au gasoil agricole,
10: non, mais...
11: un quart dégriseur pour façade. Pour le côté boisé, t'as vu, normal. Et un quart de Beaujolais nouveau, ça c'est le pire. Et pour une pointe d'acidité, ajoutez 2 gouttes de colle néoprène et un molar.
10: Oh non!
11: Bon appétit, bien sûr! En bûchon. Couché, tais-toi, dysenterie.
10: Pour l'instant, les lycéens ne trouvent en phase 2 qu'un mouvement de répression. Hein.
11: Justice pour Molaire. Molaire, c'est Muriel. Elle a craché à la ganache. Elle a craché à la ganache d'un condé. Elle a pris un coup de tonfa dans les gencives. Elle a plus de Molaire. Silence. La matraque. Couché, psychotrope neuroaddicté.
10: C'est Julien Schmitt.

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2: Je me suis penché récemment sur le thème de l'écologie. Bon, là on est sur un gros projet, je vous le cache pas. Alors je démarrais pas du politiquement correct. L'écologie, le combat est noble, hein, nécessaire, évidemment. Mais je sens que moi, j'ai pas la fibre en moi. Non, parce que chez moi, des fois, je fais couler l'eau et pas forcément pour l'utiliser. Ah non, je me suis pris à me dire l'eau qui coule, c'est beau. Pour moi, il y a un côté artistique là-dedans, ok? Il y a des gens dans ma tête, ok? L'écologie, le combat est noble, même nécessaire, mais vous m'accorderez que les arguments que les gars emploient pour nous sensibiliser, ils sont pas incroyables, ok? L'argument majeur, c'est, oui, si on continue comme ça, dans 70 ans, il y aura plus de planète. Oui, mais dans 70 ans, moi, personnellement, j'ai fait le calcul, ça passe, hein? Quand je m'en bats les couilles, en fait, Pareil, je m'en suis rendu compte lors de mes soirées grillades. En ce qui me concerne, je ne compte ni arrêter ni baisser ma consommation de viande. Steak power. Ouais, dans ma tête, il y a un cochon qui tourne en permanence comme ça. Ouais. Non, mais je le vois quand je vais en campagne me promener, les chèvres me regardent bizarrement. Elles sentent que je suis pas un gars bien. Moi, ma soirée grillade, il y avait un pote vegan qui était là. Alors, donc moi, les vegans, je reconnais le droit à leur existence. Mais ils plombent l'ambiance quand même, hein, vraiment. Il me disait, Edgar, t'as pas le droit de dire ce que tu dis, t'as pas le droit de dire ça. Les animaux ont une sensibilité. Moi, j'étais bourré, je comprenais rien. Il me dit, oui, j'ai vu un documentaire hier soir sur Arte dans les abattoirs. Apparemment, elles souffrent, les vaches. Du coup, moi, bourré, je lui réponds, eh ben, à ce moment-là, mets un peu de musique. L'animal est détendu, moi, j'ai mon steak, c'est du win-win, tu vois. Ah, j'en ai plus rien à foutre, hein. Pareil, je m'en suis rendu compte, là, j'ai réfléchi. Moi, je pense qu'il y a une époque de l'histoire des humains, pour le coup, être vegan, ça devait être vital. Là, c'était pas une question de sensibilité artistique au gré du vent, t'avais pas le choix. C'est la préhistoire. Vous voyez la préhistoire? Là, les gars, pour moi, vegan, c'était le meilleur choix de carrière, parce qu'on parle quand même d'une époque où pour se faire un steak de mammouth, il fallait une stratégie béton, quand même. Si tu rates ton coup, c'est le pronostic vital qui est engagé, quand même, hein. Moi, j'aurais été une sacrée, mais Edgar, viens, on va à la chasse. Ah bon? Oh, les animaux ont une sensibilité quand même, hein. Attends, hé. Ah ben ouais, hein, là, vegan quand tu veux, hein, pas de soucis, hein. On parle d'un mammouth, les gars, hein. C'est pas un chevreuil attiré avec papy le dimanche, là, hein. Là, il faut une vraie formation, un vrai plan. Imagine, t'as la préhistoire, donc au réveil, donc au sol, parce que je pense qu'il n'y avait pas de matelas mémoire de forme à cette époque. Je m'avance un peu, mais je pense, hein. T'es de mauvaise humeur, normal, t'as dormi sur du granit, t'es pas en mode vive la vie. Y a ton meilleur pote, Antonio, ce connard, il veut bien avoir. Le mec lui dit, allez, viens, on va aller se faire un mammouth. Et son argument principal pour ça, c'est quoi? Toute sa confiance repose, c'est un bout de bois avec un caillou taillé chelou au bout. Non, non, non, je vais aller cueillir des baies, moi. Ah oui, je me sens fruit aujourd'hui, étrangement. Je sens la puissance des framboises en moi. Non mais, c'est vrai que moi je suis extrémiste, je m'en rends compte, mais... Parce que l'argument principal que mon pote vegan emploie avec moi en général, c'est que les animaux ont une sensibilité. Ben je lui dis, mais bien sûr, juste, je veux pas lâcher le McDo, mais par contre je suis d'accord avec toi, c'est vrai ça. Et moi je m'en suis rendu compte le jour où j'ai voulu faire cuire mon premier homard. Alors pour ceux qui savent pas comment on fait cuire un homard, je vous le dis d'emblée, c'est vachement taquin. C'est là que tu vois que dans l'esprit des cuisiniers, il y a un mec qui zouk, à mon avis, c'est un truc... Ouais, parce que c'est chelou, hein. Tu prends une marmite vide, tu mets de l'eau dedans, tu la fais bouillir. Quand l'eau bout, c'est selon les goûts, hein. Moi je râpe gingembre, citronnelle, une ambiance thaï. Tu prends le homard vivant et tu lui perds un aller simple pour l'Asie. Et c'est là que tu vois que l'animal est sensible, parce que le homard, tu sens que t'as pas son accord sur le coup quand même. Non, non, non, parce que quand tu veux le mettre, il bloque avec ses pinces comme ça, en mode putain. Ah, humain de merde. Et tu te dis, ouais, mais c'est émouvant, il se bat pour sa vie l'animal. Il y a un côté touchant, tu vois. Mais après, tu dis oui, mais 31,90€ quand même.

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1: France Rennes, mi en firme ou d'un congélateur industriel là-bas, hein? Mi expédia au Réagis avec elle étiquette nous la fait coller dessus, Boyo.
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5: Moi ce que j'aime dans Disney, c'est que les personnages y parlent, ils disent ce qu'ils ont à dire. Et ils se mettent à chanter après ce qu'ils ont à dire. Pour aucune raison, tu vois. Et ça n'existe pas dans la vie de tous les jours. Hein. Parce que moi, je me souviens, quand j'étais jeune, j'éteignais la télévision et ma mère, elle me faisait « T'as pas fait tes devoirs, t'as pas rangé ta chambre !» Elle me faisait pas « T'as pas fait tes devoirs !» Mais quelle phrase magnifique !« T'as pas rangé !»

Non mais attendez, c'est pas un concert hein. Là je serais parti les faire mais de voir. Parce qu'il y a des trucs qui passent mieux en chanson. Et dans Disney, ce qu'il y a de vraiment génial, c'est que si tu chantes ta chanson dans la forêt, il est fort probable que les animaux sauvages autour connaissent ta chanson. Bonne ambiance, non? Ça non plus, ça n'existe pas dans la vie de tous les jours, hein. Parce que je peux te garantir que si tu vas au Bois de Boulogne et que tu fais la la la la la la la la la la la, c'est pas des animaux sauvages qui vont venir te rejoindre. C'est d'autres mammifères folkloriques. C'est des femmes qui vont venir chanter quelques octaves en dessous avec toi, tu sais, genre la la la la la la la la la. Tu vas quitter l'ambiance de Disney assez rapidement, ne fais pas ça. En plus, ça va te coûter 90 euros. Oui, je connais les prix. Voilà, je vais expliquer cette blague à vos enfants. Mais c'est vrai, c'est dommage qu'on n'utilise pas la chanson pour communiquer, comme dans Disney, tu vois. C'est poétique, c'est beau, et puis ça nous permettrait de nous sortir de certaines situations, tu vois. Parce qu'en chanson, tout passe mieux, tu vois. Par exemple, t'arrives chez toi un matin, t'as pas dormi à la maison. Y a ta femme qui t'attend comme ça, genre, t'étais où? T'étais où? Alors, vas-y, explique-toi, t'étais où? T'étais où?

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2: Bonsoir La Réunion, le MDR, le meilleur du rire. Votre émission tous les soirs touche bientôt à sa fin pour aujourd'hui. Et oui, déjà bientôt 22h. Forcément, quand on rigole, le temps passe plus vite. Et pas d'inquiétude, vous allez pouvoir continuer à rigoler tout au long de la nuit. Avec notamment Alban Ivanov qui arrive tout de suite à 22h tout pile. Ou encore avec Elix et Moon qu'on retrouve tout de suite pour se quitter. Demain matin, Laurent vous retrouve dans le morning. Il sera comme d'habitude en bonne compagnie, vos humoristes favoris, un bon café dans les mains, beaucoup d'humour dans les oreilles, de quoi forcément bien démarrer la journée avec Céline à retrouver tous les soirs dans l'afterwork du rire, histoire de bien la terminer. Allez, je vous embrasse bien fort, c'était Hugo, passez une très belle soirée, rendez-vous demain 19h, 22h pour le meilleur du rire et d'ici là, justement, n'oubliez pas de rire.
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3: Je suis Maître Barreau, je suis l'avocat de Madame Simone. Elle est en train de se garer là dans le quartier, c'est impossible de trouver une place. En tout cas, j'espère que vous avez gardé votre humour, hein, Monsieur Simone, parce que vous allez en avoir besoin. Hein. Oui, consultez votre dossier, là, vous êtes riche, hein, vous êtes très riche. Enfin, c'est une situation qui va rapidement évoluer. Hein. Ça aussi, on en parlera tout à l'heure. En tout cas, votre femme, elle a du caractère, hein. Elle sait ce qu'elle veut, hein. Hein, ça aussi, on en parlera tout à l'heure. Vous voulez un café? Non? Ça va vous énerver? Oui, remarquez, à ce niveau-là, on a ce qu'il faut. Attendez, excusez-moi. Allô? Oui, oui, Madame Simone. Oui, mais je suis avec votre mari, là. Elle dit ex-mari. N'allons pas trop vite. Enfin, dépêchez-vous quand même, hein. Oui, je suis avec lui, là, je suis au cabinet. Oui, j'oublierai pas de tirer la chasse d'eau. Ok, je commence sans vous. D'accord, je le prépare. Comme ça, quand vous allez arriver, il sera cuit. D'accord, à tout à l'heure. Excusez-moi, monsieur, c'est vous. Je me permets ce petit trait d'humour. Comme je sais que vous êtes de la partie, ça détend. Enfin, moi, ça me détend. Bien, comme vous le savez, hein, vous êtes marié sous le régime de la communauté, hein, donc tout ce qui vous appartient, lui appartient, et tout ce qui lui appartient, vous appartient. Voilà. Sauf que dans le cas présent, comme elle n'a pas de revenus, c'est surtout tout ce qui vous appartient qui va quasiment lui appartenir. Hein. Alors évidemment, hein, si vous prenez l'envie de dissimuler une certaine somme, hein, je vous le déconseille, hein, avant un divorce, hein, c'est toujours un petit peu louche. Hein. Non, je dis ça parce que sur votre dossier, 7000 euros là, qui ont disparu là, subrepticement de votre compte, là, hein, vous n'êtes pas fait voler votre carte bleue dernièrement, non? Ah d'accord, vous avez vraiment tenté de dissimuler la somme. C'était pour prêter à votre sœur, hein? Ben, il faudra lui prêter la moitié. Elle partira en vacances moins loin et moins longtemps. Ben, je sais ce que c'est, monsieur, c'est sordide, ces histoires d'argent. Pff. Au début, tout est beau, tout est rose. Et après... Je te préviens, si tu prends l'argent triste à mon père, je te fous ma main dans ta gueule. Puis le petit meuble, là, tu peux le prendre. Tu peux même te le foutre au cul, de toute façon, il y a de la place, t'as là. C'est moche. Hein, moi, j'ai résolu le problème. Hein. Je suis célibataire. Et pédé. Ah, c'est pas demain la veille que je me laisserai plumer par une fiotte, hein, je vous le dis. Hein. Excusez-moi. Oui, Madame Simone, oui. Bah, écoutez, c'est bien ce qu'on pensait. Hein. Bah, pour les 7000 euros, c'était pour prêter à sa sœur. Ah, il n'a pas de sœur. Oh. C'est un petit cachotier. Un enculé. Ah, bah, écoutez, j'irai pas jusque-là. Enfin, c'est pas fait pour me déplaire. Hein? Bon, bah, écoutez, je vais le faire. Je vais me le faire.
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4: C'est un jeune homme qui veut sortir en boîte, il a 16 ans, et demande à son père, « Papa, je peux aller en boîte ce soir, s'il te plaît ?» Alors le père dit, « Écoute, d'accord, mais à 1h du matin, tu es là. »« Ah, merci, papa, c'est trop cool, vraiment, merci. » Et le père, donc, attend 1h du matin, et pas de fils. 2h du matin, pas de fils. 4h du matin, pas de fils. 6h du matin, pas de fils. 7h du matin, il attend toujours, et là, le fils rentre, et... Il dit, j'espère que t'as une très très bonne explication à me donner pour cette nuit. Ouais, papa, en fait, je sais pas comment te dire. Bon, mais en fait, cette nuit, j'ai fait pour la première fois l'amour, quoi, voilà. Bon, et alors, bon, tu veux quoi? Tu veux qu'on en parle? Tu veux t'asseoir un moment? Ouais, je veux bien qu'on en parle, mais je veux pas m'asseoir.

suis le plus jeune et je suis le dernier arrivant. Donc eux, pour eux, dans l'immeuble, dès qu'il y a un truc qui va pas, c'est le gros, c'est moi. Pour eux, tout, c'est moi. Tu vois, dans le hall, le tableau d'affichage, là, bah ça, c'est mon carnet de correspondance, tu vois. Tous les jours, il y a mon nom dessus, tous les jours. Monsieur Ivanov, arrêtez de mettre des bouteilles en plastique dans le cul du chat, bravo. Oh, les gens savent plus se marrer, hein. Ah non, la gardienne, elle me fait la misère. Oh, la gardienne, c'est une portugaise. Hein? Ouais, souvent, ces gens sont gardiens. Non, mais attends, c'est normal qu'ils gardent l'immeuble qu'ils ont construit. Oh, oh. Attends, le respect de l'ouvrier, quand même. Ouais, il y a des Portugais, là, ce soir? Ouais. Ah, bah, vous avez fait un très joli théâtre, hein, vraiment. Ah, ouais, on peut les applaudir, bravo, hein, parce que, putain. Eh, c'est du boulot, hein. Regarde ça, les finitions et tout. Oh, c'est pas les Arabes qui auraient fait ça. Hein. Ouais, c'est une petite technique pour les repérer. Ouais, ce l'arabe, il est susceptible, tu vois. Une vanne, il sort du terrier, paf! Deux là-haut, trois là-haut, ok. Je veux savoir à qui j'ai affaire. Non, mais la jardine, franchement, c'est dur. Eh, le portugais, c'est dur. Eh, tous les jours, elle me parle, tous les jours, je comprends rien. Je comprends rien de ce qu'elle me dit. Oh, monsieur Vanon! Bah là, faut pas faire la part de la connaissance, qu'est-ce que la connaissance, la connaissance? Il faut jamais te refléter sur les boubards. Il faut pas te refléter sur les boubards. C'est vous qui fumez dans l'escalier, je te l'ai. Oh oui, nique ta race, allez hop. Ah, j'ai pas le temps de m'emmerder avec toi. Ah non, vraiment pas des bons rapports. Bah, dès le départ. Hein. Ah, parce que tu sais, au début, une fois sur deux, je la confondais avec son mari. Ah, mais tu sais, tu rentres, il est tard. Bonsoir, José. Ah. Ah, pardon, madame. Bah ouais. Ah ouais, mais mets des robes aussi. Oh! Putain, on passe pas le balai avec le maillot de Cristiano Ronaldo, hein. Ah, pas d'effort. Alors, par contre, un truc bien dans l'immeuble, là où je suis, ça c'est le top. J'ai un docteur dans l'immeuble. Ça, franchement, c'est trop bien. Et le docteur, c'est The Doctor. Le docteur Cohen. Ah, il est bon. Ah, il est bon, un vrai docteur, attention. Mais bon, tu sais, comme c'est le docteur de l'immeuble, tu sais, lui, il fait trop genre, l'immeuble, il est à lui. Bon, après, il est à lui, mais... Bon. Mais bon, c'est vrai que, bon, le docteur juif, on a l'habitude, et c'est vrai que c'est rassurant, c'est vrai. Tu vois, tu sais où tu vas. Alors, bien sûr, attention. Bien sûr qu'en France, il faut encore plus de noirs et arabes médecins. Hein, ils méritent tout autant. Bah, même les arabes répondent pas, t'as vu? Non, mais ça va venir, mais bon, c'est vrai que, bon, la confiance, c'est pas la même. Moi, chien, attention, hein, moi le premier, je te dis, moi demain, j'arrive dans un cabinet médical, malade comme un chien. La dame me dit, le docteur Mbaye Dembélé va vous recevoir. Ça va mieux, tu vois. Non. Oh, l'embêtez pas, j'ai dû me tromper, madame, hein. Ah, je pensais que c'était de la fièvre, mais... Ah, j'ai dû dormir trop près du radiateur, voilà. Allez, l'embêtez pas, je vais acheter une écharpe. Merci. Ah, est-ce que cher, c'est un médecin, pas un marabout, hein. Alors aussi, dans mon immeuble au quatrième étage, messieurs dames, j'ai un couple qui vit là, très gentil. Un couple de gays. Hein, donc, bon, forcément, ils ont un chien. Ouais, ouais, il y en aura pour tout le monde, hein, voilà. Que les choses soient claires, hein. Voilà, attention. Par contre, moi, j'ai rien contrôlé, je te jure. Franchement, je m'en fous. Chacun fait ce qu'il veut, il n'y a pas de problème. Ça. Mais c'est vrai que, bon, des fois, les gays aussi, ils abusent aussi un peu. Hein, ils ont tendance à tout ghettiser. C'est vrai. Tu vois, moi, j'estime, hein. Moi, pour moi, c'est pas parce que t'es gay et que t'as un chien que t'es forcément obligé de lui donner un nom de gay au chien. Hein? Ah oui. Parce que le chien, il n'a rien à voir dans les histoires. Et leurs chiens, messieurs, dames, eux, ils ont un pit. Putain, le pitbull. Qui est quand même le plus viril des chiens. Hein? Le plus tchaïra des toutous. Eh ben, c'est pas, ils l'ont appelé Stevie. Eh, sur la vie de ma mère, tu vois que le chien, il est pas bien. Tu vois dans son regard.

Tu vois que s'il pouvait parler, il dirait, ah les bâtards. M'appeler Stevie, la vie de ma mère, on va tous passer sur BFM, vous allez voir. Vous allez voir, après on s'étonne qu'on morde les enfants, d'accord. Fille de ma mère, je sais pas, on est dans la forêt, jette-moi des bâtons, fais-moi grimper aux arbres, des vrais trucs. Non, ils mettent dans le panier du vélo, vas-y. Ma mère, ils mettent des tricots, je suis iti, moi. Putain, rah, en plus avec ce que je vois dans l'appart. Ah, je peux te dire que je suis pas le seul à me lécher les couilles, hein, bon. Alors, on n'est pas là pour juger, hein. Bon, tu vois, vraiment, pour finir sur les mêmes, je pensais pas. Mais ceux avec qui je m'entends le mieux, c'est les personnes âgées. Je te jure, en face de chez moi, j'ai un papy et une mamie, ils sont adorables. Toujours bonjour, toujours le sourire, jamais une réflexion. Voilà un voisinage agréable. Après, ils ont Alzheimer, donc... Bon, ouais, c'est vrai qu'ils ratent 2-3 infos, tu vois. Et un jour, moi, tu sais, je sais pas pourquoi, je me suis dit, tiens, tu sais, pour voir, tu sais, t'es liré, je vais tester la puissance d'Alzheimer. Pour voir combien il reste de place sur le disque dur, quoi. J'ai pas que des bonnes idées, hein, je te le cache pas. Alors bon, je sais pas pourquoi, tu sais, la mamie, elle était au niveau des boîtes aux lettres, moi je descendais, et tu sais, je sais pas, j'ai dit bonjour, ça va maman? Ah, c'est pas bien. Hein. Et j'ai mangé un très bon bœuf bourguignon, donc. Voilà, faut juste que je pense à récupérer mon linge. Bon.

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2: Hein ? Il y a un problème ? Ah, bonjour Monsieur Gentil, il y a un problème ?
3: Pardon ?
2: Vous voulez retirer de l'argent, mais c'est pas un problème, ça, monsieur Gentil. Votre banquier est là pour tout vous expliquer. Alors, qu'est-ce que vous avez? Eh bien, il y a votre placement, hein? Si je vous expliquais, c'est un placement à taux répertorié sur la base des indices compensés, qui est le plus adapté aux fluctuations indexatoires fixées à 0,38% de l'once sur les cours d'ouverture obligataires. C'est simple. Mmh? Ah non, on peut pas retirer tout de suite, non? Non, mais sinon, il y a votre PIP. Si, votre PIP, plan d'intérêt sur perte. Calculé sur une durée minima de 25 ans avec 6 caves obligatoires sur les indices réactivés, non avantage de pénalité de frais en garantie, bien entendu. Ah non, on peut pas retirer tout de suite, non? Vous voulez tout retirer tout de suite? C'est possible en effet, mais c'est dommage, hein? Ben oui, vous allez perdre des intérêts calculés au jour le jour sur les évaluations momentanées des moratoires d'actionnariat obligatoire et antubatoire, ce qui fait qu'il vous reste seulement... Ah non, pardon, vous nous devez 216 492 francs, monsieur Gentil. Oui, ça c'est pour tout de suite, oui, monsieur Gentil.
4: Bonjour, monsieur Gentil. Vous allez bien, monsieur Gentil? Ça va, oui. Alors, vous l'avez vu, votre banquier, là? Parce que nous, pour les travaux de l'appartement, on a bien avancé, hein. Pardon, monsieur Gentil, qu'est-ce que vous comprenez pas dans le devis? Les portes-fenêtres de la cuisine? Qu'est-ce qu'il y a? Moi, j'ai fait au mieux, monsieur Gentil, hein. Moi, j'ai mis devant tout avec calèche basse pleine, plus un volet roulant monobloc en PVC, double paroi alvéolaire et un isolant feuilleté de 2 mm, hein. J'ai mis de l'ancien, bien sûr, pas du nouveau, parce que le nouveau, c'est bon. Pardon, la mezzanine? Qu'est-ce qu'il y a, la mezzanine? Moi, j'ai fait au mieux, hein, comme vous m'avez. Bah écoutez, moi j'ai mis une chape d'agréage en béton armé, deux IPN plafonnés BA13, hein. J'ai mis de l'ancien bien sûr, pas du nouveau, monsieur Gentil, faites-moi confiance, hein. La briquette? Ah oh, bah j'ai mis la briquette sur tous les murs comme vous m'aviez dit, monsieur Gentil, y a pas de problème, hein. Ah oui, excusez-moi, renforcé avec de la brique mouflette. Non, ça c'est mon initiative, disons que ça c'est de l'isolation phonique supradiale en équerre d'alu profilé 4+1, monsieur Gentil, hein. C'est ce qu'il y a de mieux dans l'ancien parce que le nouveau c'est pour... Bah monsieur Gentil, pour le tout, là vous me devez 4 millions, hein. Pardon? Ancien? Non, non, là c'est nouveau pour que...
5: Oui, asseyez-vous, monsieur Gentil. Oui, je suis au courant, c'est votre architecte qui nous fait un procès. J'ai lu ça, c'est dans la poche, asseyez-vous. Je vais vous lire ça rapidement, monsieur Gentil. Alors, vu les préjudices subis en vertu des termes des ayants droit, eu égard à la vente laquelle préalablement l'acte complémentaire comme objet des présents a exposé ce qui suit les pièces ci-dessus énoncées et datées selon l'article 9 bis. Oui, jusque-là, tout est clair. Vous comprenez pas, c'est dans la poche, monsieur Gentil. Je poursuis. D'acquitter à compter du jour d'entrée, en jouissance des parts des charges applicables, non étant avoir été l'usufruit des biens séparés selon conjoint tarifé du 26 de 92. Ça me paraît évident. Vous comprenez pas, c'est dans la poche, monsieur Gentil. Vous en faites pas. Et enfin, en vertu des prorata temporis, justificatif des habeas corpus de la causa sine qua non, suite porationne voluntas fluctuat nec mergitur, et sagitat molen. Oui, ça, c'est dans ma poche. C'est dans la poche, je voulais dire, monsieur. Vous comprenez pas, c'est pas grave. Et enfin, pour finir, droit honoraire de 24 250 francs pour conciliation de rémunération d'avocat qui... Ah, là, c'est important que vous compreniez. Toi, devoir, moi, 24 250 francs. Il y a quelque chose qui va pas, monsieur Gentil?
3: Ouais, c'est normal, monsieur Gentil. Hein. Les avocats, c'est tous les mêmes. Hein. On comprend rien de ce qu'ils disent, puis moi, je crois bien que ça les arrange. Hein. Enfin bon, tout va bien, moi, de mon côté. Hein. Tout va bien, pas de problème, j'ai fait la vidange. Hein. Ouais. Mais dites, il est pourvu, là, que le joint de carburant s'est oxydé sous la pression du piston de soupape de la courroie d'entraînement des bougies puis des vis patinées, là. Hein? Oh, ben, il a fallu changer tout ça, hein. Oh, ben, obligé, hein, vu que la pompe du cylindre d'embrayage risquait de buter contre la courroie du circuit de refroidissement de la route secours et des essuie-glaces. Alors, bon, enfin, bon, ça va pas chercher midi à 14h. Hein. Ça va lui faire quoi? Ça va lui faire 70 balles, plus, pour 50 balles de bricole. Allez, je lui fais le tout à 100 balles, hein. Allez, 100 balles. Plus la main-d'œuvre, 7492 francs.
6: Comment? L'aspirateur? Non, j'ai pas passé l'aspirateur. Non, j'ai pas pu parce que je me suis mis tout pour le téléphone. Je sais pas que je me suis mis à l'aspirateur. Mais j'y pense. La poussière, les fenêtres, non, j'ai pas fait. Non, j'ai pas pu parce que je me dis que je suis mal à peine les enfants, je suis pas les collègues, je suis les football. Mais qu'est-ce que je me la femme tac-tac, je suis mal à peine, je ne pas qu'elle a fait les téléphones. Mais je pense à la prochaine. Au revoir, monsieur Gentil. Ah, par contre, monsieur Gentil, Paris, je me n'ai que les étrennes. Paris, que monsieur. Vous pourrez penser à mes étrennes. Merci, monsieur.
4: Non, rien de grave, monsieur Gentil, rien de grave. J'en prie, asseyez-vous, monsieur Gentil. Non, rien de grave, ne vous inquiétez pas, monsieur Gentil, rien de grave. Hein. Vous nous faites juste une petite biélonéfrite, hein. Pardon? Non, écoutez, c'est juste un dysfonctionnement sinusal des artères aortiques qui provoque une légère hémosensibilisation valvulaire des canaux sphénoïdes. Hein. Mais vous n'avez aucun mot de tête. Si. Ah. Je vais quand même vous prescrire du nolfenaxoline. Hein. Au cas où nous aurions affaire à un syndrome ovulien du phytoplasme aurifère des mamelles ostéiques du cortex labial. Mais j'en suis pas convaincu. Hein. Voilà, monsieur Gentil, ouvrez la bouche. Non, rien de grave. Hein. Voilà, monsieur Gentil. Faites-moi confiance, monsieur Gentil, vous nous enterrerez tous.
2: Et si nous sommes tous réunis autour de toi ce soir, André Gentil, entouré de tes amis, ta femme, tes proches, ton avocat, ton banquier, ton architecte, ton concierge, oui, c'est pour te dire la simple et claire parole de Dieu, cette parole qui faisait dire à saint Benoît de l'Apostolat que toute la jubilation du magnifique annonciateur de nos tentations est à l'immaculée miséricorde, ce que l'allégresse du Saint-Sépulcre est au jugement de nos béatitudes. Plus clairement pour tout le monde, si habeas corpus, tu quoque mi fili fluctuat, nec mergitur amen. Tel que l'aurait souhaité monsieur Gentil, bien entendu, je vais procéder à une quête pour la paroisse. Des sous, s'il vous plaît. Des sous pour la paroisse.
0: Bonjour, madame Gentil. On a appris pour votre mari, hein? Condoléances. Vous venez pour la pension veuvage. Oui, je comprends bien, d'accord, mais vous avez rempli les feuillets A2, A3 nécessaires à l'obtention des diverses prestations auxquelles vous avez droit, calculées sur le taux du ticket modérateur. Vous l'avez fait, ça? Comment ça, c'est ma collègue? Quand il y a un problème, là, je vais demander. Hein? Marie-Thérèse! Marie-Thérèse!
7: Ouais, qu'est-ce qui se passe, ma chère?
0: C'est madame Gentil.
7: Ah, bonjour madame Gentil, on a appris pour votre mari. Condoléances.
0: Condoléances.
7: Qu'est-ce qui se passe, ma chère?
0: C'est pour la pension veuvage de madame Gentil.
7: Oui.
0: Est-il toujours nécessaire de remplir les feuillets A2,
7: A3? Non, c'est beaucoup plus. Hein. Et c'est fait juste de remplir les feuillets B2, B4 de l'allocation forfaitaire du régime d'attribution maritale du régime de compensation.
0: Mais qu'est-ce que tu me racontes là? Si elle est sous le régime marital, comment veux-tu qu'elle récupère la mutuelle avec la compensation?
7: Non, tu n'en racontes que des balivernes.
0: Mais oui.
7: Mais comment tu parles?
0: Viens
7: là, Marie-Denise.
0: C'est quoi le problème? J'arrive, c'est quoi?
7: Viens là, Marie-Denise.
0: J'arrive, c'est quoi? Ah, bonjour, madame Gentil, on a pris pour votre mari, condoléances.
7: Condoléances.
0: Condoléances.
7: Ma chère, quand tu es sous régime, du ticket modérateur de la pension, je le fais. Est-il nécessaire, ma chère?
0: Non, plus aujourd'hui, c'est beaucoup plus simple.
7: Ah
0: il
7: bon?
0: Suffit simplement qu'elle reverse le forfait des indemnités auxiliaires à la caisse primaire du conjoint de naissance de la mairie de monsieur Jean.
7: Mais qu'est-ce que tu racontes là?
0: Mais
7: c'est des balivernes, tout ça. Mais avec ça, ma chère, elle touche au bout de 2 ans.
0: Comment ça, au bout de 2 ans?
7: Mais c'est beaucoup plus long.
0: À moins que, madame Gentil, vous ayez un accident dans les 2 jours et là, vous touchez.
7: Ah, là, oui. Vous revenez invalide à 100%, vous êtes remboursé immédiatement.
0: Tout de suite.
8: Mais là, on ne peut pas faire grand-chose parce qu'on ferme à 16h30.
0: Ah, mais...
8: Comment c'est des 16h? Non, mais on ferme à 16h30.
0: On ne peut pas faire autrement. Oh, ouais. Je vais le demander.

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1: C'est dur pour un papa de faire semblant de ne pas avoir entendu le bébé qui pleure la nuit. Hein? La maman se lève et c'est là que tu dis « Tu veux que j'y aille, chérie ?»
2: Mais de temps en temps, on assure, les mecs. Non, hein? Oh, les mecs, on assure ou pas? Non, franchement, attends. Oh. Le seul problème qu'on a, les hommes, et je le dis, je l'avoue, le seul problème qu'on a, les hommes, c'est que quand on fait un truc, on a besoin de reconnaissance. Ça, c'est un problème. Nous, les mecs, quand on se lève à 4h30 du matin pour faire un biberon, on aimerait presque qu'il y ait un orchestre avec des choristes, tu sais, dans la cuisine. Mais c'est comme ça, c'est les mecs, on est comme ça. Quand on va préparer un petit déjeuner, on en parle la veille, on fait la bande-annonce de ce qui va se passer, tu sais, genre « Demain, dans ta maison, papa prépare le petit-déj. » On a besoin que ça fasse l'événement, mais c'est comme ça. « Demain, dans ta maison, papa achète des oranges, les coupe en deux et les presse. » Café ou thé, c'est la folie. On est comme ça, qu'est-ce que tu veux, on ne changera pas. Et ce qui me fascinera le plus, et toujours chez les hommes, c'est que dans notre vie professionnelle, on peut faire des choses très importantes, énormes, mais vraiment super compliquées, fatigantes, ce que tu veux. Et dans notre vie privée, des toutes petites choses, elles nous font bugger complètement. Tu sais, on est... Hein? T'as déjà vu un mec à 4h30 du matin qui essaye de faire un biberon? T'as l'impression, le gars, il est en train de faire décoller une fusée. Tu sais, il est là, il... Et un truc fascinant, c'est qu'il peut être même un expert comptable, il sait pas à combien de cuillères il en est. T'as vu ce truc? Je sais pas si c'est 8, 12, 15, il en sait rien. Alors il a un réflexe humain mais absurde, c'est qu'il regarde le petit Adelé comme si le petit Adelé allait lui donner une réponse genre... 6. Non, y a pas, il peut pas te dire. Alors il renverse. Bah oui, oh non, il veut pas faire le con, hein, il veut faire ça bien. Donc il renverse, et il recommence, et il re-renverse, et il recommence, et il re-renverse. Sauf qu'à un moment donné, il y a plus de lait en poudre. Et là, il faut aller à la pharmacie de garde. À la Place de Cléché. À 4h30 du matin. Sauf qu'à 4h30 du matin, à la Place de Cléché, devant la pharmacie, les mecs qui sont là, ils sont pas là pour du lait en poudre. Les mecs qui sont là, c'est... T'as besoin de quelque chose, mon frère, ou pas? Ben oui, du lait en poudre. « Ouah, t'es déjà dans un grand délire, toi, laisse tomber !» Tu reviens à la maison, t'assures. D'ailleurs, à propos d'assurer, ça vous est déjà arrivé, les mecs, d'assurer tellement. Genre, vous êtes réveillés avant, vous avez préparé le petit, vous l'avez habillé. Mais vous avez tout fait bien, génial. Le cartable, le goûter, bien emballé, mis au bon endroit pour qu'il se casse pas entre les cahiers. Vérifier que les cahiers soient signés, que les devoirs soient faits, que le cartable est bien fermé, que l'enfant est coiffé, qu'il est habillé, qu'il a pris son petit-déj. Tout est au top. T'as jamais été au top de ta vie comme ça. Et c'est mercredi. En même temps, c'est pas de notre faute. Nous, nos papas, ils nous ont pas appris. Je trouve que les mamans apprennent plus aux filles que les papas n'apprennent aux garçons. Moi, mon papa, par exemple, il m'a éduqué avec des concepts trop flous. Moi, tous les matins, avant de sortir à l'école, j'entendais juste « Hey !» Quoi ? « Fais attention !» Si tu veux que je fasse avec ça, moi, toute ma vie, j'ai passé ma vie à faire attention. Je savais même pas à quoi je faisais attention. Mais... Je te promets, des fois, j'étais comme ça à l'école, assis, mes potes, ils disaient « Mais gars, viens jouer !» Je disais « Non, je dois faire attention. » Mon père, des fois, il nous disait « Vous voulez qu'on joue à cache-cache ? » Nous, on disait oui. Et il disait, allez vous cacher. Ben, nous, on allait se cacher. Et lui, il partait au travail. C'est pas qu'il prévoyait pas les choses, mais je sais pas, par exemple, moi, je voyais les pères de mes petits copains à l'école, tu sais, des fois, quand on sortait de l'école, il pleuvait, tu sais, ils étaient tout de suite, tchac, parapluie, t'as l'impression qu'ils avaient comme, comme si un bras, il était organisé, tu sais. Bon, mon père regardait, il disait « Oh putain, on va être mouillé, hein. » En même temps, mon père, il avait quelque chose d'essentiel. C'est que tous les matins, il me disait « T'as rien oublié, toi ?» Moi, je pensais qu'il parlait de mon cartable, de mes habits. Je disais « Non, j'ai rien oublié, papa. » Il me disait « Si, t'as oublié quelque chose. » Et là, je disais « Quoi ?» Il me disait « Embrasse ton père. »

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2: Moi, je veux pas me fâcher avec les catholiques, hein. Ah non, mais salaud. C'est toujours moi qui me fâche. Bon, un petit peu, pour faire plaisir. Ah, vous êtes salauds, les catholiques, ils ont dérouillé, là, hein. C'est en 78, très mauvaise année pour les papes. Deux d'un coup dans la sueur. Là ! Voyez qu'est-ce ? Gling, gling. Jean VI, là ! Suivant, là ! Suivant, ben ça va, là. On sait à Rémiche. En plus, ils se sont fait piquer l'affaire par l'autre, là. L'inventeur du Moyen-Âge, là, comment il s'appelle ? L'arrête-là tes conneries, là. Avec une chador en poil pour l'hiver. Il est allé là-bas parce qu'il était à Coin-Neuf le château, puis il s'est mis la gueule dans la lourde, alors ils ont mis un pansement, mais ça va aller, pareil, bon, c'est bien. Alors le pape, il faut qu'il rame maintenant, il est parti au Mexique et tout, embrasser des gosses. Il peut attraper des maladies, hein. Il est arrivé à l'hôtel, il y avait un Christ au-dessus du lit, et mais il a dit enlevez ça, ça me rappelle le bureau, faut pas déconner non plus. Arrêtez, non, c'est pas là. Non, c'est pas là, je vous dirais, c'est pas là. Moi, j'ai pas connu le Christ, parce qu'il y a pas longtemps, je suis pour le show business, mais il paraît très gentil. Il paraît, le Christ, très gentil, tout maigre, et pourtant très gentil quand même. Comme quoi, ça n'a rien à voir, hein. Il est très gentil, il y avait un qui a dit, vous êtes superstitieux, il dit, je touche du bois. Ah, il était très gentil, et puis là, généreux, mon vieux, comme tout, mais correct. Buvez, c'est mon sang, manger, c'est mon corps, toucher pas, c'est mon cul, c'est normal. Ah ben, il y a des tatous, hein. Ah non, c'est normal. Très gentil. Alors attends, parce que dis donc, en plus, les papes, le dernier qui est mort, là, le frère Ripollin, comment il s'appelait ? Jean-Paulin. Hey. Le dernier qui est mort, là, c'était le plus jeune. La vision des 5000 et tout, grâce à Juidange, hein. 4 semaines, tout bon. 5e semaine, là ! Ça fait rien, vous gagnez une boîte de jeu, ben merci. Et je remets 100 francs dans le noir. Tiens, je vais vous montrer un peu. Vous barrez pas, hein, y a rien d'autre. Hein. Regardez le journal de quand il est mort. Vous avez ici François, c'est un journal à grand tirage. Hein. Très bien pour allumer le feu, donc. Vous avez ici. Bon. Vous avez ici, le pape est mort, et en bas, une pub malencontreuse, grande braderie au marché Saint-Pierre. Et... Enfin, qu'est-ce que je dis ? Tiens, garde-le, parce que l'autre est pas mort, on peut se faire encore du blé avec celui-là. Bon. Parce que, dis donc, hé, pour aller lire un autre, un pape, c'est la merde, hein. Faut les réunir d'abord, les cardinaux. Il y en a partout, ils sont aux quatre coins. Hein. Ils sont très vieux. On leur met des petits ronds rouges sur la tête pour pas les paumer dans les squares. Au moment de la promenade, ils bavent comme ça. Et ils sont très vieux, il y en a, ils sont presque liquides. Ils vont les chercher avec des éponges. Sa saleté, Jean 22. Oui. Bonjour madame. Oh merde. Les gens, t'as l'impression d'embrasser la mère Denis. Bon. Ouais, sans la moustache. Bon. C'est pas fini, non? Alors, je les ai expliqués, puis c'est un merdier, faut les réunir, puis il y a la fumée, faut faire venir l'Indien, il y a des trucs. Alors, ils mettent dans une pièce, et là où il y a la fenêtre. Vous avez vu, des fois, à la télé, avec l'onzitron, ils font le portail. Eh bien, nous sommes actuellement sur la place Saint-Pierre. Alors, il y a une pièce, puis à un moment, ils viennent à la fenêtre, et c'est lui le pape, le mec qui vient. Vous voyez? Parce que, par exemple, celui qui a chaud, il va ouvrir la fenêtre. Ah! Non, non, moi, j'ouvre la fenêtre. Il nous fait coucou. Ah! Changez-les, hein, faut faire gaffe, là-bas. Hein. Pour y aller, hein, la femme de ménage, elle fait gaffe, elle se baisse. Hein. Bon. Alors, ils les réunissent là dans la pièce et ils font pouf-pouf. Pouf-pouf. Ça sera toi qui va être le pape. Bon. Puis il y en a un qui gueulait parce que ça faisait quatre fois que ça tombait sur lui. Alors à un moment, il a dit, vous retournez pas, il y a un Polonais qui vient d'entrer. Il parle pas la langue. Il croit qu'on se partage un micelle. On va le pousser à la fenêtre, ça va être bon pour lui. Tiens, bonjour Jean-Paul Ski. Salut les filles. Bon, il est con. Non, non, non. Alors, dites-moi, il y a votre bagnole qui gêne.
1: Oh, ma bagnole!
2: Il y en a un qui a pris le micro et dit, c'est lui le pape! Ouah! Il est polonais! Pas de quoi se brûler pour la chaleur, hein. Puis en plus, c'est parce que mais ils voulaient pas un Napoléon, ils voulaient un Italien, hein, sur la place Saint-Pierre. Fallait les voir, hein, les Italiens, ils gueulaient. Des papes, des papes. Oui, mais des panzani.

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2: Vous êtes un petit peu dépassé, c'est comme moi. Quand je vois mon fils, par exemple, je suis dépassé. 15 ans, la vivacité d'esprit. Il est mou. Il est mou, je te jure. Il est tellement mou, quand il marche, il y a son ombre qui le dépasse. Faut le voir. Au petit-déj, le matin, dans la cuisine, en train de couper son pain. Ah, il risque pas de se faire harakiri, lui, hein, je te dis. Alors bon, j'ai lu dans le merveilleux livre de Laurence Pernoud, « Je m'acharne à élever mon enfant moi-même », qu'avec les enfants, faut pas s'énerver, mais avec lui, il y a quand même de quoi. Et à la cuisine le matin, tu rentres dans la cuisine, petit-déj, il y a le frigo ouvert, il est là depuis un quart d'heure, à la bouche ouverte, il regarde les étagères. Des fois, je me mets derrière lui, je dis, mais qu'est-ce qu'il cherche dans un frigo, là? Qu'est-ce qu'il y a dedans? Il y a une chauve-souris morte ou quoi, là? C'est... Mais tu cherches quoi dans ce frigo, là?
3: Rien.
2: Quoi?
3: Rien.
2: Nutella? Bah, écoute, le pot de Nutella, il est dans ta chambre, sous ton oreiller, comme d'habitude. Faut savoir que sa chambre, c'est un véritable garde-manger. Il bouffe jour et nuit. Ah bon, j'ai lu dans le merveilleux livre de Laurence Pernoud, j'élève un hamster. Il faut les laisser grignoter. Mais avec lui, je veux dire, ça prend des proportions. C'est quand il a fini de bouffer, après il met tous les restes sous son lit. Il cache. Nous, on arrive à avoir des fourmis au 7e étage. Je dis, je te préviens, si je trouve encore de la bouffe sous ton lit, je coupe les pieds du lit. La moindre peau de saucisson sous un meuble, je coupe les pieds du meuble. On est d'accord? Le problème, c'est qu'ils mettent de la bouffe partout. Putain, j'arrête pas de couper des pieds de meuble. Merdant, surtout pour les chaises. La bouffe, c'est rien. Le pire, c'est les études. Attends, obligé d'avoir un cardiologue avec moi à chaque fois que j'ouvre un bulletin scolaire. Ça va? C'est bien passé aujourd'hui, l'école?
3: Ah ouais, on a déconné toute la journée, hein?
2: Bon, je te parle pas des déconnages, là. Les études, ça va? C'est bien passé aujourd'hui?
3: Ouais, bien, bien.
2: Ça va, les notes, ça s'améliore?
3: Ouais, bien, bien, bien.
2: Ça va, t'es content de toi?
3: Ah ouais, bien, bien, bien, bien.
2: T'es que je sais pas vos enfants à vous. Je sais pas les vôtres, mais le mien, il est toujours content de lui. Toujours. Ça va, ton interro de maths, ça s'est bien passé?
3: Oh ouais, bien, bien.
2: Résultat, la semaine suivante, 2 sur 20. 2 sur 20, d'après toi, ça s'est bien passé?
3: Ah ouais. J'ai doublé ma note par rapport à la dernière fois.
2: Oui, oui, vu comme ça, oui, oui. Et le 0 en histoire, c'est normal?
3: Ben, je peux pas être bon partout, non plus.
2: Alors bon, j'ai lu dans le merveilleux livre de Laurence Pernoud, j'élève un âne. Il faut pas s'énerver, mais avec lui, il y a quand même de quoi. Attends, Laurence Pernoud le prend 15 jours en vacances chez elle. Au bout de 15 jours, elle écrit comment tuer un enfant sans laisser de traces. Hein. Non mais j'aurais su que c'était ça un enfant, moi. Je me serais fait ligaturer la trompe, hein, je te le dis. Ouais. Non mais, on a tout fait pour cet enfant. On a tout fait. Sa mère a même accouché dans une piscine. Pour pas le traumatiser par une sortie à l'air libre trop rapide. J'ai dit à sa mère, accoucher dans une piscine, c'est bien beau. Mais à un moment donné, il va bien falloir le sortir de l'eau. On peut pas l'élever dans un aquarium jusqu'au bac, hein. Ah, on a regretté d'avoir sorti de cette piscine. Hein. Non, mais on l'aurait laissé là-bas, il aurait eu un beau métier, je sais pas moi. Prof de natation. Tandis que là, il sait pas ce qu'il veut faire. En plus, il a pris du retard, mais depuis l'école primaire, il a du retard. Je sais, c'est moi qui faisais bosser. Je sais bien, je m'en souviens. Bon, écoute, Pépère. Alors, écoute-moi bien. 2 et 2, ça fait combien?
3: Il y a un piège?
2: Non, on n'en est pas encore au stade des pièges, là. Si tu manges 2 yaourts maintenant et 2 tout à l'heure, combien tu auras mangé de yaourts?
3: Une barquette.
2: Je Tu sais où tu vas te la foutre, ta barquette, là?
3: Ouais, sur mon lit.

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2: Heureusement, ce soir, je suis bien, je suis à l'aise. Je me dis, enfin, je peux parler à des gens simples. Attention. Attention. Attention, quand je dis simple, je veux pas dire imbécile. On est d'accord, hein? Si j'avais voulu parler à des Mongols, j'aurais fait de la télé-réalité. Alors, je sais que ce soir, j'aurais pas besoin de me justifier à chaque vanne. Exemple, si j'ai besoin de faire une vanne sur une personne obèse, je la fais et puis c'est tout. Hein? Je veux dire, en France, à chaque fois que je fais une vanne sur une personne obèse, on me dit « Hey, Cavana, t'es en France ici, ok? En France, on se moque pas des gros, c'est pas de leur faute s'ils sont comme ça, c'est hormonal. » Non, c'est buccal. Dépose la fourchette, boulette. Dépose la fourchette, boulette. Attention, attention, que ce soit bien clair, je n'ai rien contre les gros, j'adore les États-Unis. La meilleure amie de ma femme est obèse, elle a le droit de manger ce qu'elle veut, je m'en fous. Tant qu'elle chie pas chez moi, il n'y a pas de problème. Non, non, il l'a fait une fois, on est obligé de déménager. Donc, c'est dur d'être un personnage public parce que il faut faire attention à tout ce qu'on dit, on transforme tout ce qu'on dit, puis ça peut détruire des réputations. Exemple, Tiger Woods, oui, il a fait des erreurs, Tiger Woods, hein, mais ça reste quand même un des plus grands athlètes de l'histoire. Ce mec-là était capable de se taper 18 trous et après ça d'aller jouer au golf. Respect! Attention, quand je dis ça, je dis bien sûr, je dis pas que tous les hommes trompent leurs femmes, hein. Il y en a aussi qui se font pas choper. Ah oui, demandez aux footballeurs. Et donc... Attention. Attention, je n'ai rien contre les footballeurs, hein, j'adore les putes. Donc, je dis pas non plus... Attention, je dis pas non plus que tous les Noirs trompent leurs femmes. Hein, je veux dire, les Chinois, c'est pire, ils trompent tout le monde. Alors, attends, je n'ai rien contre les Chinois. Hein, j'adore vivre à 40 dans 10 mètres carrés en roulant des nems avec mes pieds comme n'importe qui. Les Chinois, ils sont très forts. Les Chinois contrôlent tout. Ils contrôlent tout, les Chinois. Ah oui, ce sont les nouveaux Juifs. Et attention, je n'ai rien contre les Juifs. Hein. J'adore l'argent. Attention. Je veux surtout pas m'embrouiller avec mon producteur, mon avocat et mon dentiste. Donc, s'il vous plaît. Les Chinois, ils sont forts. Ils contrôlent même les naissances. Oui, pendant des décennies, ils ont empêché les couples d'avoir des petites filles. Nous, on trouve ça scandaleux. Mais 30 ans plus tard, en Chine, il n'y a pas un accident de voiture. Comment ça, où? Je viens de vous le dire, en Chine. Attention. Ah non, mesdames, vous avez mal compris. Je dis pas que les femmes conduisent mal. Il y a plein de femmes qui conduisent très, très bien. Oui, les lesbiennes. On oublie souvent. Attention, je n'ai rien contre les lesbiennes. Hein. J'adore le tennis, la natation et les gros camions. Donc, je suis moi-même un grand fan de foufoune, donc s'il vous plaît. Donc, je précise parce que j'ai pas envie, à la fin du show, de me faire casser la gueule par une bande de broutes minous plus musclées que moi, gavées à la bière. Donc, s'il vous plaît, attention. Bien sûr, je ne dis pas que toutes les lesbiennes boivent. Hein. Toutes les lesbiennes ne sont pas dans la police. Je veux surtout pas, non, s'il vous plaît, je veux surtout pas que vous sortiez d'ici en disant « Eh putain, je suis allé voir le sketch de Yannick Noah, là, et... Les Chinois, les Noirs et les lesbiennes, c'était ces têtes de Turcs. Et puis, bien sûr, je n'ai rien contre les Turcs, j'adore leurs chiottes. Donc, oui, j'adore me pisser dessus et chier sur mes pompes au bistrot du coin, comme n'importe qui, comme tout le monde. Et je dois juste dire qu'en ce moment, que tous ceux qui me trouvent grossier en ce moment, mais qu'ils aillent se faire voir chez les Grecs. Donc, et bien sûr, je n'ai rien contre les Grecs, j'adore faire faillite. Et je n'ai rien contre les pays en faillite, hein, je vis en France. Donc, s'il vous plaît. Donc, ne déformez pas ce que je dis. Parce que c'est comme ça que le téléphone arabe commence. OK? Et bien sûr, attention. Je n'ai rien contre les Arabes, hein, j'adore le Moyen-Âge. Attention. J'aime aussi l'Antiquité, la Renaissance. Le temps béni des colonies, la période de l'abolition de l'esclavage. Bon, il n'y a pas grand-chose qui a changé depuis. Hein. C'est toujours un noir qui travaille et des blancs qui regardent.

C'est une prison très cruelle en plus, le parc, parce que t'es à la fois détenu et surveillant. Donc tu peux pas t'évader. Impossible. Et pourtant t'en rêves. Écoutez-moi bien les filles. J'ai le plan de ce putain de parc tatoué sur le cul, ok? D'après mes calculs, si on creuse un tunnel ici, sous le toboggan, on arrive direct chez Zara. Go! Merci. Non mais c'est impossible, évidemment. Ah! Détail important, il ne faut pas que ça se voit que tu t'ennuies au parc. Sinon, tu passes pour une mère indigne, on te jette des pierres, donc évidemment, faut faire semblant. Tu sais, moi, j'en rajoute. Je joue à la maman modèle qui s'implique. Bonjour. La maman sociable, j'ai apporté des ballons. T'en fais des caisses, évidemment. Hein. Tu vas même jusqu'à faire semblant de trouver ça passionnant de voir quatre petits cons se battre pour la même balançoire là-bas. Allez, chérie, tu arrêtes. Excusez-la, oui. Bah, tu arrêtes de pousser, tu attends ton tour. Voilà. Et bah, tu attends que le petit ait fini, puis tu iras. La petite. C'est pas énervant, ça aussi, tu peux pas l'habiller en rose comme tout le monde, cette gamine, non? Trop compliqué de lui foutre deux kikis dans les cheveux pour pas qu'on confonde au début. Mais bon, elle a pas de cheveux, mais enfin, ça va pousser. Oh. Faites un effort, monsieur, il y a un moment, vous êtes... Madame? Ah. Faudrait voir vous mettre des kikis, vous aussi, parce que c'est pénible. Je sais que sur une coupe en brosse, c'est pas facile, mais enfin bon... Non, ça tu le fais pas, évidemment, là je me fais plaisir, hein, tu te conduis pas comme ça au parc, évidemment, tu n'es pas ta jumelle maléfique, au contraire. Au parc, tu as enfilé ta peau de mère et tu les surveilles. Y'a que ça à faire. J'ai envie de me pendre avec une corde à sauter. Oui, je te vois. Oui, ça tourne. Je sais, c'est un tourniquet, c'est le principe. Oh, les flèches. Ils sont un peu légers intellectuellement, quand même, je veux dire. Hein. Ah bah on sent qu'ils sont pas finis, c'est évident, regarde-les, c'est pas possible. Ça n'aurait pas d'allure, ils ont un comportement qui est inacceptable, c'est comme les caprices. Qu'est-ce que c'est que ça? Qu'est-ce que c'est que cette manie qu'ont les enfants de taper les pieds, de se rouler en boule, comme ça, la première contrariété, enfin ça va pas bien, hein? Est-ce qu'on fait ça, nous, au restaurant? J'avais dit bien cuit. Non, on se contient, tout simplement, sinon ce serait le chaos, on serait toujours en boule. Qu'est-ce qu'il y a? Ah, il pleure, pardon. Qu'est-ce qu'il y a? Pourquoi tu pleures, là? Hein? Non, c'est bon, tout. Ça y est, c'est bon. Elle rigole. Oh, bah oui, elle a dû voir un caillou. Mmh. Bah, les enfants ont une gestion des émotions qui est particulière. Il faut connaître, ils sont capables de passer des larmes au rire en un quart de seconde. À partir du moment où tu fais diversion, c'est bon, c'est oublié. C'est magique. On va voir que c'est plutôt pas mal, hein. On ferait bien de s'en inspirer, nous, adultes. Hein, il est parti comme ça au bout de 7 ans, tu te rends compte? 7 ans de vie commune qui balaye comme ça du jour. Ah, une pomme! Regarde! Mais c'est fou! Regarde un pommage!

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2: Justement, alors, l'autre jour, avec une amie, on a relu des textes de Prévert, c'était très agréable. Vraiment, on a passé tout un après-midi, Je n'ai jamais su celui-là, donc je ne sais pas pourquoi je le saurais ce soir. Hein. Je n'ai pas un dictionnaire sur vous, monsieur. Alors, après-midi, on regarde un Après, oui, là, cet après-midi. Un rocher est trop loin. Après-midi, voilà. Masculin, un après-midi. Après-midi, partie du jour, depuis midi jusqu'au soir, donc ça, c'est bon, hein, bien sûr. Après-midi, après-demain, le second jour, après celui où l'on est. Et oui, donc là, par exemple, on est vendredi, vendredi, samedi, dimanche. Après-demain, c'est dimanche. Ça marche, mais... Un après-midi, je m'en rappelle jamais. Un après-midi, par contre, une artère, allez. Comme quoi, il n'y a pas de règle. Ça dépend des mots. Bah oui. Oh, c'est bien les dictionnaires, parce qu'il y a plein de mots, il y en a quelques-uns qui sont très jolis. C'est vrai, il faut bien le dire. Je sais pas, regardez. Aquarium, récipient dans lequel on entretient des plantes et des poissons. Marqué, on se dit bien qu'on peut y mettre des patates et des clés de douze. Enfin. Franchement, il y en a qui sont fastoches, ils pourraient les virer, moi, j'ai le monde. Je sais pas. Oh, c'est joli. Aspirine. Épouse d'un aspirant de marine. Généralement très élégante, elle donne à la mode un caractère particulier, un cachet d'aspirine. C'est pas vrai du tout, hein. Du tout, mais c'est joli, alors bon. On a le droit d'en inventer, si on veut, hein, oui. Je sais pas, on regarde Blastomycète, eh ben il est bien gâté, celui-là. Boulangiste. Quand je dis boulanger, comment vous dites vous? Boulangiste. Partisan du boulangisme. Ben, j'aime autant. Non, non. Ah oui, non, parce que ça va tout me bousculer, cette histoire. Alors après, on serait allé chez le bouchiste? Chez le charcutiste? Et alors, du coup, hop, chez le drogué. Attendez. Hop, chez le fleurier. Chez le fleurier, alors bien sûr, attention, il arrive, le voilà, chez le dentier. Et... Moi, j'ai pris mes habitudes, hein, je continue d'aller chez mon boulanger. Il n'y a qu'à se mettre d'accord avant. Hein. Caillasse, tiens, est-ce qu'il y a connasse? Alors, connasse, il n'y a pas connasse, mais il y a conjonctivite, et bon, frère, avec. Hein. Dégravoyer, ah, dégradé, déchaussé en parlant d'une eau courante. Là, je comprends ni le mot, ni la définition. Impec. Oh, c'est bien. Il y a tout ce que... Holocauste, ils l'ont mis, c'est important. Ils prennent parti. C'est bien ce qu'il y a juif. Tiens, regardez. Juif, judo, c'est avant. Joyer, on approche. Juif, personne appartenant au peuple juif. Ah, ils sont bien foulés sur ce coup-là. Hein. Franchement, je trouve que... Bon, lésiné. Tiens, on en parlait il y a deux secondes. Hein, y en a qui se sont pas gênés. Agir avec une économie de moyens excessive. Excessive me paraît le mot juste. Bon. Alors, oh, y a plein de mots que je reconnais. Je vous les dis pas tous parce que ça ferait un petit peu prétentieux. Mais plein de mots, je sais pas, là... Rideau, évidemment que ça je connais, hein. Je sais pas. Voilà, table. Ça, c'est le mot qui met tout le monde d'accord. C'est vrai? Tout le monde sait ce que c'est. Tout le monde sait ce que... Oh, bah si! Voici une table. Et si? Une table. Ouais. Bah, c'est évident pour moi, du coup, j'ai l'impression que ça l'est pour les autres. Je suis pas très à droite d'insister. Je pense que ça vous reviendra quand vous en verrez une. Quand même. Je m'inquiète pas tellement, d'ailleurs. Bien, allez, un petit dernier. Je sais pas... Vanné. Ça, voilà, un mot courant. Hein, on le dit, ça, vanné. Vanné. Secouer le grain au moyen d'un vent pour le nettoyer. Dorénavant, je fais attention, je dirais... Soit je secoue le grain au moyen d'un vent, voilà. Pour nettoyer. Oh, oh, oh.
0: Merci beaucoup. Vraiment.
2: Alors, on va le remettre sur son étagère, c'est pas plus mal. Je me rends compte d'une chose quand même, c'est que les dictionnaires, merci. Dans les dictionnaires, les aides, il y en a toujours quatre qui se courent après. Les A, c'est pas pour dire du mal, mais enfin, il y en a un bon paquet, presque trop d'ailleurs. Moi, je pense que ce qui s'est passé, c'est que plus ils ont avancé dans le bouquin, moins ils ont eu d'idées. Voilà.

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2: Il y a des gens qui ont vu mon premier spectacle. D'accord. Non mais l'entrée elle est à 40 euros. Mais moi je voulais pas y aller, c'était trop cher tout fou. Quoi. Pourtant je vous jure que mon premier spectacle il a cartonné. J'ai joué un peu partout dans le monde. J'avais choisi comme thème la société de beaux gosses dans laquelle on vit. C'est pas maintenant qu'il faut rigoler. Non non parce qu'on vit, on vit dans une société franchement où si t'es pas beau c'est chaud. Hein, tu me comprends toi. Allez courage, le combat continue. Je savais pas qu'en choisissant ce thème, j'allais devenir le représentant des moches de France. Je te jure, des moches, ils envelaient des quarts entiers pour venir voir mon spectacle. Ils venaient directement de Mochi, un pays où il y a que des têtes de ouf. Tu sais, mais j'étais pas prêt, ça fait peur quand le rideau s'ouvre, 800 personnes. Boudère, Boudère. Une fois, il y en a un, Sylvie Boudère, tu nous représentes. J'ai dit non. Et moi, ça m'arrive souvent quand je suis dans la rue, tu sais, on me demande des photos, une fois véridique, une meuf, une hôtesse de l'air, un avion, super jolie. Elle vient me voir, elle me dit, Boudère, on peut prendre une photo? Je dis, oui, y'a pas de problème. Elle me dit, oh là là, t'es gentil. En plus, t'es le portrait craché de ma sœur. Je dis, putain, la pauvre. Après, elle montre une photo de sa sœur, il manquait un œil, des chicots. J'ai dit, ben, ils ont pas abusé quand même, moi. Elle même sur la photo, et puis de la gueule, hein. Je te jure, après mon spectacle, c'était des cours des miracles, moi, ma loge. Messire, messire. De fou, je te jure, ça fait peur. En plus, c'est vrai, on vit dans une société de beaux gosses. Je vous jure, c'est vrai que même la chirurgie esthétique, ça coûte cher. Moi, j'ai une copine à moi, elle aimerait bien se faire gonfler les lèvres. Bon, comme elle a pas d'argent, une fois par semaine, je lui mets une patate, c'est pour l'aider. Non, mais c'est vrai, c'est super chaud. Pourtant, mon premier spectacle, comme je vous l'ai dit, j'ai joué un peu partout dans le monde. J'ai joué en Belgique, j'ai joué en Suisse. Et tu sais, quand tu joues dans les autres pays, le public n'est pas le même. En Belgique, ils ont pas de filtre, les mecs. Je te jure, il y a un couple, il est venu me voir après le spectacle, direct, il me dit, Monsieur Boudère, je suis avec ma femme Maggie, et on se pose une question, c'est un masque ou c'est votre tête? Mais sors de là, ouais. Après, j'ai joué en Algérie. J'avais un peu peur de jouer en Algérie au début, je connaissais pas. Tu sais, mais le producteur qui a acheté le spectacle m'a dit, Boudère, t'inquiète pas, le peuple algérien, c'est un peuple hyper gentil. Vraiment rigolo, ils sont très accueillants, ils sont bons, ils sont accueillants partout, sauf dans les restaurants et les cafés. M'a dit, fais attention parce que les serveurs, c'est des mecs hyper vénères, faut leur parler très gentiment parce qu'ils travaillent 30 heures par jour. Cherche pas à calculer, c'est l'Algérie, c'est comme ça. Donc un matin, j'ai été prendre un petit déjeuner sur Alger, j'ai fait le test et j'ai appelé le serveur, j'ai dit, excusez-moi, oui, votre Altesse. Oui, je pourrais avoir un café et un croissant, s'il vous plaît? Le mec, il me ramène un café, un croissant, je goûte le croissant, il était un peu bizarre. Je dis, excusez-moi, votre croissant, il est bizarre, on dirait un croissant d'hier. Il m'a dit, alors? J'ai dit, alors, t'énerve pas, je veux un croissant d'aujourd'hui. Il m'a dit, viens demain.

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1: En raison des restrictions économiques, nous sommes heureux de vous faire part des modifications concernant les chaînes du service public.
2: En ce qui concerne les programmes TV, la couleur sera supprimée et remplacée par le noir et blanc, moins susceptible de faire naître des idées de fantaisie chez les jeunes.
1: Les programmes commenceront à 20h précises, heure du journal télévisé. Celui-ci sera présenté par un journaliste responsable, d'âge mûr, avec une cravate et un costume sombre, dans les gris ou bleu foncé, peut-être, le dimanche, car c'est fête. Le journaliste sera directement rémunéré par le gouvernement, de façon à être apte à donner une information objective et à conserver son indépendance.
2: Oui, ça c'est comme d'habitude, hein, ça ne change pas.
1: Non, ça change pas.
2: Après le journal télévisé, il y aura, en alternance, un jour sur deux, soit une émission de variété, soit un documentaire sur la vie des bêtes.
1: L'émission de variété donnera la vedette tantôt à Sheila, tantôt à Nicoletta.
2: En ce qui concerne le documentaire sur la vie des bêtes, là aussi l'alternance est largement pratiquée, puisque une émission sur deux sera consacrée au lion, l'autre au pingouin.
1: Le téléspectateur donc n'est jamais prisonnier d'un programme, puisqu'il alterne en toute liberté avec Sheila ou Nicoletta, les lions ou les pingouins.
2: Il y a donc pour chacun des citoyens une double alternance avec variété Sheila ou Nicoletta, la vie des bêtes avec lion ou pingouin.
1: Double alternance donc, Nicoletta ou Sheila, vie des bêtes, pingouin ou lion.
2: Donc, pour reprendre, en ce qui concerne les variétés alternances, puisqu'il y aura Sheila ou les lions, et en ce qui concerne le documentaire, la vie des bêtes avec également alternance entre les pingouins et Nicoletta.
1: Donc que tout soit clair. On a variété avec les lions et les pingouins et la vie des bêtes avec Sheila et Nicoletta. Donc, la nouvelle grille des programmes s'établit comme suit. Le lundi, Nicoletta. Le mardi, les lions. Le mercredi, Sheila. Le jeudi, les pingouins. Le vendredi...
2: Hein ? Qui a dit Sheila ? Mais non, pas Sheila le vendredi !
1: Jamais !
2: Jamais le vendredi, Sheila ! Oh là là ! Ça ne suit pas, hein ?
1: Mais pas Sheila un vendredi !
2: Jamais un vendredi, Sheila ! Allons, jamais, n'importe jamais, quoi. Oh là là !
1: Alors ?
2: Alors ? Eh ben oui, non, pas les lions, elle n'a rien compris, alors les lions, mais non ! Nicoletta, bien sûr !
1: Eh oui !
2: Alors, le samedi, une autre possibilité de choix est également offerte aux téléspectateurs, puisque la variété ou la vie des bêtes est remplacée par le film du samedi.
1: Ce film sera choisi parmi les films tournés en studio, sans costume, sans décor et sans cascade.
2: Le film du samedi devra donc être de nature édifiante ou divertissante, ou les deux, à la rigueur, avec un début, un développement et une fin qui soit logique et compréhensible par tous, même par les militants de base.
1: Par exemple, s'agissant d'un film policier, s'il y a une enquête criminelle, le meurtrier devra avoir obligatoirement une sale tête et un manche de couteau qui dépasse de sa poche dès le début du film.
2: Ceci afin d'en faciliter la compréhension et donc d'augmenter l'audimat.
1: L'objectif étant de dépasser les 72 spectateurs ensemble.
2: En ce qui concerne maintenant le dimanche, il n'y aura pas d'émission après le journal télévisé car le dimanche est jour de repos et les familles doivent reprendre l'ouvrage dès le lundi.
1: Néanmoins, jusqu'à 21h30 à peu près, les gens peuvent discuter chez eux, en famille, entre amis... Même de sexes différents,
2: oui.
1: Ou de sexes opposés.
2: Oui. Ah bah, c'est pas du tout la même chose, hein.
1: Avant d'aller au lit pour dormir. Les autres jours de la semaine, les programmes se termineront à 22h. Néanmoins, il sera possible de regarder la mire jusqu'à 23h.
2: 23h, 23h05, hein, on n'est pas contre un peu de détente de temps en temps, bien entendu. En cas, et ça c'est très important, de durée d'un film supérieur à 1h30, la suite de ce film est automatiquement reportée au samedi suivant. Ce report différé ampute d'autant la durée du film prévu pour la semaine suivante, et ainsi de suite, autant qu'il sera nécessaire.
1: Mais oui. Oui. C'est logique, il me semble.
2: Bah oui, tout de même.
1: Nous vous rappelons que la télévision est obligatoire pour pouvoir payer la redevance. À cet effet, un préposé passera tous les soirs à 20h dans chaque foyer français pour voir si le poste est branché.
2: D'où, bien entendu, la création de 20 millions d'emplois supplémentaires, ce qui, évidemment, dans les circonstances actuelles, n'est pas négligeable. En cas de manquement par un foyer ou l'un de ses membres à l'obligation de visionnage des émissions TV, il sera fait mention d'une amende pour la famille dans sa totalité sur les cahiers des réprimandes déposés au Centre national de l'audiovisuel. Bonsoir.
1: Bonsoir.

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2: Moi, je suis pas un mec énervé, je suis pas un mec stressé, parce que j'ai testé plein de trucs pour être zen. Bon, j'ai commencé, vous allez voir, par me déstresser un peu fort, j'avoue, avec un jardin japonais. Bon, attention, vous connaissez le vrai principe du jardin japonais? Non? Bah si t'aimes pas quelqu'un, tu lui offres un jardin japonais. Voilà. C'est un bac de sable très très fin, avec dedans des tout petits cailloux que tu dois manipuler avec des tout petits outils. Des petits pelles, des petits râteaux, des petites pioches, avec tes gros doigts boudinés comme ça. Et alors, avant ça, tu fais des raies comme ça pour atteindre la plénitude. C'est marqué. Mais oui, c'est marqué sur la boîte, c'est marqué. Celui qui n'a jamais fait un jardin japonais. Y a pas l'accent sur la boîte, hein. Celui qui n'a jamais fait un jardin japonais ne connaît pas la plénitude du vide. Putain, ça veut rien dire. Moi, j'aurais pas mis ça, j'aurais mis celui qui n'a jamais fait un jardin japonais ne connaît pas son bonheur. Oh, ça m'a stressé. Allez, en poubelle! On va pas s'emmerder avec ces merdes! Fédéré, ça va te calmer! On va pas s'emmerder avec ces merdes, alors écoutez-moi bien! Un bon jardin à la française, deux bottons caoutchouc, une bonne bêche! Quand t'as retourné 400 mètres carrés de terre, tu vas te coucher, t'es moins stressé, tu dors! On oublie. Et après, on m'avait parlé d'un truc génial. C'est toujours génial dans ces magazines. C'est une lampe, tu la branches à ton radio réveil, et quand le réveil sonne, la lampe s'allume et elle imite la lumière du soleil qui se lève. J'ai dit, il m'en faut une. Je pars en acheter une, je tombe sur qui? Devine. Bernard. Mon beau frère, ce gros con de Bernard. Il me chope, il me dit, tu vas pas mettre des sous dans ces merdes. Il me laisse tomber. Il me dit, j'ai récupéré un halogène de 20 000 watts. Sur un chantier EDF. Je vais te bricoler un truc, ça fera pareil. On a bricolé un truc. On l'a branché. Oh, quand ça s'est allumé. Ah bah ça réveille, ça réveille. Ah bah ça réveille. Ça déchausse les dents. Ça nous a fait avec ma femme, comment vous dire, dans la chambre, comme un flash nucléaire. Ça a fait un négatif de ma femme et moi sur le mur comme ça. Comme un Pompéi, what a surprise! Moi, ça m'a cramé un flanc, là. Elle est bien, hein. Et ma femme, la pauvre, a saigné du nez, comme ça. Ça va, chérie? Ah, mais il est trop con, ton beau-frère. Il est trop con. T'énerve pas. On va te bourrer de coton et on va aller dans un centre de déstressage. Oh, oh là là, on a été dans un centre. Il y en a partout en France. Ça pousse comme des champignons. Comment ils s'appellent, ces centres? Nature et Découverte. J'adore ce magasin. Chez Nature et Découverte, il y a tout ce qu'il faut pour être zen, mais surtout, il y a tout un bordel qui sert à rien, mais qu'il faut absolument acheter. Donc moi, je suis allé acheter du matos zen et j'ai fait un tour dans le magasin avant d'acheter. Il y avait une vitrine et dedans, il y avait des boussoles avec fourchette intégrée. Hein? Des fois, tu sais pas où elle est ta bouche. Ah! 60 euros, ah ouais. Ça fait cher la vanne, tu vois. Non, je prends grave, donc je continue. Et là, ah ouais, là, je suis tombé sur un truc. C'est, écoutez bien, un sac à dos paratonnerre. Alors si par exemple, si la foudre, c'est ton kiff, tu mets ça dans un... Ouais, ouais, toi, surtout. Tu mets ça dans un champ et t'attends. Ah, t'inquiète, à un moment donné... Plus de coiffeur pendant 6 mois. Et après, avec ton doigt, tu peux faire taser. Hein? Bon, évidemment, faut que ça soit ton kiff, la foudre, sinon, c'est le bazar. Et alors après, je continue, si vous connaissez ces magasins, dans le fond, en général, ils mettent les télescopes. Et parce que c'est zen, hein, de regarder les étoiles la nuit, c'est vachement, ça calme. Et ça coûte super cher, leurs appareils. Tu vois, nous, avec mon fils, on a un télescope, mais nous, le nôtre, c'est une bouse. Nous, on l'a acheté à Carrefour, le nôtre, tu vois. C'est-à-dire, nous, notre télescope, même à fond, tu vois la Lune comme une tête d'épingle. On la voit mieux à côté du truc, à l'œil nu, comme ça, la Lune. Tu vois? Imagine le truc. Hey, j'ai dit à mon fils, regarde la Lune. Ah ouais, merde. Je lui ai dit, hein, t'as voulu un télescope? Je lui ai dit, maintenant, école ou pas, minuit, 4h du matin, tu regardes les étoiles. Même la journée, quand il me saoule, je lui dis, va voir les étoiles. Il me dit, à 2h de l'après-midi, tu pètes un plomb. Je lui ai dit, bah, regarde le soleil, t'auras une surprise.

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1: Et c'est comme ça tous les jours.
2: La Poste. Mais La Poste, mais rien que la pub de La Poste.
3: Bouger avec La Poste.
2: Ceux qui ont écrit cette pub, ils sont jamais allés à La Poste, hein. S'il y a bien un endroit sur Terre où ça bouge pas, c'est à La Poste.
3: Ah, on va à la même, on va à la même, on va à la même.
2: C'est vrai, il faut minimum 2h30 pour faire peser, timbrer une lettre. Des fois, aller à La Poste, ça prend la journée. Tu rentres chez toi le soir, t'es comme ça. Ta femme te dit,
3: mais t'étais où?
2: Hein? Ben j'ai bougé.
3: Jusqu'à La Poste, une fois dedans, plus rien, rien. Moi je connais des gens, ça les angoisse tellement qu'ils portent leur courrier eux-mêmes.

0: C'est une carte postale des vacances. J'y retourne, il reste 2 jours.
1: C'est un peu excessif, mais je les comprends, je les comprends. Parce que quand, à la poste, c'est les spécialistes de la queue qui n'avance pas. C'est eux qui l'ont inventé, la queue qui n'avance pas, et après ils ont été copiés par tous les services publics. Et il y a une explication à ça. C'est qu'à la poste, quand on regarde bien, sur 10 guichets, il y en a 1,5 d'ouverts.
0: C'est les autres, ils sont jamais ouverts. Jamais, jamais. C'est des guichets de secours. Sûrement, encore, il y en a un qui fonde. Hein. C'est sûrement... Ils l'ont construit comme ça, c'est pour en secours. C'est comme si nous, on avait 4 cuisines, 3 secours. Donc t'as le guichet qui est ouvert en plein, qui est là, avec la vitre et tout, le guichet. Le, voilà, et avec la queue, il y a toujours la queue à la poste. Hein. S'il n'y a pas la queue, c'est que c'est fermé. Donc la queue avec, qui fait des serpentins. Vous avez remarqué, ça fait des... La queue de la poste fait des petits serpentins. Ça, ouais, ça arrête tout droit, parce qu'à la sécu, ça fera un bordel de queue. Donc il y a la vitre et tout, et quand vous avez de la chance d'être au guichet, de l'autre côté de la vitre, il y a le préposé de la poste, comme ça, de l'autre côté, qui vous regarde à travers la vitre et qui fait... Hein? Oui, parce qu'ils ont des micros pour qu'on comprenne mieux. J'ai rien compris, j'ai rien compris. Quelqu'un a compris dans la queue, là, hein? C'est français, c'est pas du français, c'est pas possible. C'est avec l'Europe, il y a un guichet en allemand, non, c'est ça? On n'a rien compris, rien, non, hein? On comprend rien! Hé, de l'autre côté, on comprend rien! Rien, on comprend rien. Ah, vas-y, je glace, parle pas allemand. Rien.
2: Vous êtes sourd ou pas? Je viens de vous dire, c'est pas le bon formulaire. Le RCPCE, c'est pas celui-là. C'est plus long, c'est pas ça. Vous voulez quoi? Avec un accusé de réception? Ou sans accusé de réception? C'est avec ou sans accusé?
0: En fait, l'accusé, c'est toi.
1: Donc ça, c'est le guichet qui est ouvert en plein. Juste à côté, il y a le demi-guichet. Ça, c'est une invention de la poste. Demi-guichet, ils ont pas encore été copiés sur celui-là. Comment expliquer? En apparence, c'est le même. Hein? Avec la queue en serpentin, tout pareil. Tout le même. En apparence, le même. La seule différence, c'est qu'il s'occupe absolument pas de toi. Tu es de l'autre côté du guichet face à lui, mais il fait comme si tu n'existais pas. Il dit des phrases du genre...
3: Hé, hey Nicole, t'as vu mes nouvelles godasses? Elles sont belles, hein? C'est du daim synthétique. C'est bien imité, hein? On mettrait 2 cornes, on dirait un daim.
4: Là, au fait, ça y est, mes gamins, ils sont partis en vacances.
3: Ouais, ils sont à la montagne, ouais. Non, on n'a pas de nouvelles, non. Non, pas de carte postale, ben, c'est un peu de notre faute. Parce que...
1: Attends. Qu'est-ce qu'ils ont ce matin, là?
2: Vous voulez quoi? Hein? Un colis postal? C'est pas le bon guichet.
1: Et donc, je vais dire...
2: Ah, quoi? Oui, c'est fermé, oui. Oui, le guichet colis postal, il est fermé, parce que le préposé au colis postal, il est pas là, il est en arrêt maladie depuis 5 ans. Oui, d'accord, je vais m'occuper de vous. Ouais, je suis dans un bon jour, allez. Allez, attention, quoi, c'est pas un tourniquet. Non, c'est pas le tourniquet qui est trop petit, c'est votre colis postal qui est trop gros. Et pas passé devant 2 fois. Allez, vite, on va le refaire derrière, on connaît bien. Allez, vite, dépêchez-vous. Ah, désolé, midi 32, on vient de fermer il y a 2 minutes. Je sais pas.
1: Terrible, la pote, c'est terrible, terrible. Si tu commets un crime, c'est grave, hein. Tu commets un crime et tu te fais arrêter par la police, tu fais « C'est pas moi, j'étais à la poste. » Ils te libèrent tout de suite, hein. La police, ils vont pas vérifier la Libye, ils veulent pas faire la queue. Mais y'a pire que ça, la poste, y'a pire que ça, ouais. Y'a le retrait de recommandé. Ça, c'est une invention de vicieux, ça, le retrait de recommandé. Parce que quand on y réfléchit bien, à la poste le recommander, il paye quelqu'un pour l'amener jusqu'à chez toi pendant les heures où tu travailles. Et comme t'es pas là, il rapporte.

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1: Cette surveillance là, cette collecte de données, on appelle ça le big data. Big data, c'est toute la collecte de données qui est analysée par des intelligences artificielles pour donner des tendances, tout ça. Facebook travaille sur le fait de prévoir nos pensées. Ils veulent lire dans nos pensées, voilà. La justice s'intéresse aussi à ça. Ils voudraient prévoir les crimes, alors qu'on a tous eu un jour une petite intention de meurtre. Non, mais pas beaucoup, un petit meurtre. Tu sais, juste comme ça, juste vite fait, là. Juste pour voir comment ça fait quand la personne se tait, là. Tu vois, hein? Et après, tu continues, mais tu sais, pour l'expérience, quoi, vraiment, tu vois. Pour le fun, quoi. Moi, j'ai déjà eu une intention de meurtre. Hein. Ouais, j'ai déjà eu une intention de meurtre. Un jour, en fait, j'étais avec mon vélo dans Paris et j'avais le pneu crevé, je devais marcher à côté de mon vélo. J'étais énervé un peu. Et j'étais sur le trottoir, comme ça, je suis tombé sur un obstacle, c'était une terrasse de café. Ouais, parce qu'il faut savoir qu'à Paris, le piéton est roi, mais celui qui a la terrasse est empereur. Ouais, il te domine, voilà, il a droit sur toi. Et donc je marchais comme ça, et donc j'ai dû éviter, parce qu'il y avait la terrasse de café où des gens profitent de l'absence de soleil. Enfin bref, donc j'ai évité comme ça. Et là, il y avait une fille qui était assise aussi à sa terrasse, et qui avait les pieds qui dépassaient, parce qu'en fait, il y avait la terrasse, un petit peu d'espace, et ensuite la mort. Et elle avait ses pieds qui dépassaient comme ça, de 30 cm à peu près. C'est pas énorme, 30 cm, quoique à Paris, c'est quand même pas mal, 30 cm. À Paris, 30 cm, bah, t'ouvres un kebab quand même, donc... C'est quand même pas mal. Donc elle avait ses pieds qui dépassaient comme ça, et moi j'ai rien dit parce que j'avais pas trouvé d'insulte adéquate. Et donc je l'ai évité comme ça et je suis passé. Et au moment où j'ai dépassé, elle a dit à sa copine: je m'en fous, il a qu'à se débrouiller. Et à ce moment-là, j'ai rien fait. Pas parce que j'avais peur d'elle, parce que j'avais peur de moi en fait. Je me suis regardé, j'ai fait: oh, un criminel? Mais qu'est-ce qui se passe? Il y avait quelqu'un en moi qui me parlait, qui disait: non, tranquille, détends-toi. Tu mets tranquillement ton vélo sur sa béquille, tu retournes la voir et très cordialement, tu lui écrases la gueule sur son spritz. Tu prends les deux glaçons, tu lui mets bien dans le nez, la touillette, tu lui enfonces dans l'œil, jusqu'à ce que tu touches la partie du cerveau réservée à la politesse, comme ça, tu secoues. Hey, hey, bonjour, bonjour, merci, merci. À ce moment-là, si une caméra gérée par une IA m'avait filmé, ils auraient détecté un criminel. Ils auraient dit: oh, code rouge, on intervient. Ils m'auraient arrêté. Je me suis retrouvé devant un juge qui m'aurait dit: vous voulez la tuer? J'aurais dit: mais grave. 20 ans. Prévoir les crimes. Prévoir les criminels, ok. Pourquoi on prévoit pas les victimes? Tu sais, il y a des gens, tu sais, qui vont mourir. Tu sais qu'ils vont se faire tuer. Tu sais. Tu sais, bien sûr. Tu sais, le collègue qui vient avec une chemise rose saumon, manche courte, une cravate Mickey bleue, il va se faire tuer lui un jour, non? Hein? Il a des pellicules. Il sait qu'il a des pellicules. Il n'ignore pas ses pellicules. Personne n'ignore ses pellicules. Il suffit de regarder l'angle mort, tu vois les pellicules. Il entretient ses pellicules. Il se lave les cheveux avec un shampoing pelliculaire. Qu'est-ce qu'il y a? Lui, il va se faire tuer. Il commence ses phrases par au jour d'aujourd'hui. Il a 4 stylos dans sa poche de chemise, les 4 couleurs. Quand tu lui dis: tu peux me prêter ton stylo? Il dit: ah ok, mais il s'appelle Reviens. Mais oui, on va le tuer, mais oui, bien sûr. Au pot de départ, il a son gobelet comme ça, il dit: eh, santé, mais pas des pieds. Mais il va mourir, lui. Il va mourir.

Eh, je mange de tout, moi. Après, il y en a qui mangent pas de tout. Hein. Les véganes. Alors, je sais pas s'il y a des véganes ce soir dans la salle. Il y a pas de véganes ce soir dans la salle. Tant mieux, parce que je peux pas les blairer. Les véganes, ils ont toujours le même argument. Hein, ils ont toujours le même argument, les véganes. Ils vont te dire, oui, mais l'homme de Cro-Magnon, il mangeait pas de viande. Il se nourrissait exclusivement de baies et de fleurs. Bien sûr, bien évidemment. Hein, à la grotte de Lascaux, au mur, il y a dessiné quinoa et tofu. On oublie trop souvent que sur cette planète, il y a tellement de gens qui crèvent la dalle. Et moi, je pense que c'est aussi du fait que nos ancêtres, il y en a qui crevaient la dalle, qu'il y a certains aliments, on est pensé à même les manger. Le premier mec de l'histoire de l'humanité qui a mangé une huître. Il était dans la galère. Comment il a su? Il était avec son pote. Il a dit à son pote, c'est quoi, on va tenter un truc.

une semaine après. Au lieu qu'il a dit, tu sais quoi, il nous faudrait une petite boisson pour le petit déjeuner. On va tenter un truc, ça va peut-être pas marcher, mais on sait jamais. Tu vois la vache là-bas? Elle a des sgegs comme ça là en rond. Peut-être si elle, demain, tu prends deux sgegs en même temps et tu caresses en bas rapidement, il y a une boisson pour le petit déjeuner qui va sortir. L'autre il a dit, tu veux pas que je la suce avec du citron aussi?

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2: Ça fait depuis une heure que je vous attends au bateau, toi et ton cousin Pierre, pour aller à la pêche. Mais qu'est-ce que vous faites?
3: Papa, ça va, on avait rendez-vous quand le jour se lève. Regarde, il dort encore. Mais...
2: Et moi, je me faisais du mauvais samedi. J'ai fait tous les bars de Marseille. Mais téléphone-moi, au moins.
3: De toute façon, toi, papa, quand on te téléphone, alors, tu décroches pas, alors.
2: Oui, mais si c'est toi, je décroche. Alors, fais vite, va vite te réveiller ton cousin Pierre et je vous attends au bateau. Hein. Bouge-toi, hein.
3: Je comprends pas pourquoi il faut se lever à 5h du matin pour aller à la pêche. Si le poisson, il est là à 5h, il sera là aussi à midi. Où tu veux qu'il soit à midi? À la montagne. Moi, je sais juste qu'il

Il y a deux sortes de pêche. La nôtre, où tu es tranquillement assis sur un rocher ou dans une barque, tu mets un verre à l'hameçon, tu le jettes à l'eau et tu attends que le poisson il ait faim. Et puis tu as les gens du Nord qui, eux, pêchent à la mouche. Comme si ça suffisait pas d'attraper le poisson, en plus avant, faut attraper la mouche. Tu vois le bordel? Alors ils se mettent des bottes en plastique qui leur arrivent jusque-là, tu as l'impression qu'ils vont pêcher dans les égouts, ils mettent une mouche au bout de l'hameçon, ils rentrent dans l'eau glacée et ils courent après le poisson. En plus, moi, tu me feras jamais avaler un poisson qui mange des mouches. Et nous voilà partis sur l'océan méditerranéen, fouettés par les embruns et la bave du cousin. Mon père, ce héros digne de Shakespeare, se tenait debout à la proue du navire, veillant pour protéger ses deux pauvres petits au moindre mouvement du traître clapotis. Neptune, qui d'habitude se montrait en courroux, offrait ce matin-là un visage bien doux. Soudain, elle devint lisse comme un verre de lait, ce qui n'empêcha pas Pierre de dégueuler. Alors là, j'arrête la poésie, parce que déjà la pêche, c'est chiant, mais alors la raconter en rime, ça me déprime. Après une heure de pêche, mon cousin avait vomi son baptême, sa communion, et il attaquait le mariage d'Oreste où il était allé la veille. Une vraie fête, cette partie de pêche. Le bateau dansait, mon père chantait sa rage de ne rien remonter, et moi qui ai horreur du poisson, j'étais content parce que la seule chose que j'avais attrapée, c'était des coups de soleil. On est rentré à 9h du soir de la pêche. Une vraie journée écologique. On n'a rien retiré au milieu naturel maritime. Et à l'aquatique non plus. Même pas une algue. Autrement dit, on était bredouille. Et si mon cousin, qui à force de se vider, n'avait pas pris la forme d'une limande de sol, personne n'aurait pu se douter qu'on avait pris le bateau ce jour-là.

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2: Moi, je vais vous dire une chose, c'est carrément parfois insoutenable, moi, ce que j'ai observé, chez, notamment chez les insectes, tu sais. Parce que là, le mâle, chez les insectes, c'est un inséminateur, point final. Regarde, je sais pas si je vais vous apprendre encore des trucs. On croyait tout savoir sur les abeilles. Et ben, moi, j'ai appris un sacré truc encore. Elle est où, la reine des abeilles? Avant d'être dans la ruche. Ben, elle est dans la ruche, en fait, hein. Ben oui, parce qu'elles sont là tout le temps, hein. Mais non, mais avant... On prend 5 petites abeilles pour faire le début, hein, du début, du commencement. 5 petites abeilles sont élevées à la gelée royale. Ils deviennent des reines potentielles. À ce moment-là, on les jette de la ruche. Elles sont leur mission. C'est aller dans un endroit où il y a plein de mâles. Là, elle se fait tirer en plein vol par une cinquantaine de mâles. Ça peut durer 2 jours. Tu m'entends? Toi le bordel. Et là, elle engrange. Hein, la future reine, elle engrange dans sa spermathèque personnelle. Elle engrange le sperme des 50 mâles. Et après, dans la ruche, elle va devenir énorme, elle va pondre un œuf toutes les minutes, toute sa vie, des centaines de milliers pour renouveler le cheptel de la ruche. Il peut être de 50, 60 000 abeilles pour une grosse ruche qui auront toutes la même maman, mais qui seront de 50 pères différents. Peut-être qu'ils ne savaient pas ça. Eh ben voilà. Alors, à tel point que ça pose des problèmes aux petites abeilles. Et là, c'est une connerie, par exemple, je veux dire, hein. Vous savez, les petites abeilles, elles vont voir leur mère, elles font « Maman, maman, il est où, papa ?» Elle est drôlement emmerdée, la reine, là. Alors, je suppose qu'elle doit noyer le poisson. Elle doit dire « Oh, tu sais, ton père, je l'ai à peine connu, c'était il y a longtemps. En fait, on avait organisé une partouze en plein vol. Et puis, tu sais, ils étaient une cinquantaine, alors, pour remettre un visage à ton père, hein. Et puis, de toute façon, ils sont tous morts. Alors, tu fais pas chier, tu vas bosser. Parce que j'ai oublié de vous dire que le mâle, il laisse son appareil génital sur la reine, avec les sacoches, hein. Ah oui, il laisse tout, hein. Bah, c'est pour ça qu'elle en a pour longtemps, hein. Elle veut pas une petite giclée, elle veut les sacoches avec le bazar, hein. Il reste planté, et là, c'est pour ça qu'il crève, l'autre. Il sort avec la moitié du bit qui est, hein. Et tout le truc reste au chaud, et elle, après, elle va se servir. Elle dit, tiens, je vais prendre un coup de Georges, un coup de Raymond, tiens, il y a longtemps que j'ai pas pris Maurice. Elle s'insémine comme ça, avec le tuba, tu vas te rends compte? Ou pas, la vie des mâles, t'as un coup à tirer dans toute ta vie. Tu dois tirer ta crampe en plein vol, comme un vulgaire steward. Et quand t'arrives enfin à cracher la purée, là, tu laisses la bite et les couilles plantées dans la chatte de son Altesse. Et toi, tu crèves comme une merde. Même pas à te payer une bière, rien. Et là, la queue, elle repousse pas, hein. C'est pas comme les lézards. Ça, moi, toi, j'aurais bien voulu qu'on soit comme les lézards, hein. Eh, ça aurait été génial. On aurait été comme les lézards et les garçons. Eh, on aurait, nous, c'est ce qu'on aurait fait, on aurait fait des farces aux filles. On serait arrivé, bah, je te jure. Hein? Elle serait arrivée tout nue devant une fille, arrivée comme ça, il aurait dit, tiens, attrape-moi par la queue. Elle nous aurait attrapé par la queue, et hop, on serait barré en courant. Elle serait restée avec la queue dans la main. Ils n'auraient pas eu l'air con. Et nous, 3 semaines après, hop, on aurait une autre queue toute neuve. Qu'on aurait repoussé, ça aurait été génial. Ça aurait été génial, ça aurait été moyennement génial, parce que elles auraient bien été assez malines pour les garder, nos bites, hein. En souvenir, hein. Même de les faire empailler. Pour les mettre sur la cheminée comme des trophées, tu sais, au mur, à la place de la tête de serre. Ouais. Alors là, ça y aurait été, là, je les vois d'ici. On dit, attends, Jocelyne, t'es jamais venue dans ma maison, rentre. Là, Jocelyne, ça arrive, elle fait. Dis donc, qu'est-ce que t'as comme bite? D'ailleurs, t'as pas chômé quand t'étais jeune. Si j'imagine qu'on aurait eu notre nom en dessous avec la date. Oui, ça c'est Bigard en 73. Là c'est Montiel et Foucault en 82, les deux le même jour. Toi, c'était venu. Là c'est Rocco Siffredi. Il avait fait un tournage dans le coin. Ton bordel, faut pas tomber à côté de Rocco Siffredi. Hein. On l'appelle pas le démon de pneu pour rien. Hein. Et dans le métier, on l'appelle bite d'acier. Hein. Et alors bite d'acier, ça me rappelle, tu sais, les femelles, les punaises ou les pucerons. Regarde, la femelle puceron, elle n'a pas le pot, c'est le cas de dire. C'est elle, elle n'a pas d'orifice sexuel. Donc le mâle, lui, il est obligé de transpercer la carapace. Ah oui, faut pas y aller avec une demi-molle, hein, quand t'es mal. Non, tu t'éclates les couilles sur la paroi, c'est hyper mal, hein. Ah non, non, il faut y aller un soir où... Pas de doute, rien, l'encéphalogramme de la grenouille, plat, toi. Faut t'y croire, faut être déjà transpercé avant d'y arriver. Et là, il éjacule une quantité... impensable, hein. Plus d'un tiers de son poids. Parce que si nous, on éjaculait 30 litres de sperme, tu vois le... C'est parce qu'en fait, comme il sait pas trop où ça se trouve le truc, il a rempli, quoi. Il dit, je vous fais le plein, hein. Comme ça, ça sera fait. Et pour finir, mesdames et messieurs, il faut que je vous parle du serpent. Le serpent, écoute. Quel salaud, le serpent! Quel vicieux! Tu sais, je sais pourquoi, maintenant, le serpent, hein, il fait tout le temps les rôles de méchant dans les dessins animés pour les gosses, hein. Et que le serpent, d'abord, un truc que je savais pas, moi, il a deux pénis, le serpent. Il peut faire l'amour pendant 24 heures, 48 heures, ça le dérange pas. Ah ouais, lui, il a deux tensions, le serpent. C'est le cyclotouriste de la bite, hein, lui. Il, ah ouais, il y a une petite côte, hop, il change de braquet, et en avant Guingamp, oui. Increvable, le serpent. Donc il est là, il est enroulé avec sa femelle. Je dis il est enroulé parce qu'ils ont essayé debout, mais c'était trop dur sur 24 heures. Tu vois, il est enroulé, oui. Il a bien mis la tête sous le coude, tu vois, hop, tu la vois même pas. Hop, mais là, il est en train de niquer. 18 heures. Pas d'échauffement, rien. Nickel. Il est là. Et puis, tout d'un coup, il s'aperçoit qu'il a une deuxième bite qui lui sert à rien du tout. Guette. Et dès qu'il voit passer un serpent femelle, au loin, il l'appelle. Suce-moi. Tout ça, c'était pour vous dire que chez nous, hein, les assimilateurs, on les garde. C'est vrai, il y en a de la chance aussi, parce que regarde, de tout temps, il y a des tas de mecs qui ont bourré des tas de reines. Eh ben, elles les ont gardées. Sinon, comment elles auraient fait pour danser le menuet? Elles n'auraient pas pu. Et de nos jours, nos partenaires aussi, elles nous ont gardées. C'est pour ça qu'on est contents, nous, les garçons. Et les garçons, vous savez pourquoi elles nous ont gardés? Eh bien, tout simplement parce qu'elles avaient

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2: Putain, ils sont relous, les profs. Putain, ils foutent rien de toi un trimestre, puis ils se réveillent d'un coup et trois contrôles la même journée. Tu sais, moi, je voulais faire genre, je tombe subitement malade. Mais ma mère, mais comment elle m'a pris la tête hier soir avec la facture détaillée de France Télécom? Putain, j'ai dit, maman, on n'a qu'à pas payer. Ils ont 21 milliards d'euros de déficit. Ils s'en apercevront pas. Ma mère, elle me fait, Élodie, ça suffit, c'est pas l'hôtel ici. Toi, je me suis aperçue. À l'hôtel, dans ta chambre, on fait le ménage tous les jours. T'as regardé la Corentin. Oh, il est trop canon. Oh, je le kiffe trop. T'as, il parle encore à Audrey. T'as, celle-là, mais elle allume tous les gars, mais c'est une chaudière. Ça, c'est pas des jeans taille basque, là, c'est des jeans fesses basses. T'as, j'aime pas, elle a le ventre plat, limite creux. Elle est tellement mec qu'on pourrait la faxer. Non, j'ai pas fait la fiche de lecture, ce misérable. Eh, 408 pages, ça m'a saoulé. On s'arrête à la page 4. Tu sais, j'ai acheté le résumé des misérables, là. 123 pages. Ça m'a saoulé. Je me suis arrêté à la page 3. Au secours, la marée monte, c'est la pêche au thon. Voilà, JB, je répète, au secours. Ouais, ouais, JB, ouais, t'inquiète, j'ai reçu tes textos, ouais. Ah, JB, avec son appareil dentaire, on dirait une voix ferrée. Putain, il essaye de se coiffer, puis il arrive pas. Puis il a du miel dans les oreilles. Putain, on dirait une erreur humaine. Bah attends, mais il arrête pas de m'envoyer des textos. TBL. TBL. Toi aussi, t'en envoyais un. Et toi aussi. Attends, mais JB, mais c'est Jardiland. Il arrête pas de se prendre des râteaux. Hé, hey, JB, deux râteaux gratuits, une belle offerte. Bonjour, madame Chupineau. Vous penseriez me rendre mon portable à la fin de l'année? Ah, l'autre jour, elle m'a chopé en cours en train d'envoyer un texto à Ludivine. S-K-T-U-D-O-R. Est-ce que tu dors? Non, heureusement, elle m'a confisqué le portable à ma mère. Moi, j'ai dit à ma mère, je l'avais perdu. Non, elle m'a pas cru, tu sais, elle me fait comme ça. Élodie, tu es sûre que tu n'as pas été victime de raquettes dans ton établissement scolaire? J'ai fait, arrête maman, tu regardes trop Zone Interdite. Putain, je peux pas dire, c'est madame Chupineau qui me l'avait raquettisée. Si j'aime pas, elle veut jamais qu'on parle de l'actualité. L'autre jour, j'ai dit, madame, on peut faire un débat sur le Proche-Orient? Elle a dit, je vous donne 10 minutes. 10 minutes. Ah, c'est mon choix, il passe une heure sur « Chérie, je veux pas m'épiler. » C'est dans 2 minutes, je contrôle l'histoire. Attends, c'est la révolution russe, c'est comment avec, Lénine et Stallone? Non, Staline et Lennon. Il me regarde, Corentin. Attends, je veux pas qu'il voit que je le kiffe. Eh, tu sais quoi, je lui envoie un texto anonyme. I-K-I-F-U. I kiff you. Tu sais qu'il faut faire gaffe parce qu'au bac, t'as un point de moins par tranche de 10 fautes d'orthographe. Ouais, mais attends, moi j'ai peur que ça me gêne dans ma carrière d'avocate internationale. Ouais, c'est ça que je veux faire, tu sais. Votre honneur, j'ai fixé la caution à 50 000 $ avec mon associé, Brad Pitt. Attends, je parle pas bien anglais, c'est pas grave. Moi, je serai avocate internationale en France. Ou sinon, je serai décoratrice d'intérieur. Ma mère, elle me fait « Tu pourrais commencer par ranger ta chambre ?» Et ma mère, comment elle a flippé avec la guerre de l'Irak? Elle avait stocké 30 kilos de sucre. J'ai dit « Maman, ça fait 10 ans que tu bouffes des sucrètes !» En plus, le camp des rêves aurait été plus discret à stocker sous l'évier. Attends, c'est Corentin. Il me répond, il me met « Quand il sait ?» Qui sait? Qu'est-ce que je mets? Ouais. APL. Appel. Eh, tu sais, l'autre jour, à la manif contre la guerre, JB voulait qu'on fasse un lâcher de colombes, mais on en avait pas. On a pris des pigeons, on les a bombés en blanc. Elle est pas là, prof d'anglais. Elle est encore en arrêt maladie. Putain, je suis trop dégoûtée. Attends, j'ai passé 2 heures à recouper l'antisèche. Attends, j'en ai marre de bosser pour rien. Non, mais franchement, elle a pas la carrure pour être prof. Attends, Elle dit rien quand il y en a qui font les cons, puis après elle vient se plaindre qu'on la fait pleurer à chaque cours. Attends, mais c'est même pas nous, elle pleure toute seule. Ça, c'est Corentin. Allô ? Corentin ? Ouais, moi c'est Elodie, 4e C. Oh, je suis là, ouais. Physiquement, à quoi je ressemble ? Mon pseudo internet, c'est Little Bomb. Et tu sais quoi ? Tourne la tête sur la droite, je vais faire un petit signe discret. Vas-y, tourne la tête. Et la raccrocher.

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2: Le métro, c'est une source d'inspiration. À chaque fois que je prends le métro, vous prenez le métro ? Il m'arrive une action de malade. La dernière fois, je prenais le métro, c'est une histoire vraie. Vous savez, vous achetez votre ticket 1,80€, vous le mettez avec l'iPhone, il se démagnétise. Des fois, le pass Navigo, il faut le recharger tous les mois. Des fois, il y a 28 jours, 29, 30, 31, tu sais pas quel jour faut recharger. Du coup, tu te présentes à la borne. Tu passes ton ticket, derrière toi, il y a un fraudeur qui se colle, tu le vois pas. Tu passes le ticket, tu bloques, il bloque avec toi. Et là, tu le regardes et il te fait... Il souffle le bâtard. Le fraudeur à Paris est exigeant. Il a pas d'argent mais il a pas le temps. Excuse-moi, tu peux recharger ton ticket. Mais bâtard, laisse-moi vivre. C'est fini, je prends plus le métro à Paris, je prends Uber. Vous connaissez Uber? L'application magnifique, tu cliques sur l'application, une berline allemande vient te chercher. Le chauffeur est en costume et très souvent dans Uber, le chauffeur, c'est un noir ou un arabe. Je pense que l'application, ils auraient dû l'appeler Rubber. C'est plus logique. Le mec, il vient avec une bouteille d'eau, un paquet de bonbons. En dessous, une catégorie moins bien, c'est Uber Pop ou Hitch. Alors, le chauffeur, il n'est pas en costume, il est en survêt. C'est toujours un noir ou un arabe. La voiture, c'est Volvo, Twingo, Clio, éclaté sa grand-mère. Conduite approximative, la bouteille d'eau, c'est l'eau du robinet. Le bonbon, il est déjà sucé, mais tu payes moins cher. Tu payes moins cher. Et ce que j'aime pas avec Hitch, c'est que le chauffeur, il est intrusif. Il rentre dans ta vie. La dernière fois, j'étais avec mon frère au téléphone. Je parle avec lui. Allô, Ali, je m'en bats les couilles. Rends-moi mon argent. Rends-moi mon argent. Le chauffeur, Hitch, il prend, il me dit, oh, dis-moi où il habite, on va lui niquer sa mère. Mais on peut pas. On a les mêmes parents. Non. Moi, en France, on est vraiment en crise. Il y a tellement plus d'argent. Il y a une nouvelle application qui vient de sortir. C'est Uber Pauvre. C'est un mec qui vient, il marche avec toi. Il galère avec toi, il fraude avec toi. Le patron Uber est milliardaire parce qu'il a mis en relation des chauffeurs et des clients et lui il prenait une commission. J'ai dit, si lui peut, moi je peux. Je viens de lancer mon application, ça s'appelle Bagarreur. Tu cliques sur l'application, un mec que tu connais pas, si tu t'embrouilles dans Paris, il débarque, il vient, il lui nique sa mère. Saïd, du 9-4, spécialité coude-coude. Et t'en approches. Il vient, il défonce le mec et tu lui mets 5 étoiles. Mais l'application n'est pas au point. Elle n'est pas au point. La dernière fois, j'étais dans le 16e. Je m'embrouillais avec quelqu'un, je clique sur l'application. Il y a Cyprien qui est venu. Spécialité griffure. Il griffait le mec. Qu'est-ce que tu fais, Cyprien? Je griffe. Il était en train de lui gratter le dos. On a perdu la bagarre. J'ai mis une étoile. Non, moi je suis venu à Paris, c'était pour tenter ma chance dans l'humour parce que à Marseille c'est bouché et vraiment niveau artistique en France c'est très très dur. Ils laissent pas la place aux jeunes. Vous avez remarqué, dans la musique on laisse pas la place aux jeunes. Quel est le chanteur qui cartonne? Johnny Hallyday, il a quel âge? On a arrêté, tu sais plus compter, 75, 72, on dit. Non, il a plus de 70 ans, ça fait 50 ans qu'il fait des tournées d'adieu, Johnny Hallyday. Autre chanteur qui cartonne, Charles Aznavour, quel âge? 92 ans, il a fêté avant-hier ses 92 ans. Je l'ai vu en concert il n'y a pas longtemps, il chantait à l'Olympia. J'habite seul avec maman, dans un très vieil appartement. Mais elle a quel âge, sa mère? Tiens, cherche à compter. Non, c'est vrai, il laisse pas la place. Un autre artiste qui cartonne aussi, Henri Salvador, il a quel âge, Henri? Il est mort, même mort, il lâche pas la faire. Il a enregistré des albums post-mortem. Vous avez écouté son dernier album? Il chantait Fana Pupakita. Ah oui, oui, oui. Il faisait plus les consonnes, il faisait que les voyelles. Ah oui, oui, oui. Ce qui me rend fou en France, c'est que même mort, c'est les meilleures ventes d'albums. Dalida, Claude François, Edith Piaf. Edith Piaf, elle est morte en 63. Elle a sorti un film il y a 2-3 ans. Elle a fait comment? Claude François, pareil, il est mort en 78, il a sorti un film il n'y a pas longtemps, Clo-Clo, vous l'avez vu le film? Il est sorti un an après Intouchable, il voulait surfer sur la vague Intouchable. Le film de Clo-Clo, au départ, il voulait l'appeler Indouchable. Non, c'est vrai qu'il laisse pas trop la place aux jeunes en France, dans cinéma, pareil, musique, pareil, télévision. Quel est l'animateur qui cartonne? Michel Drucker. Il a commencé, c'était en noir et blanc. Avec son chien, The Artist, c'est lui.

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2: Rentrez chez vous, les. Rapidement, comme des coups, les. Rentrez chez vous, les. Mais putain, si vous avez pas de logement, trouvez des logements, les. Battez-vous, là. C'est une image, battez-vous, crétin. Battez-vous, là. Il reste des logements si vous voulez. Mais moi, j'ai trouvé un logement. J'ai trouvé un œuf demi. C'est bien, ça suffit l'œuf demi, c'est bien. Bah tiens, en face du Puri, faut suivre du métro derrière la gare. À côté, y'a rien mais sans travaux. Ouais, je suis au 16e. C'est vrai, c'est bien le 16e. On m'avait dit, tu verras, c'est bien le 16e. Oh putain, c'est vrai que c'est bien. Surtout quand il y aura l'ascenseur. C'est pas très grand, quoi. C'est carrément construit autour de vous, voyez-vous. Quand on arrive, on se dit, putain, y'a que des placards alors. En fait, c'est les pièces, voyez. C'est pas très grand, mais c'est fonctionnel, c'est bien. Bon, par exemple, vous êtes dans l'entrée, là, je vous fais. Non, je le refais parce que sinon on n'est pas couché, attends, j'en fais. Vous êtes dans l'entrée, je vous fais. Je fais. Vous êtes là, vous pouvez penser, vous pouvez faire des trucs, c'est bien là, là. Tout d'un coup, vous dites, tiens, je vais faire pipi. Il y a des fois comme ça, on se dit, tiens, je vais faire pipi. Il y a des fois, on se dit, tiens, j'aurais dû faire pipi, mais c'est trop tard. Oh, ça y est, vous êtes aux toilettes. Oh putain, c'est fonctionnel, putain. Une nuit, je me lève pour faire pipi, je rentre, la lumière s'allume. Je ressors, elle s'éteint, je dis, putain, c'est moderne. Et en fait, j'avais fait pipi dans le frigidaire. Parce que le frigidaire, c'est comme une grande pièce, quoi. Sans chauffage, c'est une grande pièce. Par exemple, vous êtes là. Ah, c'est possible d'être là, c'est chez vous. Alors, vous êtes là, c'est possible. Bon, là, c'est pas possible, il y a le mur. Mais sinon, là, c'est possible. Bon, vous dites, tiens, si j'allais sur la terrasse. Ah, pourquoi pas, s'il fait beau. Bon, c'est pas terrasse. C'est bien foutu, la sécurité. Il y aurait pas eu le mur, c'était la chute. Voilà, les autres pièces. L'autre pièce. La chambre, par exemple, vous êtes dans la chambre, je vous fais. Vous êtes là, vous flânez. Tout d'un coup, vous dites, mais où est-ce qu'il est le lit? Et le lit, vous êtes dessus, ça fait tapis aussi. Putain, c'est fonctionnel. Bon. La table de chevet, par exemple, la table de chevet, vous l'attrapez, hop, vous l'ouvrez, hop, vous l'ouvrez, hop, vous la fermez, hop, elle est amovible. Bon, en fait, c'est vide ordure. Oh, mais si on veut, ça peut faire table de chevet. Il suffit de le savoir, c'est tout. Moi, la première fois, j'ai paumé mon radio réveil, mon chéquier, ma montre. Mes seringues. Par contre, ce qu'il faut. Par contre, ce qu'il faut là-bas, c'est aimer les bêtes. Il y a des bêtes. Bah, ripote avec ta tête, tu pourras venir, toi. Les bêtes. Oh, les bêtes, c'est des rats. Les rats. Un peu de peinture, une cage. Hop, vous avez des hamsters. Par contre, c'est un peu cher. Si je vous dis le chiffre... Vous allez vous dire qu'est-ce qui se passe, alors ils nous filent le résultat du loto, quoi. Mais c'est bien, ça l'est vous. Mais c'est un truc qui déconne, c'est le voisin. L'autre fois, c'était en pleine nuit, je dormais pas, je surveillais ma voiture. J'aurais pu m'en passer, j'ai pas de voiture. Mais tout le monde le fait, alors moi, pas con, je le fais. Alors j'étais là, je la regardais par la fenêtre. Tout d'un coup, j'entends de la musique. Oh putain, le Walkman du voisin. Alors, je vais chez lui. Allô? On se prend pour Didier Mozart? et paf, je pète la tête. Oh, faut bien qu'on rigole un peu entre voisins. Et ben, il a appelé le flic. Par la fenêtre, parce qu'on n'a pas le téléphone. Et eux, ils ont une voiture à eux garée dans la cour. Et pas con, pour la garder, reste à quatre dedans toute la nuit. Avec la galerie qui clignote. Comme ça, on sait que c'est habité. Ben, ils sont venus, et c'est moi qui les ai emmenés. Ouais, je m'en fous, ma cellule, elle est plus grande.

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2: Je suis pas très à l'aise à la plage, les amis. J'ai gardé des séquelles de cette époque. Il y a des gens, ils sont à l'aise. Il y a des mecs, t'as vu, ils arrivent à la plage, pas, ils enlèvent le t-shirt, ils courent, alerte à Malibu, pas, ils plongent, c'est incroyable. Moi, je suis pas à l'aise. Ça se voit que je suis pas à l'aise. Moi, je rentre dans l'eau, si par malheur, il y a un élément non identifié qui touche ma jambe. Il y a des mecs qui gèrent bien ça, t'as vu, il y a des mecs qui font, ah, ok, c'est un petit sac plastique, pas de galère. Moi, il y a un truc qui me touche, je suis pas au courant, je fais, ah! Et le pire, les amis, c'est quand je vais un peu au large et je sais pas qu'est-ce qui nage en dessous de moi. Ça, c'est le pire. Voilà. C'est le pire. Tu sais que c'est une vraie phobie, ça existe, hein. Il doit y avoir des gens comme moi, ça s'appelle être. Une baltringue, voilà exactement, c'est ce que je suis. Je suis une baltringue. Je suis tellement une baltringue, j'en ai pas. Que j'ai été sur le site du gouvernement français, je vous invente rien, tout ce que je vous dis est véridique, vous pourrez le vérifier par vous-même. Ils ont mis des règles à respecter en cas d'attaque de requin. Je te jure, c'est vrai, vous pourrez les vérifier, c'est sur le site du gouvernement français. Les règles sont les suivantes. Règle numéro 1, restez calme. Règle numéro 2, prévenez les autres nageurs tout en restant calme. Ne vous agitez pas, ils pourraient vous prendre pour une proie. Est-ce qu'il y a vraiment déjà un gars, il nage dans le Cap d'Antibes, tranquille, masque, tuba, il y a un requin blanc de 6 mètres qui arrive, il est là. Il remonte. Les amis, je vous le dis calmement. C'est toujours, il y a un copain teubé, qu'est-ce qu'il y a? Il y a une crabe? Non. Règle numéro 3, les amis, je vous invente rien. S'il vous attaque malgré tout, enfoncez vos pouces dans ses yeux. Mais qui fait ça? Est-ce que vraiment le gars il est là? Regagnez la plage. Je m'en occupe. D'ailleurs, je me suis un petit peu intéressé au sujet, Jean-Lépin. Et je suis tombé sur une histoire bouleversante que je voulais partager avec vous ce soir. Il y a un surfeur qui, pendant une compétition de surf, s'est fait manger les deux bras par un requin. Ouais, histoire tragique. Mais regardez ce qu'il en a fait, c'est une histoire d'abnégation incroyable. Ce gars, depuis, fait des conférences dans le monde entier pour défendre l'existence des requins. C'est pas fou comme histoire? Il va dans le monde entier, il fait des conférences, il dit « Oui, il faut laisser les requins tranquilles !» Je me dis, c'est quoi ces arguments? Et là, vous voyez bien qu'ils sont pas dangereux. C'est pas de sa faute, j'ai voulu mettre les pouces, et ben voilà, dans ma gueule.

0: Bonsoir à la Réunion Bienvenue à Saint-Gilles. Ah, Manu. Espèce de déconneur. Qu'est-ce que je suis content d'être à la maison. Qu'est-ce qui fait chaude. Je suis trop content d'être à la Réunion. Du Brère Austral. Côté petit Sega dans l'avion. Trop bien. Les stewards, c'est des gars qui étaient à l'école avec moi au collège Bourbon.
1: Manu, vous rappelle les gars, hein? Parce que Midano et Lucie avaient de chaud, mais mes connaissances sont où sortent, moi. Pas sous de figure, toujours.
0: J'ai déjà revu la famille. Ils étaient là. Regarde à vous.
1: Dis, Manu, tonton va te demander quelque chose. Par contre, Manu, on veut pas de tonton. Tonton demande, il essaye. Mais quand tu fais l'émission Berger Quiz, hein.
0: Quelle émission, tonton?
1: Berger. Vous faites gagner des jeeps Cherokee, vous. Tu vois où ça, tonton, et ça va là? Regarde un petit jeep pour tonton.
0: Quand je dis des conneries comme ça, à chaque fois je pense à ma mère parce que quand

Yonis. Putain de bordel. Tant d'espoir à placer dans ce premier enfant. Hein. Voilà, c'est un baisement plutôt qu'autre chose. Il ravage, il fait que ravager, Gérard. On l'a appelé Emmanuel, on lui a donné le prénom du Christ et c'est le diable qui vit à la maison, Gérard. Oui, vous avez pu constater que je suis revenu à Emmanuel. Je pense que c'est assez clair sur l'affiche. J'arrête Manu, je reprends Emmanuel parce que ça fait plus la France. C'est joli, ça fait la France, c'est plus digne. Alors que Manu, c'était cool quand j'avais 15 ans de s'appeler Manu. Bonsoir monsieur. C'était cool. Vous avez essayé de passer discret avec son petit binouze. Donne toujours un petit gueule. Merci. C'était cool quand j'avais 15 ans de s'appeler Manu, c'était vraiment cool. J'étais le mec cool de la bande télé, les gars. Mais c'est des alcooliques. C'est un alcoolique, quoi. Aujourd'hui, Manu, ça fait un peu... Ouais, ça fait Manu, ça fait... Quand tu vas dans une soirée, tu sais qu'il y a un mec qui va arriver qui s'appelle Manu. Tu l'as jamais vu de ta vie. Tu vois quand même à peu près la gueule qu'il a, le gars. Il n'y a plus de mystère autour du Manu. C'est un gars, en général, il a une petite dent d'une autre couleur ici, sur le côté, là, comme ça. Ça y est, on est vieux. Tu connais les gars qui ont une petite dent rose, là? Je dis, ouais, bah, je voulais changer, et puis, ouais, je sais pas, je l'ai pas fait. J'avais une mutuelle de merde et... Fallait mettre un pivot, et puis j'ai eu la flemme. Fallait monter à Saint-Denis. J'ai largué comme un... Ça se voit que quand je souris, tu vois. Ça dérange pas Nathalie. Manu, c'est ça aujourd'hui, tu vois. C'est des gars qui ont 40 ans, c'est des gars qui se font consoler par les chansons de Renaud quand ils se font larguer par leur femme. Allez, déconne pas, Manu. Va pas te tailler les veines, gonzesse de perdu. C'est des copains qui reviennent. C'est ça, Manu, aujourd'hui, tu vois. Aujourd'hui, Manu, en gros, c'est un mec qui essaie d'arrêter de fumer, quoi. Alors que Emmanuel, c'est joli, ça fait la France, ça veut dire Dieu avec nous. En plus, mon prénom a repris des maïs depuis les dernières présidentielles. Donc moi, je surfe un peu sur les affaires. Puis je préfère être moi que lui aujourd'hui. Donc, on est mieux là. Alors que je pensais que mon prénom allait être enterré au cimetière des prénoms avec les autres prénoms de ma génération, j'ai réussi à prendre la petite bifurcation et à sauver l'Emmanuel. Alors qu'il y a des prénoms de ma génération qui sont en ce moment même en train d'être enterrés au cimetière des prénoms, et pour eux, il n'y aura pas de comeback. J'ai une pensée très émue pour les Thierry. Fini. Thierry, c'est fini, c'est baisé. C'est mort. Ça va pas revenir demain en force, tu vois ce que je veux dire? Si aujourd'hui tu appelles un petit marmin qui vient d'être, s'appelle Thierry, tu te dis, gars, on a pas fait ça, t'es quand même attité. On n'appelle pas un enfant Thierry. Le plus fou, c'est d'imaginer que les Thierry qu'on connaît aujourd'hui, qui sont là, qui sont nos oncles, nos amis, ont été des bébés. On s'imagine pas bercer un petit nourrisson de quelques kilos qui s'appelle Thierry. Tu imagines, pleure pas, mon petit Thierry. Elle ouvre sa totote. Regarde un coup la totote de Thierry, va. La totote de Thierry, ça marche pas, tu vois. J'imagine bercer un gars qui pleure, il fait 85 kilos, tu vois. C'est ça, Thierry, aujourd'hui, tu vois. Thierry, c'est fou, je sais, mais Thierry, c'est fou. Thierry, c'est pas un prénom qui se dit, c'est un prénom qui se gueule. Thierry! Thierry! Thierry, dedans, il entend pas qu'il y a un gars dehors qui veut rentrer, mais il a pas la clé, il faudrait que Thierry arrête d'écouter la musique pour venir ouvrir au gars. C'est ça, en général, la journée d'un Thierry, il faut qu'il aille ouvrir au gars. Ah, Thierry! Tous ces prénoms-là de ma génération, ça dégage. Jean et Louis refont aujourd'hui une petite carrière, mais solo. Tous les prénoms où tu peux mettre mon devant, ça dégage. Ça, mon Jean-Louis? Bah alors, qu'est-ce que t'as été? Nous, on t'attend depuis tout à l'heure. Il y a mon Manu qui est là, il y a mon Thierry qui est arrivé. Manque plus que notre patoche, on va être bonnard. Moi, je passe ma soirée avec des gars qui s'appellent comme ça, c'est normal que je récupère Emmanuel. Chez les filles, je vais le dire, j'ai une pensée très émue pour les Véros. Tu vas pas rencontrer demain matin à la maternité du coin une gamine qui va naître, qui va s'appeler Véronique. Ça, je peux vous le signer sur le papier que vous voulez, ça n'arrivera pas. Si t'es dans la même pièce qu'une personne qui s'appelle Véro, tu peux être sûr que c'est pas un bébé.

0: peux lui taxer une cigarette. Ça, ouais.
1: Ouais, bah, je sais pas ce que j'en ai foutu, j'en avais tout à l'heure. Allez-y, les gars, servez-vous, hein.
0: Ah, merci, Véro.
1: Bah, c'est des clopes. C'est des clopes, les gars, on va pas se faire chier pour deux clopes. J'ai acheté une cartouche au Duty Free, allez-y, allez-y. Servez-vous, j'ai 4 paquets, hein.
0: Merci, Véro.
1: Dans l'arrêt, hein.
0: C'est normal que je récupère Emmanuel. Attention, aujourd'hui j'assume, j'adore m'appeler Emmanuel, je trouve ça joli, etc. Mais quand j'étais petit, que j'entendais mon prénom dit en entier par mes parents, quand tes parents t'appellent pas Titi, Lily, Boubou, Chouchou, mais Emmanuel, c'est que tu vas t'en prendre une. Donc moi j'étais pas con, quand il m'appelait Emmanuel, je venais pas. En plus, le rapport à la tarte dans la gueule à mon époque ici à La Réunion, il est infime, on y va beaucoup plus vite qu'en France. On n'a pas de problème à y aller. On te prévient pas que tu vas en prendre une, y a pas de bande-annonce de tu vas en prendre une, le film sort directement sur ta gueule en HD. Ça, c'était mon époque. Moi, j'ai grandi dans une époque où on n'y avait pas l'école Montessori, tout ça, on n'expliquait pas ça aux enfants. Moi, à mon époque, on me fumait dessus, je prenais une tarte dans la gueule, j'allais me coucher, et j'étais pas malheureux. Au contraire, quand j'en avais pris qu'une, c'était la bonne journée, j'ai dit putain, plutôt cool aujourd'hui, les gars. Parce qu'ils ont, ils m'inquiètent. C'était à la dure, ça rigolait pas. Ils étaient pas là pour déconner. C'était l'éducation stricte, stricte, stricte, stricte. C'est en métropole, ils regardent des tutos sur YouTube. Ouais, je sais pas ce que je dois faire, je te jure, j'ai envie d'en coller une dans sa gueule. Mais je sais que je peux pas. Je sais qu'on frappe pas un enfant, mais là, putain, je te jure. Et mon père avait à l'époque proposé un système où lui, il prenait l'avion depuis La Réunion, il allait là-bas, il mettait un masque, tapin, bam, et hop, il reprenait l'avion, il revenait pour toi, il faisait ça. Gratuit. C'est aujourd'hui, tu vois, en France, ils mangent du boulgour, du quinoa, 5 fruits et légumes par jour, c'est la loi, carrément. Ils font l'école Montessori, ouais, on l'a mis chez Montessori. La maîtresse a dit que c'était bien pour son éveil personnel et que s'il voulait nous pisser dans les pompes le matin, il fallait le laisser terminer. On lui dit rien du tout, alors on laisse finir et puis après on part travailler avec son papa. Moi à l'époque j'avais pissé dans les pompes de mon père, j'avais pissé aux pompes funèbres. Général, à Brimard.

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1: L'autre jour, ma fille a ramené un mec à la maison. Puis, tu nous as déjà fait le coup avec le Labrador, c'est encore ta mère qui va devoir s'en occuper. On a fait connaissance. À un moment donné, on s'est retrouvés entre hommes. Je lui ai fait faire un tour de voiture. Bon, au bout d'une demi-heure, je l'ai laissé sortir du coffre. J'ai été chaleureux avec lui. L'après-midi, je lui ai fait découvrir la chasse. Il m'a demandé des conseils. Je lui ai dit « cours ». Ils ont décidé de se marier. Alors, j'ai décidé de faire plus ample connaissance. On a discuté. Je l'ai cuisiné un peu. Il m'a surpris. À 320 volts, il répondait encore. On a été invité à dîner chez les beaux-parents. En y allant, j'ai dit à ma femme « surtout ne mens pas sur ton âge ». Je te rappelle que le beau-père est garagiste, il sait reconnaître un compteur trafiqué. Une fois sur place, sa femme m'a pris à part et m'a dit « Je connais déjà votre nom, je suis tout ce que vous faites. » Alors j'étais flatté, j'ai dit « Vous êtes une grande fan ?» Elle m'a dit « Non, je travaille aux impôts. » Donc on a parlé du mariage, le mariage s'est préparé. J'ai organisé l'enterrement de vide-garçon de Sylvain Mongendre à la maison. Quand ma femme est rentrée, alors que j'étais avec deux stripteaseuses sur les genoux, elle m'a demandé « Il est où Sylvain ?» J'étais gêné, j'ai dit « Tu vas pas me croire, j'ai oublié de l'inviter. » Le jour du mariage est arrivé. Bon. Avant la messe, toute la famille était allée se confesser pour faire une blague. J'ai pris la place du prêtre. J'ai découvert plein de choses sur ma femme. Du coup, j'ai dû virer son prof de yoga, le jardinier et abattre le chien des voisins. On a fait le mariage à Paris, la capitale de l'amour. Bon. J'ai proposé à mon genre de faire une arrivée spectaculaire. Il a fait du parachute ascensionnel sur la Seine, tiré par un hors-bord. Le hors-bord a passé le premier pont. À la sortie de la messe, j'ai voulu montrer à ma femme que je faisais un effort, j'aurais jeté du riz. Elle m'a dit « T'aurais au moins pu le sortir de la boîte. » Après la cérémonie, mon gendre m'a demandé s'il pouvait m'appeler « Papa ». J'ai dit « Je sais pas, ça dépend si ta mère était au Club Med de Corfou en 95. » Bon, il y a eu le cocktail, voilà. On a fait un truc original, on a fait un lâcher de colombe au-dessus des invités. On n'aurait pas dû leur donner à manger avant. Pendant le cocktail, mon gendre, Sylvain, était stressé par sa nuit de noces. Il est venu me voir, il m'a demandé des conseils, il m'a demandé combien de temps ça durait quand je faisais l'amour avec ma femme. Je lui ai dit 3 heures. 2 heures pour la convaincre. Et 55 minutes de commentaires après. Il y a eu le dîner, et à la fin du dîner, le discours du père de la mariée, c'est-à-dire moi, applaudissements, mes chers amis. Chers amis, bienvenue au premier mariage de ma fille. Ma chérie, j'espère sincèrement qu'un jour, tu rencontreras l'homme de ta vie. Avant de commencer, Vanessa, ma fille, on pense aux absents, on se souvient de ton petit chat qui a fini écrasé car la porte de la maison était mal fermée. Sache que pour toi, Sylvain, la porte sera toujours ouverte. Quand Sylvain m'a demandé Vanessa, ça m'a rappelé la fois où j'avais demandé la main de ma femme à mon beau-père charcutier. Il m'avait dit, il y a un peu plus, je vous le mets quand même. Sylvain, pour savoir comment sera ta femme dans 30 ans, il faut voir sa maman. Ma femme, si ça peut te rassurer, ma femme et le maquillage, c'est comme le hamburger. Avec toutes les couches qu'on rajoute, on finit par oublier qu'en dessous, il y a de la viande. Pour conclure. Vanessa, es-tu sûr de vouloir prendre le nom de famille de Sylvain, Sylvain Lop? Personnellement, je préfère Vanessa de Benoît à Vanessa Lop. Vive les mariés! Alors, aujourd'hui, ma fille s'est installée avec mon genre de garagiste et je viens d'apprendre que je vais être grand-père. Je suis vraiment heureux. C'est tellement rare, un garagiste qui te la rend avec le plein. Et là, breaking news, mon fils a fait comme ma fille. Il a ramené un mec à la maison. Ça me dérangeait pas qu'il ramène un homme comme ma fille. Le seul problème, c'est que c'était le même. J'ai dit à ma femme, c'est ta faute aussi, à force de réutiliser les mêmes vêtements pour chaque enfant, ils ont pris l'habitude d'enfiler le truc des autres. Donc on est retourné voir les mêmes beaux-parents. Et pour faire une blague au beau-père garagiste, je lui ai dit « Hey, on vient pour un changement de conducteur. » Tout ça a donné des idées à ma femme. Elle a souhaité qu'on renouvelle nos vœux de mariage. Alors, j'ai dit à ma femme « Je veux bien remettre une pièce dans la machine, mais je veux des avenants au contrat de mariage. » 1. Quand tu dis « Je vais me faire belle », je veux que tu tiennes parole. de que tu fasses l'amour comme ta sœur, elle, elle accepte plus de trucs. On s'est remariés. Ma femme a remis sa robe de mariée. On hésitait à louer le même château. Finalement, on a fait comme sa robe, on a craqué. Et on a fait la nuit de noces. Et là, j'ai dit à ma femme, ou c'est plutôt ma femme qui m'a dit, tu fais l'amour comme un dieu. Beaucoup de promesses pour un truc que j'ai jamais vu.

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2: Hop là, salut Bernard.
3: Salut Bruno.
2: Ça va?
3: Ça va.
2: T'as l'air en forme, ouais, toi, hein?
3: Ça va bien.
2: Un peu de Ricard?
3: Ouais, s'il te plaît, ouais.
2: Avec de l'eau?
3: Ouais, ouais.
2: Des glaçons aussi?
3: Ouais, deux glaçons, s'il te plaît.
2: Ça tombe bien, il n'y en a pas.
3: Très bien.
2: Alors, vous avez bien roulé?
3: Ouais, ouais, on a mis 1h15 depuis Nîmes, là. On s'est juste arrêté pour une fois pour mamie et sa cystite.
2: 1h15?
3: Ouais.
2: Vous êtes venu à pied ou quoi?
4: Ah non, mais c'est vrai, t'es Renault, toi.
3: Ouais.
2: T'as toujours été Renault, toi.
3: Ouais.
2: T'as tout eu du corps, hein, l'R9, l'R11, l'R12, l'R14 en forme de poire que personne n'en voulait. La Laguna, la TD, la TR, la TS et maintenant la bétaillère. Voilà, c'est bien, hein. Bien.
3: L'espace, Bernard, l'espace.
2: Eh, tu sais pourquoi il l'appelle l'espace, hein?
3: Non, je sais pas.
2: Et parce que c'est comme les fusées, ça a du mal à démarrer, ça retombe comme une merde et ça revient souvent au garage.
3: C'est sûr que tout le monde ne peut pas rouler en BM, hein. Nous, les enseignants, on n'a pas les moyens.
2: Ah, c'est sûr, vous avez les vacances, mais vous n'avez pas les bagnoles, hein. Eh, hey, vous n'avez qu'à faire grève, hein.
3: Ouais.
2: Moi, je ne suis pas contre la grève des enseignants, hein. On ne sent pas la différence.
3: Et puis pour rouler en BM, il faut aimer les Allemands. Hein. Vous, dans ta famille, vous les avez toujours aimés, les Allemands. Hein. Ta grand-mère, elle n'a pas été envahie par les Allemands, elle a été inondée, elle. Remarque, au niveau coiffure, c'était la première punk de France à la Libération. Hein.
2: T'es toujours aussi con, Bruno.
3: Ouais,
2: hein.
3: Ouais, ouais.
2: Enfin, on va pas bousiller la journée parce qu'il y a une conne dans la famille. Hein.
3: Ah.
2: Allez, tiens, prends de la saucisse, ça va.
3: Merci.
2: Hey, t'as qu'on en a remué la merde, là.
3: Ouais.
2: C'est d'accord, vous prenez mamie à Noël.
3: Non, non, non, non, non, on prend pas mamie à Noël. Mamie, on l'a eu à la Toussaint, on l'a eu à la fête des mères et on l'a eu au 14 juillet. Tu sais comment elle est pénible, mamie, au 14 juillet. Il a fallu se taper tout le feu d'artifice et même rester toute la nuit pour être sûr que tous les pétards étaient bien éteints. Alors moi, les croissants avec les pompiers, non merci, c'est vous qui prenez mamie à Noël.
2: Et voilà, ouais. Ça c'est les socialo-communistes, tu vois. Tout pour ma gueule, que des promesses, hein. C'est bien du Jospin, ça, tiens.
3: Mais qu'est-ce que tu veux qu'on en foute de mamie? On va faire de la voile en Martinique. Qu'est-ce que tu veux qu'on en foute?
2: Je sais pas, vous la prenez. Hein,
3: on la tue, on en fait une encre. Qu'est-ce qu'on en fait? On pêche au vif, on en fait quoi de mamie? Dis-le-moi. Tu fais chier, Bernard, avec ta morale. Tu ferais mieux t'occuper de tes gosses, tiens, surtout la petite. Regarde là, elle est limite pute avec son rimmel et ses ongles faits, là.
2: Bah attends, je vois pas en quoi ça fait pute, hein.
3: Si, Bernard, à 5 ans, le rimmel, ça fait pute. C'est.
2: Attends, nous, au moins, on a des gosses. Hey, tu sais comment on t'appelle avec Bernadette?
3: Non.
2: Le parfait, parce qu'ils font des bocaux stériles. Je déconne. Ça marche le boulot?
3: Ouais, ça va, ça va.
2: Enfin, j'ai du mal à dire boulot avec enseignant quand même.
3: Oui, oui, oui.
2: Hey, tu sais pourquoi les fonctionnaires ne regardent pas par la fenêtre le matin?
3: Non.
2: Qu'est-ce que tu veux qu'ils fassent l'après-midi?
3: Bon. Huguette! Huguette, oui. Huguette! Viens, Huguette, hein. On n'a pas fait 200 morts en bétaillère pour se faire insulter. Viens, viens, viens, Huguette.
2: Allez.
3: Viens, viens, on s'en va. Viens, Huguette.
2: Oh,
3: non,
2: déconne.
3: Mamie, tu restes. Huguette, tu viens. Viens.
2: Attends. Vous allez pas nous faire l'affront de partir maintenant.
3: Mamie, ne prends pas ton air de chien battu, tu restes.
2: Allez.
3: Tu laisses tes dents dans le verre, tu restes. Voilà, Huguette, viens, viens,
2: vrai.
3: Viens, viens, Huguette.
2: Arrête ça, hein, putain, mais t'es con, hein, Bruno. T'es vraiment con, hein, je t'assure. Hein.
3: Ça.
2: Et tu sais ce qu'elle a préparé, Bernadette?
3: Non.
2: Des palombes. Des sauvages tués de ce matin.
3: Bon, ben on reste, mais c'est pas pour toi qu'on reste, c'est pour Nénette. Et juste après, on y va.

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1: Madame Viala, s'il vous plaît, oui, c'est Monsieur Fion, là. Dites-moi, Madame Viala, qui est responsable, là, s'il vous plaît, je vous prie, pour les photocopies, là, le dossier Cogescus Thibault, là, c'est quoi, là? Hein, c'est quoi ce chiffon, là, s'il vous plaît, Madame Viala, hein?
2: Qu'est-ce que c'est?
3: C'est Brahim, moi.
1: Oui, d'accord, oui. C'est pourquoi? Qui demandez-vous?
3: Ah, c'est pour le stage, là.
1: Oui, d'accord, oui, je n'étais pas au courant. Madame Viala, il y a un jeune, là.
3: Ah, c'est Madame Viala?
1: Oui, Madame Viala, oui, oui, je suis, oui.
3: Parce qu'on fait un stage, nous, c'est pour ça.
1: Oui, d'accord, oui, qui êtes-vous? C'est pourquoi?
3: Ah, c'est parce qu'on doit faire un stage, nous, c'est pour ça.
1: Oui, d'accord, oui. C'est pourquoi?
3: Parce qu'on est des jeunes délinquants, c'est pour ça.
1: Oui, bah écoutez, je ne savais pas.
3: C'est Madame Fabrieux.
1: D'accord, qui
3: êtes-vous? Juge d'application des peines.
1: Bien, qui êtes-vous? Qui demandez-vous? Quelle formation avez-vous? C'est qui, là, Madame Viala, là?
3: C'est Madame Viala qui m'a demandé,
1: moi. Oui, Madame Viala, oui, Jocelyne, oui, pour l'instant.
3: C'est pour ça, parce qu'on fait un stage, nous.
1: Ça, je comprends, oui, c'est pourquoi. Qui êtes-vous? Quelle formation avez-vous? C'est pourquoi.
3: C'est Madame Viala qui m'a demandé.
1: Oui, Madame Viala, oui, d'accord.
3: Elle m'a demandé, Madame Viala.
1: Jocelyne, oui, Jocelyne.
3: Parce que nous, on fait un stage, nous, c'est pour ça, nous.
1: Oui, d'accord, oui. Oui, alors c'est pourquoi. C'est qui, là?
3: Parce qu'on fait un stage,
1: oui,
3: nous, c'est Madame Viala qui m'a demandé.
1: Oh, dis donc, hé, Monsieur Fion, il est pas sourd, hein. Allez, on va reprendre du début. Qui êtes-vous?
3: C'est Brahim et moi.
1: D'accord, qui demandez-vous?
3: Quelle c'est Madame Viala, elle m'a demandé de faire les tontons compis. C'est pour ça, moi. Et maintenant, dit Madame Viala, de faire les tontons compis. C'est pour ça, moi. C'est pour de faire les tontons compis.
1: Oh, oui, d'accord.
3: Parce qu'on fait un stage.
1: D'accord, oui, oui, ça va, tais-toi. Oui, d'accord, oui, oui.
3: Parce qu'on est des jeunes
1: délinquants. Oui, oui, j'ai compris.
3: On doit faire un stage,
1: oui,
3: c'est pour
1: c'est ça, oui, oui, l'estocopie, d'accord.
3: Moi, c'est Madame Viala qui m'a demandé.
1: Oui, c'est toi qui es la estocopieuse.
3: Moi, c'est moi qui fais les estocopies parce qu'on fait un stage.
1: Très bien, bon. C'est toi qui es responsable de ce chiffon? Bon, il y a un problème. Jocelyne, Madame Viala, il y a un problème avec un jeune, là.
3: Qu'est-ce que tu me fais, toi?
1: Pardon, jeune homme? Pardon, jeune homme? Mais vous savez à qui vous vous adressez exactement dans ce bureau, là? Vous savez qui je suis exactement?
3: Ouais, t'es un gros PD, toi.
1: Allez, hop. Allez, tu me débarrasses le plancher, je veux plus te voir. Allez, hop, tu me fous le camp. Allez, Madame Viala, il y a un problème avec un jeune, là. Hop, allez, tu me...
3: Pourquoi tu me fais ça,
1: mais
3: toi?
1: Écoutez, mais ça va pas, non? Mais qu'est-ce que c'est que cette histoire? Veuillez me lâcher, s'il vous plaît.
3: Parce que je suis un délinquant, c'est ça?
1: Mais enfin, mais écoutez, c'est pas mon problème, là. Madame Viala, il y a violence, là.
3: Toi, tu mets une bonne note pour le stage?
1: Mais écoutez, mais pas du tout, il n'en est pas question, enfin lâchez-moi.
3: Toi, tu mets une bonne note pour le stage?
1: Ça va, oui, dis donc, oh, la gifle, elle peut partir aussi, hein? Ça va maintenant, hein?
3: Parce que moi, je retourne pas en prison, moi, tu comprends, toi?
1: Oui, mais pourquoi ils vous ont libéré, là? Hein? Allez, ça va maintenant, hein?
3: Parce que j'avais tué une personne, moi.
1: Tu sais que...
3: Toi, tu mets une bonne note pour le stage?
1: Mais écoutez, mais pas du tout, enfin ça va, oui, s'il vous plaît.
3: Une bonne note pour le stage, toi? J'ai pas à te faire de mal, là, toi! Je vais juste m'intégrer dans la société, moi, c'est tout, moi!

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2: Je suis triste, moi, je suis en dépression, là. Je viens de me faire quitter par ma copine. Ouais, soi-disant, je l'avais trompé avec sa sœur. Je savais pas que c'est sa sœur, mais putain, j'ai... Et c'est quand je me suis tapé la mère, j'ai vu la photo de famille sur la table de chevet, j'ai dit « Oh, d'accord, elle est bien sucée, cette famille !» Non, mais faire rire quand t'es triste, c'est chaud, hein. Faire rire quand t'es... Bah, c'est comme faire l'amour quand t'as pas envie, quoi. Tu sais, elle est là, elle fait « S'il te plaît, s'il te plaît, s'il te plaît, s'il te plaît !» Toi, tu fais « Bon, bah, allez, enlève ton cartable, on y va !» Je vais te mettre une heure de colle dans les cheveux Là, je regrette. Bah, on peut faire des blagues pédophiles, ça va, il n'y a pas d'enfant dans la salle. Je le sais, sinon le bracelet aurait vibré. Bon, après, on n'est pas toujours obligé d'aller bien non plus, hein. Pas toujours obligé d'être heureux, hein. Je pense même que parfois, il vaut mieux ne pas être heureux pour apprécier le bonheur. Parce que si t'as trop de bonheur, après, t'en veux plus. Non, mais si t'as trop de trucs cool dans la vie, après, tu les... Genre, la tyrolienne. Putain, c'est cool, la tyrolienne. Tous les jours, tu vas au boulot en tyrolienne. T'es là... Mais au bout d'un moment, tu vas faire... Putain, le retour, c'est chiant. Et c'est pareil, je sais pas s'il y a des grosses dans la salle, mais ça marche avec le pâté. Parce que si tu manges... Non, mais si tu manges trop de pâté, après, t'en veux plus, quoi. À chaque fois, j'imagine qu'il y a des grosses dans la salle qui font... Oh, il a dit pâté, ça m'a réveillé. Pâté. Non, mais le bonheur. Moi, j'ai acheté un bouquin qui disait que le bonheur n'est pas matériel, hein. Bon, tu viens d'acheter un bouquin, mais c'est vrai que le bonheur n'est pas... Moi, j'ai vu ça quand je suis allé en Afrique. Eh ben, les mecs, ils ont rien, ils sont contents, hein. Ils ont rien du tout, hein. Moi, j'étais gêné. Moi, j'étais sur mon vélo, comme ça, ils étaient à 8 sur un vélo. Et moi, j'avais des roues. Et j'ai essayé plein de trucs pour aller mieux, hein. J'ai essayé les groupes de parole. Ouais, et c'est là que je me suis rendu compte que la dépression est créatrice de liens sociaux, hein. Moi, je m'étais fait deux copains en groupe de parole, hein. Ouais, ils sont morts tous les deux, mais c'est de ma faute. Je m'étais trompé de groupe de parole. Ouais, j'allais à celui sur la mucoviscidose. Et c'est vrai qu'il faut pas s'attacher, quoi. À demain. Ouais. Inch'Allah, ouais. Non, mais en fait, c'était un immeuble, il y avait plein de groupes de parole comme ça, et je trouvais ça con de mettre des dépressifs au 7e. Et nous on était au premier, et j'ai rencontré des gens hyper sympas. J'ai rencontré Caro. Elle avait que 12 euros pour se divertir et manger à la fin du mois. Alors moi, je dis, Caro, tu peux faire un effort, tu peux t'amuser en mangeant. Hein. Tu fais une petite purée, tu mets un trou, tu fais de la sauce, ça fait un volcan. Les enfants sont là, ouais, on est à la Vulcania ce week-end. En plus, ils lui ont sucré ses allocs à Caro parce qu'elle a refusé 3 offres d'emploi. Avec Macron, on sera plus qu'une. Hein. Une offre. Hein. Donc là, faut s'accrocher, les gars. Faut être. Vous voulez être grutier? Ouais, carrément. Première offre qu'elle a refusée, c'était magasinière. Deuxième, c'est dentiste. Tu as bien fait de refuser quand on voit l'état de tes chicots. Ah, on parlait de Macron. Putain, c'est fou les politiques. Non, les politiques, j'aime pas les politiques. Enfin, la dernière fois, je voyais François Bayrou à la télé. Il se veut transparent, tu vois. Tu dis, bon, bah, c'est gagné, François. Et il dit comme ça, il dit, écoutez, je vois pas ce qu'il y a de choquant, mais oui, en effet, je gagne 10 000 euros par mois. Alors à Paris, ça ne choque personne, mais j'ai joué à Bordeaux, il saignait du nez. Non mais tu sais, je me suis dit, 10 000 euros, comment un mec qui n'est pas dans le besoin peut trouver des solutions pour des gens qui le sont? Alors vous allez me dire, ouais mais Eric, c'est quand même pas compliqué à retenir, putain. Faut pas forcément être écrivain pour critiquer un livre. Faut pas forcément être séropositif pour trouver le vaccin contre le sida. Hein, même si je pense que les recherches iraient beaucoup plus vite. Jean-Jean, t'as le sida? Ah bon, bah je reste bosser ce soir. Mais moi, on m'a dit que si les politiques étaient aussi bien payés, c'était pour éviter la corruption.

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2: Alors, écoute-moi bien là, mon petit gars, là, hein. Ici, t'es dans un centre de réinsertion pour jeunes, hein. Y'a pas de place ni pour la vermine, ni pour les voyous ici, ok. Et pour le moment, tu es considéré comme un délinquant.
3: Je suis pas de cas, je suis de Roubaix, moi.
2: Donc, je note, hein. Tête remplie de sable fin. Ne comprends pas notre langue. Bien. Donc on va reprendre depuis le départ, mon garçon, ton nom. Tu connais ton nom?
3: Oui, je m'appelle Igor Talin, hein.
2: C'est bien.
3: Je suis français de mère à fils, moi, hein. C'est pas un bamboula qui va m'apprendre à comment que je dois parler.
2: Alors, écoute-moi bien, là, mon petit câlin, hein. Bon, si tu veux, moi, je n'ai rien contre les fanfarons, hein. Si tu veux fanfaronner, tu fanfaronnes. Ça, c'est pas mon problème. Seulement, il y a quelqu'un que ça dérange ici, tu vas? C'est le stylo de Monsieur Poclet. Parce que si tu fanfaronnes, eh ben ça picote. Ça picote. Du verbe picoter. C'est bien compris, ça? Attention, hein? Bon. Donc, on va pour la date de naissance, là. Il y a marqué 1970.
3: Bah quoi?
2: Ben, il faut compléter.
3: Mais moi, je suis né en 1970. Alors, bosse de loisir à Mauquin. Parce que mes parents, ils avaient organisé un pique-nique. Et ma mère, d'un coup, elle a eu une contracture. Moi, j'ai accouché direct sur la nappe, comme ça. Et pendant longtemps, ils m'ont surnommé Petit Pique-Nique.
2: Donc maintenant, on va passer à la phase 2. Oh, pourquoi dit comment? À savoir, qu'est-ce que tu fais là avec nous, mon garçon, hein?
3: Je sais pas, moi, qu'est-ce que je fais là?
2: Je vais te dire! Je suis là pour t'informer. Donc, pour le moment, tu purges une peine de 30 ans incompressible, hein? Chez les fous, chez les dingos. Pour la simple et bonne raison, mon petit gars, que tu as mangé ta frangine dans son entièreté. Mmh. On est d'accord pour
3: ça.
2: Donc, je
3: veux
2: que tu aies mangé.
3: Voilà.
2: Qu'est-ce que tu as fait à ta frangine, là? Tu as bouffé?
3: Pas tout.
2: Eh bien voilà, il faut dire à M. Poclet quand il fait des bêtises. Et M. Poclet, il est là pour t'apprendre que ta sœur n'est pas un aliment. Tu comprends ça? Alors pourquoi tu fais ça?
4: Parce que je suis allé dans les, comme ça, dans sa chambre à ma sœur.
2: Oui.
4: Et j'ai découvert qu'elle avait positionné au-dessus de son lit un poster de Nicosiagas de Star Academy.
2: Oui.
4: Alors moi, j'ai dit, bon, t'es amoureuse de lui ou bien t'es une pute ou quoi, salope, hein? Après, on n'a pas aimé ce que je lui ai dit. Alors, elle a voulu me faire peur. Elle a voulu me faire une grimace. Moi, j'ai eu peur, j'ai mis tout mon cœur dans sa gueule, hein. Là, je l'ai éclaté, ma sœur, hein. Comme ça, elle couchera pas avec le grec, là. Parce que ma sœur, c'est pas un PD, non?
2: Jésus, Marie-Joseph, mais c'est grave! C'est toi grave, ça, mon garçon! Qu'est-ce qu'on fait quand on fait des bêtises, mon garçon?
3: Je sais pas qu'est-ce qu'on fait.
2: Eh ben, il faut s'esquisser. Allez, vas-y, s'esquisse-toi!
5: Allô, Agathe, c'est Igor qui t'appelle.
4: Pour te dire que j'aime s'esquisser.
3: Oui. Voilà.
4: J'ai bien compris qu'il fallait pas te grignoter.
2: Oui, c'est bien. Bon, maintenant, tu dois également des esquisses à ton papa, mon garçon, là.
3: Mmh.
2: Hein? Qu'est-ce qui s'est passé avec ton papa?
4: C'est parce que, en fait, disons que j'avais regardé un reportage sur les enfants du Kosovo à la télé.
2: Oui.
4: Et les journalistes disaient que là-bas, les enfants, ils meurent de soif. Oui. Alors moi, je me suis dit, je vais faire de l'aide humanitaire. Je vais leur envoyer là-bas une bouteille de jus de pamplemousse. Et après, j'ai demandé à papa Minouche, mon père, la protection aluminium pour emballer ma bouteille.
2: Oui.
4: Et lui, il m'a dit non, il n'y a pas besoin de protection. Mais d'un air grimacé. Alors je l'ai pris, je l'ai attaché à l'arrière de mon délit turbo avec une corde. Et pour lui montrer, je l'ai traîné. Jusqu'à là, la chaussure, à tire-coin. Et pendant que je conduisais la voiture, je disais, alors papa Minouche, t'as pas besoin de protection dans la vie, enculé?
2: Seigneur tout puissant, mais c'est grave! Qu'est-ce qu'on fait quand on fait des bêtises, mon garçon?
4: Il faut s'excuser.
2: Oui!
4: Papa Minouche, ça me s'excuse. J'ai bien compris que t'étais pas une remarque.
2: Eh bien voilà! Tu vas! Et c'est très simple!
4: Faut que je retourne chez moi pour envoyer ma bouteille de jus de pamplemousse!
2: Tu veux rentrer chez toi?
4: Oui!
2: Bon, lève-toi, allez! Avant de partir, tu dis au revoir à M. Poclet?
4: Oui!
2: Hein, tu fais la collade?
4: La collade.
2: Après, tu pars, hein? D'accord? Voilà!
6: Oui, ben c'est des délinquants quand même, hein? Faut nous emmerder, hein?

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2: Alors allons-y, tout le monde en scène là. Louis XVI, Mohamed. Oh, Mohamed, où tu traînais encore là?
3: À la cour de récréation.
2: Eh ben non, eh ben Mohamed, il faut répéter le texte parce que ce soir on joue devant toute l'école. Alors allons-y, le roi.
3: Quelle est difficile d'être le roi de la France. Ouais. J'ai fait la sourde oreille à tout ce que le peuple me raconte.
2: Bon, alors attends Mohamed, attends, je t'arrête tout de suite Mohamed. Qu'est-ce que tu fais comme roi là?
3: Henri XVI, monsieur.
2: Non. Non, Mohamed, enfin c'est Louis XVI, écoute.
3: C'est le même chiffre, c'est un
2: même. Mais oui, mais enfin, c'est pas bon. Allez, le peuple, riton.
3: On veut de pain, on veut de pain. Bonjour le peuple, comment tu vas?
4: Ça va et toi?
3: Ça va. Alors qu'est-ce qui se passe, le peuple? On a faim. Eh bien, il faut manger.
4: Oui, mais on n'y arrive pas.
3: Eh bien, il faut te forcer.
2: Mais écoutez les enfants, ça suffit, c'est une adaptation d'Alain Decaux que j'ai adapté moi-même, alors je vais l'adapter à votre tour, qu'est-ce que ça va devenir? Alors, allons-y, le texte, allez.
3: Quelle est difficile d'être la roi de la France. J'ai fait la sourde oreille à tout ce que les peuples me racontent, et je me balade dans les Tuileries et je prends le métro.
2: Ouais, d'accord,
3: et là, j'ai regardé le tiers de temps qui m'a dit...
2: Je peux pas accepter ça, je peux pas. Je suis très mécontent, le jour où tu m'avais dit que tu avais déjà joué un roi.
3: Ah non, j'ai pas dit ça, monsieur. J'ai dit que tous les ans, c'est moi qui ai la fève.
2: Non, bah alors, vas-y. Alors, joue-le-moi comme si t'avais la fève, Mohamed. Tu es heureux, tu es fier.
3: Il est défaissé d'être le roi de la... Oh, j'ai la fève, je suis le roi de la France.
2: Mais non, Mohamed. Piton, c'est quoi? Qu'est-ce que tu fais avec ce ballon, là?
3: Eh ben, j'ai fait un Tigana, les Girondins.
2: Qu'est-ce que ça veut dire? Ça, c'est la scène du peuple qui a faim. Maintenant, on fait la scène du peuple qui veut changer de régime.
3: Le peuple, il a faim, il veut changer de régime. C'est les conneries.
5: Ah, mort, lui croit pas tôt. C'est pas les Henri XVI, oui, il est là.
2: C'est 16. C'est pas Henri XVI, il croit pas tôt, c'est Louis XVI. Comment? Riton, si... Écoute, Riton, fin. Si je te demande d'écrire Henri IV, comment tu vas m'écrire 4?
3: La cobra qui 4.
2: Alors, les enfants, allez, les enristons crottent, ça, la Bastille. Vous vous rendez pas compte du changement que ça a fait quand on a pris la Bastille?
3: Eh ben, ça fait un changement à le peuplé.
2: Alors, les enfants, non. Allez, on fait la dernière scène. Allez, où la guillotine? Allez, la guillotine, allons-y. La dernière scène, le roi. Tu as peur, tu t'enfuis à Varennes. Allons-y. Allons-y. Alors, Mohamed, tu as peur, tu t'enfuis à Varennes.
3: J'ai pas peur, monsieur. Ouais, ouais.
2: Non, mais je sais, tu t'enfuis à Varennes.
3: Ouais, je m'enfuis, j'ai rien fait, monsieur.
2: Mais non, mais tu émigres, tu...
3: Pourquoi j'émigre? Je suis plus français que toi, je suis né à Montjoly, oh. Moi, je peux pas la scène décapiter la tête.
2: Tu vas me faire la scène tout de suite,
3: sinon... Non. Et les droits de l'homme, monsieur. Et les droits de l'homme, monsieur.
2: Ouais, tu vas te prendre dans la figure les droits de l'homme, tu vas voir.
3: On ne peut pas décapiter la tête,
2: moi.
3: Mais t'es con, il y aura Jacques Lang.
5: Oh, la foutue belle monde, je lui fous un coup de boule à Jacques Lang.
3: On est bas de capitaine là. Au nom du comité qui salue le public, je vais me décapiter au nom de la liberté, l'égalité,
5: va te faire niquer.
3: Non. Ouais, je suis Guillotin.
5: Et moi, je suis Biomar.
6: Je suis le roi de l'univers.
3: Et moi, je suis un robot. Je suis Robespierre.
5: Je suis Louis XVI. Je suis Louis XVI Soupard.
3: Attention, transformation.
5: Je suis force bleue.
3: Je suis force blanche.
2: Je suis force rouge.

0: N'empêche que c'est vrai que c'est difficile pour un homme, la vie de couple. Bah, quand t'es célibataire, tu décides tout seul. Puis après, bah, c'est ta femme qui décide de tout.
1: Ma chérie, juste, je voulais savoir, est-ce que c'est bon pour toi au niveau du poids, tes trois valises hein? Non, mais je te pose la question parce qu'il y a un maximum autorisé dans l'avion, donc c'est pas... Non, mais c'est bon pour toi, c'est bon pour moi. Pardon, monsieur? Ça fera 240 euros de surtaxe? Non, bon, on va répartir, tiens. Tiens, ma chérie, tu me donnes ma valise qui est à moitié vide? Hein? Je vais regarder un petit peu les tiennes, savoir ce que t'as pris. Attention, qu'est-ce que tu fais, là? Pourquoi tu cries? Tout le monde nous regarde dans l'aéroport. Tu aimes te donner un spectacle? Cela te procure du plaisir? Alors, on peut parler? Es-tu de nouveau disponible? Alors, on va compter combien t'as pris de maillot de bain pour les vacances. Alors, 1, 2, 3, 4, 5, 6, 7, 8, 9, 10, 11, 12, 13, 14, 15, 16 maillots de bain. T'as pris 16 maillots de bain. Non, bah tu as raison, par 8 jours, donc... Ben ça fait deux par jour, ouais. Si on a un qui est mouillé, tu mets l'autre, évidemment. Pardon, monsieur? Oui, c'est moi, oui. Une photo? Avec plaisir, je vous en prie, venez. C'est... Attention, on se met en place. Hein. Attends, ma chérie, s'il te plaît, 2 minutes, là, c'est mon public. Hein. C'est grâce à eux qu'on part à l'île Maurice tous les 15 jours. Hein. Voilà. Merci, monsieur, merci, madame, merci pour la visite. Une agréable journée à vous également. Bon vol, bonne fête de fin d'année, joyeuse Pâques, au revoir. Pardon, ma chérie, qu'est-ce que tu... Si, j'y ai pensé. J'ai tes petits cadenas. Sois pas inquiète, on va bien sécuriser tes petites valises. Hein, en même temps, si on voit un bagagiste avec des tongs dorés en 38, on le repérera facilement, le voleur. Voilà. En général, ça commence comme ça. Et puis, une nuit, tu te retrouves en forêt de Rambouillet et tu creuses.

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2: Des fois, il y a des gens qui viennent voir des spectacles et ils sont pas spectacles vivants, tu vois. Non mais c'est vrai, ça arrive, hein, tu vois, les gens sont plus télévision, tu vois. C'est... Non, parce que... Je vais vous expliquer pourquoi je vous dis ça, c'est que, par exemple, la dernière fois, ce que je vous dis est vrai, la dernière fois, il y a un mec au premier rang, je jouais, et le mec, il mangeait des chips. Là, ce que je veux dire, c'est à quel moment le mec pense que ça ne s'entend pas. Si ça continue comme ça, j'ai un mec qui va débouler, quelqu'un veut du risotto? Non, mais je sais que j'en ai plein, mais à quel moment? Mais même à quel moment de la vie de tous les jours? Tiens les mecs, vous êtes d'accord? Et les mecs, à quel moment t'as pas envie de hurler sur ta femme quand elle te dit « Attends, ah, ça passe pas! C'est rouge, c'est rouge, c'est rouge! » Il déboîte, il déboîte, il déboîte, il déboîte, il déboîte! Hein? Ou aussi quand elle te dit « Ah, tu passes par là, toi! » Non mais les filles, j'en ai aussi pour vous, les filles. Hein. C'est les filles, à quel moment un mec pense qu'il a toutes ses chances avec vous quand dans la rue il vous fait « Eh, tu sais quoi? La tête de ma mère, tu m'émoustilles direct! J'ai trop envie de te déglinguer, je te le dis franchement! » C'est quoi, hein, c'est quoi, franchement, t'es trop belle. Allez, prends la tête dans ma mère, je te kiffe direct. Là. À quel moment le mec pense que vous allez répondre « Je t'aime. Tu es la plus belle chose qui me soit arrivée aujourd'hui. Et je suis sûr que toi et moi, on va aller très loin. Ouais, très loin, je peux pas, j'ai un bracelet électronique. Là, par exemple, à quel moment tu crois une personne qui te dit
3: « Ah non, mais moi, la chirurgie esthétique, très peu pour moi. » Quelques crèmes de nuit, benac.
2: Tiens, pour rester dans le physique, tiens, sur les physiques, tout ça. Il y a des chauves ce soir dans la salle. Vous allez voir, tout, vous voyez. Les chauves, c'est vrai, le chauve. À quel moment il sait où démarre son front? Dans un avion, tiens, dans un avion. À quel moment, quand tu viens de pourrir les chiottes dans un avion, à quel moment tu penses que personne ne s'en aperçoit quand tu sors en faisant... À quel moment tu peux...

0: donné ton numéro dans une soirée sadomaso.
1: J'ai refusé.
0: Dans un karaoké, sans déconner. À quel moment tu crois que les gens passent une bonne soirée dans un karaoké quand tu chantes « On va s'aimer, tu es le malodien !» Ça va trop vite, putain. « On va s'aimer à se gratter le dos !» C'est n'importe quoi les paroles. « On s'en va aller tout... Hey, comment il faisait pour lire Gilbert Montagnier ?» À quel moment il se finit ce sketch ?

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1: 19 ans, 7 mois, 23 jours. Ça y est, c'est décidé, je m'installe dans la capitale. Et hop, bienvenue à Paris. Le Parisien n'est pas méchant. Il est observateur. Disons que c'est ce que j'appellerais mes années loose. Je commençais à devenir un vrai artiste. Ah, vous savez ce que je faisais à cette époque-là? J'allais sur les Champs-Élysées et je m'incrustais dans les soirées mondaines pour m'entraîner à boire du champagne et manger des petits fours. On sait jamais si un jour je suis une vedette. Et c'est comme ça que j'ai rencontré Barbara. Ah, Barbara, une bourgeoise, une vraie bourgeoise. Queue de cheval, serre-tête en velours, foulard Hermès, tailleur Chanel, pendant Tifagata, enfin bref, une salope. En fait, on s'est rencontrés dans une soirée caritative pour les petits pauvres de Monaco. Moi, j'étais donc au buffet, je faisais mes réserves, et là, je l'ai entendu arriver derrière moi, comme ça. « Bonsoir, l'écureuil. » Je me suis retourné, elle m'a tendu la main pour que je la bise. Je me suis exécuté, j'ai senti que j'avais été choisi. « Madame, je suis Robin des Bois et vous êtes la corde qui manque à mon arc. » Et là, elle a explosé de rire, elle m'a dit « Je t'adore, toi. »« Ah, je t'adore, je veux que tu sois mon troubadour, mon pitre, mon prolo rigolo. Rendez-vous demain soir chez Mawa. » »« Chez Tawa. » »« Oui, chez Mawa. » 75 avenue Foch, Paris 16. Je vous jure, je me suis essuyé les pieds avant d'entrer dans l'arrondissement. Hé, hey, vous savez quoi? Merci. Vous savez quoi? C'est la première fois de ma vie que je faisais un code pour entrer dans un immeuble. Comme si j'avais rendez-vous dans un coffre-fort. Oh, c'est ici. Salut! Cadeau! Oh mon Dieu, du champagne, j'adore! Non, c'est pas du champagne, c'est du cidre. Enfin, c'est du champagne de Normandie. Oh, je t'adore, mon troubadour. Excuse-moi, j'ai mis une jupe très courte, des bas, des porte-jartelles, des escarpins. J'ai complètement oublié de mettre une culotte. Tu vas pas me donner la fessée que je mérite. Non. Non, t'as pas été vilaine, non. Qu'importe le flacon, pourvu qu'on ait l'ivresse. Je peux rentrer chez Tawa? Donc là, j'entre dans l'appartement. Lumière tamisée, musique douce, bâton dansant, deux verres de scotch sur la table basse, un peu d'apéricube, du guacamole, une assiette de pruneau au kirsch, à côté du cendrier dans lequel se consume une fine 120 menthol. Enfin bref, ce soir, je baise. C'est écrit sur les murs. Je baise dans les cases bleues du Monopoly. Donc là, elle va dans la cuisine, je m'installe dans le canapé, je m'assois, et là, je sais pas ce qui m'a pris, le stress sans doute, j'imagine. J'ai vidé le pot de guacamole et l'assiette de pruneaux au kirsch, tout seul. 2 kilos de pruneaux. La soirée va être longue. Barbara, t'as des water? Bon, je suis allé aux toilettes, je vous passe les détails. Et d'ailleurs, à ce propos, je ne sais pas s'il y a des gens qui dessinent ou qui construisent des appartements dans cette salle, mais là, j'ai l'impression que ces gens-là ne vont jamais faire caca chez des amis. C'est vrai, ils construisent toujours les toilettes à côté de la pièce principale, tout près, comme ça, là où on va t'entendre le plus, avec une petite porte très fine. Ah ben le pire, c'est que tu vérifies très vite, hein, à peine tu fais un prout, t'as l'autre qui te dit « Tu m'as parlé ?» Enfin bref, après avoir réglé les problèmes d'acoustique avec quelques feuilles de PQ au fond du trou pour amortir les plaques, il ne faut surtout pas qu'elle se doute que je suis là, à quelques centimètres d'elle, les poings fermés, assis, les yeux comme ça, en train de prier le dieu guacamole pour que tout se passe le plus discrètement et le plus rapidement possible. Je tourne un pipi pour un caca. Top chrono, c'est parti. Je ne murmure point qu'une amitié commune se range du parti que flatte la fortune. Oui, je cite toujours Britannicus, ça m'aide à chier. Que l'éclat d'un empire ait pu vous éblouir, qu'aux dépens de ma sœur vous en vouliez jouir. Top, record battu. Je vais pour sortir. Je tire la chasse d'eau et là, la cacatastrophe. La crotte rebelle. Elle est là, elle me regarde, elle me nargue, elle ne veut pas partir et je commets l'erreur. Je retire la chasse d'eau. 2 chasses d'eau, personne n'est dupe. Et le pire, c'est que la crotte flotteuse est toujours là, en rafting dans le tourbillon. Elle tourne, elle coule, elle remonte, elle tourne, elle coule, elle remonte. Elle est insubmersible, elle tourne, elle coule, elle est extraordinaire. En même temps, c'est la mienne. Elle est là, elle me tend les bras, elle est presque humaine, elle veut pas mourir, la petite. Et là, à la troisième chasse d'eau, la crotte a disparu, engloutie, emportant avec elle les passagers de troisième classe. Et pendant ce temps, Barbara m'attend dans le salon avec son assiette de sushi. Dis donc, Barbara, et t'as un problème, là, avec ta chasse d'eau, là, c'est pas possible. Trois fois pour sa d'eau, là, j'attendais. Non, il faudra que tu regardes, c'est pas possible. Non, pas maintenant. Non, non, non, pas là. Non, non, il y a, je sais pas, un animal qui est crevé à l'intérieur. Je sais pas, j'ai bien senti, il a dû vomir avant de mourir. Enfin, j'ai dit... Oui. Qu'est-ce qu'on mange? Bon, je vous passe le repas, et sur le coup des 23h30, Barbara se lève de table et me dit « Troubadour, ça y est, fais de moi ton tambourin, ta grosse caisse, je veux être ta chose, fais-moi titiller la cymbale, la tireur de chasse d'eau !» Et elle est partie dans la chambre, comme ça. J'ouvre la porte de la chambre, comme ça, et là, je la découvre, sur le lit, entièrement nu, les bras écartés, comme ça, une araignée. Allez, une étoile de mer, pour les plus poètes. Et là, j'aperçois en plein milieu... Qu'est-ce que c'est que ça ? Une énorme... Un oursin. Oh mon Dieu, partout ta pubis, nom de Zeus ! Mon royaume pour un sécateur ! Oh, j'avais cette énorme touffe de poils avec deux petits bras qui sortent et qui me crient « Viens, c'est les vendanges ! Viens, c'est les vendanges !» Et là, elle a ouvert les yeux, elle m'a regardé, elle m'a dit « Troubadour, je te préviens, si tu jouis avant moi, je te tue !» J'ai pas joui. Elles non plus d'ailleurs.

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2: Très très fier d'être ici, vivre à Paris. J'étais à Saint-Émilion, je suis arrivé à Paris, je suis arrivé en train. Je me rappellerai toute ma vie de mon arrivée. Moi dans le train, je suis un mec un petit peu anxieux. Un quart d'heure avant l'arrivée, je suis le genre de mec qui prend toutes ses valises comme ça. Il fait chier tout le monde dans les rangs, hein, pour se mettre dans le sas, pour sortir en premier. Tu le vois cet enculé? Eh ben c'est moi, voilà. Après, il y a deux places stratégiques quand t'arrives dans un train. Soit tu te mets là et tu sors en premier, soit tu restes assis dans le wagon, t'attends qu'il se vide et tu sors en dernier. Voilà. On voit ce mec qui sort en dernier. Moi, il m'angoisse. Il me fait peur. Et lui, il est en total recul sur la ville, on n'a plus rien à branler de tout, lui. Tout le monde se barre, il les regarde, il lit. De toute façon, on n'ira pas plus loin. Hein. Ce gars-là, je te jure, il sort en dernier pour attendre le chauffeur, c'est obligé. Lui, il est là, Sylvain, les lignes droites, parfait, hein, c'était nickel. Ouais, super. Et avant de sortir, je croise un contrôleur, j'avais passé un petit voyage houleux et je lui dis « Monsieur, le PQ, il va falloir le changer. Pourquoi ?» Bah parce que le papier canson, c'est pour dessiner, voilà. Ah mais tu sors des chiottes, t'es un bonobo, voilà. Ce qui m'a choqué le plus quand je suis sorti du train, chez les Parisiens, c'est leur façon d'utiliser les mots anglais en parlant français, tu vois. Paris, c'est la seule ville où à 17h, tu peux croiser un mec avant qui sorte, il appelle sa nana comme ça. « Hey honey !»« Yeah !»« Sur le meeting, gros brainstorm !» Ouais, je vais en afterwork, c'est happy hour. Je rentrerai late en Uber. Moi, en province, avant de sortir, j'appelais ma nana, je lui disais « Oui, allô chérie, tu vas bien ?»«
3: Oui. Ce soir, je vais me fracasser la gueule. »
2: Non, c'est un truc de fou, les mots anglais. Il y a un mot qui revient aussi beaucoup. En sortant du train, je croise des gens et ils disent « Ce soir, on va boire l'apéro sur un rooftop. » J'aurais dit « Le rooftop, c'est à New York. En France, ça s'appelle un balcon. Hein ? On va se calmer. Hein ?» Un mot qui était jusqu'à Saint-Émilion, hipster. Je leur ai dit, c'est quoi un hipster, les mecs? C'est un mec qui a un bonnet trop petit, une barbe trop longue, une chemise à carreaux? Non, parce qu'à Saint-Émilion, des hipsters, il y en a partout. Ça s'appelle un agriculteur, ça n'a rien à voir. Ils vont plus loin encore. Moi, il y a plein de gens qui font pas le même boulot que moi, donc ça m'enrichit en tant qu'humoriste. Il y a un pote qui travaille dans des bureaux qui me dit, demain, on a une team building. Je lui dis, c'est quoi une team building? Il me dit, en fait, tous les salariés se rejoignent une journée par an et on fait des activités dans des parcs en plein air. Donc, course de sac, barbe à papa. Puis, oui, nous aussi, on a ça, Saint-Émilion, ça s'appelle une kermesse. Ah, c'est pour les enfants, c'est à 16h. Non, parce qu'à Saint-Émilion, un mec dans un parc en costume qui fait des courses de sac, la gendarmerie va l'amener quelque part, lui. Hein.
4: Ils sont tarés, hein.
2: Il y a un truc qui m'a vraiment choqué dans la gare. J'arrive au fond, il y a un mec, il est sur des vélos. Vous les avez vus, les vélos accrochés en bois, là? Puis il est à grosse goutte, hein. Ah, il pédale comme un malade. Ah, je fais, qu'est-ce que tu fais? Mais je recharge mon téléphone, ça fait 4 heures que je pédale 2%. Puis bah, arrache le vélo, va acheter un chargeur avec, hein, ça ira plus vite. Me fous de la gueule des Parisiens, mais je suis devenu Parisien, mes parents me le disent. Non, pour vous le prouver, je suis devenu Parisien. Cet été, je me suis acheté une paire de lunettes de soleil en bois. Il n'y a qu'un Parisien pour acheter une paire de lunettes de soleil en bois. Hein. En plus, paire de lunettes de soleil en bois, tu peux même pas les mettre au soleil. Oui, parce que tu te mets sur ta serviette en plein cagnard, c'est des parts de feu. Pff. Le vendeur me l'avait dit, mettez-les à l'ombre, jouez pas au con. Tu peux pas les mettre sous la pluie non plus, parce que le bois, ça gonfle. Ah ben, il pleut, tu sors de chez toi, t'as des Ray-Ban, 10 mètres plus loin, t'as des Velux. Je suis devenu Parisien, par exemple, maintenant, à chaque fois que je suis invité quelque part, j'offre une bougie parfumée. Tu sais, cette bougie qui t'a coûté le prix d'une Fiat Punto, hein? Que tu sais même pas si tu vas lui offrir. Tu te dis, est-ce que je l'aime vraiment ou je la garde, la bougie? T'arrives chez lui, tu veux que tout le monde te regarde, hein? T'attends, hein? Sylvain, je sais pas si tu l'avais. C'est Musque du Caucase. Tu reviens chez lui 15 jours après, il a mis sur un meuble en décoration. 45 euros, allume-la! La semaine dernière, j'ai le réflexe, j'achète la bougie, je vais à Saint-Émilion chez mes parents. Mon père ouvre la porte, c'est pour leur offrir, tu vois. Il ouvre la porte, il me dit, qu'est-ce que tu fais avec une bougie dans les mains, tu sors d'un baptême? Je lui dis, mais non, papa, c'est un cadeau pour toi et maman. Il me dit, mais t'es con ou quoi, on a l'électricité à la maison, nous, hein? Avant d'offrir cette bougie, je ferai une petite bouteille de vin de Saint-Émilion, pas un truc très cher, hein, 100-110 euros, tu vois, ouais. Non, Saint-Émilion, c'est 5000 euros la bouteille. Donc quand t'as un choix entre une Twingo ou l'apéro, c'est que t'es farci d'oseille, hein, à un moment donné. Et j'ai amené cette petite bouteille de Saint-Émilion. Puis la première fois que j'ai amené ça, le mec il me regarde, il me dit, oh, super, c'est gentil, bouge pas, je vais à la cuisine l'ouvrir, je vais chercher les verres. Et il revient, il me dit, c'est bon, j'ai les gobelets blancs en plastique. Et bien je lui dis non, hein. Là c'est du Saint-Émilion, donc tu sors les verres ballons. Sinon tu prends un grand coup de poing dans le foie. Il me dit, ouais, mais c'est plus pratique, les gobelets, comme ça, il n'y a pas de vaisselle. Je lui dis, bah, la semaine prochaine, tu viens chez moi, t'amènes ton foie gras et je te le sers sur une tongue. Voilà. Comme ça, c'est plus pratique.

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2: Ah mais c'est vrai que la nature est pas bien faite. J'ai regardé, c'est n'importe quoi, c'est du travail de sagouin, c'est nul. Ah bah je veux dire, quand on regarde l'être humain, on sent bien que le chantier a pas été terminé, c'est n'importe quoi. Ah bah je sais pas qui s'est occupé de ça, mais c'était des saligots les gars. Ah ouais, non, si la nature était bien faite, on serait vraiment équipés pour faire face à tout ce que la nature nous inflige. Et là c'est pas le cas. Pour la pluie par exemple, on s'énerve. Pour la pluie, on n'est pas équipé, on court partout, on est mouillé. Si la nature était bien faite, je sais pas, mais on aurait des cheveux en plastique comme les Playmobil, voilà. Avec des petits chaînons sur les côtés pour évacuer. Ça serait bien, des petites gouttières, puis on pourrait changer de coupe, comme ça, hop là. Allez, rousse, qu'est-ce qu'on a à foutre, voilà. Non, mais c'est vrai, ils ont pensé à rien, les mecs, quand ils nous ont conçus. Il n'y a même pas un rangement sur le corps. On aurait pu faire un petit tiroir, une boîte à gants, je sais pas, une poche. Une poche ventrale pour les clés de bagnole, le portable, quelque chose. Ils l'ont fait sur le kangourou, pourquoi ils le font pas sur nous? Et quoi, il y avait un concours, c'était celui qui sautait le plus haut, c'est ça? Oh, ça m'énerve! Des détails, mais des trucs importants, des finitions, ils ont oublié, quoi. C'est vrai, si la nature était bien faite, tiens, on aurait un bras amovible pour la nuit. Oh, bah, le bras gauche, il sert à rien la nuit, il énerve, il gêne. Hein? Ou le droit, ça dépend de quel côté vous dormez, bien sûr, mais enfin, il y en a un, on a envie de le jeter, bon. Bien la preuve qu'on devrait pouvoir l'enlever. Allez hop, je vais me coucher. Quoi? Ah, ce soir, tu veux? Ah, ouais. Voilà. Bon, il y a quand même 2-3 trucs bien faits dans la nature, faut avouer. Si, il y a des trucs qui marchent bien, faut avouer. Là, je sais pas, ils ont eu des éclairs de génie, les gars, mais il y a des trucs qui vont très bien. Par exemple, c'est vrai que l'homme et la femme s'emboîtent bien. Ça, on sent qu'ils ont passé des heures de test. Hein. Ça, non, ça les a travaillés, c'est vrai, ça marche super bien. L'homme et l'homme s'emboîtent aussi, d'ailleurs. Ils avaient prévu le coup au cas où les femmes se barrent. Si, il leur fallait un plan B, ils pouvaient pas rester comme ça. Ils ont dit, attends, on sait jamais si on compte pas sur elles. Non, mais il y a des trucs bien, si, c'est vrai. Il y a des trucs magiques aussi, par exemple, le ventre de la femme qui s'étire comme ça à l'infini pour la grossesse. C'est bien conçu, ça, c'est beau. Celui de l'homme aussi, d'ailleurs, pour la bière. Non, mais ils ont pensé, ils sont pas bêtes. Il y a des trucs super bien, les oreilles, c'est pas mal. Belle création, les oreilles, c'est bien. Enfin, c'est bien placé, on va dire. C'est bien, mais franchement, 2 trous auraient suffi pour l'usage qu'on en a. Pourquoi ils sont allés nous coller tous les virages, les montagnes, les machins? On s'en fout, ça énerve tout le monde. Je sais pas, moi, dans l'équipe de designers, il y en avait un qui devait être branché Art Déco. Oh, ça devait être le fils du patron, ils lui ont laissé faire ses moulages. Il a dit, oh, je vois quelque chose formidable pour l'oreille. Ah, attends, tu sais, avec les virages, la montagne, les vallons, les vallées. Oh, je vais faire une protubérance, ce sera le lobe. Ça va être magnifique. N'importe quoi. Ah oui, non. Là où ils ont déconné, c'est que par exemple, si la nature était bien faite, moi je sais pas, les filles, nous, on aurait les fesses devant. Pour pouvoir les regarder au moins une fois correctement dans notre vie, dans la glace. Non, parce que ça, on n'en peut plus, on en a marre. On sait pas comment on est, on ne sait pas. C'est pour ça qu'on vous fait chier tout le temps, tu es grosse. Bah oui, mais on sait pas. Fallait les mettre devant, ou alors fallait faire la tête qui pivote à 360, voilà. Qu'on jette un œil. Technologiquement, c'était possible, ils l'ont fait un petit peu. Pourquoi ils ont arrêté en plein chantier? Allez, on va bouffer, les gars, c'est bon. Ou alors, non. Peut-être pas ça. Ou alors, il n'y avait que des hommes, je pense, à la création, dans l'équipe, là, dans l'entreprise qui nous ont fabriqué. Il n'y avait que des hommes, du coup, ils ont fait ce qu'ils voulaient. Ils ont dit, Polo? Ouais, il s'appelait Polo, hein, les ouvriers. Tous. Polo, c'est toi qui fais l'assemblage final? Ouais. Bon, et ben, mets-leur plutôt derrière les fesses aux filles. Mets-leur les fesses derrière. Ben pourquoi? Ben comme ça, on pourra les regarder dans la rue sans qu'elles s'en aperçoivent. On pourra leur mettre le cul, voilà. Comment ça, si elles tournent la tête? Ah mais non, je t'ai dit la tête, tu l'as fait tourner à 45 degrés, pas plus. On l'a décidé en réunion, ça, on l'avait... Quoi? Ah ben oui, bien sûr, par contre, tu fais pareil sur les hommes, sinon elles vont se douter de quelque chose, évidemment. Mais fais marcher un peu, t'as... Oh, et puis les poils, pourquoi ils nous ont mis des poils à nous les filles? On s'en fout des poils. On passe notre vie à essayer de les éliminer, pourquoi? Plus personne n'en veut, pourquoi ils ont fait ça? Ça c'était une erreur aussi qu'il y a eu sur la chaîne de fabrication, c'est sûr. Ah bah si, là, il y a un mec qui était bourré, là, le préposé aux poils. Il y a un moment où il est n'importe quoi, il a fait... Oh merde! Oh, c'est une fille ça? Oh putain, mais faut aller le dire les gars! Ah oh putain, j'ai collé du poil aux pattes et de la moustache, moi! Hein? Ah bah ouais, toute la série, là, j'ai tout foiré, j'ai tout fait, j'ai... Oh putain, et encore, on a de la chance, j'allais attaquer le torse, là! Oh, la boulette, là, qu'est-ce qu'on fait? Hein? Bah laisse, Polo, elle s'épileront! Ouais, laisse! laisse, ça leur laissera moins de temps pour nous faire chier. Vas-y, mets-en. Mets-en partout les poils, mets-en là aussi. Voilà. Et alors du coup, évidemment, ils se sont servis. Hein. Dans les dosages, ils ont fait ce qu'ils voulaient, les garçons. Hein. Ils ont fait, tiens, Polo, mets-leur un peu moins de muscles aux filles. S'il te plaît, si, un petit peu moins. Mais pourquoi? Je sais pas, une intuition. Voilà. Mais si ça tourne au vinaigre, on sera bien content d'avoir le dessus. Fais ce que je te dis. Ça nous servira. Vas-y, mais enlève. Quoi, c'est pas juste? Oh, l'autre, ça y est. C'est pas équitable. Mais on s'en fout. Mais t'as qu'à leur rajouter un truc qui nous sert pas. Mets-leur un truc en plus. Je m'en fous, moi. C'est quoi, ça, là? Des neurones? Ouais, bah vas-y, mets-leur. Je m'en fous, j'en veux pas, moi. Par contre, pour l'autre, tu nous mettras un peu de second degré à nous, les garçons, hein? Si, je sais pas, on en aura besoin. Si, c'est mieux.

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2: La langue française est quand même bizarre. Pourquoi dit-on un tabouret et pourquoi une chaise, par exemple? Pourquoi un tabouret? Le tabouret a-t-il de petits attributs que je n'aurais point vu? Pourquoi dès que c'est une galère, c'est tout de suite au féminin? Vous allez voir, vous allez voir. Vous allez voir. La pluie, la neige, la grêle, la tempête. Tout ça, c'est pour vous, les filles. Oui. Nous, c'est le soleil et le beau temps, eh. Mais vous, vous n'avez pas de peau, hein. La cuisine, la bouffe, la poussière, la pâte mouille. Nous, c'est le café dans le fauteuil avec le journal. Et ça pourrait être le bonheur si vous veniez pas nous mettre la merde, ouais. Ah non, ouais. Ah ouais, j'ai rien inventé, hein. Non, la langue française est quand même bizarre, hein. Et ne voyez aucun sexisme là-dedans, hein. Non, non, non, non, non. D'ailleurs, entre parenthèses, je vous signale que le mot sexe n'a pas de féminin. Il dit pas une sexe. Il dit le sexe d'une femme. Ça fait quand même plus sérieux. Oui. D'ailleurs, dès que c'est sérieux, c'est... comme par hasard, c'est tout de suite au masculin. On dit une rivière, une petite rivière, mais un fleuve. On dit une voiture, mais un avion avec un réacteur et pas une hélice de merde, là. Et quand il y a un problème dans un avion, c'est tout de suite une catastrophe. Alors c'est toujours à cause d'une erreur de pilotage, d'une mauvaise visibilité, bref, à cause d'une connerie. Et alors attention, dès que la connerie est faite par un mec, tout de suite, ça s'appelle plus une connerie. Ça s'appelle un impondérable. Ben moi, si j'étais vous, les filles, je ferais une pétition. Hein. Et il faut faire très très vite parce que votre situation s'aggrave de jour en jour. Il n'y a pas si longtemps, vous aviez la logique. Hein? La bonne vieille logique féminine. Ça, les mecs, ça leur a pas plu. Ils ont inventé le logiciel. Ben, vous avez quand même quelquefois de petits avantages. On a le mariage, le divorce, vous avez la pension. Vous avez la carte de crédit, on a le découvert. Mais en règle générale, le type qui a inventé la langue française ne vous aimait pas beaucoup. Il n'a pas pu s'empêcher de mettre un accouchement. C'est vachement masculin, un accouchement. Dans ça, des erreurs comme ça, il en a fait plein. Un sac à main. Ça, c'est viril à mort, ça. Un soutien-gorge. Ça, c'est un truc de camionneur, là. Le maquillage, le rouge à lèvres. Puis c'est tombé dans l'autre sens aussi. Une moustache. Ça, c'est la féminité poussée à son comble, ça. La virilité. Et une couille. Alors là, je sais pas comment il a fait pour se tromper, parce que très tôt dans la vie, on découvre qu'une couille, c'est pas ce qu'il y a de plus féminin. Même les aveugles font la différence. Ben lui, il a rien vu. Hein, une couille, qu'est-ce que c'est, ça? Pff, on va s'en être un truc féminin. En tout cas, moi, j'ai rien du tout. Et là, ça expliquerait tout. Ça expliquerait la virilité, le maquillage, le rouge à lèvres, le sac à main, le soutien-gorge, le travesti. Veuillez donc noter que la langue française a été inventée par un travelot. Bon, alors depuis que je sais ça, je fais très attention quand je parle à ma femme pour pas la vexer. Maintenant, je fais le cuisine, après je fais le vaisselle, et je regarde le télé en me grattant un couille.

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2: Faites ce que vous voulez faire dans la vie, c'est important, on se le dit pas assez. Quand vous vous levez le matin, messieurs, mesdames, quand vous avez juste une lubie, c'est en dessous de envie. Faites-le, allez au bout. Et si jamais il y a quelqu'un ou quelqu'une que ça dérange, qu'il ou elle aille bien se faire enculer. On n'a plus rien à foutre. Moi, je pousse le concept un peu trop loin même maintenant. Maintenant, dès que les trucs m'embêtent, j'arrête. C'est un slogan. Dès que ça m'embête maintenant, j'arrête. Tu vois, la fidélité, j'arrête. L'activité me plaît plus. Je me suis lassé, voilà. Un peu comme un bonbon au miel qu'on a un peu trop sucé. J'ai démarré ma tournée en France. Je compte faire tourner les culs aussi. J'aime bien y commencer. Putain, il faut peut-être qu'on parte de la salle quand même. Mais non, mais c'est vrai, la fidélité, j'ai étudié le concept. Franchement, venez, on pose les débats. Ils nous ont dit, un homme, une femme, baiser le même cul pendant 60 ans. Ou bien, madame, sauter sur le même bambou pendant... Le tableau est pas dingue, hein? Et comment qu'ils pensent ça? Ah, j'aime bien ce moment-là, hein? Je vois vos visages, hein? Je vous vois, hein? Ils sont là, ben... La question est un peu technique, quand même. C'est dur de formuler une réponse dans des conditions aussi extrêmes, quand même, hein? Il y a des couples ici par applaudissement? Ah, très bien. On a la réponse. J'ai le regard. Je suis en prison. Je ne peux que cligner deux fois les yeux pour participer à l'interaction que tu proposes. Non, mais c'est vrai, moi, j'en ai plus rien à foutre, hein, je vous le dis. Hein. Parce que je me suis rendu compte, en fait, qu'on s'est un peu trop fait niquer, les humains. Et honnêtement, je me mets dans le lot, je nous trouve un peu cons. Je suis désolé, regarde ce qui se passe. En fait, nous, on vient au monde, on nous dit, fais ça, et nous,
3: on fait ça.
2: Charisme de bigorneau. C'est vrai, non? On nous dit, suis cette route, c'est là qu'il faut aller de père en fils depuis 82. Et nous, comme des petites putes. Sans se dire, est-ce la voie que je veux suivre pour moi? Et des fois, ça met 10, 15, 20 ans avant qu'on réalise que non. C'est vrai ou pas? Ouais. On manque de vigilance. Toi, vigilant. On manque de vigilance. Toi, vigilant. On manque de vigilance. Toi, vigilant. Ouais. Ouais.
3: Ouais.
2: Ouais. Ouais. Ouais. Ouais. Ça commence à partir en couille, cette soirée. Il y a des trucs qu'ils m'ont dit de faire avec le recul. Jamais j'aurais dû le faire. L'école. On est d'accord, l'école, tout était pas utile, non? Répondez aux questions, putain! T'as la dame qui est là. Oui, mais c'est bon, on a répondu, hein! Ça va, on est là pour rire aussi, hein! Tu te calmes, Kirikou, hein? Oh! Mais non, mais l'école, moi, je suis pas fan, enfin, je suis pas fan. J'ai rien à dire, tu vois, j'ai pas de reproche à faire, je suis personne. Mais j'estime quand même toutefois qu'il y a quelques restrictions globales qu'on peut apporter au projet de l'éducation nationale. T'as vu un peu quand je me chauffe, hein? T'emballe pas, je parle de chatte dans deux minutes, normalement. Non, mais l'école, moi j'ai eu des problèmes avec la notation. C'est par moments, enfant, ils ont réussi à me faire croire que le mec qui avait 18 valait plus que le mec qui a 6. Est-ce qu'il y en a, par applaudissement, qui l'ont aussi ressenti un peu, ça, ici? Ouais, y a pas que moi? Ok. Bon, ben du coup, je donne mon avis, je suis pas d'accord, j'imagine que vous non plus. Pour moi, l'école ne fixe pas l'intelligence, mais la mémoire. C'est du par cœur. Tu bûches, t'as de bonnes notes. Mais la vraie vie demande une autre forme de vigilance, c'est vrai ou pas?
3: Ouais.
2: Avez-vous des nouvelles des premiers de la classe, vous? Les premiers de la classe, vous avez des nouvelles? Non? Moi non plus. J'ai mené une enquête, apparemment, ils sont tous dans le fossé avec une capote dans le cul, comme ça. Mais pourtant, on avait tout révisé! Chier! Heureusement que quand ils m'ont envoyé à l'école, j'étais un gamin. Donc, charisme des bigorneaux, voilà. En plus, fils de père africain. Donc, quand y vas à l'école, tu y vas. Pour éviter le décès, c'est la marche à suivre, je te le dis. Ah non, mais très clairement, parce que s'ils avaient envoyé le moi de 36 ans à l'école, oh Jésus, protège-les. Écoutez, je pense qu'en arrivant, le prof de techno, lui, je l'encule directement. Je lui dis même pas bonjour, hein. Tourne-toi! J'arrive du futur, c'est officiel, ton cours, c'est de la merde. J'avais déjà un doute, hein, mais là, c'est validé. Tourne-toi! T'as volé ma vie! Avec ta diode de merde, tourne-toi! Excusez-moi. Je suis allé trop loin, là, monsieur. C'est les impôts, madame, ça me stresse. 5 chiffres! Ça, j'ai arrêté la confiture, je suis plus le même depuis.

0: Eh ben, dis donc.
1: Ouais.
0: On a eu du bol, hein.
1: Ah ouais.
0: Bah il aurait pu pleuvoir. Con comme il est.
2: Hé, hey, t'étais pas là dimanche, t'es pas venu?
0: Ah, dimanche?
2: Ouais.
0: Non, j'ai été à Rome.
1: Ah ouais,
2: t'es à Rome?
0: À Rome.
2: Bah, quoi foutre?
0: Pour rien foutre. Je m'étais gouré de chemin.
1: T'es gouré de chemin?
0: Oui, je croyais que je venais là, et alors avec leur connerie, alors tous les chemins, mais à Rome, alors je suis retourné à Rome.
2: Bah, hey, remarque, pour y aller, c'est pratique, hein.
0: Ah oui, pour y aller, oui. Mm-hmm. Mais pour revenir, c'est pas pratique, hein.
2: Mais pourquoi?
0: Si tous les chemins mènent à Rome, alors tous les chemins reviennent de Rome.
1: Ouais.
0: Alors pour trouver ce lui qui vient à là, bah c'est le beau bocal. C'est le beau.
2: Le bordel.
0: Bordel, oui.
1: Ah,
0: ouais, en plus, alors. Comme c'est Emma à l'indiquer, il pousse. Poulidor, non plus. Il pourrait mettre des pancartes.
2: Et en plus, alors tu demandes
0: à ton chemin là-bas, alors il parle en français comme des vaches qui pissent.
2: Non, on dit pas comme ça, on dit parle français comme une vache espagnole.
0: Ah oui, en Italie? Les Italiens alors.
1: Ouais.
0: Ah bon?
1: Ils parlent français comme des vaches espagnoles.
0: Ah bon?
1: Ouais.
0: Alors il y a.
1: Un espagnol, je comprends rien.
2: Non.
0: Marcel Pagnol? Comment?
1: Non, mais attendez, la phrase c'est il pleut comme vache qui pisse.
0: Ah bon?
1: Ouais. Voilà.
0: Ben, il y a deux vaches alors. Alors il y a une vache qui sert de choix peut-être. Quand il pleut et quand il parle.
1: Il y a une phrase, c'est il pleut comme vache qui pisse.
0: Ouais. Il pleut comme vache qui pisse.
1: Ouais.
0: Ah oui, peut-être, mais comment il parle français alors?
1: Il parle français comme un basque espagnol.
2: Voilà. Et voilà.
0: Qui harcèle Pagnol?
1: Non!
0: Ah non, un copain à toi?
1: Ouais.
0: Ah oui, moi j'avais un copain moi qui parlait comme ça, il dit.
2: Ouais,
0: et ben il était temps.
1: Petit navire.
0: Il était temps. Petit navire, non. Il était embêté.
1: Ah ouais.
0: Il était embêté. Oui. Il était embêté.

0: une claque, je te la rendrai.
1: Non.
0: Quoi?
2: Mais je te connais, tu vas pas me la rendre.
0: Il est prêt de ses claques.
3: De toute façon, donner, c'est donner. Hein.
0: Hein?
3: Donner, c'est donner, je dis.
2: Ouais. Et reprendre, c'est voler.
0: Est-ce que tu dis, toi?
2: Moi, je dis reprendre, c'est voler.
0: Ah bon? Et lui?
3: Moi, je dis donner, c'est donner.
0: Ah oui. Lui, il a bon, lui. À toi, t'as faux, toi. Reprendre, c'est et pas voler.
2: Et ben, c'est quoi?
0: Ben, c'est reprendre. C'est bourré, là. C'est voler qui est volé.
2: Ouais, c'est gouré. Là, ça y est, je me rappelle comment on dit.
0: Oui.
2: C'est il pleut comme vache qui plisse.
1: Mais il va pas la faire comme sa gueule.
0: On s'en fout avec mes potes. Hein.
1: Ouais,
0: alors, comment tu dis?
1: Comme vache qui plisse.
0: Ah bon? Ouais. Et puis alors, il parle français comme des vaches espagnoles. Oui.
2: Qui c'est qui t'a parlé de Bosch?
0: Il a pas dit ça. J'ai pas dit ça, moi.
2: Eh ben vas-y, alors dis que c'est moi qui l'ai dit.
0: Eh ben si tu veux, oui.
2: Eh ben vas-y.
0: C'est toi qui l'a dit.
2: Et alors?
0: Bah alors.
2: Et alors?
0: Bah alors.
2: Et alors?
0: Alors quoi?
2: Alors rien.
0: Ah bon, bah alors.
3: Il faut faire attention, il est pas bien en ce moment, lui.
0: Et t'es malade?
2: Eh, rigolez pas, je suis malade en ce moment.
0: Ouais, et ça.
2: Revenez les mecs, ça s'attrape pas.
0: Ah oui, ça s'attrape pas, oui.
2: Je te jure que ça s'attrape pas.
0: Alors, comment tu l'as attrapé, toi?
2: Écoute, je l'ai attrapé par hasard.
0: Ouais. Oui, ah bon?
3: Le hasard fait bien les choses, hein.
0: Ah oui? Et le hasard, ouais. Ah oui, il fait bien les choses. Pardon? Bah, t'as pas dû être fait par hasard, quoi. Il fait bien les choses.
2: Et pourquoi?
0: Hein? Ouais. T'es con, tiens. Jean en sait des meilleurs, mais c'est pas ça que je veux dire. Jean en sait Bastien Bach quand. Jean en sait et Bastien Bach, il écrivait beaucoup de pièces pour les enfants. C'est salaud, hein, ça. Alors nous, on les venge maintenant. Celui qui reconnaît ce qu'on joue, il gagne rien. Vous y êtes?
3: Ouais.
0: Moi aussi, alors. Et c'est qui commence? C'est moi? Ah bon, hein, et ça, alors je me disais aussi. Il commence pas, c'est qu'on l'a.

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2: Vous avez vu comme je me donne à vous comme ça là? Hein? Je me donne totalement, intégralement comme ça. Je donne tout. Comme si c'était mon dernier spectacle. Ah, et vous réjouissez pas trop, hein, c'est pas le dernier, attention. J'en ai encore sous le pied, attention. Hein. Ah, je les imagine bien, là, les jeunes humoristes qui débarquent depuis quelques années, qui s'imaginent que je vais faire mes adieux. Ça leur ferait une concurrente en moins. Ah bah oui, ça leur ferait du public en plus. Hein. Parce que moi, je ne sais pas pourquoi, je plais énormément aux jeunes. La jeunesse m'adore. Attention, moi aussi, j'adore les jeunes. Hein. À condition qu'ils fassent pas le même métier que moi, vous voyez. Surtout les filles, d'accord. Bon. Non, parce que dans ma génération, franchement, on n'était pas si nombreux sur scène toutes seules. Bon, il y avait quoi? Anne Romanoff, Valérie Le Mercier, Muriel Robin, moi. On était deux. Bon, après, Foresti a débarqué. Si, si, elle est très très drôle, attention. Elle est très drôle, on va dire. Si, elle est assez drôle, hein. Bon, on va dire qu'elle est drôle, ok? Bon. Mais dans la jeune génération, là, c'est pas possible. Oh, elle ne parle que de sexe. Encore le sexe passe encore, mais elles ne parlent que de leur cul. Alors pour nous en foutre plein la vue, qu'est-ce qu'elles font? Hein? Qu'est-ce qu'elles font? Elles nous parlent de sodomie. Voilà. Tout ça pour aller plus loin. Pas qu'elles y aillent plus loin, ça nous fera des vacances, non? Non, mais vous avez entendu comme moi, les petites Laura Laune, Blanche Jardin, là. Ah, j'y dénais au hasard, je ne connais pas ces petites enculées, d'accord? Mais c'est elles qui ont commencé, hein? Bien sûr que oui, elles veulent aller plus loin. Bah, que pour qui elles se prennent? Par qui elles se font prendre plutôt, non? C'est qu'elles veulent me démoder, ces petites salopes. Et moi aussi, je peux dire des gros mots, hein. Je vois pourquoi je me laisserais dépasser. C'est trop facile de faire rire avec une bite dans le cul, alors. La preuve, ça vous fait rire, tiens. Non, moi je sais. Je sais ce que vous aimez chez moi, non. C'est quand je suis plus profond, hein. Oh, et oh, calmez-vous, hein. Parce que moi, je vais vous avouer un truc, hein. J'aime pas trop ça, hein. Ce qu'elles font, là. Non, pas le fait qu'elles en parlent. Mais ce qu'elles font, là. Hein? La sodomie. J'aime pas ça. Ça fait quand même un peu mal, non? Ça, alors ça, mon mari, forcément, alors là, lui, il adore. Si je l'écoutais, ce serait tous les soirs. J'ai commencé par lui mettre un doigt. J'en suis presque à une main entière. C'est comme ça que j'ai perdu ma montre. Bon, ça m'a permis de retrouver un bac de fiançailles. Oh là, ben je préfère pour lui que pour moi. Hein. T'es les prix qu'il croyait prendre, comme on dit. Ça vient de là, l'expression, hein? Ah bah oui, oh, je sens que vous êtes choqués, là, non, hein? Non, elle dit la dame, non. Eh, j'avais pas me laisser faire par toutes ces petites pucelles qui débarquent sur scène et qui ont l'impression qu'elles ont tout inventé, non? Il y en avait d'autres avant. Il y en aura d'autres derrière, si vous voyez ce que je veux dire. Non, mais qu'est-ce qu'elle croit? Vous l'avez pas fait avant elle, hein? Nous, on le faisait, mais on n'osait pas en parler, voilà. On n'avait pas de culotte, mais on avait de la pudeur. On le disait sans le dire, c'était sous-entendu. On disait, il resterait pas un peu de beurre? Tout le monde comprenait, hein? Maintenant, faut ne plus avoir peur de rien, ne plus avoir peur d'aller, d'oser tout dire, hein? Appeler un chat une chatte et un cul à garage à bite. Tout ça pour aller plus loin, pour faire rire, passer par d'autres chemins. Moi aussi, je peux parler de sodomie, finalement. Ah, je suis trop contente avec ce sketch, elles ont dans le cul, les mômes.

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2: Mathilde, chérie, il est 8h30.
3: Ah oui, t'as raison, tiens. Mais tu sais quoi, je vais me coucher, moi.
2: Tu crevais. Mais comment ça, tu vas te coucher? Et le dîner?
3: Oh, mais tu sais quoi, mon trésor, mais j'ai pas faim.
2: Mais non, mais je te demande pas d'avoir faim, je te parle du dîner avec Gérard et Tonette.
3: Hein?
2: T'as pas oublié, quand même?
3: Alors complètement. Ah oh. Oh non, annule mon cœur, je te jure. Oh, je sais pas, moi, dis que je suis malade, je sais pas, invente quelque chose. Ah non, moi, ce soir, je te jure, j'ai qu'une envie, c'est d'aller me coucher.
2: Bon, non, certainement pas, on n'annule pas un dîner une demi-heure avant, je suis désolée.
3: Eh ben, dis que c'est grave, dis qu'on est malade toutes les deux, qu'on a une hépatite C toutes les deux, voilà. On en a plus pour longtemps. Moi, je sais pas, écoute, je te jure, invente quelque chose. Moi, ce soir, je ne vais pas chez Gérard et Toinette. Non.
2: Mais qu'est-ce que tu racontes, ceux qui viennent chez nous?
3: Hein?
2: Enfin, t'as pas vu qu'on avait dressé la table? Tu croyais peut-être qu'on avait pris de l'avance sur le réveillon?
3: Ça, c'est encore un truc qui s'est décidé sans moi. Mais enfin, tu ne m'as jamais dit que Gérard et Toinette venaient dîner à la maison.
2: Ah si, si. La semaine dernière, je t'ai dit samedi en 8, Gérard et Toinette viennent dîner à la maison.
3: Quand tu l'as dit?
2: Eh ben, samedi en 8, mais dans l'autre sens. Mais comme tu n'écoutes jamais rien...
3: Ouais, alors moi, je commence à en avoir ras-le-bol, hein, qu'on prévienne de tout au dernier moment dans cette baraque.
2: Attends, mais comment ça, au dernier moment? Ça fait une semaine que c'est prévu. Il faut combien de temps pour préparer un dîner, toi?
3: Je sais pas qui tu l'as dit, mais c'est certainement pas moi. Pardon, mais je m'en souviendrai.
2: Oui, t'as raison, pardon.
3: Ah ben voilà.
2: Oui, oui, je me suis trompée, je l'ai dit à la femme de ménage, mais vous ressemblez tellement, toutes les deux.
3: Merde, hein, moi j'ai travaillé comme une dingue toute la semaine, j'ai dû dormir quoi, 4 heures par nuit maximum. Le seul soir où je peux me reposer tranquillement chez moi, tu viens me coller un dîner à la con là, sur les bras, tu te fous complètement de ma gueule.
2: Non, c'est toi qui te fous de ma gueule, hein? C'est l'anniversaire de Gérard ce soir et je t'ai dit qu'il venait le fêter ici. Écoute, si, d'ailleurs je m'en souviens très bien Mathilde, parce que quand on en a parlé, moi j'étais là et toi t'étais là. Et même, tu m'as répondu super.
3: Moi, j'ai répondu super?
2: Parfaitement, super.
3: Moi, j'ai dit super?
2: Oui.
3: Je dis jamais super. Même quand je vais prendre de l'essence. Alors, hein? Pardon, mais ma réponse, tu l'as rêvé, ça
2: me dit. Non, mais écoute, mais la mauvaise foi. Mais faut le voir pour le croire.
3: Ouais, hein, alors ça, oui. Mais...
2: Et dis donc, puis quand on passe dîner à la con? Avec Gérard et Toinette, c'est nouveau, ça?
3: Arrête, j'ai pas dit qu'on passait dîner à la con.
2: Ah si, tu l'as dit, ça fait pas une semaine, ça fait 4 secondes, hein. Dîner à la con, t'as dit, hein. Et dîner à la con.
3: Pousse-toi, je veux passer.
2: Non, dîner à la con.
3: Tu m'énerves, hein. Arrête.
2: Dîner à la con, ça va leur faire plaisir quand ils vont savoir.
3: Tu commences à me faire chier, Isabelle, hein? Quand je te dis. Je te dis franchement, tu commences à sérieusement me faire chier. Hein. Là, je sais pas si t'as décidé de me flinguer le week-end, mais c'est rudement bien évité.
2: Bah, bien sûr! Fêter l'anniversaire de ton meilleur ami avec sa femme à la maison, je me suis dit, oh, ça va lui gâcher son week-end, j'ai pas pu résister. Bon, alors, ils arrivent dans 20 minutes, qu'est-ce que je leur dis?
3: Merde, voilà. Je les emmerde, je vais me coucher.
2: Ouais. D'accord. Eh ben, écoute, très bien, je vais mettre un post-it sur la porte. Mathilde est allée se coucher, elle vous emmerde. PS, bon anniversaire, hein, c'est ça, je marque ça, c'est ça, je marque ça.
3: Merde, je te dis merde.
2: Moi aussi, je te dis merde.
3: Mais tu ne m'as jamais dit que Gérard Répondette venait dîner chez nous.
2: T'étais dans ce fauteuil.
3: Ouais,
2: on venait de s'engueuler pour une histoire de banque ou d'assurance, je sais plus.
3: Ouais.
2: Il était 8h05. J'allais me sécher les cheveux, je suis revenue exprès de la salle de bain pour te dire ça. Samedi en 8, Gérard et Toinette viennent dîner à la maison. Non, j'ai pas fini,
3: laisse-moi.
2: J'allais repartir vers la salle de bain, mais alors c'est quoi, comme c'était hier.
3: Ouais.
2: Je me suis retournée comme ça et je t'ai dit, tu n'oublies pas, ma chérie. Et c'est là que tu m'as répondu. Tu tournais comme ça et tu m'as dit, super.
3: Tu te souviens de tout ça, toi?
2: Ouais.
3: Mais ma chérie, fallait me le dire que j'avais épousé Madame Colombo.
2: Attends, je t'ai jamais dit que Gérard et Toinette venaient dîner ici ce soir.
3: Non.
2: Je me suis pas lavé les cheveux samedi dernier.
3: Eh ben peut-être, mais à ce moment-là, t'as dû me coller ton séchoir plein pot sous le nez et tu m'as fait cher, chac, net. Voilà. Et bon, par gentillesse, j'ai répondu super. Hein. Ou Hubert, ou Isabelle Hubert, j'en sais rien et je m'en fous. Voilà.
2: Attends, le séchoir sous le nez?
3: Parfaitement.
2: Le séchoir sous le nez, la salle de bain est au bout du couloir. Je suis allée chercher une rallonge de 15 mètres pour venir te foutre le séchoir sous le nez. Mais ça, c'est plus fort que le roquefort, hein?
3: Eh ben, j'ai pas entendu. Voilà, ça arrive à tout le monde. Ça t'arrive jamais à toi de pas entendre?
2: Ah, t'as pas entendu?
3: Non, j'ai pas entendu.
2: Ah, t'as pas entendu? N'as pas entendu? Eh ben, si t'as pas entendu, c'est que je te l'ai dit, donc je l'ai dit.
3: Mais je peux pas savoir si tu l'as dit ou pas, mais j'ai des bingues.
2: C'est le moment de faire des guignolades. Rien n'est prêt, j'ai les nerfs en plotte, faut que je vide la pintade, que ça me dégoûte d'avance. Tout ça pour ton Gérard qui n'aime rien, qui est foutu de même pas y toucher. D'ailleurs, lui, on se demande ce qu'il aime, hein. Par sa pomme.
3: Oh, dis donc, sur un autre ton quand tu parles de mon meilleur ami. Hein?
2: Non, mais attends, faudrait savoir, là. Tout à l'heure, c'était un dîner à la con, et maintenant, c'est Monseigneur, c'est Sainteté Gérard.
3: Non, c'est pas Monseigneur Gérard, hein. C'est Gérard tout court, mon meilleur ami, voilà. Et j'aimerais bien que, pour son anniversaire, on l'accueille dans la bonne humeur, voilà, c'est tout. Il vaut mieux d'aller vider la pintade et de la mettre dans le four, hein. Ils vont arriver, rien sera prêt. Quand même.
2: Mais attends, mais c'est pas dans le four que je vais la mettre, la pintade. Je vais te la balancer dans la gueule.
3: Hein. Oui, allô, oui. Ah, c'est Gérard, qu'est-ce que je lui dis, moi?
2: Parle-lui d'Isabelle Huppert.
3: Oui, oui, Gérard, oui, oui, excuse-moi, Gérard, oui. Quoi? Oh là là.
2: Mais non,
3: mais... Oh là là, ouais, mais viens, attends, mais tu rigoles, mais on annule tout.
2: Quoi?
3: Mais tu rigoles, Isabelle avait même pas encore mis la patate dans le four, alors. Hein? Bien sûr, écoute, alors, bah, bon, écoute, d'abord embrasse Toinette, hein, bien sûr, et Isabelle vous embarrasse, hein, évidemment. Vous embrasse, voilà, pardon. Hein, allez, courage, courage.
2: Bon, alors, on peut savoir ce qui se passe?
3: Eh ben, je vais te le dire, ce qui se passe, hein. Il se passe que sa mère est à l'hôpital.
2: Quoi?
3: Elle a fait une attaque.
2: Oh! Oh merde!
3: Eh oui, merde. Voilà où on en est. Avec tes conneries.
2: La prochaine fois qu'il y a un dîner, je t'envoie un recommandé avec accusé de réception. Fais ça, casse-toi!
3: Ah oui, ça je me casse, oui!
2: Où tu vas?
3: Alors d'abord où je veux, et surtout dans un endroit où il n'y a pas de pintade, pas d'anniversaire et...
2: Oh, juste toi-même.

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1: J'aimerais maintenant vous poser une question dont malheureusement je connais la réponse. Qui ici a lu une fois dans sa vie un mode d'emploi en entier? Voilà, personne. Ben oui, on lit pas les modes d'emploi, hein? Alors qu'il y a des auteurs de modes d'emploi. Ah, vous y pensez pas, ça? Non, hein? D'accord, ce sont pas de grands écrivains, mais ce sont de vrais auteurs qui passent leur vie à comprendre le fonctionnement d'un appareil, à le décrire, à bien nous expliquer. Ils poussent le bouchon parfois jusqu'à faire des petits croquis pour qu'on comprenne mieux. Rien que pour nous. Et nous, qu'est-ce qu'on fait? On lit la première page de Mise en route rapide, et après on touche à tous les boutons, et si ça marche pas, on s'énerve tout seul! On est lamentable, car on bafoue le travail d'un auteur. Et un de ces grands auteurs est là ce soir, je l'ai invité, mesdames, messieurs, c'est Francis Brioul. Monsieur Brioul, votre lettre m'a bouleversé, je ne l'ai pas lu en entier.
2: Oh merde.
1: Non, c'était trop émouvant, car monsieur Brioul est à deux doigts du suicide, car il est édité dans le monde entier depuis 60 ans. Il n'a jamais été lu en entier une seule fois, jamais, jamais. Et monsieur Brioul vient d'écrire un ouvrage magnifique qui s'intitule « Le Siemens s'achève 56-26 micro-ondes ». Pour essayer d'être lu le plus possible à travers le monde, vous l'avez traduit en 5 langues dans le même volume, mais malheureusement, personne ne vous a jamais lu en entier, c'est ça?
3: Non.
1: C'est terrible. Monsieur Brioul, vous avez bien fait de m'écrire, car ce soir, pour la première fois à l'Olympia, pour le public et pour vous, je vais lire votre dernier mode d'emploi en entier. Très bien, nous allons d'abord nous plonger dans l'univers de Monsieur Brioul, en lisant pour commencer « Démarrage rapide ». C'est un petit peu le résumé de son ouvrage. Je vais le lire en entier, hein. Si vous voulez aller pisser, c'est maintenant. Micro-ondes Siemens, HF 56-26, démarrage rapide. Chapitre 1,
4: grand A, petit A, petit A.
1: Branchez la prise du micro-ondes sur le secteur. Chapitre 2.
4: Il est court, le chapitre 1. Ah, mais c'est bien, c'est fort, c'est concis, on est tout de suite dedans. Pouf, chapitre 2, c'est...
1: Chapitre 2. Grand B, petit 2, petit A, petit B. Mettre les aliments à réchauffer à l'intérieur du micro-ondes.
4: C'est vrai que moi, je les aurais mis dehors. Hein.
1: Chapitre 3. Grand D, petit A, petit B, petit 2, grand C, petit C. Pour mettre en route le micro-ondes, appuyez sur la touche Start.
4: Chapitre 9.
1: Grand E, grand A, petit B, petit P. Au cas où le micro-ondes ne se met pas en route, il y a du suspense. Vérifiez que la prise est bien branchée.
3: Pour mettre en route, appuyer sur la touche Start, on n'est pas des couillons. Hein,
4: Ah oui, on sait bien qu'il faut appuyer sur la touche Start. C'est pas étonnant que ça tombe des mains, votre bouquin, là.
5: Non, mais l'important, c'est d'être clair, de bien tout expliquer.
4: Oui, c'est vrai, il a raison, c'est vrai. Bravo. Bravo pour ce magnifique ouvrage. Merci, monsieur Brioul.
5: Ah bon? Vous lisez pas jusqu'au bout?
4: Non, parce qu'il faut pas dévoiler la fin, après, il n'y a plus de suspense. Merci. Au revoir, monsieur Brioul, merci beaucoup.
5: Avant que je parte, vous pourriez pas lire un peu page 159, chapitre 12, multifonction, décongelé?
4: Non, désolé, on n'a plus le temps. Allez, s'il vous plaît, merci.
5: Oh, allez-y, s'il vous plaît, je viens de Vesoul.
4: Oui, ben on a tous des frais, moi je viens de Tourcoing. D'accord, je lis un paragraphe et après vous partez, d'accord?
5: D'accord.
4: C'est à vous de partir, c'est pas au public. Chapitre 12, multifonction. Samantha appuya sur la touche multifonction de son micro-ondes tout en écartant délicatement les cuisses.
1: Mais qu'est-ce que c'est que ça?
5: Bah, comme après la troisième page, tout le monde se fout ce que j'écris, du coup, j'ai un petit peu laissé aller mon imagination, mais personne s'en est jamais aperçu.
1: Oh, le corps nu, à peine éclairé par l'ampoule intégrée 20 watts du micro-ondes, Samantha susurra « Vite, décongèle-moi le cul !»

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2: Depuis le collège et le lycée, c'est compliqué avec les filles, parce qu'à l'époque, les blacks et les métis, on n'était pas à la mode du tout. Les filles préféraient les mecs avec les coupes au bol. Mais va faire une coupe au bol avec des cheveux crépus. Ça fait un bol, mais dans l'autre sens. Mais c'était bien, l'époque du collège et du lycée. Ça vous manque un peu, le collège et le lycée?
3: Ouais.
2: Ils ont tous redoublé devant. Non. Arrêtez en CM2, laisse-nous tranquille. Ah, qu'est-ce moi, ça me manque. L'ambiance me manque, tu vois. Tout me manque, les premiers de la classe me manquent. Avec leurs phrases là.
4: Arrête de me copier, ça va pas te rendre intelligent, hein.
2: Ouais, mais pas me laisser te copier, ça va te rendre handicapé, par contre. Est-ce que vous vous rappelez des matières qu'on avait à l'époque au collège et au lycée? EPS. Éducation physique et sportive, hein, y a pas... C'était une carotte, ce cours, tout était une escroquerie. Déjà, le prof, toujours en survêt, il court jamais. Je te jure. Il y avait plein de trucs. Il y avait quoi comme truc? Techno? La technologie, deuxième carotte. T'entends technologie, tu penses futur, tu penses progrès, et tu travailles sur des ordinateurs qui fonctionnent à Windows 4. Moi, il y avait un cours que j'aimais bien, c'était le cours d'anglais. Sauf que moi, j'ai appris l'anglais avec des mecs comme Snoop Dogg, Eminem, tu vois. Du coup, dès que la prof m'interrogeait, «
4: Hello, what's your name? »«
2: What's my motherfucking name? »
4: My name is Slim Shady.
2: Il n'y a qu'un truc qui fait que je suis très content d'avoir quitté le collège et le lycée, c'est le carnet de correspondance. Le casier judiciaire des élèves. Rappelez, plus t'avais de mots à l'intérieur, plus t'étais un gangster. Enfin, t'étais un gangster jusqu'à ce que tu doives le faire signer par tes parents. Là, il n'y avait plus de gangster, il n'y avait plus rien. Tu te rappelles quand t'avais un mot dedans et que t'avais peur de rentrer chez toi le soir? T'étais pas bien, tu restais au collège jusqu'à 19h30, 20h. Tu restais au CDI, tu savais pas où? T'es jamais allé au CDI de ta vie, hein. Mais là, tu restais... Parce que tu savais que ton père, c'était un fou et qu'il avait tué derrière. T'étais là, t'avais peur et tu commençais à faire des plans dans ta tête. Bah, peut-être que je vais vivre dehors, en fait. Hein. C'est bien dehors, je vais chasser des pigeons, je vais boire l'eau des fontaines, ça va être génial. Parce que moi, mon père, c'est un fou, c'est un taré. Tu vois. Déjà, mon père, je lui ai dit que j'étais comédien, il est devenu fou. Il est devenu fou, je dis, papa, ça y est, je fais partie du Jamel Comedy Club, je suis comédien. Il m'a dit, arrête ton connerie tout de suite. Hein. Je vois, tu parlais de pia-pia-pia, c'est que des bêtises dans ta tête d'imbécile, là. Tu vas parler ta bouche de cafard, là, c'est parler tout le temps. Arrête, hein. Tu vas faire BEP des boucheries, là, comme tout le monde. Des diplômes, des SMIC, tu fermes ton gueule. Hein. Mais papa, arrête, c'est mon boulot, je fais ça toute la semaine. Je vais frapper ton tête fort. Je vais racler ta gueule là contre le crépi. Tu vas fermer ta gueule de cougnouf. Mais papa, mais arrête, c'est mon job. Grâce à ça, je gagne de l'argent. Et avec cet argent, je vais bientôt quitter la maison. Bravo mon fils, c'est très bien. C'est fou. Alors en plus, mon père, tu sais, c'est un mélange. Il est africain, il a même des origines antillaises. Il y a des Antillais dans la salle ou pas?
5: Oui.
2: Je vous ai réveillé? Excusez-moi.
4: Et on est là, fouet. Hein, hein? Ça a commencé? Non, c'est parce que les sièges là, c'est doux.
2: Les Antillais, c'est le peuple le plus drôle de la Terre, je te jure. Vous regardez France O, des fois? France O, la seule chaise, on dit les Noirs, vous voulez passer à la télé? C'est là-bas. Voilà, allez, tous là-bas. C'est la chaîne des flemmards. Le JT de 20h, il commence à 22h, là-bas. Et c'est que des infos périmées. C'est ça.
4: Bien, bonjour, bonjour. Alors, 11 septembre 2001.
2: Il y a plein de trucs. Une fois, aux Antilles, ils sont pleins parce qu'il n'y avait pas assez de noirs à la télé, tu sais. Ils sont pleins parce qu'ils voulaient qu'il y ait un Père Noël noir. Jamais de la vie, jamais de la vie. Tu imagines un Père Noël noir?
4: Bonjour, bonjour les enfants. Oui, je sais, je suis à la boue, oui, je sais. Là, j'étais en train de zouker la mère Noël. Là, ça vive la vent, vive la vent, vive la vent d'hiver. Non, allez, oui.
2: C'est quoi le problème?
4: Les cadeaux. C'est bon, Noël, c'est le 25, hein? On est le 28. C'est bon, c'est ni que vous êtes allé, les zouk, là, c'est...
2: Jamais de la vie. Et quelle escroquerie ils ont inventé, les Antillais, s'il te plaît? Le zouk. On est d'accord qu'ils ont inventé cette musique pour frotter tout le monde. Ils disent, ouh, ils sont pas contents. Le zouk, moi, j'ai vu des filles... Pour moi, c'est une agression sexuelle sur dance floor, le zouk, je te dis tout. Ah, j'ai vu des filles qui dansaient et qui portaient plainte en même temps, hein, direct. Je te jure, elles étaient au commissariat.
4: Excusez-moi, mais c'est l'agent. Oui, je comprends pas. J'ai zooké une fois, je suis enceinte. Mais bon, je prends la pilule, hein. J'ai pas compris. Non, ça fait longtemps qu'il est dans mon ventre. Ça fait 12 mois. Et il veut pas sortir, le flemmard. Il veut pas, non, puis se nourrit essentiellement de punch coco, hein, donc... Oui, puis je comprends pas d'où me vient cet accent, là. Je suis de Clermont-Ferrand, moi, là-bas. Merci beaucoup, à la prochaine.

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1: Et c'est comme ça tous les jours.
2: Non, mesdames, on serait perdus sans vous. Tous les hommes ici présents dans la salle, on serait perdus sans vous. Je le vois avec ma femme, je vois qu'elle peut pas tout faire maintenant à la maison. Donc j'essaie d'aider. Exemple, quand je vois qu'il faut faire le ménage, je lui dis « Chérie, il faudrait faire le ménage. » Parce que là, c'est pas terrible. Non, quand elle me demande de passer l'aspirateur, je lui passe immédiatement. C'est la moitié du boulot. Et je vais faire les courses seules. Mesdames, est-ce que vos hommes vont faire les courses seules? Oui? Donc celles qu'on dit oui, vous avez souvent cet appel, j'imagine. Chérie, je suis devant les œufs là. Hein? Tu vas rigoler, mais il y a plusieurs sortes d'œufs, ça doit être nouveau. Je prends quoi? Ah mais oui, les œufs de poule, je suis con. Mais il n'y a pas les œufs durs, je les vois pas. Ils sont où? Attends, et là, je suis devant le rayon lait, donc tu vois qu'il y a le lait écrémé, le lait bio, mais je trouve toujours pas ton lait démaquillant. Et parce qu'un mec sans notre cerveau au supermarché, sans notre femme, on devient très très con. On trouve absolument rien, on est perdu. Je sais pas pourquoi, on franchit le seuil de la porte du supermarché et on est totalement lobotomisé. Tellement lobotomisé que la première fois que j'ai fait les courses seul, je savais pas qu'il fallait mettre 1 euro pour que les caddies se détachent. J'ai fait les courses avec 40 caddies. Oh! Caddie! Mesdames, les mecs, on marche aux sensations. Quand on vous appelle, c'est parce qu'on panique. Chérie, la salade frisée, c'est bien celle qui gratte le palais, hein? Et le PQ, je prends bien celui qui sent comme le parfum de ta mère? Et les melons, je prends quelle taille, toi ou ta copine Cindy? Il y a toujours une solidarité au supermarché. Quand tu vois deux mecs qui se croisent avec leur caddie, deux mecs seuls, paumés, tu sais... Ouais, je suis cousin. On est tous cousins au supermarché. Cousin, tu me dis où ils ont caché la moutarde? Je veux te dire où ils ont planqué le canard WC. Et si tu cherches le thon, il y en a un gros derrière la caisse numéro 4. Là, t'arrives à la caisse numéro 4, elle passe tout. Puis elle te sort. Vous avez votre carte de fidélité? Pourquoi? Faut que je revienne? C'est combien? 42,50. Allez. Ah non, non. Ici, c'est que les espèces. Là-bas, c'est les cartes bleues.
3: Je vais pas faire un effort parce que j'ai pas envie de refaire la queue.
2: Sécurité, il y a un noir de banlieue qui veut pas payer. On est toujours bien reçu. Il y a quand même un endroit au supermarché où les hommes assurent comme des bêtes. C'est où? Au rayon bière. Yes! Total décontraction, portable rangé, on se tape dans les mains, on parle en anglais, on tout simplement parle anglais. Yo, what's up, baby? Yeah! Woo! Yeah, alright! Tandis qu'une femme, quand elle va au rayon bière, tu crois qu'elle te passerait un petit coup de fil pour avoir un petit conseil? Non! Non! Elle t'achète une bière de merde parce que la bouteille est jolie.

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2: Donc moi c'est Thomas VDB, et je sais comment ça se passe quand les gens connaissent pas peut-être, et qui voient cette tête là pour la première fois. Quand ils me voient la première fois, ils sont là, oui c'est vrai qu'il a l'air sympa, mais bon, il a quand même une tête à fumer du très très bon shit. Hein, je sais, parce que moi c'est ma tête et je dois faire tous les jours de la vie avec cette tête là. Donc je peux dire, c'est pas évident. Je veux dire, par exemple, quand je reviens en train, par exemple, d'Amsterdam. Non, parce que j'aime bien aller à Amsterdam. Ça, c'est vrai, j'aime bien. Je suis vraiment un fou de Gouda. Je suis un dingo de mimolette, mon pote. Ah oui, ça compte, la mimolette. C'est important, la mimolette. Et je peux dire, à chaque fois que je descends du train, on revient d'Amsterdam, je sais que systématiquement, avec cette tête-là, je fais partie des gars à qui, sur le contrôle, ok, on va dire, monsieur, s'il vous plaît, mettez-vous là sur le côté. Bon, ça, c'est à chaque fois. À chaque fois. Même pour vous donner une idée, l'autre jour, je partais de Paris pour aller à Amsterdam, j'ai été contrôlé à l'aller. Quand tu es contrôlé à l'aller et que tu vas à Amsterdam, tu te dis merde, j'aurais peut-être dû mettre un autre chandail, qu'est-ce que j'ai. Et en fait, il y a un truc, c'est qu'en fait, juste avant, bon, je vous le dis parce qu'on est entre nous, c'est comme ça, parce qu'en fait, je me rends compte juste avant de partir, bon, c'est qu'en fait, j'avais une toute petite boulette de shit dans la poche. Mais bon, ça, à la rigueur, ça arrive. Et un autre truc aussi, bon, qui par contre n'avait rien à voir, c'est qu'en fait j'avais fumé un joint juste avant. Mais ça, mais c'est vraiment par inadvertance, tu vois. Et donc j'arrive comme ça à Gare du Nord pour prendre le train. Donc j'arrive comme ça à Gare du Nord. Bon, j'étais quand même un peu à Gare, quoi, tu vois. Enfin, j'étais à Gare du Nord. Je suis quand même surtout à Gare d'ailleurs. Hein, j'y pense, c'est vrai. Hein. Et j'arrive comme ça et je m'apprête à monter dans le train. Et juste avant de monter dans le train, qu'est-ce que je vois sur le quai à côté du marchepied pour monter dans le train? Je vois un petit labrador noir. Un tout petit labrador noir, mais tout mignon, quoi. Et donc, dès que je le vois, je suis bouché que lui. Parce que bon, moi, il y a un truc, c'est que dans la vie, je suis vraiment le copain des chiens, quoi. Ça, c'est vrai, j'adore les chiens, j'adore tous les chiens. Vraiment, j'ai un truc avec eux. Dès que je vois un chien dans la vie, d'ailleurs, il y a une question que j'arrive pas à m'empêcher de me poser, c'est de savoir, mais qui c'est le pépère? Parce qu'on n'a jamais vraiment su, finalement. À chaque fois que je vois un chien, je suis là, qui est le pépère pour voir s'il sait. Donc j'arrive comme ça, et là je vois le chien, et le chien il est tellement mignon, je suis bouché que le chien, c'est vraiment des mignons, je suis qui le papa, où je suis pour le chien, c'est pour le chien, où je suis pour le chien, où je suis pour le chien, où je suis le chien, il est à la douane. Alors tu vois, ça c'est vrai, c'est un problème dans la vie, c'est quand on a du chien dans la popoche, et qu'on voit le chien de la douane, qu'est-ce qu'on dit, on dit fleuflute. Parce qu'à ce moment-là, qu'est-ce qui se passe? Il se passe que je me retrouve juste à côté d'un douanier à qui je sais que je vais être obligé de mentir. Et là, c'est le problème parce que j'ai un horrible tic dans la vie quand je mens. C'est vraiment un tic ridicule. C'est un tic qui consiste à répéter toutes les phrases de mon interlocuteur, mais juste en rajoutant des petits mots de merde derrière. C'est-à-dire que là, il y a le douanier qui vient me voir comme ça, il me dit « Bonjour monsieur, vous avez quelque chose à déclarer ?» Et moi, tu lui dis « Bah bonjour monsieur, j'ai quelque chose à déclarer de quoi ?» Ah, il me dit, monsieur, est-ce que vous avez produit stupéfiant sur vous? Il me dit, est-ce que j'ai des produits stupéfiants sur moi par rapport à... Voilà. Donc évidemment, autant vous dire que le douanier, au bout d'un moment, il commence à perdre un peu patience. Ah, il me dit, monsieur, je vous demande vos papiers. Et moi, comme un con, je perds mes moyens. Et je dis, bah non, j'ai pas des papiers, mais j'ai des feuilles. Voilà, chose à ne pas dire à un douanier, autant que faire se peut, évidemment. Hein, puisqu'évidemment, ils m'ont emmené au poste et j'ai eu droit à la fouille. Ils m'ont trouvé mon bout de shit, évidemment. Et ils m'ont également trouvé un polype. Bon, lui, bon. C'est quand même toujours l'occasion de faire d'une paire de coups, hein, c'est sûr. C'est vrai que c'est une blague qui n'est rigolote que si on sait ce que c'est qu'un polype aussi. Parce que. Non, j'ai dit ça il n'y a pas longtemps sur scène et je voyais des gens au premier rang qui étaient. Oh, c'est qui, polype? Et voilà.

Moi, je viens pas de Paris à la base, je viens d'arriver à Paris. Ville incroyable, juste à Paris, c'est impossible de draguer les Parisiennes. Faut que je vous raconte ce qui vient de m'arriver tout à l'heure là. Je vois une fille, elle est magnifique, elle passe devant moi. Moi, je la regarde, je dis, excuse-moi, t'es magnifique, ça te dirait qu'on allait boire un verre? Je vous jure, elle est passée comme ça à côté de moi, elle m'a fait, je suis désolé, je parle pas français. Mais moi, je suis con sur le coup, j'ai pas compris. Un mongol, je lui ai fait, ah, sorry. C'est compliqué. En plus, j'ai du mal à être en couple. Pour être en couple, les femmes, elles ont besoin de se sentir un peu rassurées avec un mec un peu qui les rassure et tout. Moi, j'ai peur des chiens. Moi. D'ailleurs, Paris, faut qu'on parle aussi de vos chiens. Vous avez un problème avec les chiens ici. Vous appelez pas vos chiens en fonction de leur taille. Et c'est un problème parce que moi, j'ai peur des chiens. Je suis dans la rue, je marche, j'entends piou piou, reviens ici. Moi, je calcule pas, c'est piou piou. Je continue d'avancer, j'entends une deuxième fois piou piou, reviens ici. Et j'entendais des pas de pas piou piou. Hey, je me suis retourné, j'ai vu Piu Piu, sa mère. Il faisait 3 mètres sur 4, Piu Piu. À un moment donné, Piu Piu, il commence à courir après moi. Moi, je fais quoi? Je cours. Et là, la maîtresse de Piu Piu, elle dit, arrête de courir, il croit que tu veux jouer. Je lui dis, mais madame, je pleure, qu'est-ce qu'il n'a pas compris, là? Elle dit, mais il le sent quand vous avez peur. Je dis, c'est normal, je me suis pissé dessus, madame, tenez votre chien. Elle lui disait, Piu Piu, reviens, Piu Piu. Piu Piu, il n'y en avait rien à foutre. C'est normal, pour lui, Piu Piu, c'était pas lui, c'était un oiseau, c'est pas un prénom de chien. Même lui, quand il a compris que c'était lui, Piu Piu, même lui, il était gêné. On dirait, il s'est arrêté de courir, il a regardé, il a dit, hey, la fille de ma mère, arrête de m'appeler Piu Piu devant les gens. Il y a un problème. Mais non, mais achetez des chiens que vous pouvez contrôler en cas de danger. Je sais pas, moi. Des fois, tu vois, tu les vois, les gens dans la rue, ils se font traîner par leurs chiens comme ça. Tu lui dis, tu vas où? Il dit, je sais pas, faut voir avec lui, moi, je vais. C'est compliqué les chiens, moi j'ai peur des chiens, je te jure, c'est familial. Non, je trouve qu'en fait on est trop gentil avec les animaux. Les animaux ils font des dingueries, on leur dit rien sous prétexte que c'est des animaux. La dernière fois je vais dormir chez une fille, elle avait un chihuahua. Elle commence à caresser son chihuahua comme ça. Et là le chihuahua il lui fait pipi dessus. Et là elle fait, oh ma fille, elle a fait une petite bêtise. Je dis, mais elle t'a pissé dessus là. Elle me dit, c'est pas grave, ça veut dire qu'elle m'aime bien. Moi, le soir, je dormais chez elle. Vers 3h du matin, je me suis dit, je vais lui montrer mes sentiments.